0: réponse dans un instant.
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0: Chaque année, le 1er mai, la ville d'Oloron-Sainte-Marie organise sa traditionnelle foire au bétail. Un rendez-vous inspiré des grandes foires d'antan et qui attire plusieurs milliers de visiteurs depuis le XIVe siècle. Ce lundi, 1er mai 1827, Dominique, un habitant de Barcus, l'a passé, comme beaucoup, dans la capitale du Haut-Béarn. Rentrant seul, à pied, il est 22h lorsqu'il parvient à l'entrée d'un petit pont dit de Choco, à une courte distance de sa maison d'habitation. À peine pose-t-il le pied sur l'ouvrage qu'une soudaine lueur déchire la nuit. Une lueur doublée d'une détonation. Pas de doute, Dominique vient d'essuyer un coup de fusil. Blessé, le fermier tombe en criant « À l'aide ! À l'aide !» Au loin, il y a un homme qui court le long du ruisseau, enjambant une barrière. Pas de doute, c'est l'agresseur. Marianne, une jeune servante occupée à ses prières, entend les hurlements plaintifs de cet homme qui appelle au secours. La bonne dame s'empresse d'alerter le maître de maison, l'instituteur et quelques paysans qui accourent afin de porter assistance au malheureux, blessé à la poitrine et au bras gauche. Dominique Etchegoyen est transporté à son domicile où le médecin vient lui prodiguer les soins que son état grave nécessite. Au petit matin, le maire de Barcus se rend à son chevet. Il lui demande de décrire en détail ce qui s'est passé. Dominique est formel. L'obscurité l'a empêché de reconnaître l'agresseur qui semblait posté au loin en embuscade. Les gendarmes de Mauléon rappliquent. À leurs yeux, c'est une vraie tentative d'assassinat. Les blessures de Dominique sont graves. Il aurait bien pu y passer.
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0: L'enquête criminelle débute. Dominique jure qu'il ne se connaît aucun ennemi. Ses affaires sont saines et il est, dit-on à l'époque, de bonne mœurs. Les soins appliqués du docteur Alcat et sa constitution robuste lui vaudront une incapacité totale de travail de 20 jours. Mais il se rétablira de ses plaies, fort heureusement. À Barcus, l'affaire jette un émoi certain dans la population, à tel point que les rumeurs les plus folles circulent. Certains disent Dominique Etchegoyen décédé, quand d'autres désignent déjà le nom de l'assassin présumé. Dans leur procès-verbal, les gendarmes rapportent en effet que des soupçons insistants circulent sur la personne du premier voisin de la victime, un certain Etcheoun, du nom de la maison basque qu'il occupe ici, identifié comme étant Pierre Topet, né au village en 1786. Les gendarmes vérifient. Topet traîne la réputation d'être un mauvais sujet, un repris de justice aussi. À peine quadragénaire, il sort de la prison d'Ace où il a purgé 5 années de prison pour des violences graves sur l'ex-amant de sa femme. Et selon la rumeur, il ne rêvait que d'une chose, se faire justice lui-même et expédier en enfer celui qui l'a envoyé derrière les barreaux, un certain Egiafal, qui a passé lui aussi la journée du 1er mai à la foire d'Oloron. À Barcus, la clameur publique ne parle que de lui. C'est Topet, alias Etcheoun, le suspect, point final. Certains habitants affirment qu'il a guetté le retour de son rival en se postant aux aguets. Trompé par l'obscurité régnant dans ce chemin creux et sinistre, il se serait trompé de cible, tirant par erreur sur Etchegoyen. Le scénario est séduisant, en apparence.
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0: Les gendarmes ne voient pas qui en voulait au malheureux Etchegoyen. En revanche, la piste menant à Etcheoun semble beaucoup plus fructueuse. Ces derniers temps, par jalousie ou par haine, toutes les occasions étaient bonnes pour chercher querelle à son rival. Une voisine affirme qu'Etcheoun lui a demandé si Egiafal avait bien l'intention de se rendre à la foire d'Oloron. Étonnante curiosité sur l'emploi du temps de son ennemi juré. Mieux encore, le métayer d'Etcheoun affirme qu'il était bizarrement absent de sa maison la nuit du drame. Et ses enfants, ses propres enfants, le confirment. D'ailleurs, personne ne l'a revu depuis. Pour les gendarmes, les soupçons s'accumulent. Plusieurs villageois rapportent qu'Etcheoun se cacherait dans les bois, sur les sommets de l'Aro. Pourquoi diable pareille fuite s'il n'a rien de se reprocher ? Bizarre. Au tribunal de Saint-Palais, le procureur du roi, M. de la Régoyenne, discerne dans cette cavale comme un aveu de culpabilité. Il délivre donc un mandat d'arrêt contre le fugitif dont tout le monde parle, mais que personne ne voit. Il faut dire qu'en Soule, la personnalité de Pierre Topé, alias Etcheoun, laisse peu indifférent. Doué d'une âme ardente, d'une susceptibilité que beaucoup disent excessive, l'homme a connu une jeunesse orageuse. Fâché avec ses parents, sa jalousie l'a conduit à suspecter l'infidélité de son épouse et à asséner un coup de hache au visage de son amant supposé, le fameux Egiafal. À l'époque, nombre de paysans basques s'expriment dans leur langue natale. Peu d'entre eux ont eu la chance d'aller à l'école. À la différence d'Etcheoun qui, lui, a appris le français qu'il parle à la perfection.
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0: Au Pays Basque, Etcheoun passe pour être un poète. Né en pleine période romantique, il est l'auteur de nombreux chants dramatiques, des poèmes émouvants, dont les vers racontent les principaux événements de sa vie, souvent tragiques, comme son mariage avec une fille de niveau social inférieur. Une union qui a déshonoré sa famille alors qu'il n'avait que 20 ans. Vexé, son père l'avait menacé de le déshériter. Couchant ses malheurs sur le papier, le jeune homme devint poète et écrivain. Quand son épouse le trompa, Etcheoun se mit à écrire sur le thème de l'amour trahi. Un sujet cher aux auteurs romantiques, mais ses écrits vont aussi se retourner contre lui. Alors qu'il est en cavale après les coups de feu tirés le 1er mai contre son voisin Etchegoyen, le poète se console en écrivant quelques vers. Planqué dans une cabane de berger, il compose un chant qui deviendra célèbre et dont voici le dernier couplet. Dans le village de Barcus, ne cherchez pas Etcheoun. Vous qui, désirant l'arrêter, êtes à sa poursuite, il compose des chants à Igelou, désignant ainsi le lieu de sa cache. Il n'y a pas de plus beau pâturage en Soule, conclut-il. Mais quand les gendarmes mettront la main sur ce poème, ils vont l'utiliser contre lui comme une pièce à conviction, à charge. Etcheoun est en effet interpellé 4 mois plus tard chez un notaire de Tardets alors qu'il s'apprêtait à signer un acte de vente par lequel il tentait de mettre sa propriété de campagne à l'abri de ses créanciers. Redoutait-il que la justice la confisque au cas où il serait reconnu coupable de la tentative d'assassinat sur Etchegoyen, son voisin, la nuit du 1er mai 1827.

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1: Son procès aux assises s'ouvre le 18 août 1828 dans les murs du Parlement de Navarre, à deux pas du château palois. Vu la personnalité de l'accusé, l'audience défraie la chronique judiciaire. Ce n'est pas tous les jours, en effet, qu'on juge un poète écrivain. Face aux 12 hommes tirés au sort comme jurés, l'accusé a préféré s'habiller avec de misérables haillons. Lui qui est propriétaire de sa ferme, un luxe rare pour l'époque, il joue le pauvre. Une foule de dames élégantes se masse dans les rangs du public. Face à l'exposé de l'avocat général, M. Lamothe Duncan, Etcheoun ne varie pas. Il est innocent, voire persécuté. Ses malheurs datent de son mariage, clame-t-il, dans un français excellent. Et tandis qu'il purgeait une peine de prison, sa femme a, dit-il, continué à le tromper avec son rival, le sieur Egiafal. Une fois libéré de la prison d'Eis, Etcheoun trouva l'amant de son épouse installé dans son propre lit, régnant en maître chez lui. Il le mit certes à la porte, mais l'accusé poète peinait à calmer sa peine. « Scélérat, tu buvais mon vin, tu mangeais mes jambons, tu devrais être à ma place » lance-t-il plein de haine à Egiafal, qui est cité comme témoin à la barre de la cour d'assises. Pour l'accusation, ce récit de souffrance, de haine, illustre à merveille le mobile du crime. Le soir du 1er mai 1827, selon l'avocat général, Etcheoun voulait faire la peau à Egiafal, et il l'a patiemment attendu, en guet-apens. Et c'est par erreur, parce qu'il faisait nuit, qu'il s'est trompé, faisant feu sur Dominique Etchegoyen, qu'il faillit bien tuer. En leur intime conviction, les jurés vont pourtant absoudre le poète soultan aux mille malheurs. Etcheoun est acquitté. Il rentre à Barcus le soir même.
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1: 1er mai, jour de foire. C'était ce rendez-vous avec l'histoire en 1827 du côté de Barcus. Je vous retrouve dans un prochain numéro à la rencontre de la Deuxième Guerre. La Deuxième Guerre mondiale et un épisode qui s'intitulera « Mort aux traîtres ». Nous sommes en février 45. Les Allemands ont quitté le Béarn, le Pays Basque. Et pourtant, on juge à Pau un traître qui a livré aux Allemands les deux frères du célèbre cancérologue Léon Schwarzenberg. De quoi s'agit-il ? Réponse dans un prochain numéro. À bientôt.
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3: 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Je suis trop fier de mon jingle, j'en suis fier. Je l'assume, j'en suis fier. Comment ça va les gens sur Ici Picardie? C'est la Camini Minute, votre chronique de la joie et de la bonne humeur. Écoutez-moi, ça va, sauf que je suis encore un petit peu ému, parce que comme beaucoup de Français, j'ai vu le biopic sur la vie de Philippe Nicolic des To Be Free partir un jour sans retour. C'était émouvant. Il paraît que Caris, le rappeur, l'a vu et il a pleuré. C'est pas vrai. Je précise que c'est pas vrai parce que j'aime mon nez, ok, je veux le garder. Les années 90, nous, on a connu les grandes manias, les plus belles manias, Michael Jackson mania, Club Dorothée mania, Patrick Bruel mania, et vous avez quoi? La Chikung mania. Voilà, c'est Chikungunya, c'est nul. Nous, on a connu des manias de ouf, on a connu les boys bands, et au final, les To Be Free, qu'est-ce qu'ils faisaient? Ils faisaient un peu de la dance et de la techno. Vous connaissez cette musique? La musique avec des textes extraordinaires, dignes de Baudelaire, de Balzac et de Molière. Il y a un Américain, il est arrivé, il a dit... I like to move it, move it. I like to move it, move it. I like to move it, move it. You like to move it. Ça, c'est même pas un refrain, c'est un mantra, les gars. Extraordinaire. Les Allemands, ils ont vu ça, ils ont dit, OK, nous aussi, on va s'y mettre. Eins, weins, Polizei, drei, vier, Grenadier, fünf, sechs, Sankt-Kirk, Titenark, Gutenacht. Je suis pas très fort en allemand, j'ai fait ce que j'ai pu. Mais on sentait le niveau du texte. Il y a un mec qui avait écouté ça, il a dit, OK, d'accord, vous voulez jouer ça? Tout ta, tout ta, tout ta, ta. Tout ta, tout ta, tout ta, ta. Lui, on pensait qu'il avait fini le game. Mais non, après, les mecs, ils se sont dit, nous, on fait plus de mots, on fait juste des sons. Pi-pa-pa-palopo, pa-pa-palopo, pi-pa-pa-palopo. Même les chanteurs, ils comprenaient même plus ce qu'ils disaient.
4: I'm a scatman.
3: Vous allez pas me faire croire que le mec, il comprenait ce qu'il disait. Voilà, c'était ça les années 90. De la créativité, des chansons à texte. Mais bon, toutes les bonnes choses ont une fin. Les années 90, elles sont parties. Un jour, sans retour, effacées. Votre amour, sans se retourner. Excusez-moi, je suis encore ému par le téléfilm sur Philippe Nicolic.
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1: Bah, c'est ma passion, mais je me sens vraiment libre sur la glace. Je transmets vraiment ce que je ressens dans ma vie de tous les jours, en fait.
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3: Aujourd'hui, on part à la patinoire avec Lou Thérault. Après des années de compétition en couple au plus haut niveau, elle entame un nouveau chapitre en solo. Lou, tout d'abord, la glace. Je crois savoir que c'est une passion familiale, c'est ça ?
1: Très simple, c'est ma maman qui a fait de la danse sur glace quand elle était jeune et qui en faisait encore quand on est arrivé avec ma sœur. Et en fait, moi, je l'ai vue patiner une fois à un gala, parce qu'elle patinait déjà dans le club de Belfort. Et j'ai dit que je voulais faire comme ma maman. Donc voilà comment tout a commencé.
3: À 16 ans, tout bascule quand il faut choisir entre rester à Belfort et partir en Pôle France, en fait, non ?
1: Il y a eu, je pense, quand même quelques mois de réflexion où je me demandais si ça valait vraiment le coup. Je savais pas, enfin, je connaissais pas, en fait, le sport de haut niveau vraiment. Donc on se pose la question de est-ce que, effectivement, ça vaut le coup ? Est-ce que je change de lycée ? Je quitte tous mes camarades d'entraînement, mes copains au lycée. Et en fait, du jour au lendemain, j'ai dit à ma mère que c'était bon. En fait, je crois que j'étais prête et que je voulais partir pour vivre cette expérience et que je trouvais ça sympa d'avoir un double projet déjà étant jeune, en fait, de pouvoir continuer mon lycée et de faire mon sport, ma passion à côté.
3: En fait. Après 10 ans de danse en couple, vous avez décidé de repartir seule en solo. Est-ce que c'est un sacré saut dans l'inconnu quand on est toute seule et qu'on a vécu en couple, en tout cas sur la glace ? Pendant 10 ans.
1: Beaucoup d'appréhension. En fait, ça faisait 10 ans que je patinais en couple. Donc j'ai fait du solo en étant petite, mais c'est vrai que c'était, comme je vous l'ai dit avant, pas du tout le même stress, les mêmes attentes. Et là, de repartir toute seule, j'ai commencé la saison en septembre. J'étais vraiment pas du tout confiante. Enfin, là, on se retrouve vraiment toute seule sur la glace. Je m'entraîne avec Olivier Schoenfelder, mon prof, et je suis arrivée à la première compétition en Angleterre, début octobre, et je lui ai dit, mais je vais faire comment juste pour ça. Pour me présenter quand ils vont m'appeler, je sais pas faire toute seule, enfin je sais plus faire toute seule. Et en fait, finalement, ça va à peu près. Puis le fait de faire plein de compétitions aussi, ça booste un peu la confiance en soi. Mais au début, non, j'étais pas vraiment très sereine de reprendre toute seule.
3: Avec le recul, quel regard vous portez sur tout ce chemin parcouru depuis vos premiers pas ?
1: Franchement, je suis fière de moi. J'ai du mal des fois à me l'avouer, mais vraiment quand je vois par toutes les étapes auxquelles je suis passée, j'adore tout ce que j'ai fait, j'adore tout ce que j'ai accompli et je suis fière.
3: Lou Thérault, que l'on retrouvera avec impatience lors des prochains championnats de France de danse sur glace, on lui souhaite le meilleur pour ce nouveau défi en solo. En tout cas, c'est elle, notre comptoise qui compte du jour.
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4: Bonjour Johan.
5: Salut Manu, bienvenue au garage à Issoudun.
4: Devant un instrument de musique, il y en a quelques-uns ici.
5: Tu connais aussi mon deuxième métier, qui est mon premier métier, on va dire, c'est la musique, évidemment.
4: Chanteur-guitariste du groupe Blancas, on le rappelle, Johan Ledoux.
5: Avec mon frère Guillaume, qu'on a fondé il y a plus de 30 ans maintenant, ça ne nous rajeunit pas, mais on est là, on prépare un nouvel album, au fait. Donc forcément, moi, dans ma collection d'objets un peu insolites, il y a des instruments de musique anciens. Et là, tu es devant un ancien violoncelle de Thibouville, qui était une maison de fabrication qui a fait énormément d'instruments d'études, mais aussi d'instruments de très belle qualité. Ce violoncelle, on va dire qu'il est début du siècle. Il n'est pas en très bon état, donc je t'avoue que je le mets ici pour la déco. Mais c'est toujours très beau. Et puis le format du violoncelle est déjà un format imposant pour un instrument à cordes.
4: Il y a une élégance.
5: Il y a une élégance. On imagine très bien une ou un violoncelliste sur son tabouret avec son archet sortir du bac comme ça. Enfin, voilà, moi je suis fan absolu du violoncelle et du son du violoncelle.
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5: Donc ça, c'est une pièce de déco qui peut être vendue, on va dire autour de 300-400 euros. Parce qu'un violoncelle ancien en bel état de cette marque-là, ça peut se vendre assez cher aujourd'hui.
4: Là, on pourrait jouer avec un violoncelle de ce type-là ?
5: On pourrait jouer, tout à fait, bien sûr. Ce sont des violoncelles qui sont encore utilisés. C'est un très beau violoncelle d'études.
4: Ça mérite une grosse restauration.
5: Ça mérite une très grosse restauration chez un luthier. J'ai bien peur que la facture soit un peu onéreuse. Donc, je pense qu'il faut le destiner à la déco ou alors à un bricoleur, vraiment. Voilà.
4: Je le valide parce qu'il est très élégant, ce violoncelle. J'entends déjà un certain son. Ouais. Merci beaucoup, Joël.
5: Merci, Manu. À très vite.
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6: Je rêvais d'avoir une maison à la campagne. Cette maison, c'est comme si j'y étais née. C'est ma maison de famille.
7: Ma maison s'appelle l'Ostau de la Mar.
8: C'est une maison un peu envoûtante.
9: Eh bien, vous voyez, des livres et trois fenêtres qui me donnent le paysage du pays, comme si c'était trois tableaux.
10: Ils ont vécu ici.
0: Thibaut Gaudry.
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12: Yves Montand est un enfant de Marseille. Débarqué d'Italie avec sa famille pour fuir le fascisme quand il a 2 ans, il va y grandir et y faire ses premiers pas au Music Hall. Puis il la quitte pour Paris où sa carrière commence à décoller, notamment auprès d'Edith Piaf. Et où il noue des amitiés, comme avec Jacques Prévert, qui va lui faire découvrir en 1948 un charmant village qui va changer sa vie.
13: Je chantais dans la région et puis il y avait Jacques Prévert qui habitait la maison là au coin. J'étais arrivé ici. Et j'ai monté parce que mon ami le guitariste Henri Crolla, si on allait dire bonjour à Jacques, il disait oui, oui. Alors on est monté ici, j'ai vu Jacques, j'ai vu l'endroit, et puis je suis tombé amoureux de l'endroit, et puis je suis revenu dès que je pouvais, tous les ans. C'était très discret, j'étais à peine connu.
12: Et il ne va pas tomber amoureux que de Saint-Paul. Le 19 août 1949, il est à la Colombe d'Or, une auberge avec quelques chambres, qui est un repère d'artistes. Et Prévert, encore lui, va servir d'entremetteur entre un homme et une femme qui vont devenir un couple mythique.
14: Ça s'est passé à Saint-Paul-de-Vence, au mois d'août, en 1949. Simone était là, et puis moi j'étais dans le tournée. Et puis j'ai déjeuné là, elle a déjeuné là. Et puis il y avait du soleil, puis il y avait Jacques Prévert, et puis il y avait des copains. Et puis voilà, quoi, on ne sait pas comment ces genres de choses-là commencent, mais enfin, elles ont commencé et ça a été une belle histoire. Quoi.
12: Une belle histoire qui durera toute une vie. Ils ont 28 ans. En 4 jours, Simone, mariée, plaque tout pour le Marseillais. Et désormais, ils vont construire une partie de leur vie ici, restant fidèles à la Colombe d'Or, où ils se marient même 2 ans plus tard. Prévert est encore là, il est le témoin de Simone, tandis que Marcel Pagnol est celui de Montand.
13: Puis en 49, j'ai rencontré Simone ici, qui elle avait acheté par contre une petite maison dans le village, après son premier film. Puis elle a servi cette maison pendant très longtemps. Puis on descendait au bar de la Colombe pour boire l'apéritif, pour voir Jacques et les amis, et puis il y avait toujours quelqu'un, et puis on restait là, et puis on mangeait là, et puis on montait pas la maison. Alors un beau jour, on a mis la clé sous la porte, on donnait ça aux enfants, ou à des amis qui descendaient dans le midi, et nous on descendait toujours ici.
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12: La Colombe d'Or et Saint-Paul, où l'on se retrouve pour les vacances avec les copains, beaucoup d'artistes, dans ce village qui attire notamment les plus grands peintres, Picasso, Chagall, Matisse et d'autres.
13: C'est pourquoi je viens souvent ici à la Colombe d'Or, à Saint-Paul-de-Vence, et d'abord pour la famille Roux, qui sont des gens tellement merveilleux. Puis au mois de juin, ou au mois de mai, c'est agréable, il n'y a pas trop de monde, et c'est encore bien. Mais c'était une époque assez formidable, avec Picasso, Braque, Prévert, qui était là aussi, et Giacometti, quand il a débarqué.
15: J'ai dit bon, attends de jouer, là, tu ne joues pas.
12: Mais les copains, ce sont aussi les habitants du village, avec qui Montand joue aux cartes au Café de la Place, ou à la pétanque.
13: Et j'aime bien jouer ici au boule, parce que c'est un sport qui délasse bien, qui est très fatigant. Si on veut bien y jouer, c'est très très difficile. Ça ne paraît pas, surtout si on joue à la Provençale.
12: C'est à Saint-Paul-de-Vence également qu'il rencontrera la dernière femme de sa vie, Carole Amiel, et qu'il achètera en 1984 un petit restaurant qu'il transforme en maison, juste en face de la Colombe d'Or.

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1: En plein cœur de Tillières-sur-Avre, je demande la famille Giraud. Vous allez faire la connaissance de Mika, le papa, Ambre, la fille, et Mano, le copain de la fille. J'aurais bien aimé vous présenter Céline, la maman, mais elle est au boulot. Faut bien qu'il y en ait qui bosse. Céline, vous la verrez demain, vu que j'ai des raisons de dormir chez eux ce soir. Je vois pas de porte, alors je toque au carreau. Une jeune fille ouvre la fenêtre.
2: Hello, Ambre.
3: Oui, c'est ça.
2: Le papa, il est pas là?
3: Il doit être à l'intérieur, je pense.
1: Ok, j'entre comment?
3: Je vais t'ouvrir le portail.
2: Ah, t'es trop mignonne.
3: Peut-être c'est ouvert, je sais pas.
2: Bah, je regarde.
3: Ouais.
1: Bah, j'avais pas vu le portail. C'est ouvert.
2: C'est moi?
1: Non, c'est ouvert.
2: Ah, bah, tu vois, c'était ouvert.
1: Bah ouais. Mika a l'air d'aller bien.
2: Très bien, très bien. Très
1: Pourquoi
2: bien.
1: C'est si grand ici?
2: Parce que c'est un ancien relais de poste, l'ensemble.
1: Ah, d'accord.
2: Ouais, c'était considéré un peu comme une ferme ici, il y avait des chevaux.
1: Regarde ces perdus grands ouverts qui sont ni grands ni verts à la base, mais qui se demandent ce que tu viens faire là.
2: Je viens voir parce qu'il paraît que c'est une famille d'artistes ici. Papa, maman,
4: ouais, Ambre.
2: Mano, tout le monde est dans l'art, quoi.
4: Oui, un petit peu, ouais.
2: C'est toi qui a impulsé tout ça
4: hein. Alors, je pense, hein, je suis le premier. Hein, bah, c'est les enfants qui ont suivi. Hein. On appelle ça reproduction sociale. Hein. Un artiste fait des enfants artistes, voilà, ouais. C'est ça.
1: Vous avez fait la connaissance d'Ambre?
3: Moi, je fais un peu tout, mais surtout de l'installation et de la performance. Donc, je mélange plein de médiums, surtout dans la sculpture. Et après, j'intègre des éléments de son, de vidéo dedans.
1: Et papa, il fait quoi?
4: Si tu fais le tour dans la maison, on va voir qu'il y a pas mal de peintures objets, des sculptures.
1: Voilà. Et Mano, il fait quoi?
3: Des films 3D et du son.
1: Et Cécile, la maman, elle s'exprime beaucoup dans le textile.
2: Voilà.
1: Tout ça sur l'impulsion de Mika, le papa.
4: Bah, finalement, c'est dans le lieu dans lequel où ils ont dû me voir. Et Ambre, toute petite, elle était à la fois dans le bac à sable, le béton, les briques, après les petits bricolages, puis après dans les œuvres, dans la peinture à l'atelier, et ainsi de suite, quoi.
1: À la base, la famille n'est pas du coin.
4: On n'est pas vraiment normands. Mes enfants sont normands parce qu'ils sont nés en Normandie, mais nous, on vient du Loir-et-Cher.
5: Ah, ta famille habite dans le Loir-et-Cher. Ces gens-là ne font pas de manière.
1: Je crois qu'on vous avait pas encore présenté Mano.
6: Mano, Mano.
1: Le vidéaste de la famille.
2: Ah, ça va, Mano? T'es réveillé?
7: Ouais, ouais, c'est bon, je me suis réveillé.
1: Bah, il dormait pas, il bossait.
2: Hein. C'était 3D, tes images de synthèse.
7: Ouais, là, je bosse des storyboards pour un film.
2: Mais tu fais une école?
7: Non, j'ai fini là.
1: Il a fini.
7: J'ai fini, et depuis que j'ai quitté les Beaux-Arts, je me suis mis à l'animation 3D.
2: Là, c'est un atelier, là.
7: Oui.
2: Ah, mais il y avait de la place, hein.
1: Il en faut pour toute la famille.
4: J'ai coupé la radio, j'avais mis la radio, donc.
2: T'avais mis quoi comme radio?
1: Change de sujet.
2: Ah, ici, c'était le.
1: Bravo.
2: Voilà. C'était pour les chevaux, quoi.
4: Alors, t'as la mangeoire, t'as même l'abreuvoir qui est en dessous, là, qui est en zinc.
2: La mangeoire sert de rack aujourd'hui pour les tableaux de qui? De toi, alors?
4: Surtout de moi, ouais, ouais, ouais. Donc là, c'est la partie atelier, artiste. On fait des toiles, de la peinture, de la sculpture, de découpage, assemblage. Il y en a un peu partout.
1: Sinon, Fred, t'avais pas un truc à leur dire?
2: Je vais dormir chez vous ce soir.
4: Si tu veux, il n'y a pas de problème.
2: Et puis, il n'y a pas de problème, il y a surtout de la place.
4: Ah, bah, surtout de la place, oui, voilà. Beaucoup de place.
2: Parce qu'il y a un truc qu'il faut absolument que vous me montriez demain.
4: Oui.
1: Petit indice.
2: Et demain, on va changer de rue.
4: Tout à fait.
2: Tu vas me montrer un truc qui est dans la rue du château, là.
4: Oui.
2: Je pense que ça va en halluciner plus tard.
4: Ah oui, je crois aussi, oui.
1: Bon, bah vivement demain.
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8: Quel cocktail américain, c'est quoi?
9: C'est un cocktail grillé avec une sauce américaine, tomate, échalote, une pointe de cognac, du vin blanc. C'est un peu relevé.
10: Un déca, hein?
11: Pâté, jambon, c'est du pain, gruyère, chantal, rôti, jambon de pays.
12: Eh ben, tout ça, ça va aller dans la blanquette.
9: Bon appétit.
13: Rien n'est meilleur qu'un bon steak frites. Rien n'est meilleur qu'un bon.
14: Moustache et les gros minets, emportés par un swing follement sympathique, chantaient « Rien n'est meilleur qu'un bon steak frites », un plat de bistrot qui fait l'unanimité, à condition d'un bon faux filet ou onglet de chez le boucher et des frites maison. Beaucoup trop de restaurants succombent à la facilité de la frite surgelée, ultra transformée, amidon modifié, fibre de pois, sucre, souvent trop molle, trop grasse et trop salée.
15: Oh bah moi j'ai des frites.
16: Oh oui, des frites.
17: Des frites.
14: Non, la frite, la vraie, celle de la femme et de l'homme moderne, est confectionnée uniquement de pommes de terre qu'on épluche, Binge, Mona Lisa ou Rosabelle, qu'on plonge en double cuisson dans un bain d'huile de tournesol, colza ou graisse de bœuf pour les puristes. Un peu de sel et basta.
18: Comme ça, la maison, avec mon papa et ma maman, quand ça nous prend, on s'éclate à la frite. Oh oui, des frites, des frites.
14: Dernièrement, le journal Libération a eu la bonne idée de faire un tour opérateur de la meilleure frite à Paris.
18: Je viens droguer. Je me drogue à la frite.
14: Côté street food, deux adresses pour les junkies de la pomme de terre, un néo-kebab chez Mehmet, rue Ramet dans le 18e arrondissement et Patate dans le 6e rue Saint-André-des-Arts. Une échoppe, sa vitrine et une barricade de grosses pommes de terre, cornet de frites à 4 euros.
6: Coupez-les en fines lamelles, plongez-les dans l'huile bouillante, salez-les et vous aurez des frites. Ni Dieu, ni maître, mais des frites.
14: Autre pépite, Chantefable, 93 avenue Gambetta, du très gourmand Tom Lefebvre. Il propose des frites croustillantes qui brillent dans les miroirs de cette belle vieille brasserie 1910 avec une entrecôte de compétition et une carafe de Saint-Joseph. On n'est pas loin du paradis. Dans le peloton de tête également, les frites du Cornichon, un néo-café populaire, 2 rue des Goncourt dans le 11e arrondissement. 8 euros le cornet au comptoir avec une pinte de bière Jupiler et tout va bien. Le Paul Chen des Frères Dufour, rue du Cherche-Midi, contrairement à leur nom, pas de frites au four, mais de l'inattaquable bien doré.
10: Mais maintenant on en a une friteuse sans odeur, Seb.
14: Enfin, dans l'esprit des baraques à frites des Ch'tis de Roubaix ou de Tourcoing, à Vitry-sur-Seine, dans le Val-de-Marne, place Robespierre, près de la mairie, cornet de frites à 3,50 €, préparé avec amour et surtout avec de la graisse de bœuf.
18: Je ne peux pas me passer de frites, c'est plus fort que moi, ça me rend fou.
14: Les tops du journal Libération, les meilleures frites de Paris à consulter sur Internet. Toutes affaires cessantes, stop au quinoa, boulgour et autres usurpatrices de patates douces qui n'a strictement rien à voir avec le tubercule de Monsieur Parmentier. Paris la frite, Paris cornet, Paris l'enfance.

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6: Eh ben Adichas, Camille.
4: Adieu.
6: Toi, tu vas nous raconter une trop belle surprise qui t'est arrivée il y a 2 ans et demi, c'est ça?
4: Luca, carrière Anso de la Maïboun. J'étais chez ma mamie et à l'ouest m'espère qu'arrive un ta minja d'apnosote. Mes parents, ils arrivent pour manger et qu'ils me disent une side d'apnosote à la béiture, qu'elle suit grosse colis qui t'attend. Et ils me disent viens à la voiture, il y a un gros colis qui t'attend. Et donc, hop, qu'arrive à la voiture, qu'ouvre la porte, il n'est pas passé. Je vois rien dans la voiture. Et au pied de Seti, qui a eu boule des paus, je vois une grosse boule de poils à mes pieds. Car Lumeka, c'était mon chien. Lumeka qui s'appelle Soleil. Mon chien s'appelle Soleil.
6: Oh, parce qu'il a mis du soleil dans ta vie?
4: Pas tout le temps. Pas tout le temps. Cap Contaré, Las Bestes, Daumeka, Niotekop. Je vous raconterai les bêtises de mon chien une prochaine fois.
6: Eh ben j'ai hâte. Merci Camille.
4: Merci, salut.
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1: Gérard, c'est quoi votre métier ?
2: Moi, mon métier, c'est conducteur de tram et conducteur de bus. Je fais les deux. Je conduis les deux et c'est un vrai plaisir de conduire les deux.
1: Ouais.
2: Mais le tram, c'est vrai que j'ai ma préférence pour le tram.
1: Alors là, je suis assis à votre place ?
2: Oui.

0: Ça, c'était beaucoup la région et le tram, ça a permis de découvrir Toulouse et les gens, les Toulousains. Et du coup, je me régale, je m'éclate.
1: Et oui, alors surtout que quand vous étiez petit, que faisait votre grand-père avec vous?
0: Oh, mon grand-père était sur Toulouse, il m'a adoré quand je venais. Il m'a amené voir les chauffeurs de bus. On montait dans un bus, il me faisait traverser Toulouse. On allait jusqu'à Matabiau, on parcourait la ville. Et mon grand-père, il me disait, peut-être un jour, tu seras chauffeur de bus. Et je pense que c'est resté un peu tout ça, ouais.
1: Gérard, on sent bien que vous avez un cœur gros comme ça. Parlez-moi de la relation que vous avez avec les passagers.
0: Ils nous connaissent, ils viennent frapper contre la vitre,
1: Ah
0: ils
1: ouais?
0: viennent nous voir et ils tapent.
1: Ah ouais?
0: Ils nous font un petit coucou. On fait partie de leur vie. On les accompagne.
1: Il y a un endroit devant lequel vous passez qui vous marque plus que notre, c'est Purpan. Dites-nous pourquoi.
0: Il y a l'hôpital des enfants là, juste à côté. Il y a beaucoup de malades qui sortent, qui prennent l'air avec les beaux jours. Là, ils vont arriver les beaux jours. Ils sont sur les pelouses et ils sont fascinés par le tram. Donc, quand j'arrive, et j'abuse un peu plus du gong, du fameux gong, et ça les attire. Ils sont contents, ils font de grands signes. Alors, après, je fais très attention parce qu'ils viendraient vers moi, mais du coup, il faut éviter qu'ils galopent tous vers moi. Mais c'est un petit moment magique qui les sort un peu de leur quotidien difficile, quoi.
1: Alors, vous faites quelle ligne?
0: C'est la ligne de tram qui va jusqu'au palais de justice. Et aussi, moi, je suis sur une ligne de bus. Je suis un chauffeur mixte, hein. Donc je peux faire les deux à la fois. Je peux faire du bus et du tram. Et la ligne du bus, c'est la ligne 70 qui passe dans Blagnac, dans tous les arrêts de Blagnac, Marly, tout ça.
1: Merci Gérard.
0: Avec plaisir, c'est une joie.
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1: Direction Bourges aujourd'hui, et lorsqu'on se trouve place Malus, eh bien on peut descendre le long du boulevard Lahitol pour sortir de Bourges justement, et longer ainsi le campus qui porte le même nom. Mais alors, c'était quoi avant? Eh bien vous allez le savoir tout de suite.
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1: David Ledrich, guide conférencier, est avec nous. Bonjour David.
4: Bonjour Margot et bonjour à tous les auditeurs.
1: Bon alors, qu'est-ce que c'était avant que ces établissements militaires?
4: Alors là, c'est une page importante de l'histoire de Bourges. C'est l'histoire de la fonderie de canons de Bourges. En 1860, l'empereur Napoléon III crée la fonderie impériale de canons. Alors pourquoi Bourges? Parce que Bourges est au cœur du pays, loin des frontières, et la ville est reliée par le chemin de fer, et fait non négligeable, elle dispose d'un champ de tir. Le champ de tir, il existe toujours aujourd'hui, c'est ce qu'on appelle le polygone de tir, qui va de Bourges à Flavigny. Il représente 10 000 hectares sur une longueur de 30 km. Après la guerre de 1870, l'école d'artillerie qui est à Metz s'installe à Bourges. Et donc, imaginons que nous partons de la place Malus. Nous allons découvrir les monuments tels qu'ils étaient à l'époque. Sur notre droite, on pourra voir tour à tour l'école d'artillerie, qui forme donc les militaires à l'utilisation des canons, la fonderie de canons, l'arsenal, et enfin, au bout, le dépôt de matériel.
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4: Et là, on arrive entre la rue de Pignoux et la chaussée de Chape. Cette zone, vraiment, elle employait énormément de gens. Ça concerne 8000 ouvriers en 1918. Et à l'époque, on ne rigolait pas avec les cadences de travail, puisqu'on fabriquait 40 canons de 75 mm chaque jour.
1: Oui.
4: Le site est pillé par les Allemands pendant la Seconde Guerre mondiale. En 1967 est créé l'établissement de fabrication d'armement de Bourges, les FAB, c'est un nom qu'on utilise parfois encore, puis qui devient GIAT et aujourd'hui Nexter. C'est à cet endroit qu'ont été fabriqués les canons des Charles Leclerc. Aujourd'hui, c'est un campus universitaire qui porte toujours le nom de Lahitol. C'est un officier polytechnicien, vétéran de la campagne du Mexique, blessé à la bataille de Reichshoffen, qui a dirigé l'établissement militaire de 1875 à 1879. Et c'est un endroit de Bourges qui mérite aussi d'être connu.

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1: Vous écoutez Téline Escale avec Oxygène.
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1: Téline Escale, un duo électropop. Des artistes, mais aussi des parents qui écrivent des histoires de vie avec une dominante, la poésie.

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3: Bonsoir la foule en délire.
4: Ah wouhou, Pierre Perret est dans notre studio. Ça ne vous donne pas du tout le tournis ces chiffres? 40 millions d'albums, 500 chansons, 70 ans de carrière.
3: Bah, vous voulez me filer le bourdon ou quoi là, tout
4: de suite? Moi, je trouve ça beau. Non, c'est incroyable quand même.
3: Oui, bon, c'est un bon moment passé quoi, voilà.
4: Ah oui, ça c'est un bon moment passé et qui vaut d'être célébré. On peut aussi célébrer votre pêche légendaire, Pierre Perret, parce que la dernière fois qu'on s'est vu, vous m'aviez chanté ceci.
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0: vieille carcasse de Pierre Perret. Ça, c'était il y a 2 ans et demi. On s'était vu là pour la dernière
1: j'étais
0: fois.
1: J'étais encore jeune.
0: Mais vous n'aviez pas passé la barre fatidique des 90. Là, ça y est, c'est fait.
1: Ah, c'est fait, oui, ça y est.
0: Ça vous a fait quelque chose ou ça vous fait rire comme beaucoup de choses?
1: Ça m'a fait boire un coup.
0: Alors, c'est une bonne chose. Pierre Perret, vous avez décidé de célébrer vos 70 années de carrière avec un album qui s'appelle « Une vie d'humour et de tendresse ». Je me permets de modifier le titre et de rajouter « Une vie d'humour et de tendresse et de liberté », non ?
1: Et de liberté.
0: Ouais, hein. C'est ça, je crois, le mot-clé.
1: C'est
0: de votre
1: pas trop
0: carrière.
1: Bon, les titres très longs.
0: Oui, mais c'était un peu lourd. Et de...
1: Non, mais c'était en adéquation avec le propos, c'est vrai.
0: Ouais. Qu'est-ce que vous pensez que cette liberté vous a apporté? Et à l'inverse, qu'est-ce que vous pensez que cette liberté peut-être vous a empêché de vivre?
1: Ah ben, moi, ça ne m'a pas empêché, au contraire, ça m'a boosté tout au long de mon parcours, parce que je n'ai jamais été plus heureux que de dire exactement ce que j'avais envie de dire.
0: Ouais.
1: Et personne ne m'a jamais pu m'en empêcher. Et parfois, il est arrivé, d'ailleurs, c'est pour ça que c'est ce qui m'a déterminé à un jour créer ma maison, qui s'appelait Adèle, en souvenir de ma première chanson.
0: Premier 45 tours.
1: Moi, j'étais Adèle. Pour être libre totalement. Parce que, quand j'étais chez Vogue, par exemple, je disais, oh, tu sais ça, tu crois que c'est bien d'en parler? Oui, c'est bien. Moi, j'ai envie d'en parler. Alors, foutez-moi la paix. Et à la fin, j'ai créé ma maison pour dire, bon, le patron, c'est moi qui décide. Et j'ai toujours été mon patron depuis, et fortement aidé par mon épouse Rebecca, parce qu'elle a géré tout ça magnifiquement, parce que c'est bien d'être à deux aussi.
0: Ah oui, évidemment. Alors, quand on vous dit que les chansons de Pierre Perret ont toujours fait polémique, imaginez-vous par exemple que quand le Zizi est sorti de sa tanière, eh bien, tante Yvonne, la femme du président de la République, a téléphoné aux radios pour... Ah non, c'était pour les jolies colonies
1: non,
0: de vacances.
1: C'est pour les colos.
0: Ah,
1: oui,
0: c'est
1: oui.
0: Pour les colos, pardon.
1: C'est pour les jolies colonies,
0: les colonies de vacances. Vous
1: parce
0: savez...
1: Que... Ce qui l'offusquait, c'était pipi dans le lave.
0: Oui, c'est ça. Exactement. Alors, le Zizi, ça a énervé qui ?

0: entre les zizi.
1: Ce qu'on a oublié, c'est qu'en fait, cette chanson, elle n'arrive pas de nulle part. En fait, quand vous l'avez sortie, c'est parce qu'il y avait un grand débat en France sur les cours d'éducation sexuelle à l'école.
2: Oui, totalement. Et c'est voilà. Pour ça, pour simplement ponctuer ça, que j'ai écrit cette chanson. Mais comme c'est la démesure, le surréalisme total, de oui. toute façon. Et je pensais qu'elle ne passerait jamais. Et donc, elle était la dernière de l'album.
1: Ouais.
2: Et moi, je ne voulais même pas qu'on la diffuse, parce que je disais, bon... Et ça a été un phénomène incroyable. Des milliers de lettres sont arrivées, mais votre zizi m'a ouvert les yeux. Le soir... Je recevais une lettre d'une gamine qui disait « On vit toutes les deux avec maman et on travaille chacune de notre côté. On arrive le soir, souvent on est triste, on se met votre zizi et ça va beaucoup mieux.
1: » C'est merveilleux. Et à la fois, ça dit aussi des choses, parce qu'effectivement, votre zizi, Pierre Perret,
2: oui.
1: sachez que moi j'en parle régulièrement avec ma grand-mère, ma mère et ma fille. C'est quand même incroyable ce destin pour un zizi, non ?
2: Oui, parce que, écoutez, traverser les générations comme ouais. l'ont fait mes chansons, c'est quand même assez peu commun. Et j'ai honte de parler de moi comme ça, mais c'est ça le signe de la liberté totale.
1: Ouais.
2: Et que les générations, les unes après les autres, ne soient pas restées indifférentes à mon propos, à tout ce que j'ai défendu, parce que il n'y a pas que le zizi,
1: ah
2: évidemment.
1: Non, heureusement.
2: De Lily à femme battue, en passant par femme grillagée, etc., etc. Mon combat a été, je crois, en calculant le nombre de chansons que j'ai pu écrire jusqu'à présent, je crois que la prédominance du sujet principal, c'est la femme.
1: Ouais.
2: De très loin. J'ai écrit plus de 70% de mes chansons sur les femmes. Parfois, sur tous les tons, bien sûr.
1: Ouais.
2: Mais souvent, quand même, en les défendant vraiment pied à pied.
1: Et on retombe donc sur nos pattes avec le nom du disque, Humour et Tendresse. Parce que oui, avec humour, avec tendresse et sur tous les tons. C'est vrai que vous avez parlé de beaucoup de femmes. Il y en a une, évidemment, qui est particulièrement chère à notre cœur. C'est Lily. On est en 1977. Et vous abordez à votre manière, pleine de tendresse, d'intelligence, de liberté et de courage, le destin de cette jeune Lily qui arrivait des Somalies pour vider les poubelles à Paris.
3: On la trouvait plutôt jolie, Lily. Elle arrivait des Somalies, Lily. Dans un bateau plein d'émigrés qui venaient tous de leur plein gré vider les poubelles à Paris.
1: On s'est vu il y a 2 ans et demi et vous me l'avez dit à l'époque, c'est pas votre style d'être fier et d'être un crâneur. Mais quand même, est-ce que je peux donner ce chiffre, Pierre Perret ? Il y a plus de 40 écoles qui portent votre nom en France. Et si on élargit aux médiathèques, bibliothèques, salles de spectacle, etc., il y en a plus d'une cinquantaine. Des écoles Pierre Perret, la première maternelle Pierre Perret, je crois, a été inaugurée il y a 30 ans. Ça, quand même, il y a de quoi être fier, non ?
2: Dans le Tajin.
1: Ouais.
2: Dans mon Tarn-et-Garonne natale.
1: Là, on peut être fier, non ?
2: Mais ça me touche. Voilà, ça me touche infiniment. Oui, je suis très heureux de ça. Il y a des tas d'honneurs qui m'ont été.
1: Ah, ça, vous avez des médailles.
2: Attribués de partout.
1: Oh là là.
2: Bon, j'ai tout eu. Mais ça, c'est ce qui me touche le plus. Ah. Ça, c'est vrai.
1: Bon, alors ça me fait extrêmement plaisir. Pierre Perret, j'aimerais savoir quelle est pour vous l'importance de ce bonhomme dans votre carrière.
3: Je suis le pornographe du phonographe, le polisson

0: est incongru. Mais...
1: Georges Brassens, le pornographe du phonographe. Je crois que c'est quelqu'un qui est très important dans votre parcours.
2: Oui, dès que son premier album est sorti, avec la mauvaise réputation, le parapluie, etc., j'ai, avec trois ou quatre copains qui étaient aussi barjots que moi, et on était encore à Castel Sarrazin, moi j'étais au conservatoire, et il y a un des quatre copains qui a piqué la bagnole à son vieux, et on est allé à Paris, au Trois Baudets, où passait Georges. Je suis directement allé le voir dans sa loge, je lui ai dit ce qu'on venait de faire, ça l'a fait marrer. Et après, on ne s'est plus quitté pendant 4 ou 5 jours, puisqu'il faisait des boîtes après. Il chantait dans les boîtes après avoir chanté. Il n'était pas connu, il démarrait vraiment.
1: C'était le début de Brassens.
2: Voilà. Et après, il allait dans les boîtes à Saint-Germain-des-Prés, où on l'accompagnait, nous, avec notre voiture, parce que lui, il n'avait même pas de bagnole. Et alors, bon, la seule chose que j'ai retenue de Georges, parce que, pour plein de raisons, après, chacun a fait sa vie de son côté, évidemment, mais... Quand il a vu que je chantais au départ et que j'écrivais des chansons, il m'a dit, écoute, voilà, c'est le seul conseil le plus important que j'ai reçu de toute ma vie, et c'est celui qui m'a fait le plus souffrir aussi. Ah. Il m'a dit, tu vois, quand tu as écrit ta chanson, c'est là que le boulot commence. Et ça m'a pourri la vie, toute ma vie, parce que je suis en train de finir un album aujourd'hui qui est sur le feu depuis 4 ans. Je l'avais commencé à avoir la vieille carcasse.
1: On l'attend pour le printemps 2026.
2: Voilà, et ça devrait être prêt pour le printemps 2026. Et j'ai saigné des larmes de sang avec ça, parce que plus ça va, je crois qu'il doit y avoir au moins 40 versions de chaque chanson.
1: Ouais.
2: Ah oui. Bon, alors...
1: Mais voilà, parce que vous êtes devenu de plus en plus perfectionniste.
2: Et oui, mais c'est obligatoire. Hein, si on est amoureux des mots, de la rhétorique, ouais. et en plus, on peut que s'améliorer quand on écrit.
1: Donc vous ne voulez pas laisser passer une rime un peu plus faible ou
2: non.
1: Une formule qui vous plaît moins.
2: Non.
1: Ouais. Bah c'est beau cette exigence, je trouve.
2: Oh bah chez moi, elle a toujours été intacte, mais elle n'a fait que s'amplifier. Le crescendo a été total sur, 70 ans presque. Ça a été un crescendo, ouais, d'exigence, de la pertinence du mot, mais aussi de l'architecture du mot. Quand il peut être plus beau dans la prononciation, dans l'évocation de ce que ça représente, même poétiquement, dans la tête des gens qui l'entendent, si la justesse est là, si le mot peut être plus beau, il faut encore aller plus loin. Et je lâche le morceau quand j'y suis arrivé.
1: Un artisan, un vrai.
2: Ah oui, ça c'est sûr.
1: Pierre Perret, vous évoquiez tout à l'heure « Moi j'attends Adèle ». C'est votre premier 45 tours, 1957, souvenez-vous. Moi j'attends.

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1: 1957, donc moi j'attends Adèle, votre premier 45 tours. Pierre Perret, il paraît, je ne sais pas si c'est vrai, vous allez me le dire, il paraît qu'il a fallu vous pousser un peu pour chanter. Vous adoriez écrire des chansons, chanter, c'était pas si naturel que ça.
2: Ah, moi je voulais pas chanter, bien sûr.
1: Mais enfin, pourquoi ?
2: Mais parce que j'étais pas chanteur et je suis toujours pas chanteur, c'est pas mon boulot. Moi, j'avais écrit 3-4 bleuettes pour une fillette à l'époque qui était mignonnette et bon, alors j'ai dit bon ben d'accord, je lui ai fait 3-4 chansons et ça, pour elle ça a pas marché du tout parce que je sais pas comment elle s'est débrouillée, elle a pas su faire et Pupchen. La femme de Georges m'a dit mais pourquoi t'en fais pas toi pour toi, pourquoi t'en fais pas aussi pour toi. Je dis mais Pupchen, moi j'ai pas envie de chanter, je suis pas chanteur. Mais elle m'a dit Georges non plus. Alors ça m'a fait poêler et après je me travaillais avec un carnet et un stylo dans ma poche, un bic là, et chaque fois que j'avais une idée comme ça en disant tiens pour toi ça serait peut-être pas mal, je notais etc. jusqu'à ce que je sois arrivé à faire ça et que dans le cabaret où passait la petite, là, à la Colombe, parce que Canetti, le patron L'éditeur, des Trois Baudets, ouais. nous avait envoyé là, en disant, bon, on va faire chanter la petite, là. Mais un jour, la petite qui savait, elle, que j'écrivais des chansons, j'avais commencé pour moi, elle l'a dit au patron. Et le patron a dit, un soir, un samedi soir, où il n'y avait plus personne à chanter, il a dit, voilà, l'auteur des chansons que vous avez entendues tout à l'heure, là, eh ben, il paraît qu'il a fait des chansons pour lui. Ce cachotier va nous les chanter. J'ai failli me tomber dans les pommes. J'avais jamais chanté de ma vie. Et ils sont allés sortir tous les papiers qu'il y avait dans mes poches, qu'ils ont punaisés devant moi à la Colombe. Il y avait un petit mur. On chantait dans une espèce de niche. Là, ouais. Ça faisait un mur. Ils ont punaisé. Et c'est en lisant mes textes que j'ai fait le tabac du siècle.
1: Premier tour de chant, premier succès.
2: Exactement, j'ai eu autant de succès que la première fois que je suis passé avec les Stones à l'Olympia.
1: Et oui, parce que quelques années plus tard, Pierre Perret faisait la première partie des Stones à l'Olympia, c'est
2: et
1: vrai.
2: Et le soir même, dans la salle, je voulais, bon, j'arrêterai là parce que... Mais le soir même, il y a un monsieur dans la salle qui m'a dit « Jeune homme, vous chantez depuis combien de temps ?» Je regardais ma montre, j'ai dit « il y a une demi-heure ». Il ne m'a pas cru. Il ne voulait pas me croire. Il m'a dit « il vous faut faire un disque tout de suite ». J'ai dit « mais je ne veux pas faire de disque ». Tous les copains qui étaient dans ce cabaret attendaient qu'un truc, c'est faire un disque.
1: Bah ouais.
2: Moi, je ne voulais pas. Je ne me trouvais pas bon et bon, ce n'était pas possible. Alors, il m'a dit « écoutez ». Voilà, je me présente. Je m'appelle Émile Hébé. Je suis le manager de Charles Trenet, de Gloria Lasso et de Gilbert Bécaud. Voulez-vous être mon quatrième ? Je chantais depuis un quart d'heure.
1: Incroyable.
2: Oui, bah, c'est, enfin voilà, vous connaissez la suite.

0: En 1979, Mon petit loup, magnifique chanson dans laquelle Pierre Perret vous consolait ce petit loup en lui disant que le monde est tellement beau entre le vin de Moselle, la chapelle Sixtine et tout un tas de merveilles et les Van Gogh à Amsterdam que voilà, la vie peut pas être si triste et qu'elle
1: c'est
0: peut être belle.
1: C'est la chanson d'espoir par excellence, je crois, ouais. Parce que bon, c'est une grande chanson d'espoir.
0: Elle est merveilleuse et alors elle fait, vous avez une expression qui est très jolie, elle a fait des ricochets, cette chanson.
1: Oui.
0: Puisque à un moment, vous parlez de faire un pique-nique en haut du Kilimandjaro et en fait, quelqu'un est venu vous voir en vous disant, mais je l'ai fait.
1: Oui.
0: Vous pouvez me raconter l'histoire?
1: Il avait un fils... qui pouvait pas se déplacer, qui était en chaise roulante, et il a dit, ben, il a raison, Pierre Perret, on va aller en haut du Kilimandjaro, tous les deux. Et il est allé jusque là-bas, et au pied du Kilimandjaro, avec une équipe de Sherpa et tout, ils sont montés, par étapes, enfin bon, c'est hallucinant quand il m'a raconté ça, et c'est sûrement une des plus belles choses de la vie qu'il ait fait, le plus beau cadeau qu'il ait pu faire à son fils, voilà.
0: Tout le monde aime Pierre Perret, les rappeurs du Massilia Sound System.

0: une version de Tonton Cristobal. Les rockers, les punks adorent. Pierre Perret et Didier Van Pass vous chantent un zizi comme jamais.
1: Tout, tout, tout, vous saurez tout sur le zizi, le vrai, le faux, le laid, le beau, le dur, le mou, qu'un bon goût, le goût tout fou, le tout soufflu, le bon ridé, le bon pelé.
0: Jusqu'au Brésil, on aime Pierre Perret, l'excellente Flavia Coelho et sa version de Mon Petit Loup.

0: C'était un chouette album, ça, qui s'appelait La Tribu de Pierre Perret au Café du Canal.
1: Oui, avec les Ogres de Barbin qui ont fait un boulot magnifique quand ils ont enregistré Castel Sarrasin.
0: Ouais.
1: C'est époustouflant ce qu'ils ont fait.
0: Alors, je vous demande toujours pas si vous êtes fier, parce que je sais que c'est la question interdite.
1: Mais oui, je suis fier, oui.
0: Ah, il l'a dit, ça y est. Mais c'est, non, ça doit être super chouette de se dire que des artistes aussi divers.
1: Oui, soit... Olivia Ruiz avec Olivia. Les Ogres, ils ont fait une version à eux de Je suis de Castel Sarrasin.
0: Ouais.
1: Et ça m'a touché, mais alors vraiment, ça m'a ému aux larmes, ce genre de...
0: Ouais.
1: Parce que, en plus, c'est une chanson qui me touche tellement personnellement, mais il y a une diversité là-dedans.
0: Des gens tellement différents.
1: Oui.
0: Il y a que sur vous, en fait, que tout le monde se retrouve. Parce que sinon, il n'y a pas de monde où Didier Vampas et Flavia Coelho vont être sur le même album.
1: Non, sûrement pas.
0: Voilà,
1: oui,
0: ils sont tous très sympas. Mais voilà, vous êtes un rassembleur, Pierre Perret.
1: Oui, il faut remercier les Ogres aussi. Parce
0: et les Ogres de Barbac. Mais oui, c'est vrai. Alors, il y a un autre truc que Pierre Perret fait super bien, c'est les réseaux sociaux. Je suis sa page Facebook avec passion. Et donc, selon l'humeur, il peut vous dire à la croque, les loulous, ça c'est l'heure de la recette de cuisine. Voilà. Ou alors vous faites visiter votre maison. Ça vous amuse, ça, les réseaux?
1: Ah oui,
0: vous
1: ça
0: vous faites des bonnes vidéos?
1: Oui, oui. Ah oui, et puis en plus, de temps en temps, je reçois des lettres, des mots d'insultes comme ça.
0: Non.
1: Ah, ça m'amuse. Ah,
0: vous savez comment on les appelle? On les appelle les trolls. Voilà. Les gens méchants d'Internet,
1: voilà,
0: c'est des trolls.
1: Oui, moi, ça m'amuse bien.
0: Ah, c'est vrai?
1: Ça les défoule, ça leur fait du bien. Alors, je fais encore... Il y a encore des gens à qui je fais du bien, même s'ils sont cons.
0: Oui, c'est ça. Mais enfin, c'est quand même la base du troll. Et vous leur répondez aux trolls?
1: Mais oui, je les adore. Ah, surtout qu'ils lâchent pas le morceau.
0: Allez, les trolls, les courages. On l'a dit tout à l'heure, un nouvel album qu'on attend pour le printemps 2026. Et vous avez aussi un nouveau livre sur le feu qui s'appelle Mémé Anna.
1: Ben, ça sortira en temps voulu, ça aussi, vous verrez, dans quelques mois.
0: D'accord. C'est encore un peu secret?
1: Mais c'est parce que j'ai pas encore eu le courage de poser mon stylo.
0: Ah, c'est pas fini, alors.
1: Je le brandis toujours. Ou alors, la menace est sérieuse, hein, méfiez-vous. Vous n'avez pas fini encore d'avoir des chansons, parce qu'il y en a beaucoup sur le feu qui sont à sortir dans les mois à venir, là. Et puis ce Mémé Anna qui va sortir bientôt, et j'aime autant vous dire que les filles qui se réclament aujourd'hui de toutes ces associations de défense, eh ben à l'époque il y en aurait eu besoin.
0: À l'époque de Mémé Anna, ok.
1: En 1890.
0: D'accord, c'est là que ça va se passer. Donc, la condition féminine au 19e siècle.
1: Oui,
0: effectivement,
1: oui.
0: Il y en a à dire.
1: Oui.
0: Bon, hâte de vous lire, cher Pierre Perret. Et nous allons donc nous dire au revoir et à bientôt en écoutant la chanson préférée de tante Yvonne de Gaulle, la femme du général de Gaulle, qui en 1966 avait écrit personnellement au directeur de France Inter pour qu'il arrête de diffuser vos jolies colonies de vacances, parce que dans le texte, vous disiez que les petits faisaient pipi dans le lavabo.
1: Faisaient pipi dans le lavabo. Mais alors, j'ai appris quelqu'un de la famille de Boissieu, là, il n'y a pas longtemps, des amis qui m'ont dit, mais vous savez, Pierre Perret, il y a qu'Yvonne qui n'était pas d'accord parce que le général, il vous aimait bien. Alors, ça me fait plaisir.
0: Hommage au général de Gaulle. Alors, écoutons les jolies colonies de vacances. Lui qui avait inauguré la maison de la radio. Et vous, Pierre Perret, qui avez été le parrain de la naissance de France Bleue. On est ravis de vous accueillir sur la radio rebaptisée ici. Et on se voit très bientôt, alors, pour la suite.
1: Vous en êtes fortement menacé.

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5: Qu'est-ce que je suis contente de vous recevoir dans Décibel, c'est la première fois.
6: Ah oui, c'est la première fois.
5: Eh bien, écoutez, sachez que voilà, mon cœur est rempli de joie et je sais que toute l'équipe aussi est ravie de vous recevoir. Mireille, la bonne occasion de se réunir ce soir, c'est 60 ans d'amour.
6: Ah oui, 60 ans d'amour et de carrière grâce au public, parce qu'un artiste n'existerait pas sans le public. On doit tout. Après, bon, c'est soi-même, on doit... Enfin, ce qui me concerne, moi, pour ma voix, mes voyages, c'est une très grande discipline.
5: Oui. C'est beaucoup de travail.
6: Ah oui, ah oui, mais... c'est beaucoup de travail et beaucoup de discipline et de joie. Parce que bon, j'ai la chance de vivre de ma passion. Alors là, c'est quand même très important.
5: Mireille Mathieu, les amis, qui depuis le tout début roule l'air comme personne.
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5: Mireille Mathieu chantait dans toutes les écoles de France et de Navarre, Mille Colombes. Mathieu, oh, j'aime quand vous chantez.
6: C'était super. À l'Olympia, le public chantait. Je vous ai coupé la parole.
5: Non, mais allez-y, racontez-moi.
6: Le public chantait. C'était extraordinaire. Je sentis que cette chanson était beaucoup plus motivante pour le public parce que, avec ce qui se passe dans le monde, cette chanson, à un moment, le public de l'Olympia le chantait a cappella. C'était sublime, c'était sublime.
5: En plus, dans le public de l'Olympia, on a vu vos amis qui étaient là. Il y avait Michel Drucker, il y avait Nicoletta, il y avait Enrico Macias, il y avait Renaud, tous ces gens qui étaient là pour vous. C'était un moment très très fort en émotion de retourner à l'Olympia.
6: Ah oui, tout à fait. Je ne m'étais plus produite depuis 11 ans. Ouais. Et de revenir à l'Olympia, j'avais la trouille, mais le trac avant, une semaine avant, je tremblais, je claquais des dents. J'ai le trac quand je me produis dans d'autres pays, mais chez moi en France, c'était beaucoup plus intense, il y a plus 11 ans, puis à l'Olympia, qui est un écrin de beauté, il y a une âme extraordinaire, et de chanter tous les soirs, pendant trois soirs complets, c'était un public qui était venu pour m'écouter, ouais. Un public français, un public aussi étrangers, et j'étais vraiment très touchée que le public étranger vienne à l'Olympia. Bon, l'Olympia est mondialement connue.
5: C'est vrai. Et vous aussi, Mireille, j'ai fait les comptes, vous avez vendu plus de disques que Metallica, qui est un des plus grands groupes de rock de la planète. C'est fou, hein, 200 millions de disques vendus en 60 ans de carrière, 75 albums studio, 1200 chansons chantées en 12 langues et des milliers de concerts. Ces chiffres donnent le tournis. J'imagine que vous n'y pensez pas à tout ça quand vous avez le track. Et
6: oui,
5: c'est tout.
6: Ah oui, tout à fait.
5: Alors, je me demandais, Mireille Mathieu, si vous pouviez tout chanter, parce que on a écouté quelques notes de Mon Credo, de Mille Colombes. Vous avez aussi chanté sur une musique de Francis Lay, une histoire d'amour, la musique de Love Story.
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5: Tout en douceur, mais quand il faut de la puissance, vous êtes là aussi, hein, Caruso.

0: Alors, ma question est la suivante. Mireille Mathieu, est-ce que vous pouvez tout chanter?
1: Non, je pense pas que je peux tout chanter. Enfin, tout chanter l'opéra, non, je peux pas. Quoique j'ai fait mon disque classique, mais.
0: Bah oui, vous avez chanté avec Placido Domingo quand même.
1: Ah oui, j'ai chanté avec lui des mélodies qu'avait écrit à l'époque Michel Legrand. J'ai fait aussi des pour la télévision mexicaine. J'ai chanté aussi avec Placido, mais c'était un conte de fées.
0: Ouais.
1: Ou de faire des trios, des duos. J'ai adoré ça.
0: Ouais.
1: Mais tout chanter, non. Mais par contre, je m'applique à avoir une très grande discipline, une très grande travailler ma voix tous les jours, faire des vocalises, ça très important.
0: Vous avez pris des leçons de chant toute votre vie.
1: J'ai appris avec une très grande dame, Madame Janine Reiss, qui travaillait que le lyrique avec les plus grandes, dont Maria Callas, Placido Domingo, Teresa Berganza et beaucoup d'autres. Et j'ai eu la chance de travailler avec elle. Et elle m'a beaucoup apporté, parce que j'aime les non seulement les belles voix, mais les beaux sons, c'est-à-dire les sons ronds, pas dans le nez, travailler aussi. Ça, je le savais, le souffle,
0: oui.
1: C'est très important, mais c'est un travail qui n'est pas, qui est depuis très longtemps, c'est pas de maintenant, mais ce qu'il faut continuer, c'est que moi je considère mon métier comme un sportif. Il faut travailler très, très bien tous les jours travailler sa voix, mais à bon escient, pas en forçant.
0: Oui.
1: Et pour, quand on voit la télévision des sportifs qui font 4000 mètres, tout ça, ils partent doucement pour arriver le premier. Il faut, enfin, je m'applique ça personnellement, pour moi, comme ça, vraiment comme un sportif, aller doucement pour pouvoir arriver à ce que je souhaite.
0: Évidemment, et puis c'est vrai, l'analogie avec l'athlète est très intéressante, puisque contrairement aux autres musiciens d'une tournée, vous ne pouvez pas changer une corde vocale. Un guitariste peut changer une corde de guitare, vous ne pouvez pas. Donc en période de tournée, là, comme nous sommes en ce moment, est-ce que vous faites particulièrement attention? Est-ce que vous sortez avec un cache-nez, 5 écharpes, un bonnet, pour surtout pas prendre froid?
1: Non, par contre, je fais attention de ne pas attraper froid, c'est sûr. Je mets toujours un masque. Quand je voyage, je tiens beaucoup à mettre un masque. Et parler le moins possible quand je suis en tournée pour pouvoir, parce que c'est la voix, j'arrive, je fais mes vocalises le matin à l'hôtel, à la suite, et puis avec mes musiciens, je fais aussi mes vocalises, je répète. Donc c'est un travail minutieux et bien réglé.

0: adaptation en français de ABBA par Mireille Mathieu. En studio, Mireille m'apprend un truc que je ne savais pas. Cette version-là, vous l'avez enregistrée à Stockholm?
1: Oui.
0: Dans le studio d'ABBA?
1: D'ABBA, exactement. C'est-à-dire que je les ai rencontrés, c'est un merveilleux cadeau qu'ils m'ont fait. Je les ai rencontrés chez Michel Drucker à une émission. Ils étaient avec leur directeur artistique, Alain Broublil, et mon manager, Johnny Stark, dit... Il faut que Mireille enregistre sa chanson, elle est super. Charles Level a écrit le texte et nous sommes partis à Stockholm, enregistrés dans Benny et Björn, dans leur studio, on fait l'orchestre. Et moi, j'ai chanté avec Frida et Agnetha. C'était génial de chanter avec eux. Ils ont des voix sublimes, de pouvoir faire les chœurs.
0: C'est vous trois sur les chœurs?
1: Oui, à un moment, les chœurs, toutes les trois. Non. Après, je suis restée pour faire ma partie. C'était sublime.
0: Oh, j'adore.
1: Oh, des voix extraordinaires, elles ont les filles.
0: Parlons des langues, ma chère Mireille. Vous avez évoqué l'allemand, évidemment vous chantez en allemand.
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0: Vous chantez
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0: En japonais.
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0: en espagnol. Pardon. Japonais c'est après. Là, c'est Mireille Mathieu en japonais.

0: Vous avez enregistré en tout dans 12 langues différentes dans votre carrière.
1: J'ai fait un disque classique, 12 langues.
0: Est-ce qu'il y a une langue, peut-être mis à part le français qui est votre langue maternelle évidemment, mais une langue qui est plus confortable pour la chanteuse que vous êtes, une langue plus agréable à pratiquer quand on chante?
1: Moi je trouve tout, chaque fois très enrichissant et gratifiant de chanter dans des langues différentes. L'allemand, quand le classique, parce que Handel, Schubert, c'est en allemand. En anglais ou en italien, c'est magnifique. L'achat de Handel, c'est sublime. Non, j'adore. Par contre, quand je dois parler, j'ai enregistré et chanté en finnois.
0: Oui,
1: finnois. C'était extrêmement difficile. Par exemple, La première étoile en finnois, qui a été un hit par Agnetha. Le groupe ABBA, avant qu'elle fasse partie du groupe, elle chantait La première étoile. Alors pour le public qui nous écoute, qu'on peut écouter dans le disque, La première étoile qui se lèvera. Donc là, en finnois, encore il y a l'osmose entre la musique et les paroles. Mais parler, c'est extrêmement difficile, très difficile.
0: Parce qu'il n'y a rien en commun avec le français.
1: Non, il n'y a rien pour dire Guten Abend, Madame, bonsoir Mesdames et Mesdames, Messieurs. Là, c'est Va, tu vas, Naïsa et Tairat, on a une dichte. Il y a des accents qui sont
0: incroyables.
1: Parce qu'au début, bon, je dis, comment dit-on merci, quitos, je dis, bon, ça va,
0: quitos.
1: Mais alors, comment c'est bon pour dire, oh là là, je dis, mais c'est extrêmement difficile. Alors, mais tu vas parler ça au public. Et c'est vrai que je me déteste, tu as voulu faire ça, tu iras jusqu'au bout. Donc voilà, j'étais jusqu'au bout. Et quand j'ai parlé au public finnois à Turku en Finlande, ça a été extraordinaire.
0: Parce que vous avez réussi.
1: Ah oui, j'ai réussi, oui. Oh,
0: félicitations. 1200 chansons enregistrées et même plus dans votre répertoire. Comment avez-vous choisi, Mireille, la liste des chansons que vous allez chanter sur cette tournée 60 ans d'amour?
1: Ben, je l'ai choisi en travaillant. Enfin, travaillant, je connais mes chansons, mais je l'ai choisi en fonction. Vous vous souvenez, tout à l'heure, je vous ai parlé de sportif.
0: Oui.
1: J'ai voulu dire d'abord Made in France. Je suis française et fière de l'être. Et puis, je sors petit à petit ma voix pour pouvoir, après, quand j'arrive à des chansons plus fortes et plus hautes, elle est chauffée, ma voix. Elle peut plus s'exprimer pleinement quand, petit à petit, j'ai chauffé ma voix. C'est pour ça que je vous ai dit, je considère comme un sportif. J'ai besoin d'avoir cette discipline. C'est, pour moi, c'est une très grande discipline.
0: Waouh, je suis impressionnée. Et j'ai lu un livre qui date de la fin des années 80, dans lequel vous racontiez votre vie, notamment votre enfance. Je sais que vous avez grandi dans une famille très grande et pleine d'amour, mais dans laquelle il y avait
1: 7 filles, 7 garçons, 14 enfants.
0: Ouais, vraiment pas beaucoup d'argent. Et je me suis demandé, du coup, est-ce que enfant, vous aviez eu un jour assez d'argent pour aller voir un concert, ou bien est-ce que finalement votre premier concert, c'est le jour où vous êtes montée sur scène la première fois?
1: Non, j'avais pas d'argent pour aller voir le concert, mais bon, je pense que cette voix que j'ai, c'est le bon Dieu qui me l'a donnée. Mes parents, mon papa avait une voix de ténor, mais je chantais à l'église, à l'école, enfin partout. C'est grâce au jeu de la chance. Et puis après, grâce à mon manager et au public. Mais au jeu de la chance de Télé Dimanche, que tout a commencé pour moi. Alors, j'ai gagné en interprétant des chansons de Madame Piaf.
0: L'inspiration première, c'est Piaf.
1: Ah oui, j'ai écouté, bien sûr, c'est elle qui m'a donné la possibilité. Je lui serai toujours reconnaissante. C'est sur scène, à ma façon, à moi. J'interprète 3 chansons, l'hymne à l'amour, Non, je ne regrette rien, et La vie en rose. Donc, c'est elle qui m'a donné la possibilité de me faire connaître au public français. Après, j'ai trouvé ces auteurs dont je vous ai cité tout à l'heure, m'habiller sur mesure.
0: Ouais.
1: Parce qu'on peut pas chanter des chansons d'une autre artiste. Je l'ai fait pour lui rendre hommage et lui dire merci. Mais après, on est connu par son propre répertoire.
0: Ma chère Mireille Mathieu, j'aimerais qu'on continue à filer cette métaphore de la chanteuse comme une athlète, puisque donc en 60 ans de carrière, 60 ans d'amour, vous avez chanté par tous les temps, dans tous les lieux, des endroits qui étaient plus ou moins bien adaptés, j'imagine. Est-ce que, comme un sportif qui un matin n'a pas la forme, ça peut vous arriver d'avoir la voix pas en forme? Et dans ces cas-là, est-ce que vous vous forcez à chanter?
1: Si j'ai attrapé froid ou quoi, autrement, grâce à Dieu, je croise les doigts. Non, je me force pas. Si je peux pas, c'est parce que bon, il faut pas forcer sur une voix.
0: Non.
1: Il faut vraiment que sa voix soit au maximum, qu'elle soit bien. Si on force sur la voix, c'est pas bien. On peut se faire très mal à la voix. Donc, il faut vraiment, je croise les doigts. Grâce à Dieu, non.
0: C'est génial. Et vous m'avez dit tout à l'heure, la joie qui vous animait de pouvoir vivre de cette passion. Est-ce qu'il y a des jours où quand même vous n'avez pas envie? Est-ce que, moi j'aimerais quand même me dire, est-ce qu'un jour dans l'année, Mireille Mathieu a la flemme d'aller chanter?
1: Non, je ne fais pas, non. Au contraire, je m'applique une telle discipline quand je vais chanter que je ne veux pas déroger de ma discipline. C'est ça, je ne peux pas parler, je ne peux pas. Donc c'est ça.
0: Waouh, c'est admirable, admirable. Alors, puisque c'est ça, parlons des garçons avec qui vous avez partagé des duos.
1: Ah oui.
0: Il y en a qui chantaient incroyablement bien, d'autres un peu moins bien que vous. Par exemple, Bobby de Dallas, Patrick Duffy.
1: Ah, moi j'adorais Bobby.
0: Bah, nous aussi on l'adore. Mais pardon Mireille, il chante pas aussi bien que vous. Hein.

0: Chouan, votre duo. Super souvenir alors.
1: Ah, moi, c'est super, moi. Avec Bobby, quand on a filmé pour les Carpentiers,
2: ouais.
1: C'était la révolution sur le plateau. Il a fermé, il a fallu fermer tout le plateau. Tout le monde descendait, venait. On a vu le moment, on ne pouvait même plus tourner.
2: C'est fou ça.
1: Ah, c'était Bobby Dallas.
2: Bah ouais.
1: Alors, c'était un engouement extraordinaire. J'ai eu l'opportunité. Il est super pro, il est super. J'ai eu l'opportunité de revoir il y a trois ans en Allemagne. On a interprété Together We Strong. C'est quelqu'un qui est formidable. Vraiment, toujours professionnel, adorable.
2: Alors, il y a un Belge, un rocker belge à la voix rocailleuse que j'aimais beaucoup, qui nous a quittés il n'y a pas si longtemps. C'est Arnaud. Et ensemble, vous avez enregistré une nouvelle version de La Paloma à Dieu. La Paloma.

0: pensais pas dans ma vie vous entendre chanter ensemble tous les deux. Quelle surprise.
1: On l'écoute ensemble, oui. Mais il n'était pas là. Et c'est tout à fait atypique parce que quand je l'ai enregistré, et je ne le savais pas quand j'ai eu fini, on m'a dit qu'il n'était plus de ce monde.
0: Ouais.
1: Et alors je me suis mise à pleurer parce que son producteur qui était là, il n'a pas voulu le dire avant, il a bien fait. Et c'est quelqu'un que je ne connaissais pas. Je chantais avec quelqu'un que je ne connaissais pas. Par un micro interposé. Parce que quand il m'a proposé de chanter, j'ai dit oui, mais je ne l'ai eu qu'au téléphone.
0: Incroyable.
1: Je ne le connaissais pas du tout.
0: Et ben, il vous adorait.
1: Parce que moi, je sais qu'il m'adorait. Il avait des propos typiquement avec sa personnalité extraordinaire.
2: Et sa grosse voix comme voilà. Ça.
1: Et c'était formidable. C'est un très grand artiste.
0: Il vous adorait. Moi, il me l'avait dit en interview que c'était un des rêves de sa vie de chanter avec vous. Bah, vous avez réalisé son rêve.
1: Bah, oui,
0: ça, c'est
1: vrai.
0: Très beau. Autre duo et pas des moindres avec un autre garçon et pas des moindres, Monsieur Paul Anka.
1: Ah.

0: the Wine, c'est le nom de ce duo avec Paul Anka. Il fait partie des raretés qu'on trouve dans votre coffret best-of Mon Credo. Est-ce qu'il reste encore un rêve de duo pour vous à réaliser, Mireille?
1: Je sais pas, il y a toujours des rencontres qu'on ne peut pas. Par exemple, je rencontrais Lady Gaga.
0: Oui.
1: Donc je tourne pour faire une émission, c'était C'est à vous. Elle passait c'était enregistré parce qu'elle devait après se produire plus tard. Moi, je passais en direct. On a chanté toutes les deux La Vie en Rose. Pourquoi pas enregistrer un jour? Bon, après ça s'est pas fait, mais pourquoi pas, hein? On a le temps, hein? Pourquoi pas, hein?
0: Rien de pressé. J'aimerais bien vous entendre avec Lady Gaga.
1: J'adore, je la trouve super.
0: Ce serait absolument dingue. Donc pourquoi pas avec Lady Gaga, ça je le garde dans un coin de ma tête. Je me demandais aussi si dans le cadre de la tournée par exemple, vous vous concentrez uniquement sur la voix et vous déléguez le reste, ou bien est-ce que tout vous intéresse un petit peu dans votre métier? Est-ce que l'image par exemple, il y a une très très belle photo de vous qui accompagne la tournée. Donc est-ce que l'image vous intéresse? Est-ce que le stylisme vous intéresse? Est-ce que le choix des musiciens? Ou est-ce que vous déléguez ça à d'autres pour vous concentrer uniquement sur votre voix?
1: Non, je vois tout. À ma sœur Mathilde qui est mon manager, c'est ma sœur, voilà.
0: Elle est là.
1: Mais tout est vu, tout est contrôlé. Ah non, c'est alors là, mes musiciens, c'est mon orchestre depuis des années. Je parcours le monde avec mes musiciens parce que j'y tiens beaucoup. C'est comme une

0: Mireille.
1: Ah, merci, c'est déjà fini.
2: Oui, mais vous reviendrez.
1: Vous pouvez écouter mon disque et mon double vinyle, et voilà.
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2: Cette chanson, Symphonie des éclairs, est absolument magique parce qu'il n'y a pas un mot à retirer. Et elle raconte vraiment bien son état d'esprit d'enfant. Et aussi comment elle a fait pour transgresser ça. Enfin, pas le transgresser, s'en servir plutôt.
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2: 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Et ça, c'est assez dur à comprendre dans la vie, mais il faut le savoir.
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4: Bonjour la France, j'espère que tu vas bien. La France, ah, c'est la finale. On adore la finale. Surtout parce que j'ai trois candidats.
5: Oui.
4: Et que la petite personne à mes côtés n'en a qu'un.
5: Bonjour, c'est vrai, mais j'en ai quand même une. Et c'est pas des moines, vous allez voir.
4: Ouais, c'est pas des moines.
5: Ah, je l'ai coaché toute la nuit.
4: Oui, bien sûr. T'as que ça à faire, toi, la nuit.
5: Exactement, parce que je veux gagner.
4: Oui, bien sûr. Alors, je vous rappelle, le premier prix, il s'agit de vacances. Et oui, parce que votre radio ici a décidé de vous mettre en vacances et de vous offrir 2000 euros. 2000 euros, c'est pas rien. Hein.
5: Non, c'est pas rien.
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5: 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Le cadeau à gagner aujourd'hui pour l'un de vos candidats, Valérie.
4: Forcément, oui. Allez, jingle, on accueille les candidats. Allez, on accueille Lionel, Céline, Pierre et Michel. Comment ça va, les amis ?
5: Bonjour.
6: Bonjour, Valérie. Bonjour à tous. Ça va très bien.
7: Bonjour, Valérie. Bonjour, Eric.
4: J'adore quand c'est le bordel comme ça, ça me réjouit. Alors, première demi-finale, les petits amis, c'est Lionel contre Céline, ce qui veut dire que Pierre et Michel, vous pouvez aller vous promener dans les champs, hein, voilà.
8: Oui, on va faire ça.
6: On va faire ça.
4: Voilà, Michel. Alors, Lionel, là, tu vas jouer avec moi, j'ai été obligée de céder Céline. Alors,
5: bon, elle est déçue, hein.
4: Bah oui, de toute façon, elle joue avec ici Besançon, voilà, ouais. Pardon, ma chérie.
5: Bah, pas le choix.
4: Ça l'a tiré au sort, hein. Qu'est-ce que tu veux que je te dise ? Alors, Lionel, ici Gascogne, qui a gagné grâce à moi, qui a 53 ans, qui habite à Benke.
9: C'est bien ça, dans les Landes.
4: Et dans les Landes, qui joue avec ici Gascogne, qui est marié, à une femme qui a le plus beau prénom du monde, je te laisse le prononcer.
9: Toujours le même, Valérie.
4: Et voilà.
9: Le plus beau prénom du monde.
4: Et voilà, c'est tout. Voilà, tu as deux garçons, Florian et Théo.
9: Oui, toujours les mêmes.
4: Des centaines de poules.
9: Que oui, des milliers même, on va dire.
5: Des milliers
4: de poules. Moi qui adore les œufs.
9: Oui.
4: J'adore les œufs, je peux bouffer que ça. Et tu as un chien qui s'appelle Mink.
9: C'est oui, un chien de chasse. Setter irlandais.
4: Et voilà, le magnifique setter irlandais, c'est le chien de mon enfance. Alors, tu es agriculteur, tu fais de l'élevage, de poulets, de chapons. Donc, tu prépares Noël avec grand plaisir. Et puis, tu as eu aussi un CAP de fleuriste. Dis, on n'en a pas parlé l'autre fois.
9: Oui, j'ai fait un CAP à l'âge de 16 ans. Je suis parti en CAP de fleuriste et j'ai eu mon diplôme, voilà, tout simplement.
4: Et alors, ça veut dire que tu sais...
9: Après, j'ai pas continué parce que, il fallait que je parte un peu plus loin et les racines familiales m'ont fait rester autour de chez moi. Et l'amour de ma vie, voilà.
4: Ah, aussi. Oh là là. Évidemment qu'il est mignon, celui-ci. Tu pourras faire des bouquets, hein, quand tu seras à la retraite, tu ouvriras une fleuristerie et puis voilà, c'est tout.
9: Oui, peut-être ou pas. Ou quand je serai à la retraite, je prendrai du bon temps. Peut-être.
4: Mais voilà, tu feras des beaux bouquets à Valérie, ça sera magnifique.
9: Voilà.
4: Ben tout oui, simplement. Évidemment. Alors, on n'a pas dit. Pour toi, ton défaut, c'est que t'es trop franc. Mais c'est pas un défaut d'être franc.
9: Non, mais je dis trop. Je pense que mes paroles vont plus vite que ma pensée et ça peut porter préjudice ou faire mal à la personne qui est en face. Je dis ce que je pense très vite. Voilà.
4: T'es capricorne ?
9: Non, je suis taureau.
4: Ah bah c'est pareil.
9: Valérie est capricorne.
4: Et comme moi, Valérie elle est capricorne et moi je suis capricorne ascendant taureau, c'est les meilleurs. Ouf. Allez.
9: Voilà.
4: Qu'est-ce que toi,
5: je
4: t'as,
5: j'y connais rien,
4: avec ta
5: moi,
4: grosse
5: donc,
4: crinière déplumée.
5: Exactement, moi je rugis de plaisir.
4: Ouais, c'est ça. Allez, premier point pour toi, mon chat, je le sais, tu vas marquer tout de suite, on part en Italie. Et. Alors, figure-toi que je vais te dire. En Italie, les arancini sont des petites oranges sucrées utilisées pour faire de la liqueur. Est-ce que en Italie, les arancini sont des oranges sucrées utilisées pour faire de la liqueur? Vrai ou faux? Top chrono, 5 secondes.
9: Faux.
4: Et oui, c'est faux, bien sûr que c'est faux. C'est une spécialité sicilienne, c'est des boules de riz panées et frites. Voilà.
9: J'aurais dit du fromage, je me serais trompé.
4: Non, c'est des boules de riz. Bravo, premier point pour toi.
5: Bon, Céline, on n'a pas fait affaire mardi, mais on va travailler ensemble, là. Ça va aller,
8: 17-13h.
5: Exactement. Bien sûr, Céline, tu retournes vite ta veste, t'as raison. Ici, Besançon.
4: Alors déjà, elle ne retourne pas sa veste. Elle subit le fait qu'elle a été tirée au sort pour jouer avec toi.
5: Tout, mais non. Allez. Elle est heureuse, elle va gagner. Ouais. À La Cluse, c'est bien ça. La Cluse et Mijoux. Mijoux, faut pas l'oublier.
8: Dans le Doubs.
5: Les fameux duettistes, La Cluse et Mijoux, dans le Doubs. Toujours marié Hervé. Il va bien, Hervé, depuis le début de la semaine.
8: Il va bien.
5: Bon, super. Samuel et Enzo, les enfants, ça roule aussi.
8: Ça roule.
5: Impeccable. Tu fais quoi ce week-end,
8: bien.
5: Céline, t'as quelque chose de prévu à La Cluse et Mijoux ou ailleurs?
8: On est en vacances.
5: Ah, bah c'est bien ça.
8: Les châteaux de la Loire. Donc, on va visiter Chambord.
4: Et voilà.
5: Les châteaux de la Loire.
4: On n'écoute pas ce qu'on dit.
5: Oh, écoutez, c'était pas ma candidate et c'était
4: moi,
5: mardi.
4: Moi, ce n'était pas.
5: Bon, quand c'était il y a 4 jours.
4: Oh, oui, attendez, écoutez, moi, je connais l'histoire de vos candidats. Vous devriez vous intéresser un peu plus aux autres plutôt que de penser qu'à vous.
5: Mais pas du tout. Je sais très bien qu'elle était au château de Chambord.
4: Oui.
5: Et beau ce château de Chambord.
4: Oui.
5: Céline, qui aimerait participer aussi au Resto du Cœur. Tu voudrais monter une association. Tiens, ça, on l'a pas dit, ça. Avec des gens qui ont la même maladie que toi d'ailleurs, qui est une maladie auto-immune.
8: Exactement, j'ai la fibromyalgie.
5: Oui.
8: Et ben donc de monter une association, ça peut faire du bien.
5: Je suis d'accord avec toi.
8: À moi, aux autres, d'en parler.
5: Bah franchement, je t'encourage à participer ou à créer cette association, peut-être avec des gens qui t'entourent à La Cluse et Mijoux. Céline, nous allons tout de suite marquer un premier point. Alors, on va pas tenter de marquer un premier point, non. On va marquer un point. Extrait, bande originale, bande son. Je suis en train de survoler La Cluse et Mijoux avec mon balai, comme Daniel Radcliffe. Ah oui, mon petit côté Harry Potter, ça. Daniel Radcliffe, donc Harry Potter. Qu'est-ce qu'il y a?
4: Bah, tu connais la saga Harry Potter, tu sais, ils ont un match de Quidditch.
5: Oui.
4: Je te vois tellement sur un ballet de Quidditch, je sais pas pourquoi. Voilà, allez.
5: Alors, Daniel Radcliffe alias Harry Potter a utilisé la même baguette pour le tournage de tous les films de la saga. La même baguette. Est-ce que selon toi, c'est vrai ou faux, Céline? On y va. 5 secondes.
2: La même baguette. Oui ou pas?
5: Céline? Voyons, il y a du monde autour de toi pour t'aider. C'est une bonne réponse, hein. Il en a cassé plus de 80 pendant le tournage. Et entre les prises, il s'en servait comme de baguettes de batterie et finissait finalement par les briser. Voilà pour la petite histoire de tournage, d'anecdote. Donc c'est une bonne réponse, ça fait un point.
4: Un point Lionel, un point Céline. Et maintenant tout est KO. À côté.
5: Moi, je vais te mettre KO.
4: De mes idéaux. Non, vous écoutez ici, vous écoutez Mylène Farmer. À tout de suite, mes chéris.

0: Mais qui le sera justement à la fin de l'émission Désenchantée? Elle le chante, Minette Farmer, mais qui va désenchanter? Et moi, c'est toi.
1: Oh là là là,
0: qui
1: là
0: va
1: là
0: gagner?
1: Jingle, Alix, Alix.
0: Mais c'est mieux.
1: Voilà, merci.
0: Enfin, quand même.
1: Oui, oui.
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1: Nous sommes au taquet avec Lionel et Céline qui ont un point chacun. Alors, Lionel, c'est l'heure du quiz musical.
3: Oui.
1: Donc, il va falloir retrouver des morceaux de musique. C'est un petit peu entre difficile et difficile. Parce que c'est...
3: C'est encourageant.
1: Écoute, je t'explique. Si tu connais la chanson, tu vas retrouver tout de suite. Il y a deux chansons, l'une après l'autre. C'est le jeu de l'intro. Donc tu vas écouter juste l'intro et juste le blanc. Et ensuite, tu auras 10 secondes pour me dire qui chante cette chanson. Écoute bien, première intro. Top seconde.
3: Pour avec le chat.
1: Ah bah c'est...
0: Oh, le chat.
3: Mais c'est un peu ma génération, on va dire.
1: Alors c'est pas le c'est chat, mais hey, je te donne le point parce que c'est Pogo, c'est le lion est mort.
3: Le lion est mort ce soir.
1: Le lion est mort ce soir. Et c'était une chanson d'Henri Salvador. Et de base. Alors.
3: Oui, de base.
1: Et voilà. T'as un premier point, mon yo-yo. Attention.
3: Oui.
1: Alors, bon. T'as 53 ans, tu vas reconnaître l'intro parce que ça, c'est un groupe mythique. Riff de guitare, top chrono 10 secondes.
3: Téléphone avec la bombe humaine.
1: Et...

0: téléphone, Jean-Louis Aubert. Ah là là, comment j'ai été amoureuse de lui. Allez, 3 points Lionel, bravo.
1: Céline, il nous a mis un petit coup de pression quand même là, très honnêtement. Hein. Ouais. Non mais ça va, tu te souviens ce que tu as fait mardi en termes de quiz musical? C'était bien, c'était une réussite ou c'était une catastrophe?
2: C'était la cata.
1: Voilà, c'est la très, caca, très encourageant. La catastrophe. Bon, Céline, on va quand même tenter de prendre 2 points, ça serait pas mal, ça permettrait une égalisation.
2: Oui, mais s'il est aussi facile que celui-ci, ça devrait aller.
1: Ouais, ça va aller.
0: Oh là
1: ça
0: là.
1: Va aller.
0: Le petit tacle dans les mollets, yalla.
1: C'est l'intro, en quelques secondes, tu vas reconnaître ce tube. Voici le premier.
0: Ah, oh, fastoche.
2: Khaled.
1: Ça vient du cœur. Hein.
0: Ça vient du côté, ça vient à côté surtout.
1: Ouais, ça vient d'à côté. Qui est la personne qui aide à côté? On peut savoir depuis tout à l'heure.
0: Son fils.
2: Mon époux.
1: Ah, oui.
2: Son
1: époux. Bah, tu vas lui dire bravo, parce que oui.
0: Servé, ouais.
3: Je n'existais pas.
1: C'est bien Aïcha Khaled. C'est une musique d'ailleurs de Jean-Jacques Goldman.
0: À côté de moi.
1: Wow, wow, wow. Bravo Hervé.
0: Bravo Hervé, tu as un point.
1: Ah bah oui. Est-ce que tu veux que ce soit Hervé qui joue sur le prochain? Passe-nous directement. Hein. Ira plus vite. Hein. Allez, passe-nous Hervé, puis tu restes à côté, tu souffles.
0: Tu souffles, ouais, c'est ça.
1: Hervé, bonjour.
4: Bonjour.
1: Ça va, mon Hervé? Allez. Bravo, t'es un champion,
4: ça va, ça
1: toi.
4: Va.
1: Ah, moi, j'élève de la graine de champion. Moi.
0: Ouais, bien sûr.
1: Hervé, tu joues avec ta femme. Et voici le deuxième. Alors, qui souffle à qui? Top chrono.
2: La chemise.
0: Ah, c'est elle qui souffle.
1: C'est elle qui l'a.
0: C'est Céline.
1: Alors, vite.
0: Ah oui, mais c'est qui?
1: Allez.
0: Qui chante?
1: Le groupe.
2: Tomber la chemise.
0: Eh, c'est trop tard.
1: Ah oh, non. Mais... Hervé.
0: Tomber la chemise, tomber là. Tomber la chemise, j'adorais non, cette chanson.
1: Oui, mais on prend pas le point. Parce qu'on
0: non,
1: le groupe,
0: bah non, on prend le nom qui chante. Hein. C'est le qui chante, c'est pas le quoi qui chante.
1: Ben oui.
0: Bon, bah, Lionel, ça fait bien nos affaires. Ça veut dire que. À la question cash, tu gagnes. Voilà.
1: Parce qu'il a combien, Lionel?
0: Il a 3. Et Céline, elle a 2. Eh oui.
1: Mais oui, là-bas, oui.
0: Bah oui, bah c'est. Hein, voilà.
1: Oui, c'est mathématique tout ça.
0: Allez, bon, allez, c'est pas le tout, mais là maintenant, on va écouter Gabriel.
1: Ah.
0: Tu brûles mon esprit, mon amour est fait pour toi.
1: Gabriel, c'est quelqu'un qui souffle les questions et les réponses aussi? C'est
0: non,
1: quelqu'un du jeu?
0: Non, Gabriel, c'est la chanson de Jojo, c'est Jojo, Nini.
1: Johnny,
0: Hallyday.
1: D'accord.
0: Allez, Johnny Hallyday, vous écoutez ici, on vous kiffe, à tout de suite.
1: Johnny qui est en finale aujourd'hui, dans un instant. C'est ça, ok.
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0: Johnny Hallyday avec Gabriel en ce début de week-end sur votre radio ici.
1: J'aimerais que vous... Il a une petite pause, on dirait une personne très ancienne.
0: Oui.
1: Alors, il était Johnny Hallyday, c'était Gabriel.
0: Écoutez,
1: ça va sinon le...
0: Je prends exemple sur vous. Hein.
1: Non, alors moi je me tiens pas du tout comme une vieille personne, mon petit gars. Allez,
0: oui,
1: jingle.
0: Vous en êtes une quand même.
1: Bon, non, mon chat.
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0: Oh, je sens qu'elle va s'énerver.
1: On est à ça du fracassage de bouche et de la patate de gitan.
0: Oui, oui,
1: alors, nous avons donc Lionel qui a 3 points, qui joue avec ici Gascogne, Céline ici Besançon qui a 2 points. On l'a dit, hein, notre ami Lionel, il est agriculteur, il fait l'élevage de poulets et un jour, il va dans un supermarché avec ses poulets pour vendre les qualités de son poulet. Et à qui qu'il a vendu un poulet ?
3: Un chanteur bien connu de notre génération qui s'appelait François Feldman.
1: Et voilà. Joue pas comme ça. Voilà, il est revenu dire qu'il aimait le poulet après.
3: Non, parce que moi j'y suis resté que sur 2 jours et je pense qu'il l'a fait cuire que le week-end. Mais une personne très très gentille, très sympa, très simple. Vraiment bien, ouais. Très bien.
0: En mangeant le poulet, l'inspiration lui est venue. Quelques temps plus tard, les valses deviennent apparaissent. Tout ça grâce à un poulet.
4: Ben oui.
0: C'est grâce au poulet.
3: Bah, quand même.
0: Moi, je suis convaincu que c'est en mangeant du bon poulet. J'ai dit, ah, c'est inspiration. Et bah, c'est.
1: Ok, le gars, jusqu'au bout, hein, jusqu'à la fin de l'émission, il croira que ses vannes, elles sont drôles.
0: Il croira, d'accord.
1: Alors, il paraît que t'as pas eu de chance. Tu pars en vacances à Tenerife avec ta chérie et oui. T'as eu quand même que de la pluie. Alors, c'est quand même.
3: La moitié de la semaine.
1: C'est normalement,
3: ils ont.
1: Bah oui. Normalement, il pleut pas dans cet endroit à Tenerife.
3: Ou très peu.
1: Ah bah là, t'as...
3: Et moi, j'en ai pris 4 jours sur le coin de la figure. Voilà. Sur 13 qu'ils en ont à l'année, en principe,
1: oh là
3: 15,
1: là.
3: Voilà.
1: Oh là
3: mais
1: là.
3: Bon, c'est pas grave. Voilà, on s'est resserré.
1: Bah oui, d'accord, mais enfin, pas de bateau, la plage avec
3: non,
1: un parapluie.
3: Non, rien, aucune excursion. Voilà,
1: oh
3: voilà, tout ça.
1: Bon.
3: Mais bon, ça fait des bons souvenirs.
1: Oui, voilà.
3: On s'en souvient encore.
1: Bah tu vois, la preuve, on en parle sur ici. Alors, mon petit voilà. Chat, écoute bien. C'est la question à 5 points. Si tu la marques, tu gagnes. Si tu gagnes, tu gagnes.
0: Voilà.
1: Alors, une petite ambiance. Petite musique. La la la li la la. C'est la BO du film Les Choristes. Alors écoute bien. Quel acteur français a joué dans ces 3 films ? Bienvenue chez les Ch'tis, Les Choristes et Je vais bien, ne t'en fais pas. Quel est l'acteur qui a joué dans ces 3 films ? Bienvenue chez les Ch'tis, Les Choristes et Je vais bien, ne t'en fais pas. Top chrono, 10 secondes.
3: Alors là, on va dire Cadmerade.
1: Eh ben, on va bien dire, parce que c'est Cadmerade. Eh oui, c'est Cadmerade.
3: J'avais les 2 premiers, mais pas le 3e.
1: Et voilà, il a eu le César du meilleur acteur dans un second rôle grâce à Je vais bien, ne t'en fais pas. Et donc voilà, et bah bravo, ça veut dire que bah t'es en finale.
0: Ouais.
1: Ah ouais. Ah oui, bah. Ouais.
0: Céline.
5: Oui.
0: Bon, je suis désolé, je ne t'ai pas conduit à la victoire. Tu m'en veux ?
5: C'est pas grave.
0: Ben oui, ce n'est qu'un jeu, comme on dit. Essentiel, c'est de participer. Mais enfin, c'est vrai qu'il y a toujours
5: voilà.
0: Une petite déception. De là à dire que je le fais exprès pour faire perdre les candidats qui étaient quand même à Valérie, je n'irai pas jusque-là quand même. Céline, j'ai tout donné.
1: T'es tellement vicieux que
0: mais c'est possible.
1: Bien capable.
0: Non, Céline, non, absolument pas. On va quand même terminer avec les honneurs, parce qu'on est comme ça, Céline, sur une question que voici avec un extrait de Gilbert Bécaud.
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0: C'est beau ça, hein ?
1: Ouais, c'est beau.
0: Oh, ça sent bon le soleil, la mer, les vacances, les 2000 euros de Balambra. Balambra.
1: Balambra, ouais. Balek aussi, ouais. Les 2000 euros de Balek. Non, mais tu sais que le gars.
0: Ah, avec Balambra, on danse, il y a des balles, voilà, le bal de Balambra, connais pas ? C'est les soirées de chez Balambra. Allez,
1: Il y a Alix qui est derrière la vitre.
0: Elle est sous la table.
1: Et non, au fur et à mesure que tu lances des vannes,
0: oui.
1: Elle a ses lunettes qui tombent, la tête qui tourne. J'ai l'impression qu'elle va craver. Elle va cramer.
0: Elle est au bout de sa vie.
1: Ah, oui.
0: Quel est le nom, Céline ? Parce que Céline, excuse-nous de t'interrompre, hein, on joue quand même. Quel est le nom de la colline de sable située à l'entrée du bassin d'Arcachon ? Très connu cet endroit. Cette colline de sable située. Ouais, vas-y.
5: La dune du Pilat.
0: Oui, n'en voyons même pas de chrono, bien sûr qu'elle le sait. C'est la dune du Pilat, c'est la plus haute dune d'Europe, qui culmine à plus de 100 mètres et qui s'étend sur près de 3 km, avec une vue magnifique.
1: Bien. Bon, bravo quand même à toi Céline, hein.
0: Tu as
1: très bien joué. Lionel, je te retrouve en finale. Pierre et Michel, affûtez vos couteaux les gars.

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2: Et oui, nous jouons, je vous le rappelle, pour gagner premier prix 2000 euros de vacances dans les clubs Bellambra. C'est quand même un très très beau cadeau, 2000 euros de vacances.
3: Hein, surtout si on ne sait pas où aller, quoi faire, voilà. Et qu'on n'a pas beaucoup d'argent. Là, c'est
2: deuxième prix, évidemment, une machine à café Malongo, 32 dosettes et 6 verres en verre. On accueille tout de suite Pierre et Michel, les deuxièmes demi-finalistes. Comment ça va, Pierre?
4: Ça va très bien.
2: Bon, alors, je rappelle que notre petit Pierre a 66 ans, qu'il jouait ici Saint-Étienne, il habite à Saint-Chamond, il a des moutons, un chien, tout le monde l'appelle Pierrot, et surtout, bon, bah, évidemment, c'est quand même notre héros, rappelez-vous, il a bossé dans un groupe bancaire, il s'est fait braquer par des mecs, et il les a coursés sur les ordres de son dirlo pour avoir la plaque d'immatriculation, n'est-ce pas, Pierrot?
4: Tout à fait. À nos risques et périls, on va dire. C'était un petit peu dangereux, mais bon.
2: Je peux te dire qu'on a mis l'extrait de l'émission sur les réseaux. Il y a plein de gens qui ont commenté en disant, bah dis donc, ils sont courageux. Donc tu vois, t'es un petit héros, mon Pierre.
4: Évidemment.
2: Alors, bon, tu as envie de gagner, bien évidemment. T'as envie de partir en vacances.
4: Oui, tout à fait. Non, je suis à la retraite, donc je suis un peu en vacances tout le temps, on va dire.
2: Oui, mais enfin là, c'est dans un club de vacances. Tirez où? Tirez où si tu pouvais choisir la destination du club Bellambra? Tirez dans quel coin?
4: Ah, la Normandie, je connais pas. C'est une région de France que je connais pas, la Normandie. Et donc j'aimerais bien faire les Étretat, tout ça, toute cette région-là.
2: Bah écoute, why not? Je ne sais. J'aimerais bien. Je vais chercher pendant qu'il y aura la musique. Je vais chercher où est-ce qu'il y a des clubs Bellambra. Je vais regarder.
3: En Normandie, je ne sais pas s'il y en a en Normandie.
2: Je vais regarder. Ne t'inquiète pas, mon petit bouchon. Alors, il paraît que quand on était en terminale.
4: Ah oui, voilà, non, faut pas le dire, ça.
2: Ah, faut pas le dire? C'est dommage que tu l'as raconté à Gwen. Hein. Alors, tout ce qui est raconté à Gwen, ça va directement chez moi.
3: À l'antenne.
2: Alors, t'étais en terminale et t'avais une prof de philo méga mignonne. Ok?
4: C'est ça, oui.
2: Et donc,
4: oui,
2: tu l'as. Fait, oui. Voilà. Et tu la prenais en photo discrètement pendant les cours.
4: Eh bien, tout à fait, c'est vrai. J'ai des belles photos d'elle, en noir et blanc, par contre, à l'époque.
2: Ah oui, d'accord. Mais
4: c'est vrai que tous les garçons de ma terminale étaient amoureux d'elle, pratiquement. Hein.
2: Ah oui, d'accord.
4: Et donc, on avait pris les photos.
2: Et voilà. Et voilà, elle s'appelait comment, cette prof de philo?
4: Françoise.
2: Françoise, si tu nous écoutes, sache qu'il y a des belles photos de toi. Bien, on va marquer tout de suite le premier point, mon petit Pierrot, avec une ambiance. Oui. Tiens, allez.
5: Moi, j'étais alors
2: On va parler basketball avec William Scheller. Écoute bien, tu connais le basket un peu?
4: Léger, on va dire.
2: Ok. Une fois de plus, j'ai eu la question difficile. Merci Raphaël, merci Luigi. Au basket, la ligne des 3 points est plus éloignée aux États-Unis qu'en Europe. Est-ce que c'est vrai que la ligne des 3 points au basket est plus éloignée en Amérique qu'en Europe? Top chrono, 5 secondes. Vrai ou faux?
4: Je dirais faux.
2: Et non, c'est vrai. Et oui, parce qu'en NBA, elle est située à 7m24.
4: Ouais.
2: Et en Europe, c'est 6m75. Bon, bah écoute, j'ai envie de te dire pas de points.
3: Juste un petit mot, tiens, pour Pierre, j'ai regardé. Alors, il existe des clubs Bellambra en Normandie, notamment à Oma Beach et Colville-sur-Mer. Voilà.
2: Ah bah voilà.
3: Bonne idée.
2: Très bien.
3: Plage du débarquement, à découvrir. Michel, d'ailleurs, même question. Si tu gagnes ces 2000 euros avec Bellambra, tu irais dans quelle région de France?
6: J'aurais bien testé la Corse.
3: La Corse? D'accord.
6: Il y en a ou pas?
3: J'imagine, je vais vérifier.
2: Ça m'étonnerait qu'il n'y en ait pas en Corse.
3: Oui, bien sûr, il y a un club 3 étoiles, Bellambra en Corse, je te le confirme absolument.
2: Quelle région?
3: Ouais. Du côté de Pineto Borgo.
2: Ah, ouais, c'est joli.
3: Ouais, avec des belles formules, en demi-pension, pension complète. Il y a la clim dans tous les logements. Ouais, je l'ai sous les yeux là.
2: Enfin, très joli. En même temps, en Corse, qu'est-ce qui est moche?
3: Il y en a un Propriano aussi.
2: Ah.
3: Il y a plusieurs clubs Bellambra en Corse.
2: Dis donc. Voilà. Ils ont bien de la chance.
3: Bah, tu vois, comme quoi, c'est motivant, franchement, avant 13h là. Oh, Michel! On y va, hein. Surtout que je rappelle que Michel, c'est ma seule candidate.
2: Oui, ça c'est vrai.
3: Et oui, c'est celle qui a gagné avec nous hier jeudi. Et Michel, voilà, je compte sur toi, parce que si tu gagnes quand même, on met à terre les 3 autres.
6: Oui.
2: J'adore Michel... les expressions que tu mets à terre, l'autre, il est en combat MMA, s'il te plaît.
3: L'octogone du kiff, c'est vous qui le dites. Hein.
2: C'est moi, parce que moi je sais bien ce que c'est le MMA, toi tu sais pas trop les règles.
3: Elle habite dans la Nièvre, à Arquian. On en a parlé hier, les Maria Michel, avec de grands enfants. Michou, ma petite Michou, hein, pour les collègues. Voilà, ça va depuis hier?
6: Ça va, oui, oui.
3: Okay. Détendu, t'as eu des petits retours de ton passage à l'antenne?
6: Oui, plus ou moins.
3: Ah, et alors? Le plus?
6: Bah, ils sont contents d'avoir écouté, déjà de m'avoir reconnu, et puis ils savent que je suis une fidèle au jeu.
3: Une fidèle auditrice de ici au CER. Bon, Michel, on va tout de suite y aller, parce que je pense que tu es prête. T'as eu le temps de t'entraîner, nous avons travaillé ensemble cette nuit, on a fait du coaching. Et oui, tu le confirmes, Michel, bien sûr.
6: Oui, voilà, tout à fait.
2: Allez, remets tes petites mains comme les vieux. Allez, vas-y, remets tes petites mains comme les vieux. Allez, vas-y.
3: Petit extrait.
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2: Émilie Jolie, oh là là.
3: Et voici la question. J'ai mis mes lunettes de Papy Bastien.
2: Sylvie Vartan, l'autruche, Émilie Jolie, ceux qui ne l'ont pas vu ou écouté.
3: L'autruche n'a que deux doigts.
2: Ah, comme toi?
3: Vrai ou faux? Top chrono.
6: Vrai.
3: Regarde, moi je mets mes deux doigts comme ça. Tu vois, Valérie, qu'est-ce que ça fait, ça? Ça fait le V de Valérie, ça fait surtout le V de la victoire. Bravo! Oui, madame, c'est une bonne réponse. L'autruche n'a que deux doigts. Bravo, Michel.
2: Oui, enfin bon, il y a encore plein de questions. Michel. Pierre va se rattraper.
3: Ouais.
2: Allez, un point pour Michel, pas de point pour Pierre. Et tout de suite, on fait un break musical, un break de dance, un break de bouge ton body. À tout de suite.
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1: Juste pour vous la faire courte, pendant qu'on écoute les chansons, il y a l'autre à côté.
2: Très
1: là.
2: Sympathique d'ailleurs, chanson.
1: Il est sur
2: Bellambra.
1: Il est sur le site Bellambra et regarde. Il regarde. Alors, oh, dis donc ! Hey, il y a des logements avec des trucs, là ! C'est super ! Il y a même une cuisine !
2: Et en Corse, là, pour Michel.
1: Oh, mais Michel !
2: Une piscine entourée avec des palmiers, une pataugeoire, une pelouse solarium, dis
1: donc. Ah, dis donc !
2: Il y a un bar lounge.
1: Il y en a un qui va partir chez Bellambra, là, bientôt. Alors,
2: mais non, mais je regardais les budgets. Eh ben, je peux te dire qu'avec 2000 euros, à mon avis, tu peux profiter à 4.
1: Hein. Eh ben, c'est bien, tant mieux, c'est bien, ça veut dire qu'on est sympa, nous. Bon, mon petit Pierre, est-ce que tu es prêt à remporter le quiz musical, mon chéri ?
3: On va essayer.
1: Non, attends, je sais, t'adores Gims, Sardou, Goldman, tout ça, mais là, c'est des tubes. Hein. Franchement, c'est vraiment ça. Alors, c'est difficile parce que c'est les intros. Donc, il faut bien connaître la chanson pour bien reconnaître. Mais franchement, avec un peu de réflexion, tu vas y arriver.
3: Allez, croise les doigts.
1: Allez, croise les doigts. Première intro.
4: J'ai fada, je crée des gueux, je vous prenne tous ici un par
1: un. Tienne des gueux, un top chrono.
3: Ah ben là, je sais pas. Hein.
1: Comment te dire ? Allez.
2: Des gains, c'est un indice. Hein.
3: Ouais, non.
1: Mais non, je crée des gains.
2: Des gains.
1: Je crée des gains, c'est Ayam, je danse le Mia. Pas de pacotille, chemise ouverte, chaîne en or qui brille.
2: Typiquement l'expression marseillaise.
1: Oui, je crée des gains.
2: Mais oui.
1: Aïe, aïe, aïe. Bon, t'as pas reconnu Ayam. Oh my god. Oh my god. T'as pas reconnu Ayam.
2: Ouais, pas Ayam, lui. Hein.
1: Ah, je suis chagrin misère. Alors. Bon, concentre-toi pour la deuxième.
2: Et plus I was, lui, vous voyez. Plus, voilà. Tout. Hein? Ayam, c'est le présent, Aywa, c'est le passé, c'est, il a perdu.
1: Non, mais heureusement que tu m'expliques ta vanne, parce que comme elle est pas drôle.
2: To be was been. Mais oui, prétérite, souvenez-vous. La vie, c'est classique.
1: Bon, bah, on a perdu la technicienne. Hein. Alix, elle est morte. Voilà, bravo. La personne vient de décéder. Je vois Gwen en train de lui faire des mouvements de réanimation. Faut aller chercher le truc électrique, là.
2: Bien sûr.
1: À cause de toi,
2: comment
1: t'es content ?
2: Le truc électrique, je sais plus comment ça s'appelle.
1: Ah bah toi qui quand même.
2: Le défibrillateur.
1: Voilà, merci. Allez, écoute bien la deuxième intro.

0: si tu trouves pas
1: Johnny
0: ça.
1: Hallyday.
0: Ah, merci. Et c'est Johnny Hallyday, c'est quoi la chanson? Bien avant l'envie, j'ai
1: voilà.
0: Les rêves et les merci. Qui avaient un prix.
2: Qui font l'envie de vivre.
0: Et la désir et le plaisir aussi.
3: Oui.
0: Bon. T'as trouvé Johnny, t'as pas trouvé Aya. Bon, t'as un point, t'as rattrapé Michel qui a un point.
3: Michel, voilà. Michel, on a égalité là. Michel, toujours la Corse, hein. Belle ombre à Corse. Hein.
4: Oui, toujours.
3: Allez, ça a l'air superbe. Hein. Franchement, je suis à deux doigts de réserver pour toi là, parce que je suis à deux doigts d'appuyer sur le bouton. Voilà. Et pour ça, il faut que tu marques des points en plus. Un tout petit peu plus pour avoir les pieds dans l'eau au cœur d'une palmeraie. C'est ce qui est marqué. D'accord. Ça a l'air tellement bien. Oh là là. Tu prends la demi-pension ou la pension complète? Tu veux quoi?
4: Oh, la demi-pension.
3: Demi-pension, ok. Ah,
0: j'allais voir ce que c'est parce qu'il m'énerve tellement.
3: Le club enfant ballon, t'as des enfants qui sont un peu grands donc t'as pas besoin de club enfant, toi.
4: Bah, ils préparent pas les pique-niques?
3: Oui, non. Ah, dis donc, climatisation
0: partout.
3: Club Bellambra. Oh là là, c'est bien ça. Je te vois bien dans la piscine. Eh, hey, il y a des apéritifs animés, dis donc.
4: Ah oui.
3: Le jeu de l'apéro, quoi.
4: Voilà, c'est
0: qu'est-ce
4: ça.
0: Que c'est des apéritifs
3: Des apéritifs animés où tu chantes, tu danses. Et il y a des spectacles. Est-ce que tu es du genre à participer à des spectacles quand tu vas dans des clubs comme ça?
4: Non. Ça dépend.
3: T'es timide, dépend, Michel.
4: Ça dépend parce que c'est vrai que quand je faisais les animations avec le centre aéré, etc., Colo, bon, bah, il fallait un petit peu se donner sa personne de temps en temps. Donc,
3: bah, oui. Je vois qu'il y a du yoga, du fitness et de la remise en forme. Ce sera ton truc ou pas? Bah voilà! Voilà, trouvé. Je t'inscris au cours de lundi, 16h. Voilà, parfait. Impeccable. Il y a des cours de tennis dans moyen. Je le sens pas. Hein.
4: Ah non. J'ai un petit problème d'épaule.
3: Ouais, voilà. C'est bien, on découvre ta vie en fait à travers les activités Bellambra.
0: Dis donc, il y a des trucs incroyables.
3: Il y a de l'aquagym. L'aquagym, on fait de l'aquagym, Michel. Ça c'est sympa, l'aquagym, la plage. On peut faire de la remise en forme. Alors on l'a dit, il y a une base nautique aussi. Là, tu pourras profiter. Il y a plein de choses, quoi. Je crois qu'on va y aller. Hein. On va surtout aller en Corse, mais on va marquer des points.
0: Non, il y a un beau truc dans en Corse aussi, le golfe de Lozzari.
3: Oui, c'est vrai. Je pense qu'on leur a fait une bonne pub là.
0: Il y a quand même une piscine de 450 mètres carrés, les gars.
3: Ouh, c'est pas rien.
0: Et j'ai la photo. Dis donc, c'est moi qui vais prendre le club Bellambra là.
3: Allez, Michel, on joue.
4: Allez, on joue. Goldman.
3: Mais oui.
0: Évidemment, toujours les plus faciles.
3: Bien sûr, parce que c'était dur, Johnny Hallyday, peut-être, avec l'envie. Non, rigole,
4: j'ai eu aussi un Goldman, en
3: mais
4: plus.
3: Bien sûr.
0: Ouais,
3: Michel,
0: sympa.
3: Un point de plus, déjà un point de plus, ça te fait deux. Allez, hop, on est parti. Voici une deuxième intro à reconnaître.
4: Gilbert Montagnier, je crois.
0: Allons des étoiles.
3: Eh ben bravo, Michel.
0: Allez, ça fait Pierre 1, Michel 3. Pierre, t'auras plus qu'à essayer de prier pour qu'elle ne remporte pas les 5 points. Bon, allez, tout de suite, on va écouter Charlotte Cardin, The Way We Touch. Vous écoutez ici, on vous aime, à tout de suite.

0: The Way We Touch. Excellent week-end avec Charlotte Garde.
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0: Je me fatigue moi-même. Midi,
2: ouais.
0: Je m'auto-épuise.
2: Ouais, mais si tu épuisais avec toi, ça serait pas très grave. Allez, Pierre, t'as 1, Michel, t'as 3. Donc, Pierre, on se mm-hmm. On se retire. Oui,
0: oui. C'était très clair.
2: Voilà.
0: C'était très clair.
2: Alors, je vais quand même nous raconter une dernière petite anecdote sur Pierre, parce que quand il travaillait pour la banque, il était à la sécurité à la fin de sa carrière. Donc, il s'occupait des vidéos des agences. Et donc, bon, bah, tout ce qui se passait au niveau de la vidéo. Et quand même, t'as quand même vu des trucs. Bon, il y en a qui pissent dans les boîtes de remise de chèques.
0: Oh,
2: bah oui, ça arrive. Figurez-vous, les gens sont dingues.
0: Bah, oui.
2: Mais il a surtout vu des gens.
0: Non.
2: Bah si, les gens qui niquent.
0: Non, on peut pas dire ça.
2: Bah si, les gens qui niquent.
0: Non,
2: mais dans le... Enfin, je veux dire, ils ont mis leur carte et ils ont été forniqués dans l'intérieur de la banque.
3: Ah oui, oh là. Carrément, hein, oh. Carrément. Ça surprend un petit peu, hein. Ça surprend un peu, mais bon, oui, ça m'est arrivé.
2: Ah bah oui.
3: C'est le cas des surveillants qui nous a avertis, en fait.
2: Oh là. Et alors, il paraît que c'était le soir du 14 juillet.
3: Eh oui, tout à fait.
0: Non, pas de détails, hein.
2: C'était un feu d'artifice, quoi. Ils ont été fêtés, quoi. Voilà. Je veux dire, voilà.
0: C'était un feu d'artifice, oui.
2: Oui, voilà. Bon, c'est bien. C'est moins, tu vois. Il a pas que des mauvais souvenirs. Il s'est quand même fait braquer. Bon, voilà. Là, au moins, il se marre. C'est pas.
3: Voilà, tout à fait.
2: Voilà. Alors, si t'étais un animal, t'aimerais bien être un cheval, toi, hein? Un petit cheval. Mmh. Un petit cheval.
3: Tout à fait.
2: Oh là là là là. Pourquoi? Pour être libre dans les pampas, de courir et de élire.
3: Oui, tout à fait. Et puis j'ai été cavalier, donc j'ai eu pas mal de chevaux dans ma vie, donc voilà.
2: Ah bah voilà, fallait commencer.
3: C'est un animal qui rend beaucoup aux hommes.
2: Mais oui, mais oui. Ouais. Tu adores les chevaux comme moi, c'est magnifique. Bien. Alors là, tu sais que tu n'as qu'un point, donc il faut prier pour que toi tu marques les 5 points et que elle les marque pas. Voilà. Donc voilà. Écoute bien. On va te mettre une petite ambiance.
0: Amis
2: d'Hollande. Ah non, ça sera pas ça mon hymne, je te le dis tout de suite, on a déjà parlé de ça. Alors, Pierre, comment surnomme-t-on les membres de l'Académie française? Comment surnomme-t-on les membres de l'Académie française? Top chrono, 10 secondes.
3: Les académiciennes?
2: Les académiciennes? Et non, pas du tout! On les appelle les immortels parce qu'ils doivent ce surnom à la devise à l'immortalité qui figure sur le sceau qu'on donne à l'Académie, qu'a donné à l'Académie son fondateur, le cardinal de Richelieu. Voilà. Et bien, de toute façon, là, sans regret, tu as perdu et Michel va en finale.
0: Michel, j'avais mis tout mon espoir sur toi hier jeudi. Je n'ai pas été déçu. Oui. Nous avons commencé cette émission il y a maintenant plus d'une demi-heure et je ne suis pas déçu. Et je sais que tu vas aller jusqu'au bout. Mmh. Et face à la dame qui est à côté de moi, qui en avait 3, on va lui montrer qu'avec un seul, on est capable de tout. Bon, déjà, tu es en finale, c'est une bonne nouvelle. T'es contente?
4: Ouais, super. Ah oui, génial.
0: Bah, ça va se jouer entre toi et quelqu'un d'autre, hein. Donc, une chance sur deux pour Bellambra.
2: Bah, ça se jouera entre elle et Lionel.
0: Oui, c'est ça. Donc, qui ira en Corse ou ailleurs, hein, avec Bellambra, on va le savoir. Bon, on va quand même répondre une petite question, histoire. Non, voilà, une petite formalité. Voilà, pour le plaisir. Allez. Ta question était la suivante. Elle vaut 5 points. Que mesure un hygromètre? Un hygromètre. Top chrono.
4: Un hygromètre?
0: Hygromètre. Je connais pas du tout.
4: Je sais pas.
0: L'hygrométrie qui mesure, bon, t'aurais pas donné de réponse, c'est l'humidité de l'air. Un hygromètre mesure le taux d'humidité de l'air exprimé en pourcentage et que tu disais, bah, notamment en météorologie, on en parle beaucoup en ce moment.
2: Ok, allez, Michel, t'es en finale contre Lionel. Bravo à toi, Pierre, d'avoir joué.
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2: Et cette espèce de phénomène a quand même réussi à mettre sa seule candidate en finale. Autant vous dire que, avec mon candidat Lionel, qui joue avec ici Gascogne, on va lui mettre sa race, on va la marave. Parce que nous, on est des vrais cow-boys.

0: en vacances.
1: Ah, jingle, il est parti.
0: Ouais, il est déjà parti après
1: un mois. Ça suffit là. Bon, Lionel, comment ça va?
2: Eh bien, ça va très bien. On va essayer de se battre, comme vous l'avez dit.
1: Attends, mais à fond, t'as pas envie d'aller à Bellambra?
2: Ah, si, si. Voilà. D'autant plus que moi aussi, j'ai envie d'aller en Corse. Donc,
1: Et voilà. T'iras au golf de Lozzari à Belgodère. Ben oui. C'est super.
0: On a fait une petite simulation d'ailleurs avec Valérie. On est dans l'ordre des 2000 euros pour 4 personnes.
1: Ouais, en pension complète, les
0: Et
1: gars.
0: Et pour le mois d'août, ça veut dire que si vous y allez un peu plus tard hors saison, vous paierez encore moins cher.
1: Voilà. Non, c'est
2: ah,
1: bien.
2: Ah, mais c'est très bien.
1: Ben voilà. Bien, alors, écoute. C'est le bingo qui va décider, donc va falloir gagner. Je vais t'encourager. On sait que t'aimes Patrick Hernandez, David Guetta, Mylène Farmer, Goldman, et tu aimes aussi lui. On...

0: and The Weeknd. Alors,
1: excellent.
0: On adore. On adore.
1: Excellent. Un concert énorme.
0: Oui, il est énorme en concert.
1: J'ai eu la chance de le voir en concert, il est énorme.
0: Ouais. Et ouais, il est génial. Alors, bon. Les bronzés font du ski, je vous rappelle, c'est sa sonnerie de téléphone. Hein. Donc,
1: bien ça.
0: Et voilà. Donc, écoute bien. Ton bingo, il est très simple. À mon top chrono, tu vas devoir me citer un maximum d'objets qui commencent par la lettre C, comme Caroline, comme Charles, comme Crise ou comme...
2: Mince, caca, j'ai perdu.
0: Caca boudin. Voilà, donc, un maximum d'objets qui commencent par la lettre C. Top chrono, 10 secondes.
1: Carte, chemise, cheminée, chat, chaton, chien, chenille, cochon, canaille, crêpe, cuite.
0: Non, les chiens et les cochons et tout ça, c'est pas des objets, mon petit chat.
1: Ce n'est pas des objets, mais bon. J'ai dit ce qui me venait à la tête.
0: J'ai bien compris, il y avait des chaises, des clés, des chars, des cajots, des cubes.
1: Plein de choses.
0: Et plein de choses. Bon, tu m'en as donné, moi j'en ai 4. Est-ce que Maître Coupez est d'accord avec moi? En attendant de voir si Maître Coupez est d'accord, on va jouer. Allez, d'accord. D'accord. Alors, il en a 4.
2: Bon, alors, très clairement, Michel, déjà, comme l'a dit Valérie, j'ai réussi à te conduire jusqu'à là. On a gagné ensemble hier, on a gagné la demi-finale aujourd'hui, on peut gagner la finale. On est sur un score qui était à 0-0 il n'y a encore même pas une minute. Il a marqué 4 points, t'as compris. Pour partir, prendre 2000 euros et choisir ta destination, Bellambra, la Corse ou ailleurs, tu choisiras. Je veux 5 bonnes réponses, please.
0: Aïe, aïe, aïe.
2: Ok.
3: Ok.
2: Pour t'encourager, la musique que tu aimes, Santa. Et dans un cri, elle dit, dans un cri de joie que tu vas pousser dans un instant. Voici ton défi. Je te souhaite bonne chance, Michel. Je t'aime. Sache que je suis de tout cœur avec toi.
0: Oui, allez, ça va, c'est long.
2: Ça, c'est du coaching,
0: c'est trop long, c'est trop long.
2: Oui, mais c'est pour vous décider, voilà. Maximum d'objets, s'il te plaît, un maximum d'objets. Commençons par la lettre M. M comme Marie, comme Marcel,
0: comme maman. Top chrono.
3: Alors, une Marie, un matelas, qu'est-ce qu'il y a d'autre ? Une matraque, un miroir, un marteau, une montre, une manche de pull.
0: 7. C'est bon, t'as gagné.
2: Michel. Ça va, toi?
0: Michel.
2: Je t'avais dit que t'allais creuser.
0: Tu peux mettre une musique gay parce que là.
2: Non, mais je t'avais dit que t'allais creuser.
0: Non, mais je ne creuse rien du tout puisque.
2: Bravo,
0: mon
2: Michel.
0: Michel, tu pars en Corse, t'es contente?
3: Ouais. Ah oui, trop bien.
1: Bravo, Michel.
3: Trop bien.
0: Et voilà, quant à toi, mon petit chou à la crème, bah tu as la machine à café Malongo. Hein.
1: Ah oui, c'est déjà pas mal, c'est un beau.
2: Bravo, Michel.
0: Bravo Michel, bravo Pierre, vous avez été des grands candidats formidables. Je suis ravie que vous gagniez 2000 euros de vacances, ma petite Michel. Ravie que vous gagniez la machine à café, mon petit Pierre. Ah ouais. Et puis, je remercie Céline à la Réal, Alix à la technique, Alix, ça me fait crever de rire au standard, Maître Coupez au savoir. Et voilà, j'ai présenté cette émission seule, comme d'habitude.
2: Deux semaines de suite.
0: Je vous souhaite un très bon week-end, voilà, la France. Amusez-vous bien, voilà. Faites attention à vous, prenez soin de vous, je vous aime.
2: Ouais.
0: Ah, tais-toi, à lundi, malheureusement.
2: J'ai gagné.
0: Allez, bon week-end à tous, j'ai envie de vous dire, amusez-vous bien, kiffez bien, puis on se retrouve quand, Eric ?
2: On se retrouve lundi avec grand plaisir, entre 12h et 13h, pour au taquet.
0: Allez, yallah.

0: l'instant sur votre radio locale ici. C'était Super Tramp.
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0: Ce serait pas un peu bientôt le début du week-end par hasard? Ravi de vous retrouver pour cette dernière fois pour la semaine à vous réveiller avec le sourire, vos infos pratiques et la playlist d'ici, celle qui vous fait démarrer la journée de la meilleure des manières à venir. France Gall et Kim Carne dans un instant dans vos oreilles. Et puis l'info qui n'attend jamais. Bonjour Cyril Ardo-Redon.
2: Bonjour Johan, bonjour à tous.
0: Que trouve-t-on dans l'actualité ce matin?
2: 8 départements toujours en vigilance orange face aux orages et une tornade hier dans l'agglomération de Saint-Étienne.
0: Les offres d'électricité dynamique, une solution énergétique qui présente de nombreux avantages. C'est ce dont on va parler ce matin avec Valère Coréard à 5h13. Donc par ici, les économies ce vendredi. Et puis venez donc nous dire ce que vous avez prévu de faire pour ce week-end. 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
0: Vous êtes branchés ici, à votre place, j'aurais fait pareil, 5 heures. Le journal Cyril Ardo-Redon et 8 départements qui sont toujours en vigilance orange face aux orages ce matin.
2: Des départements de la région Auvergne-Rhône-Alpes, alors que les intempéries ont fait d'importants dégâts hier. Des grêlons comme des balles de golf en Ardèche et dans le Vaucluse, des inondations et de violents orages dans la Sarthe et en Mayenne, et même une mini-tornade qui a balayé l'agglomération de Saint-Étienne, particulièrement sur la commune de Villars. Des toitures arrachés et deux familles qui ont dû être relogées, Margot Longeroche.
3: Quentin est seul avec son petit garçon de 2 ans quand la tornade traverse le hameau. Il le raconte encore sous le choc.
4: On a essayé de se mettre à l'abri dans un coin retranché quoi, pour limiter les dégâts, parce qu'en fait, le placo était en train de... ça vibrait en fait. Du coup, j'avais peur que dans la pièce à vivre, il y a tout qui s'effondre sur nous. J'ai fait ce que j'ai pu, on va dire.
3: Et dans la chambre de l'enfant, il ne reste que le placo qui tient comme par miracle, la charpente, la toiture, tout s'est envolé.
4: J'ai surtout peur pour mon fils quand j'étais en bas, et puis après, quand tout s'est arrêté, quand on est sorti, on l'a mis en sécurité ailleurs chez mes parents et puis nous on est venu constater les dégâts.
3: Quentin et sa femme vivaient depuis 5 ans dans cet appartement où ils n'ont plus le droit d'habiter désormais, c'est trop dangereux. Chez sa voisine Marie-Charlotte, ce n'est pas mieux. Tout le salon et les chambres sont à ciel ouvert, des morceaux de laine de verre et de placo recouvrent le sol. Heureusement, ni elle ni sa fille n'étaient là quand la tempête est passée.
5: Quand on m'a annoncé qu'il n'y avait plus de toit sur le bâtiment, j'ai regardé ma caméra et en fait je vois toute la tornade qui arrache tout. Je me suis mise à trembler, j'ai pleuré et heureusement le papa de ma fille m'a canalisé en me disant « Écoute, t'étais pas là, la petite n'était pas là, c'est que du matériel, on va s'en sortir. »
3: Sans toi, les bâtiments les plus abîmés vont prendre la pluie dans les heures, les jours à venir et les habitants sinistrés risquent de perdre le peu d'affaires encore intactes.
2: Reportage ici, Saint-Étienne-Loire de Margot Longeroche. Le bilan des dégâts des intempéries hier un peu partout en France, c'est à lire sur notre application et notre site ici.fr. Aux vigilances orange, aux orages que l'on évoquait, s'ajoute ce matin une alerte orange canicule pour 16 départements de la Loire à la Corse. La vague de chaleur continue de céder du terrain. La vigilance ne devrait concerner plus que 10 départements cet après-midi. Mais ces 3 canicules en quelques semaines ont, sans doute, fragiliser notre environnement. Un quart des petits cours d'eau français sont à sec, totalement ou partiellement. C'est 2 fois plus qu'en 2022. Une année déjà de forte sécheresse selon l'Office français de la biodiversité. Toutes les régions sont concernées.
0: Des analyses conduites aujourd'hui sur les ossements découverts hier dans le Tarn.
2: Ils ont été trouvés sur les indications de Cédric Jubilard qui reconnaît avoir tué son épouse Delphine il y a 5 ans et demi. Les fouilles se poursuivent ce matin. Le plaquiste de 39 ans reconnaît devant les magistrats avoir commis un acte abominable. Et il exprime des regrets très forts selon l'un de ses avocats, Pierre Debuisson.
6: Ce qui est certain, c'est qu'il reconnaît être à l'origine de la mort de sa femme. Il reconnaît avoir commis un acte abominable. Il exprime des regrets très forts et qu'il a voué le vœu d'une coopération totale avec la justice depuis plusieurs semaines. Les informations ont été données en toute transparence. Il y a un changement radical dans sa position. Cela a permis de faire éclater la vérité, ce qui m'intéressait moi au premier chef. Et donc, c'est quelque chose de très positif qu'on ne peut que constater, évidemment.
2: Maître Pierre de Buisson hier soir chez nos confrères de BFM Télé. Le gouvernement donne son feu vert à une augmentation moyenne de 2,5% des tarifs réglementés de l'électricité, et ce dès le 1er août pour près de 20 millions de foyers. L'exécutif prévoyait pourtant des factures stables au moins jusqu'en 2027. Pour les clients concernés, ça représente une hausse annuelle moyenne de 26 euros qui doit servir notamment à entretenir notre réseau électrique.
0: Ici 5h04, c'est l'étape la plus longue de ce Tour de France 2026.
2: 205 km et 800 mètres entre Dole dans le Jura et Belfort. 13e étape qui devrait sourire aux baroudeurs après deux jours réservés aux sprinteurs. Et tout est ouvert aujourd'hui, Anthony Rimbaud.
7: 140 km de plat, une route qui s'élève brusquement avec deux difficultés dans le final, dont le ballon d'Alsace classé en première catégorie avant une plongée vers l'arrivée à Belfort. Autant dire qu'il y en a pour tous les goûts. Alors dans le peloton, les candidats à l'échappée sont nombreux. Parmi eux, le Normand Kevin Vauclin.
8: On peut avoir vachement de mal à pouvoir faire un pronostic. Est-ce qu'il y aura un échappé, est-ce qu'il n'y en aura pas? Qu'est-ce que les sprinteurs, que les baroudeurs et les coureurs un peu plus lourds qui auront plus beaucoup d'occasions ensuite? Je pense qu'il peut y avoir du jeu, donc on verra.
7: Mais le maître du jeu, comme toujours depuis le départ du Tour, c'est Tadej Pogacar. Avec son équipe, le Slovène décide souvent du scénario et de la fin de l'histoire. De quoi freiner les ardeurs de certains courageux qui prennent la poudre d'escampette, assure le grimpeur Jordan Jegat.
9: Comme tout le monde sait qu'il va gagner, beaucoup de coureurs courent un peu plus bizarrement ou plus différemment que d'habitude. Ça s'attaque de beaucoup plus loin que l'arrivée, etc. Donc au final, je pense que certains coureurs courent pas forcément pour gagner, mais plus pour se faire plaisir ou je sais pas.
7: Alors le maillot jaune glouton voudra-t-il jouer la gagne encore aujourd'hui ou laissera-t-il partir l'échappée? C'est une très belle étape, mais il y en a aussi de très belles ce week-end, a déclaré avec un brin de malice Tadej Pogacar. De quoi entretenir le doute dans la tête des postulants à l'échappée.
2: Anthony Rimbaud sur votre radio ici. Le peloton s'élancera de Dole à 13h aujourd'hui. On jette un coup d'œil sur les couleurs du ciel et les températures baissent en France, Johan.
0: Et un temps toujours très instable sur une partie du pays, avec une ambiance ce matin moite et humide suite aux orages d'hier. Ce matin, des nuages sont présents sur la pointe bretonne, des pluies éparses sur la côte normande. Et puis pour ce qui est des températures, on commence à mieux respirer, en tous les cas sur une grande partie du pays. Ce matin, on relèvera en milieu de matinée 22 à Toulouse, 18 à Aurillac, 21 à La Rochelle, 24 à Perpignan. Et puis dans le courant de l'après-midi, des orages prévu de l'Alsace jusqu'au nord des Alpes en impactant aussi la région centre. Le temps restera sec et calme sur les trois quarts du pays. Donc, une troisième vague de chaleur qui est terminée, à l'exception du sud-est et du pourtour méditerranéen où il va faire encore très chaud cet après-midi. 35 à Perpignan, 37 à Montpellier, et puis pour le reste du pays, 26 dans la capitale, 27 à Lille et 26 à Strasbourg. Et chez vous, quel temps fait-il? Vous nous le dites, vous nous le racontez en nous postant un petit message sur la page Facebook d'ici, un nom de commune, la vôtre, une température, on fait la météo ensemble.
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0: 5h07, ici, dès le matin, laissez-vous porter en musique avec France Gall. Allez, venez, on vous emmène. Bon réveil.

0: matin, 5h10. Bon début de journée à l'écoute de votre radio locale ici.
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0: Depuis deux semaines, une ville au nord-est du Japon connaît une série de cambriolages. Le mode opératoire est toujours le même. Le voleur entre en effraction chez un particulier et il s'attaque directement au frigo pour le vider de fond en comble. On compte une douzaine de domiciles visités sans savoir quelle est l'identité de ce voleur. Je parle au passé, jusqu'à lundi dernier, où un habitant a entendu du bruit dans sa cuisine. Alors forcément, il est descendu et il est tombé nez à nez sur un ours noir d'Asie. L'animal était tranquillement en train de dévaliser le frigo, de la nourriture par terre. Le temps qu'il appelle la police, l'ours avait déjà fui. Cet ours est donc coupable, présumé, hein, c'est important, d'une douzaine de vols de nourriture dans la région. Il aurait été filmé notamment par les caméras de surveillance d'une exploitation agricole, en train de dérober la nourriture du bétail. Il a chapardé 12 kilos de beignets au Nutella là dans une pâtisserie traditionnelle, 24 kilos de viennoiserie dans une autre boulangerie. Tout laisse à penser que son IMC, indice masse corporelle, est dans le rouge cet été. Bref, l'ours est actuellement recherché activement par la police japonaise. Pour info, au Japon, il y a de plus en plus d'ours qui s'aventurent aux abords des villes. La faute à la baisse de ressources naturelles dans les forêts et la faim aidant. Ils prennent la confiance et ils ont de moins en moins peur de nous, les êtres humains.
2: C'est ça.
0: Donc,
2: et malheureusement, il y a des victimes chaque année. Il y a des agressions des humains qui sont tués par des ours chaque année au Japon.
0: Donc le frigo en danger, possiblement vous. Enfin, on est encore un peu loin, mais bon, sait-on jamais, on va surveiller ça.
2: Je préfère qu'ils s'attaquent à mon frigo qu'à moi.
0: C'est vrai, il y a de quoi en ce moment, ce matin, il y a des choses. Est-ce que vous êtes de ceux, alors... Cyril, qui prévoyaient 10-15 jours à l'avance,
2: alors,
0: ou alors
2: c'est
0: au jour le jour?
2: C'est une excellente question que vous posez. C'est
0: on
2: le meilleur moment pour la poser.
0: Oui, oui.
2: Je vais faire 10 minutes là-dessus. Je déménage demain, figurez-vous. Donc là, mon frigo est entièrement vide.
0: Et ben voilà.
2: Il n'y a plus rien.
0: Dans l'info d'ici, ce matin à 5h12, plus de sécurité sur les bords de plage.
2: Oui, avec une brigade des bénévoles qui vont à la rencontre des jeunes femmes chaque été sur les plages à Marseille pour justement les sensibiliser aux questions de violence et de harcèlement sexuel pour leur dire vous n'êtes pas seul si jamais ça vous arrive.
0: C'est dans la bande son de votre playlist ce matin. Obispo, qui arrive le temps de faire un petit peu d'économie et de surveiller notre budget. Bonjour Valère Coréard, chaque jour avec vous, un bon plan pour augmenter notre pouvoir d'achat, ça s'appelle Par ici les économies et ce vendredi vous nous parlez électricité.
3: Et vous proposez de faire le point sur ce qu'on appelle les offres d'électricité dynamique. Vous en avez peut-être entendu parler, vous hésitez à sauter le pas, voici de quoi faire votre choix de manière éclairée. Le médiateur national de l'énergie explique bien de quoi on parle sur son site. Une offre dynamique repose sur un tarif du kilowattheure qui évolue toutes les heures en fonction des marchés de gros. Le fournisseur est tenu de communiquer quotidiennement le prix horaire via une application, un courriel ou son site internet. Je peux déplacer certaines consommations, chauffage, lave-linge, voiture électrique, vers les heures où le prix est plus bas et éviter celles où le prix est élevé. En cas de variation importante du prix, le fournisseur doit m'en avertir, mais il n'est pas obligé de définir un prix plafond. Donc en résumé, les tarifs changent chaque jour, chaque heure. Parfois c'est très bas, mais parfois c'est aussi très haut.
0: Ça peut donc être intéressant si on adapte ses usages en permanence.
3: Oui, car on est sur des offres volatiles. Vous allez recevoir le lundi les tarifs du mardi, heure par heure, pour dupliquer les prix de gros. Ce qui veut dire que sur certains créneaux, ce sera très intéressant, mais que cela pourra aussi flamber. Et vous pouvez vous retrouver coincé sur d'autres créneaux. On peut donc faire de grosses économies, mais pour autant, vous changez complètement votre rapport à la consommation d'énergie. Les opérateurs qui sont sur ce marché sont au nombre de 2 en France. Il y a Sobri et Franck. Ils avancent une économie annuelle moyenne entre 300 et 400 euros. Mais attention, cela a un prix. S'adapter aux fluctuations. Consommer autant l'été que l'hiver. Si vous vous chauffez à l'électrique, par exemple, ça ne vous correspond probablement pas. Est-ce que vous connaissiez ce type d'offre? Vous en pensez quoi des offres d'électricité dynamique? Mon mail, c'est paricilieséconomies@radiofrance.com.
0: Passez un bon week-end, Valère. Et lundi, vous nous expliquerez comment arrondir ses fins de mois en louant son jardin. 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Bon début de journée, il est 5h15.
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0: et ce vendredi. Vous nous écoutez peut-être depuis le bord de mer.
2: Oui, que vous soyez en vacances ou que vous ayez la chance d'y vivre. Eh bien, près d'une femme sur deux déclare avoir déjà été victime de harcèlement sexuel à la plage, selon une étude IFOP. Alors, la ville de Marseille reconduit cette année le dispositif Safer Plage. Comprenez, des plages plus sûres. Des médiateurs sont présents toute la journée pour lutter contre les violences sexistes et sexuelles. Mathilde Vinceneuf.
6: C'est sur la plage bondée des Catalans, la plus proche du centre-ville de Marseille, que les signalements sont les plus fréquents. La plupart du temps, ils viennent de jeunes femmes, explique Robson, l'un des médiateurs.
7: Soit un homme qui s'approche trop de leur serviette, des dragues lourdes. Sinon, il y a aussi le cas classique où un homme est en train de prendre des photos.
6: Alors régulièrement, les médiateurs font des annonces.
8: Vous pouvez nous interpeller directement ou via l'application Safe en Plage.
6: Ils partent aussi en maraude sur le sable. Luna, une touriste belge de 20 ans, confirme avoir déjà subi des remarques gênantes.
9: Oui, certaines personnes font des commentaires. Et ce n'est pas toujours agréable. C'est bien qu'il y ait quelque chose pour le signaler quand ça arrive. Ça nous aide à nous sentir en sécurité.
6: Sandrine, 24 ans, acquiesce. Ce n'est pas toujours facile d'intervenir seule, dit-elle.
10: Avec des copines, on avait vu un gars qui prenait en photo des filles. Donc on était allé le voir. Et en fait, il devenait agressif.
6: Nous, les médiateurs, nous sommes formés pour agir, explique Marie. Parfois, il faut appeler la police, mais souvent, une discussion suffit, même s'il faut de la patience.
11: Qu'est-ce qu'on nous dit souvent? Que si les filles veulent pas se faire mater, elles ont qu'à pas se mettre en maillot de bain. Nous, on essaye de réagir avec pédagogie.
6: Petit à petit sur le sable, la parole des femmes se libère. Entre l'été 2024 et l'été 2025, les signalements ont plus que doublé sur les plages marseillaises.
2: Le reportage à Marseille de Mathilde Vinceneux sur votre radio locale ici.
0: 5h16. Si vous êtes fan de George Clooney, cet été, la TNT rediffuse chaque jour la série Urgence dans laquelle il a débuté. C'est au programme les coulisses télé de ce vendredi. Mais avant ça, 5h17, on a rendez-vous avec Bette Davis, Eyes, Kim Carnes sur les ondes d'ici. Merci d'être des nôtres.

0: à 5h20 ce matin. Ici, on prépare déjà le week-end. Et c'est un 17 juillet qu'ils sont nés. Ce vendredi, on souhaite un bon anniversaire à la comédienne Mélanie Thierry ainsi qu'à Cécile de France. C'est pas du cinéma. Aujourd'hui, l'ancienne chancelière allemande Angela Merkel a une année de plus. Et puis, 84 bougies ce matin pour Jean-Claude Bourré, longtemps présentateur du JT. Au détour d'un couloir, un jour, il a rencontré un extraterrestre. Depuis, il a consacré sa vie, sa grande passion aux ovnis. Il a même rédigé 28 livres à ce sujet. Et puis, dans l'éphéméride de ce vendredi, le générique d'une série culte. David Hasselhoff, aujourd'hui, 73 ans. Souvenez-vous, dans les années 80, il était au volant de K2000, cette voiture intelligente qui n'avait rien à envier à une Tesla. N'en déplaise à Elon Musk. Et puis un autre pilote automobile, un vrai, celui-là, Jean-Manuel Fangio, considéré par beaucoup comme l'un des plus grands coureurs automobiles de tous les temps. Il disparaissait un 17 juillet 95. Au-delà de son palmarès, c'est à lui qu'on doit cette expression légèrement surannée. Dis donc, tu te prendrais pas un peu pour Fangio? Ce qui signifie que vous prenez vos libertés avec le code de la route et qu'il doit plus vous rester beaucoup de points sur le permis. Enfin, ce vendredi, c'est la journée mondiale des émojis, Cyril. Rendez-vous compte à ceux que vous aimez.
1: Smiley.
0: Ben voilà, ne vous privez pas d'un petit SMS ce matin. Pour ma part, cœur, pouce levé, aubergine, étoile de shérif, pastèque et petit bonhomme qui tire la tronche avec lunettes de soleil. Il n'y a pas de honte à se faire plaisir dès lors qu'il
1: c'est
0: s'agit.
1: C'est quoi votre émoji préféré, Johan?
0: Ben c'est ça, c'est aubergine.
1: Aubergine.
0: Avec, voilà, c'est
1: un petit peu tendancieux, ça dit donc.
0: Non, 5 fruits, 5 légumes. Non, ou alors peut-être le petit bonhomme avec les lunettes de soleil. Effectivement, ça fait toujours son petit effet, même si je ne sais pas sincèrement ce que ça veut dire. 5h22, qu'est-ce qu'on regarde à la télé cet été? Aujourd'hui, je vous emmène dans les coulisses d'une série culte rediffusée chaque jour sur la TNT. Aujourd'hui, on plonge dans le quotidien sous tension d'une équipe de médecins et infirmières dans un hôpital de Chicago au service des urgences. Figurez-vous que cette série, c'est à Steven Spielberg qu'on la doit. Un soir qu'il amenait son chien blessé aux urgences, il eut l'idée d'écrire un film sur le personnel soignant pour le remercier d'avoir sauvé son animal. Pressenti un temps pour le réaliser, il préféra finalement se consacrer à un autre de ses projets, à un certain Jurassic Park. Voilà comment le bébé fut refilé à Michael Crichton, qui ressortit du tiroir un récit autobiographique d'une expérience passée aux urgences 15 ans auparavant.
2: Doug et Jenny ont eu un accident de voiture, Doug est OK, Jenny est blessée, l'ambulance les amène tout de suite.
3: Marre, par ici.
4: Constante, stable, contusion au visage, au front et à l'abdomen.
3: Des dents pour tout le monde.
4: Léa, 13-9. Elle est consciente, elle vient de revenir il y a quelques
3: Jenny, minutes. Jenny, vous savez quel jour on est?
4: Il lui faut un scan et un bilan traumato.
3: On s'en occupe, reculez.
4: C'est un cas pédiatrique, Kerry, vous êtes débordé.
3: Vous ne travaillez pas dans cet hôpital, pas ce soir. Alors asseyez-vous et laissez Carole examiner votre tête.
0: Lorsqu'on parle d'urgence, impossible de faire l'impasse sur le docteur Ross, le médecin incarné par George Clooney. Pédiatre brillant, séducteur, il enchaîne les conquêtes, contournant souvent le règlement de l'hôpital, jusqu'à ce que la mort d'une femme rencontrée dans un bar le pousse à changer de vie et à se rapprocher de l'infirmière Carole Hathaway. Tous les deux formeront le parfait amour. Mais bon, après 5 saisons de bons et loyaux services, Clooney, que la série a rendu célèbre, quittera les urgences pour Hollywood et le grand écran.
5: J'ai parlé à Hans Poe. Je lui ai dit que je partais.
6: Qu'est-ce qu'il a dit?
5: Il a été assez poli pour ne pas pousser la chansonnette. Voilà. Il n'a pas tenté de me dissuader.
6: Pourquoi? Tu espérais qu'il ferait ça?
5: Non.
6: Tu pars vraiment?
5: Il n'y a rien pour moi ici.
6: Je suis ici.
5: Je parle de travail. Je ne peux pas rester. Viens avec moi.
6: Je veux que tu restes ici.
5: Je dois m'en aller, Carole. Je ne peux pas rester ici.
0: C'est qu'elle a renouvelé le genre des séries médicales, s'appropriant les codes du cinéma, plus de gros moyens techniques, et en faisant oublier la lenteur des vieux feuilletons à papa. Une série qui ouvrira la voie à toute une nouvelle génération comme Dr House ou Grey's Anatomy. Urgence, c'est à redécouvrir tous les jours 13h50 sur RMC Live. Vous écoutez ici, 5h25, j'espère que vous allez bien ce vendredi. Tiens, dites-nous ce que vous avez prévu de faire pour ce week-end. Un petit coup de fil au standard d'ici, et puis vous repartez avec le pack été, un sac avec le logo de votre radio locale préférée ici, rempli de goodies, et en prime, le roman de Michel Bussy, 0810 055 056. Voici Pascal Obispo et Francis Cabrel. Bon réveil.

0: Le matin, c'est une tradition ici. On part voyager dans le temps avec Stéphane Bern. Et aujourd'hui, Stéphane, retour sur une époque où une bataille faisait basculer 100 ans de guerre.
1: Castillon, 1453. Un chef anglais fonce tête baissée sans voir qu'en face, on a sorti une nouveauté redoutable. Les canons. Ce qu'on tire, hein, pas ce qu'on boit, bien sûr. Le 17 juillet 1453, près de Castillon, en Guyenne. Les Anglais tiennent encore Bordeaux. Mais le roi de France, Charles VII, veut récupérer la région. Ses soldats assiègent la ville. Et surtout, ils ont une arme toute nouvelle. Une artillerie puissante, bien organisée, installée derrière des fossés et des palissades. Le genre d'accueil qui ne figure pas dans les guides touristiques. En face, arrive John Talbot, un vieux chef de guerre anglais très respecté. Mais un peu trop sûr de lui.
2: Vous êtes impoli et grossier et présomptueux et je dois vous quitter maintenant, Jack.
1: Il entend dire que les Français s'en vont. Il croit à une fuite. Alors il fonce, sans attendre le reste de ses troupes. Mauvaise idée, avec option regrets immédiats.
3: Mais quelle idée j'ai eue de me farguer d'un outil pareil dans la vie.
1: Car les Français n'ont pas fui du tout. Ils sont cachés, prêts.
4: À vos marques, prêts.
1: Et quand les Anglais approchent, bim, enfin, boum. Bon, les canons tirent, quoi. Encore et encore. C'est un déluge de fer. C'est plus une bataille, c'est une averse. À l'époque, c'est une révolution. Jamais on n'avait vu autant de tirs aussi organisés. Les Anglais tentent le tout pour le tout. Talbot insiste encore et encore. Mais un boulet tue son cheval, il tombe et bientôt, lui-même est tué dans la bataille. Sans leur chef, les troupes anglaises sont un peu comme un fish and chip sans le fish. Ça ne tient plus la route. Du coup, elles paniquent, elles reculent, elles fuient.
5: Ils n'ont pas l'habitude. Le seul signal qu'ils connaissent bien, c'est la retraite.
1: Castillon est perdu et quelques mois plus tard, Bordeaux se rend. La guerre de 100 ans est pratiquement terminée. Rideau, pas de saison 2. À la guerre, c'est pas toujours le plus courageux qui gagne, mais celui qui a la meilleure technologie.
0: Bon week-end Stéphane. Et à lundi, tout à l'heure, notre invité du matin nous parlera des glaces. Plus que jamais cet été, il y en aura pour tous les goûts. En attendant, 5h30, l'info en France et dans le reste du monde. C'est le 90 secondes présenté par Cyril Ardo-Redon.
6: Alors que la canicule s'éloigne peu à peu, les orages ont frappé durement plusieurs territoires. De très gros grêlons en Ardèche et dans le Vaucluse, des inondations dans la Sarthe et en Mayenne, une mini-tornade près de Saint-Étienne. 8 départements d'Auvergne-Rhône-Alpes sont ce matin en vigilance orange aux orages. L'indignation de l'organisation France Nature Environnement après un accord trouvé par les députés et les sénateurs sur le projet de loi d'urgence agricole. Un texte voulu par le gouvernement mais dont certaines mesures sur la gestion de l'eau ou la réintroduction de pesticides interdits sont contestées. La loi doit être définitivement adoptée la semaine prochaine. Les fouilles vont se poursuivre ce matin dans le Tarn après les aveux de Cédric Jubilard. Des analyses vont être menées sur les ossements découverts à Mayoque sur ses indications afin de confirmer qu'il s'agit bien de ceux de son épouse Delphine disparue il y a 5 ans et demi. Le maire d'Alès dans le Gard, Christophe Rivin, a reçu une lettre contenant 2 balles de calibre 9 mm signées de la DZ Mafia. Des menaces ont été inscrites sur le mur de sa maison. Ce groupe criminel ultra-violent, spécialisé dans le trafic de drogue, est arrivé dans cette commune il y a 1 an. Prudence sur la route, bison futé voie rouge aujourd'hui dans l'est de la France, dans le sens des départs. C'est orange partout ailleurs. Ce sera entièrement rouge demain dans le sens des départs. Et puis l'équipe de France de foot est arrivée à Miami, où elle disputera le match pour la 3e place du mondial demain face à l'Angleterre. Un dernier entraînement est prévu aujourd'hui.
0: Vous écoutez ici, 5h32, et Cédric Jubilard a donc conduit les gendarmes à l'endroit où il affirme avoir enterré le corps de son épouse Delphine.
6: Et les enquêteurs ont retrouvé des ossements 5 ans et demi après la disparition de l'infirmière dans le Tarn. Les fouilles doivent reprendre ce matin à Mayoque, à 10 km du domicile familial de Cagnac-les-Mines. Même s'il y a peu de doutes, des analyses doivent confirmer qu'il s'agit bien de Delphine Jubilard. En attendant, l'émotion est forte pour les habitants du secteur après des années d'attente. Romain Biteau.
7: Des fourgons de la gendarmerie en travers de la route, des panneaux route barrés posés sur le bitume. La départementale 600 est coupée sur 3 km, car au loin, au fond des champs grillés par la chaleur, d'autres camionnettes bleues, des tonnelles sont installées. Lieu des recherches, une maison en ruine, cachée par des arbres. C'est là que les ossements ont été retrouvés sur indication de Cédric Jubilard. Jean, habitant de Castanet, un village d'à côté, fait partie des curieux venus grappiller quelques infos.
4: Je pensais bien qu'on le retrouverait par là, hein, puisqu'il avait dit que... Mais on a été surpris que ça soit à Villeneuve-sur-Vair.
7: Le lieu ne l'étonne pas. D'après lui, en 5 ans de recherche, les enquêteurs tournaient autour.
4: Il y a eu des fouilles, mais beaucoup plus loin qu'ici, qui ont été effectuées. C'est plutôt du côté des bois de Cagnac.
7: La découverte, un soulagement et la vérité qui éclate. Enfin, une bonne chose pour la justice.
4: Que le procès puisse se faire dans la bonne continuité, la tranquillité.
7: Même sentiment à Cagnac-les-Mines, là où vivait la famille Jubilard. Et Patrick, lui, reste prudent.
8: Ils sont en train d'analyser le corps et tout. Donc, je pense qu'avec les analyses, que dira la justice, ça sera bien elle.
6: Et vous avez bon espoir.
8: Surtout pour la famille. Parce que tant que vous ne savez pas où est passée la personne, vous ne pouvez pas faire votre deuil.
7: Pour Cagnac, le temps est venu de tourner la page en rendant, si les analyses confirment l'identité de Delphine, un dernier hommage à l'infirmière.
6: Romain Biteau, ici Occitanie, et le procès en appel est toujours programmé au 21 septembre à Toulouse, même si les avocats de la défense et celui des enfants jugent impossible que l'audience se tienne comme prévu au vu de ce rebondissement. Dossier complet sur notre site ici.fr. On jette un coup d'œil au ciel, Johan, et ça y est, la canicule est derrière nous.
0: Avec un temps toujours très instable sur une partie du pays, ce vendredi, une ambiance moite et humide ce matin suite aux orages d'hier, et puis des nuages qui sont présents en début de journée sur la pointe bretonne, des pluies sur la côte normande, et puis pour ce qui est des températures, on commence à pouvoir mieux respirer ce matin. 22 degrés à Toulouse, 18 à Aurillac, 24 à Perpignan et 25 à Marseille, c'est là hein, qu'il va faire le plus chaud sur le pourtour méditerranéen encore ce vendredi, et puis dans le courant de l'après-midi donc des orages qui sont prévus de l'Alsace jusqu'au nord des Alpes qui vont impacter aussi la région centre, et puis le reste du pays sera au sec et au calme. Les trois quarts du pays respirent suite à cette troisième vague de chaleur, avec toujours donc la chaleur justement intense dans le sud-est. 35 cet après-midi à Perpignan, 37 à Montpellier, 27 à Lille, 26 à Strasbourg. Et chez vous, comment ça se passe? Vous nous l'écrivez sur la page Facebook d'ici, comme Didier qui nous écrit le bonjour d'Auvergne. Il habite Menat, dans le Puy-de-Dôme. Chez lui, il fait 17 degrés avec un ciel couvert. Éric, quant à lui, vit à Saint-Angèle, en Haute-Corrèze. Il a relevé 15 degrés il y a quelques minutes. Pour lui, la pluie a fait partie de la nuit avec l'orage qui a grondé. Ça se passe comme ça tous les matins. On fait la météo ensemble.
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0: 5h35, c'est l'heure de la prière du matin avec Sœur Axel Red sur les ondes d'ici, partout, là, tout près de chez vous. Bon réveil.

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1: Même à 5h40, c'est déjà un peu le week-end. Merci de nous être fidèles.
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1: On vous espère en forme ce matin. Ici, bonne humeur, bonne musique et bon plan pour éviter de vous faire avoir. Et ce matin, à l'attention de ceux d'entre vous qui, demain, auraient la chance de partir et prendre la route des vacances, arnaque au péage, attention.
3: Oui, un SMS que vous recevez sur votre téléphone vous intimant de payer une facture de péage. Sauf que, attention, bien souvent, c'est une arnaque. Valentin Bertrand, notre spécialiste, nous explique tout dans un instant.
1: Et puis, pour la musique, dans 3 minutes, David Damiano sera des nôtres. Effectivement, je l'ai eu dans le désordre.
3: Écoutez, tant que vous avez les bons mots.
1: Mais il y aura surtout les bonnes notes, je vous le dis, hein, Cyril. Le morceau à l'intégralité, tel que vous le connaissez, on n'a pas touché dedans. Ça sera pareil. En attendant, nous accueillons notre auditeur du matin qui s'appelle Adrien, qui nous appelle de Dole. Bonjour Adrien.
3: Bonjour Adrien.
4: Bonjour Johan, de Dole, exactement.
1: De Dole, et Cyril est à mes côtés. Alors, depuis quelle heure vous êtes réveillé, vous, ce matin, Adrien?
4: Je suis réveillé depuis 4h15 parce que j'habite à Besançon et je travaille à Dole tous les jours.
1: Bon, c'est une journée qui doit être un peu particulière puisque, si je l'ai bien suivi, ce matin, enfin en début d'après-midi, s'élance
3: le Tour de France.
1: La 13e étape du Tour de France, la plus longue de cette édition 2026.
3: 205 km et des brouettes.
1: Vous allez assister
4: La plus longue, effectivement, qui passe par tous les départements, départ du Jura, qui passe par le Doubs à côté de Besançon, la Haute-Saône, du côté de Mélisée et par Belfort.
3: On vous demande pas si vous y serez, du coup, Adrien.
4: Ça va être un peu difficile comme je serai au travail, mais j'essaierai quand même d'assister au départ.
3: Vous négociez avec votre patron, il sera OK.
1: Adrien, entre nous, est-ce que même quand vous êtes au boulot, il n'y a pas un petit écran comme ça derrière le bureau avec lequel vous suivez le tour pendant le mois de juillet?
4: Allez, on va
1: mais
4: le dire.
1: Mais
3: le patron n'écoute pas.
1: Enfin, voyons, qui ne l'a pas fait. Vous faites quoi dans la vie, vous, Adrien?
4: Je suis agent d'exploitation pour le réseau de bus de la ville de Dole. Donc, on va avoir nos beaux maillots jaunes aujourd'hui, là, pour toute la journée, avec les conducteurs, pareil, qui seront habillés tout en jaune.
1: Bon, profitez bien de cette journée. Et pour vous remercier d'être fidèle le matin à ICI dès 5h, on va vous envoyer le pack été. 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
4: Merci beaucoup, Johan. Merci beaucoup, Cyril.
1: Passez une belle journée. Ça se passe comme ça tous les matins. Ce vendredi, vous écoutez ICI, il est 5h43.
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1: 5h43, chaque matin, c'est pas vrai, vous évitez de tomber dans le piège des arnaques en tout genre. Ce matin, Valentin Bertrand, vous nous emmenez sur la route des vacances pour nous alerter sur l'arnaque au péage.
6: Vous avez certainement déjà reçu ce SMS. Rappel Sanef, solde impayé de 6,80€ à régler avant 3 jours pour éviter toute pénalité, avec justement un lien pour passer au paiement. Si vous venez d'emprunter l'une des autoroutes sans péage, il y a de fortes chances que vous vous sentiez concerné, car ces dernières années, ces péages appelés à flux libre se multiplient. C'est le cas en Normandie sur l'A13 et l'A14, sur l'A79 dans l'Allier ou encore en Moselle sur l'A4. Plus besoin de s'arrêter, de se contorsionner pour attraper sa carte bleue. Par contre, il ne faut pas oublier de payer après coup parce que l'autoroute n'est pas devenue gratuite pour autant. Une chose de plus à laquelle il faut penser sur la route des vacances avec en plus un délai assez court, 72 heures, sans quoi vous risquez de voir le prix majoré d'abord de 10€, puis de 90 et enfin de 375€.
1: Et c'est dans cette précipitation pour éviter la majoration que les automobilistes se font piéger.
6: Si le SMS tombe à pic, ils sont justement envoyés en masse au moment des grands départs en vacances, il est souvent très tentant de cliquer pour éviter cette fameuse pénalité. Sauf que le lien indiqué dans le SMS renvoie en fait vers un site pirate. en cliquant. Non seulement vous n'avez toujours pas réglé votre péage, mais en plus, vos codes de carte bleue sont maintenant dans la nature. Le problème est maintenant bien connu des sociétés d'autoroutes, obligées de faire de la prévention. Sur son site, la SANEF précise bien qu'elle n'envoie jamais de SMS. Alors pour éviter de tomber dans le panneau, il vaut mieux toujours vérifier par vous-même sur le site officiel dans votre espace client. C'est là que se trouve l'historique de vos passages et les factures à régler. Autre option, certains bureaux de tabac sont agréés pour encaisser ces paiements, une solution qui peut paraître plus rassurante. Et si le doute persiste, n'hésitez pas à passer un coup de fil au service client.
1: Merci Valentin, bonne journée à vous et vous qui nous écoutez. Si vous êtes victime d'une arnaque, faites partager l'info à la communauté des auditrices et auditeurs d'ici. Une adresse mail ici.arnaque@radiofrance.com. Il est 5h45. Dans un instant, vous allez faire la connaissance avec un poisson qui semble sorti tout droit d'un film fantastique. Ce sera juste après Damiano David, guitare.

0: 5h48. Comment ça va ce vendredi? Comme tous les jours ici, à cette heure-ci, on s'intéresse à Dame Nature. Et aujourd'hui, dans le monde merveilleux du vivant, trois choses à savoir sur un poisson qui semble sorti tout droit d'un film fantastique, la lamproie. Bonjour Benoît Prospero.
1: Un poisson, oui, mais un poisson très particulier. Bonjour à toutes et tous. Au programme, apparition, cachette et flûte. Et juste une précision, on parle aujourd'hui de la lamproie, je précise de plein air. Bref, pourquoi la lamproie est un poisson particulier? Eh bien parce qu'elle n'a pas de mâchoire. C'est ce que l'on appelle une agnate, un embranchement très ancien du vivant. En fait, elle possède une bouche ventouse pour s'accrocher aux autres animaux. Et donc une mâchoire ronde qui ne s'ouvre ni se ferme. Et morphologiquement, eh bien, elle ressemble, c'est un petit peu à une anguille, mais ce n'est pas une anguille. Et donc d'abord, première chose à savoir, les premiers représentants de la lamproie sont apparus sur Terre au Cambrien, c'est-à-dire il y a 500 millions d'années.
0: Donc, bien avant les humains.
1: Ah ben, on le répète souvent ici, nous, Homo sapiens, on est là depuis seulement 300 000 ans, et donc, évidemment, c'est très peu de temps. Quoi qu'il en soit, deuxième chose à savoir sur la lamproie de plein air qui habite nos rivières, elle passe jusqu'à ses 5 premières années de vie en état de larve. En fait, aveugle, elle reste cachée dans les sédiments au fond des rivières. Comment elle survit et comment elle grandit? Eh bien, elle filtre les micro-organismes présents dans l'eau. Et donc, après cette très longue période totalement cachée, la larve se métamorphose en jeune lamproie et développe sa bouche en ventouse. À ce propos, est-ce que vous savez quel est le surnom de la lamproie?
0: Je dirais le poisson aspirateur.
1: Le poisson aspirateur, par le bonnet du perroquet, pas du tout. Troisième chose à savoir, la lamproie est parfois appelée aussi poisson flûte. Vous savez pourquoi? Alors pas à cause en fait de son corps allongé, hein, on pourrait croire que c'est ça, mais en raison des 7 orifices.

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0: 5h51 à la une de la presse ce vendredi, les plaisirs sucrés de votre été.
2: Mon aliment préféré, hein, tout simplement. On parle des glaces ce matin avec notre invitée, rédactrice en chef du magazine Saveur.
0: Bonjour Carole Garnier.
3: Bonjour Johan.
0: Longtemps la glace a été cantonnée au registre des desserts. Aujourd'hui j'ai l'impression que sa place est beaucoup plus étendue. Elle accompagne également certains plats, des plats salés.
3: Tout à fait, c'est vrai que là c'est une tendance qu'on voit au restaurant et que ça soit dans des restaurants gastronomiques ou des restaurants de quartier. De plus en plus de chefs intègrent les glaces ou les sorbets à leurs plats. Et du coup on voit des associations comme un sorbet persil qui peut être servi avec un maquereau grillé, un sorbet à la moutarde qui va être servi avec une salade de betterave et de pommes. Donc la glace là c'est vrai c'est plus seulement un dessert, ça devient quasiment un condiment. En fait, ça va devenir une sauce ou une vinaigrette. Et puis surtout, elle va permettre de jouer sur des contrastes de température, ce qui va vraiment rajouter une dimension dans l'expérience de dégustation.
0: Revenons au dessert. Quelle est la glace incontournable de cet été 2026, Carole ?
3: Alors, la glace de cet été, elle a plein de formes. Il y a vraiment plein de tendances aujourd'hui. Alors, c'est vrai que là, les glaciers cherchent toujours à nous surprendre et à renouveler un peu nos habitudes. Donc, il y a un vrai travail sur les textures. Là, j'ai vu, par exemple, une glace qui intègre des cubes de marbré au chocolat. Donc, ça fait une glace saveur marbré de chocolat plus des cubes de marbré au chocolat. Et puis, on a toujours cette tendance de fruits glacés. Mais là, on n'est plus du tout seulement dans les oranges ou les citrons givrés. On a chez Fruitini, par exemple, des litchis givrés, des kumquats, des pêches, des mangues, des ananas, même des noix de Grenoble. Donc là, on est vraiment sur une galaxie de fruits glacés absolument gigantesque chez eux. Et puis ensuite, on va avoir des parfums vraiment originaux. Par exemple, chez Pierre Marcolini, on a une glace à la noisette et au miseau blanc. Donc on a des saveurs aujourd'hui qui rivalisent d'originalité.
0: Petite question sur les glaces maison. Est-ce qu'aujourd'hui, c'est techniquement et facilement réalisable ?
3: C'est facilement réalisable. Simplement, si vous avez un congélateur, en fait, ça suffit tout à fait. Vous allez préparer votre appareil et vous allez placer tout ça au réfrigérateur dans un bac et toutes les demi-heures à peu près, vous allez venir gratter cette préparation à la fourchette, à la cuillère pour bien homogénéiser la préparation. Bon, la différence évidemment avec une turbine à glace ou une sorbetière, c'est qu'on ne va pas incorporer beaucoup d'air, donc vous allez avoir une glace qui va être plus dure, plus dense, alors que les glaces du commerce, les glaces industrielles, sont foisonnées, c'est-à-dire qu'on va leur intégrer des bulles d'air et vous avez cette texture très, très soyeuse en bouche. Mais à partir du moment où vous remuez bien votre glace au congélateur et que vous la dégustez dans la foulée, parce que sinon, effectivement, si on la laisse au congélateur, elle va durcir. Mais si vous la dégustez dans la foulée, vous avez une glace exceptionnelle à la maison.
0: Les glaces tendance été 2026, c'est un dossier à découvrir dans le magazine Saveur, actuellement en kiosque. Passez une belle journée, Carole.
3: Merci beaucoup, à vous aussi, Johan.
0: Les sites de livraison, c'est le thème du jour de ce matin de ces tendances. Muriel Jordan nous livre sa tendance dans 3 minutes, le temps d'écouter Étienne Dao et Paul Tatou sur votre radio locale, ici, évidemment.

0: Vous écoutez ici, avant de retrouver le journal de 6h et vos infos sur votre radio locale, Muriel Jordan est là, elle est notre radar des tendances. Elle nous apprend à mieux comprendre ce monde qui va beaucoup, beaucoup trop vite aujourd'hui, Muriel. On se penche sur les sites de livraison, mais qui ne livrent rien.
1: Oui, imaginez, sur votre téléphone, vous ouvrez une appli pour commander une pizza ou un burger. Alors il y a les photos des plats, les tarifs, vous entrez votre adresse, vous remplissez votre panier, un plateau de sushi, tiens. La commande est passée, vous validez tout ça, sauf qu'aucun livreur ne se pointera jamais, parce que vous venez de commander sur un faux site qui imite parfaitement les applis traditionnelles. Ce sont des sites de dopamine et ils cartonnent en Corée du Sud. Un des sites les plus connus là-bas s'appelle Food Never Comes, littéralement la nourriture qui n'arrive jamais. Car le principe, c'est seulement de vous offrir le frisson du shopping. Ce côté, vous savez, un peu compulsif, mais sans dépenser un euro, puisque rien n'existe. Ça fait beaucoup parler sur les réseaux sociaux.
2: Par exemple, ils mettent en place des systèmes d'achat, de paniers de fringues, de ce que tu veux. Et les gens, ils font juste des paniers, mais t'achètes rien. C'est juste pour faire comme si t'allais faire. Et ton cerveau, il est content. Comme s'ils allaient acheter des trucs de zinzin. Ils sont là, waouh, ah, je suis trop content, là, j'en ai pour 4000 balles dans le panier. Mais t'achètes rien en fait. Panier fictif.
1: Et ces sites sont en train de conquérir le monde. Vous allez de plus en plus en entendre parler.
0: Donc Muriel, si je comprends bien, ces sites prennent la forme d'une plateforme de vente en ligne, mais tout est faux, c'est ça?
1: Voilà, vous avez tout compris. Aucun paiement n'est demandé, aucun repas n'arrive chez vous. Mais en Corée du Sud, le concept connaît un succès fou depuis 2023. Et il existe pour le shopping en ligne, la livraison de repas, plein de trucs. Certains sites copient aussi les plateformes les plus connues, comme Amazon, Uber Eats, pour vous donner l'impression d'y être. Et ce qui est fou, c'est que vous recevez même un mail qui vous dit que la commande a été envoyée, puis un autre mail pour vous dire qu'elle a été reçue. Et là, évidemment, toute la dopamine accumulée se mue en déception lorsque vous constatez que c'était bel et bien faux. Bah oui, vous n'allez jamais rien recevoir. La dopamine, c'est ce qu'on surnomme la molécule du plaisir sécrétée dans le cerveau lorsqu'il sent arriver une récompense. Alors, le concept semble amusant, dit comme ça, mais il en dit long sur notre époque. Les publicités, les applis, les réseaux sociaux nous poussent tout le temps à l'achat. Mais la précarité est telle qu'on finit par commander sur des sites qui nous procurent seulement le plaisir d'acheter, même si derrière on n'a rien. Alors les créateurs de ce genre de sites vous diront sans doute qu'il s'agit là d'une alternative face à l'inflation. Mais au fond, ça raconte surtout que nous sommes devenus dépendants au shopping en un seul clic, au point d'en arriver, peut-être un jour, à commander des trucs fictifs. Bref, les sites de dopamine, c'est une tendance dont on se passerait bien, car cette recherche de dopamine pourrait bien nous miner le moral à force de constater que ce qui nous fait fantasmer aujourd'hui, c'est de pouvoir commander une pizza.
0: On va garder le moral et vous retrouver dès lundi, même heure, même antenne, Muriel Jordan. 13e étape du Tour de France ce vendredi, la plus longue de cette édition, 205 km entre Dole et Belfort, une épreuve que vous allez pouvoir vivre en direct ici à partir de 13h30 avec un point sur la course. Toutes les demi-heures, passez une belle journée, toute l'équipe d'ici matin à vos côtés. Ouais. Belle journée.
3: Salut Johan, merci beaucoup. Et puis toute la matinée pour cette étape chez nous en Franche-Comté, en fin de journée également. Et tout le monde est sur le pont, on sera aux côtés des supporters, des coureurs. Bonjour Éléonore, Richard.
4: Bonjour Cyril, bonjour à tous.
3: Il faudra qu'on mette nos maillots et tout, changement de tenue tout à l'heure.
4: Ouais. On n'a pas mis de maillot jaune, mais il faudra bien.
3: On est avec vous pour un nouveau réveil en Franche-Comté, avec la météo qui va totalement changer aujourd'hui en Franche-Comté. On vous donnera les détails dans quelques instants. Et si je vous dis qu'avant 8h, on vous emmène avec toute la famille à Nigloland, le parc d'attractions en version gratuite. Mais oui, c'est vrai, c'est la matinale d'ici Besançon, à vos côtés ce matin encore.
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3: Ici votre radio locale numéro 1 dans le Doubs et en Haute-Saône, les 6h. Eh bien ça y est, Éléonore Richard, le Tour de France débarque en Franche-Comté aujourd'hui.
4: 205 km de Dole à Belfort, étape la plus longue de cette 113e édition du Tour. Mais pas que, c'est aussi une étape spéciale de la compétition, puisqu'au kilomètre 25, on sera à Saint-Vite, près de Besançon, le village du cycliste Romain Grégoire. Sa maman Valérie y habite et y travaille toujours dans son magasin d'optique, en face de la salle des fêtes et de la fan zone dédiée à son fils. Valérie Grégoire sera évidemment aux premières loges pour le voir passer cet après-midi. Elle ose croire à une première victoire d'étape à domicile.
6: Oui, oui, va mieux. Non, non, il a récupéré. Il a eu un énorme coup de chaud la semaine dernière. Ça a été très compliqué. Donc, mais bon, comme je pense beaucoup de coureurs, mais lui tout particulièrement. Donc, oui, oui, il a eu peur, quoi. Mais non, non, là, ça y est, il y a quelques étapes un peu au chaud dans le peloton pour se reposer. C'est beaucoup dire, parce que quand on fait 180 km sous 40 degrés, je pense pas que ça soit une grosse partie de plaisir. Mais il a récupéré un petit peu, plus le jour de repos. Non, non, là, il a l'air d'avoir récupéré et d'être d'autant plus motivé pour attraper la première semaine, entre guillemets, un peu gâchée. Et puis il a l'esprit revanchard, donc je ne suis pas très inquiète, il va rebondir. Bah après, il n'est pas tout seul, ils sont un certain nombre, en l'occurrence, à vouloir la gagner aussi, celle-là. Donc voilà, c'est loin d'être gagné, mais en tout cas, il va tout faire pour. Et de toute façon, ça sera une étape exceptionnelle, parce qu'il va se sentir porté par le public, j'imagine, tout le long du parcours. Donc pour lui, ça va être énorme, quoi, effectivement. Une étape chez lui, en plus, avec le maillot bleu-blanc-rouge. Dans tous les cas, ça sera, je pense, une journée exceptionnelle pour lui.
4: Romain Grégoire, champion de France de cyclisme cette année et 60e au général du Tour. On y croit pour cette victoire à domicile. En tout cas, ici Besançon vous fait vivre cette étape 100% franc-comtois, Cyril.
3: Ouais, avec une émission spéciale de 10h à 13h depuis notre studio délocalisé à Dole avec Thierry Ménaison et nos envoyés spéciaux depuis le village étape. Et sur le bord des routes du Tour, dans la caravane, mobilisation également de 16h à 19h pour ne rien rater de l'arrivée de l'étape à Belfort.
4: Et un feu de forêt à Chapelle-des-Bois dans le Haut-Doubs cette nuit. 3,5 hectares de résineux et feuillus ont brûlé dans un terrain vallonné, difficile d'accès. L'orage et la pluie n'ont pas facilité l'accès justement avec des routes détrempées. Mais ce matin, les pompiers du Doubs précisent que le feu est fixé. 8 engins et 66 pompiers ont été mobilisés, dont des renforts venus du Jura. Les pompiers jurassiens étaient d'ailleurs mobilisés cette nuit, toujours dans le sud de leur département. Ils étaient environ une vingtaine à Montcuzel pour surveiller les points chauds d'un incendie désormais fixé. Déclaré dans la nuit du 14 au 15 juillet, il a ravagé environ 10 hectares de forêt et engagé jusqu'à 115 pompiers.
3: Situation préoccupante des rivières et des cours d'eau en Franche-Comté.
4: Avec la sécheresse, le Doubs est à sec par endroits. En Haute-Saône, le Rhin et l'Ognon aussi. Une situation inquiétante pour la ressource en eau, mais aussi pour la faune et la flore. Jean-François Fernandez, vous vous êtes rendu dans le lit de la rivière l'Ognon à Lure.
7: Nous sommes à pied dans ce qui était le lit de la rivière. Nous devrions avoir de l'eau jusqu'aux épaules, mais l'Ognon est à sec au-dessous du pont de l'avenue Carnot. Richard Alexandre est le président de la Fédération de pêche de Haute-Saône.
8: L'Ognon est en souffrance là aujourd'hui, mais comme bon nombre de rivières de Haute-Saône, comme un certain nombre de ses affluents qui sont aujourd'hui à sec. Hein, on citera le Rhin qui est quand même tout près là d'ici. Hein. Même si on peut imaginer avoir vécu cette situation des années précédentes, je me rappelle 76, 2003, 2013, etc. On ne l'a jamais vécu aussi tôt.
7: Malgré l'arrêté préfectoral qui en limite l'usage, les fournisseurs d'eau enregistrent une hausse de la consommation ces derniers jours. Au-delà du robinet qui risque d'être à sec, bien plus grave, des poissons meurent tous les jours.
8: Donc aujourd'hui, le poisson est en souffrance. Aujourd'hui, moi j'ai des techniciens qui passent leur journée à faire des pêches de sauvetage. Alors avec la question de bien cibler les zones où le poisson sera transporté pour pas avoir à nouveau à pêcher dans les... Mais ça, c'est... On joue à l'apprenti sorcier, hein, clairement. Hein.
7: C'est chaque citoyen qui doit prendre conscience de la gravité de cette situation amenée à se répéter.
4: D'après des chiffres nationaux de l'OFB donnés aujourd'hui à France Info, en France, un quart des petits cours d'eau sont en rupture d'écoulement ou carrément à sec au 1er juillet. C'est deux fois plus qu'en 2022, année de forte sécheresse. Fin du bilan lancé par Gérald Darmanin après l'affaire Liana. Le garde des Sceaux avait demandé à chaque parquet d'examiner les procédures de violences sexuelles sur mineurs. En Franche-Comté, 1136 procédures ont été étudiées en moins d'un mois, dont 387 à Besançon ou encore 245 à Vesoul. 10 personnes ont été placées en détention provisoire suite à ce travail.
3: Une interpellation à Vesoul hier.
4: Un jeune homme en trottinette a refusé d'obtempérer face aux policiers qui l'ont contrôlé. En possession d'une grosse somme d'argent liquide sur lui, les policiers suspectent son implication dans un trafic de drogue. Il a été placé en garde à vue. Une enquête est en cours. Et 77 jours, c'est la durée moyenne pour obtenir une date d'examen au permis de conduire dans le Doubs. C'est ce qu'affirme une étude d'Ornicar, auto-école en ligne, qui a classé les départements en fonction de ce délai d'attente. Le Doubs est le 12e département avec les délais d'attente les plus longs. Pour Adrien Beau, gérant de l'auto-école Beau à Saint-Vite, ce chiffre est à nuancer car le budget des élèves est à prendre en compte aussi.
9: Il y a le budget qui va rentrer en compte. Pourquoi ? Parce qu'on a des élèves aussi qui parfois, on peut considérer qu'on a mis du temps à les repasser. Mais en fait, c'est pas de notre sort à nous, c'est juste eux qui n'ont plus de moyens. qui vont avoir besoin des fois de 6 heures supplémentaires pour pouvoir se représenter à l'examen. Ces 6 heures supplémentaires ont un coût de 360 € plus l'examen à 60 €, ça va faire 420 €. Le temps qu'ils regagnent ces 420 €, pour certaines personnes, c'est une année de travail. Ils vont tout simplement repartir au travail pendant un an avant de se représenter à l'examen. Ceci va être en plus endurci par le fait qu'on vient de limiter le CPF pour les gens défavorisés. Du coup, on est de plus en plus confronté à ces gens qui n'ont plus de budget pour se représenter à l'examen. Et là, l'État, pour moi, a fait une erreur fondamentale, en tout cas sur le permis voiture, le CPF avait un réel sens.
4: Les détails sont à retrouver sur notre site internet ici.fr Besançon. Et à la une de l'actualité en France et dans le monde tout à l'heure, l'enquête qui se poursuit dans l'incendie de Fontainebleau avec deux ouvriers mis en examen et le maire d'Alès dans le Gard qui est lui visé par des menaces de mort signées de la DZ Mafia marseillaise.
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4: Cyril, on respire
3: oui.
4: Un petit peu.
3: Ça change totalement. Et cette météo aujourd'hui, j'ai envie de dire, elle est bienfaitrice. Parce qu'il y aura aujourd'hui beaucoup de nuages. Il y aura un thermomètre beaucoup plus frais que d'habitude. Il y aura même de la pluie. Voilà, on parlait des difficultés sur les cours d'eau. Mais même celles que vous connaissez, vous, à la maison. Un approvisionnement hein, au robinet pour les jardins. Une journée qui devrait être arrosée en Franche-Comté. Et ça sera comme ça tout le week-end. Avec un mélange de nuages, d'averses et d'éclaircies par moment. Sans excès du thermomètre. Alors ça veut dire quand même du 27 degrés cet après-midi à Besançon. C'est pas mal. 27 si vous êtes du côté de Dole, si vous êtes du côté de Lure en Haute-Saône, 27 également du côté de Saint-Vite, où vous verrez le Tour de France passer cet après-midi. Il fera 27 degrés également en Haute-Saône, du côté de Boulle. Là aussi, l'étape passera et des températures un peu plus fraîches sur le Haut-Doubs, de l'ordre de 23 degrés sur le secteur de Morteau et Pontarlier cet après-midi.
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3: Alors, combien près de chez vous ce matin pour le réveil? On vous a mis le post Facebook et je donnerai tout au long de cette matinale les messages que vous nous envoyez. C'est toujours sympa de partager ces moments avec vous au réveil. La musique pour ouvrir les yeux, c'est celle d'Abba en mode disco. Et dans quelques minutes, on vous emmène du côté de la Saline Royale d'Arquesnans avec une première étape touristique pour cet été 2026 qu'on passe ensemble. Bon réveil, il est 6h10.

0: 6h12 sur Ici Besançon Queen, Jérémy Frérot, le groupe Téléphone, c'est eux qui vous ambianceront ce matin pour le réveil sur Ici Besançon avec la playlist de l'été.
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0: Faites un gros bisou aujourd'hui aux Charlotte, aux Arlette et puis aux Carole et aux Caroline, c'est leur fête. Voilà, toute l'équipe d'Ici Besançon vous propose de passer un bon moment aujourd'hui avec le Tour de France, avec les beaux cadeaux qu'on vous offre. On emmènera toute la famille ce matin et c'est promis à Nigloland. Le parc d'attractions du côté de Dolencourt, pas si loin de la Franche-Comté, vous accueille pour toute la famille. Et puis le dinoso de Charbonnières, les Sapins, qui pour cet été a sorti de nouvelles animations autour des animaux préhistoriques, vous invite également. 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Et dans quelques minutes, on passe un petit pied du côté de la Saline Royale d'Arquesnans, chef-d'œuvre architectural magnifique.
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0: Excellent début de journée. On va partir en balade grâce au passeport de l'été Ici Besançon. 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C'est notre douanier peu commode qu'on retrouve ce matin pour une nouvelle étape. Comment ça s'est passé pour entrer dans la Saline Royale d'Arquesnans dans le Doubs?
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7: En toute humilité, je suis le bâtiment le plus important de Franche-Comté. C'est moi qui lui ai offert pendant des siècles prestige et richesse, car loin de la mer, quel est le bien le plus précieux? Le sel, messieurs, dames. Alors, dois-je encore me présenter, moi, la Saline Royale d'Arquesnans? Il faut croire que oui.
8: Personne suivante, prenez place, ouvrez votre sac. Qu'est-ce que c'est que ça?
7: Un sachet de sel. Alors oui, j'avoue, ça peut porter à confusion. Du sel que je ne produis plus aujourd'hui, mais qui a fait la richesse de la Franche-Comté à partir de 1779. Je vous explique. À Salins-les-Bains, à quelques kilomètres de chez moi, des sources salées sont captées depuis des siècles, depuis les Romains, paraît-il. Du sel très rare et très précieux, à une époque où il sert de moyen de conservation des aliments, en médecine, et même un peu pour de la négo diplomatique. Au bout d'un moment, la demande est telle que Salins, toute seule, n'arrive plus à fournir. Et c'est à ce moment-là que j'entre en jeu, moi, la Saline Royale d'Arquesnans.
8: Mais encore?
7: À la demande du roi Louis XV, mon architecte fait de moi un lieu majestueux, bien plus qu'une simple manufacture. Je suis une œuvre d'art industrielle inscrite au patrimoine mondial par l'UNESCO. Un saumoduc, un aqueduc à eau salée d'une vingtaine de kilomètres est construit pour apporter directement la saumure à mes fours géants. Des colonnades ornent mes bâtiments, entourées d'un demi-cercle de nature, demi-cercle qui a d'ailleurs été complété depuis.
8: Poursuivez.
7: Bah oui, c'était le plan de base. Un cercle complet, un cercle parfait, qui a donc été achevé en 2022. Aujourd'hui, je vous le disais, je ne produis plus de sel, mais vous aurez compris que j'ai quelques histoires très sympas à vous raconter. Et puis, je suis devenu un lieu de création, j'accueille des concerts et mon festival des jardins est devenu un événement incontournable tous les étés.
8: Un dernier élément à déclarer?
7: Un écran plus que géant, installé dans l'une de mes galeries. Il présente des films consacrés aux autres sites inscrits à l'UNESCO dans une atmosphère absolument immersive. Et à propos d'immersion, venez donc faire un tour à l'exposition Mystification que je vous ai montée pour cet été. Elle permet, au travers de l'architecture et du cinéma, d'explorer l'art de l'illusion. Et ça, c'est votre truc un peu à vous aussi, non?
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0: Et voilà, encore un site à découvrir. Parmi les 27 du passeport ici de l'été, vous le gagnez tout au long de la journée. Et puis, du côté de la Saline Royale d'Arquesnans, même si on a Gims et Sting qui viennent nous voir là-bas cet été, il y a plein d'autres choses à faire, comme par exemple du cinéma en plein air. On projettera dans l'enceinte de la Saline La Belle et la Bête de Jean Cocteau, le film de Jean-Jacques Hano, Le Nom de la Rose, ou encore l'œuvre de Miyazaki, le dessin animé Le Château Ambulant. Voilà quelques-unes des idées de sortie pour aller à la Saline Royale cet été et la visiter autrement. Téléphone dans les années 80 avec Un Autre Monde. On écoutera le tout nouveau single de Jérémy Frérot. C'est dans quelques minutes. 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Très bon réveil avec Ici.

0: Un autre monde, c'est avec téléphone sur Ici Besançon. Tour de France, évidemment, chez nous en Franche-Comté aujourd'hui pour l'une des plus longues étapes du Tour. On ne pouvait pas passer à côté dans les gens d'ici de la connaissance de Bernard Pelletier. Ce garçon, on va vous le présenter. Il a un intérêt particulier aujourd'hui, mon cher Thierry, puisque les vélos de collection, c'est son credo.
1: Voilà, je suis chez lui, je suis chez Bernard. Alors la particularité, la vôtre, c'est que vous êtes passionné de vélos.
2: Oui.
1: Et de vieux vélos en particulier.
2: De très vieux vélos, dont un Terreau, là, qui est de 1910. À côté, c'est un vélo Merville, donc de fabrication Pontarlier.
1: Pontissalienne, ben
2: voilà.
1: Oui.
2: Et qui va être prêté d'ailleurs au musée pour cette année, puisqu'il y a le passage du Tour de France, quoi.
1: Et comment ça se fait que vous êtes arrivé à la mécanique vélo, alors vous, Bernard ?
2: J'ai toujours aimé le vélo, mais j'ai pas eu le temps d'en faire. Quitte à avoir une passion. Mon père était coureur amateur, donc c'est peut-être aussi ça qui m'a donné le goût.
1: Ouais.
2: Non, puis le fait d'avoir les mains dans la graisse, quoi. Faut le dire.
1: Quel souvenir vous avez de ce père coureur, amateur ?
2: J'ai pas grand-chose parce que mon père n'a couru que 2 saisons, c'est-à-dire c'était juste après-guerre. Hein. Comme il rentrait du maquis, il fallait qu'il évacue tout ce qu'il avait vécu. Donc il a pris 2 licences à l'UCB, hein, l'Union Cycliste Bisontine. Puis il m'en parlait, c'est vrai qu'il m'en parlait souvent. Et un jour, pour l'anecdote, j'étais en train de bricoler une vieille moto et j'ai pris son maillot, mais comme chiffon. Et aujourd'hui, je regrette parce qu'un maillot UCB de cette époque-là, ça n'existe plus.
1: Petite boulette, là.
2: Oui. Mais mon père est resté passionné parce qu'il ne loupait jamais un Tour de France, quoi. Ah ouais, c'était une passion pour lui.
1: Et vous alliez au bord des routes avec lui ou...
2: J'ai pas eu cette occasion, c'est dommage. Voilà, j'étais un gamin. J'étais très, très tôt, plutôt dans les mobilettes, quoi. Ouais, j'ai gardé un petit peu la passion quand même, encore aujourd'hui. Mais plus quand même le vélo. L'idée, c'est de faire un jour un... Ouais, j'espère d'avoir un jour un petit musée personnel. Quoi.
1: Ah ouais, à ce point-là ?
2: Ouais, ouais.
1: Bah, ils sont bien cachés alors. Parce que j'en vois que 3 là.
2: Ah oui, non, mais il y en a plein à la maison.
1: Expo ou...
2: Voilà, une petite expo perso avec des maillots, des bidons, enfin tout un tas de petites choses. Voilà. Mon père m'avait acheté mon premier petit vélo de course. Il l'avait acheté chez De Gribaldi. Donc voilà, j'ai gardé quand même des souvenirs du magasin, tout ça.
1: Vous faisiez quoi comme travail ?
2: J'étais routier. J'ai fait une carrière de routier international, principalement. Hein, j'ai pas mal voyagé dans les pays de l'Est pendant 5 ans, même en Ukraine. Je garde un bon souvenir, c'était des gens sympathiques. Après, j'ai fait principalement que de la Pologne à la fin de ma carrière. Bon, c'est pareil, j'ai continué à bourlinguer comme ça. Puis après, mon père est décédé, hein, parce que... En 98, et depuis, je suis resté principalement sur la France, puis quelques pays limitrophes jusqu'à la fin de ma carrière. Voilà.
0: Et ben voilà, un garçon d'ici et qui est encore avec le Tour de France aujourd'hui en Franche-Comté. Merci Bernard pour la belle découverte. C'est Jérémy Frérot tout de suite et l'horoscope qui arrive dans quelques minutes avant 6h30.

0: Et Jérémy Frérot sur ICI Besançon, un petit clin d'œil à Geneviève qui se réveille du côté de Grès ce matin. Avec 18 degrés, les températures ont bien baissé, c'est très agréable. Et puis je fais aussi un petit clin d'œil à ceux qui sont sur les étapes du Tour, notamment à René qui est du côté de Pain en Haute-Saône, qui sera l'une des communes traversées ce matin pour le réveil à Pain. C'est 18 degrés au bord de l'Ognon. L'horoscope arrive.
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0: J'espère que tout va bien pour le réveil. C'est l'heure de retrouver Catherine Viguier, notre Madame Horoscope. Un signe fait parler de lui plus particulièrement aujourd'hui, Catherine.
7: Le signe de la Vierge avec la Lune qui flirte avec Vénus. Bélier. Vous travaillez beaucoup, vous vous dévouez pour vous, pour un autre, ménagez-vous. Taureau, journée importante, positive, vous avez des nouvelles côté cœur et c'est trop top. Gémeaux, il ne faudra pas que l'on vous prive de liberté, ce n'est pas nouveau, mais aujourd'hui particulièrement. Cancer, une journée rassurante, réconfortante, et vous en avez vraiment besoin. Lion, vous pourriez occuper un nouveau rôle dans la vie privée comme sociale ou professionnelle. Vierge, belle journée, vous passez de très bons moments, profitez-en. Balance, avant de briller en société, soyez d'abord fiers de vous, de qui vous êtes dans votre fort intérieur. Scorpion, lancez des invitations, c'est l'occasion de nouer de nouveaux liens et d'approfondir ceux qui existent déjà. Sagittaire, cette fin de semaine met l'accent sur votre sens des responsabilités et c'est du sérieux. Capricorne, belle journée, partir à la découverte du monde des gens vous procure de grandes joies. Verseau, une relation vous occupe l'esprit et le corps, vous faites des efforts, il faut espérer que l'autre sache le reconnaître. Poisson, Vénus est en face et valorise vos unions et des unions. Vous seul savez où vous en êtes. Et pour nous tous, en vue du week-end, on lâche un peu prise.
0: Eh ben voilà, on va y aller tranquillou. Merci beaucoup Catherine Viguier pour l'horoscope. Dans la prochaine demi-heure, on écoutera Laurent Voulzy ou encore le groupe Queen pour la playlist de votre réveil. Merci de le faire avec nous, avec toute l'équipe d'ici Besançon à vos côtés.
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0: L'info d'ici dans un instant avec vous, Éléonore Richard.
8: Oui, avec le Tour de France en Franche-Comté, 205 km entre Dole et Belfort aujourd'hui, et une grande partie du tracé en Haute-Saône avec de nombreuses animations organisées, vous l'entendrez, notamment à Rio ou à Melizé, terre de Thibaut Pinot, notre cycliste favori. Mais avant, l'actualité en France et dans le monde, c'est le 90 secondes info présenté par vous, Cyril Ardo. C'est Cyril Ardo tout de suite.
9: Des analyses vont être menées ce matin sur les ossements retrouvés hier dans le Tarn pour s'assurer qu'il s'agit bien de ceux de Delphine Jubilard. Son mari Cédric est passé aux aveux 5 ans et demi après la disparition de l'infirmière. Les fouilles se poursuivent ce matin sur la commune de Mayoc. La décision hier du tribunal pour enfants de Chaumont, un adolescent de 15 ans condamné à 18 ans de prison pour le meurtre d'une surveillante de son collège l'an dernier en Haute-Marne, une affaire qui avait provoqué une vive émotion dans tout le pays. 10 départements du Sud en vigilance orange canicule, plus aucune alerte orange aux orages, mais les intempéries ont fait d'importants dégâts hier, notamment en Ardèche, dans le Vaucluse, dans la Sarthe et en Mayenne. D'importants grêlons, des inondations et même une mini-tornade près de Saint-Étienne. La facture d'électricité va augmenter en moyenne de 26 euros cette année pour 20 millions de foyers. Le gouvernement donne son feu vert à une hausse de 2,5% des tarifs réglementés de l'électricité dès le 1er août. Circulation très difficile sur la route. Bison futé, voie rouge dans l'est de la France dans le sens des départs. C'est orange partout ailleurs. Ce sera entièrement rouge demain dans le sens des départs. Et puis, alors que le mondial de foot touche à sa fin ce week-end, un maillot porté par Pelé vendu aux enchères pour 5 millions de dollars. C'est le deuxième maillot le plus cher de l'histoire. Il date de 1958 lors de la première finale de la Coupe du Monde remportée par le Brésil.
8: Merci Cyril Ardoux, on se retrouve dans une heure et avant le Tour de France qui arrive aujourd'hui en Franche-Comté, les coureurs vont s'élancer dans cette 13e étape d'Olbelfort, la plus longue de cette édition 2026. Au cours de ces 205 km, le peloton va traverser la Haute-Saône avec de nombreuses animations le long de la route, Jean-François Fernandez.
10: La commune de Rio a décidé de prendre les choses en main, une fan zone sur le parking du stade et animation, buvette, restauration, spectacle, son et lumière au lieu du feu d'artifice, place blanche près du lac. L'originalité, c'est que tout est confié à des associations de la commune qui se partageront ensuite les bénéfices. Nicolas Defrain est responsable technique à la mairie de Rio.
11: Il y a deux associations qui sont portées volontaires, donc le foyer rural et l'US Football Club, pour être référent de chaque site. Donc il y a un référent pour la fan zone, un référent pour la place blanche. Eux, ils organisent tout, la logistique, qui commandent les produits, ils s'occupent des plannings. On a classé les associations en petites ou en grandes associations. Et ensuite, c'est les référents qui s'occupent de faire les plannings avec le nombre de bénévoles par assos.
10: Un partage au prorata des investissements des associations. À la télé, vous pourrez voir la fresque des agriculteurs. C'est à Maubeuzon. Laurent Isabé est secrétaire général de la FDSEA 70.
12: Préparer une fresque en fait qui va mettre en valeur un fromage local qui est produit en Haute-Saône, c'est-à-dire le gruyère IGP de France. Ça fait à peu près 50 mètres par 50 mètres. Quand c'est grand, c'est difficile des fois de se rendre compte de à quoi ça va ressembler avant. Donc voilà, on a fait tout le piquetage et donc beaucoup de travail. Parce qu'il faut être à la fois très précis pour que ça ressemble à quelque chose. Il y aura des animaux ou des vaches qui vont tourner autour de la fresque pour faire un mouvement sur cette fresque.
10: À Melizé, l'amicale cycliste des Milletans organise une fan zone. Alexandre Lepage, vice-président de cette amicale.
13: Nous, on va préparer une animation sur toute la journée. Donc entre les animations à partir d'11h du matin, la midi, la restauration. Après, le passage de la caravane, le passage du tour. Après, on va passer sur directement l'écran géant avec notre speaker officiel. Et à la fin, sur 18h30 jusqu'à 21h30, on prévoit un concert avec les Crazy Madame. Et toute la journée, buvette, restauration. Et surtout, on voudrait faire une deuxième caravane. On a prévu plein de t-shirts, plein de goodies.
10: Et le collectif des Ultra Pinots doit faire une ligne droite Pinot à l'image du virage du même nom.
8: Et avant de partir de Melizé, Airbnb organise un pique-nique géant avec panier de produits locaux offerts aux 100 premiers arrivés.
0: Rendez-vous à 7h pour le journal.
8: La météo, Cyril Seguin, c'est plus frais.
0: Ah, ça fait du bien. Ouais. Tellement de bien, j'ai envie de dire. C'est quand même rare qu'on attende la pluie à ce point-là.
8: C'est vrai.
0: Alors, de la pluie, il y en aura aujourd'hui aux côtés de quelques éclaircies, mais les pluies seront plus nombreuses cet après-midi jusqu'en soirée. Et puis, jusqu'à dimanche, ce sera ce type de temps, cache-cache entre les éclaircies, entre les averses, mais le tout sur fond de température agréable. On est sous la barre des 30 degrés partout cet après-midi. 23 degrés, par exemple, sur le pays horloger, si vous êtes entre Morteau et Pontarlier, du côté de Dole, où il y aura le grand départ du Tour de France, ici Besançon en direct cet après-midi, 27 degrés le long de l'étape du côté de Montbozon en Haute-Saône, 27 également sur le secteur de Lure, on attend 27 degrés cet après-midi dans la vallée du Doubs, à Baume-les-Dames, il fera 28 degrés cet après-midi, voilà pour les températures les plus agréables, mais vraiment très très bonnes, enfin on va pouvoir respirer.
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0: Dans un instant, c'est Nathan Hérelté qui nous emmène dans les salles, dans les coulisses de l'AP2R. L'autoroute, comment ça se passe en plein trafic dans la salle de contrôle? On a pu avoir accès, rien que pour vous les auditeurs d'ici Besançon.

0: Zaz et je veux, ce matin, c'est sur Ici Besançon, il est 7h20.
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0: En ce nouveau week-end de départ en vacances, vous allez être nombreux sur les routes et même sur l'autoroute, avec pour veiller à votre sécurité des agents qui seront mobilisés, à savoir ceux de la société AP2R. Dans l'envers des vacances, notre chronique chaque matin, Nathan LT a aujourd'hui voulu savoir comment ces agents travaillaient. Il a découvert une salle essentielle, point de passage obligé avant de partir en mission.
2: Le nom de cette salle, c'est l'ordonnancement, un lieu où se croisent les différents agents amenés à intervenir sur le réseau autoroutier, comme les patrouilleurs par exemple. Présentation avec Baptiste Janin, chef du district comtois APRR.
3: Le patrouilleur passe par cette pièce, notamment aux heures de prise de poste de ses collègues, pour réaliser la prise d'information de la part de son chef, la prise de tâches et d'ordonnancement, et puis avoir aussi un échange avec ses collègues de la viabilité, c'est important.
4: Et on voit, il y a pas mal d'outils, des téléphones portables, des radios.
3: Tout à fait, aujourd'hui, ce sont les équipements indispensables. La radio, c'est un équipement qui est obligatoire pour partir. Ça permet d'avoir un réseau interne pour communiquer avec tout le monde sur l'ensemble du district des 100 km. Et nos agents partent avec un téléphone portable sur lequel les logiciels sont présents et leurs tâches sont affichées.
4: Et la carte qu'on a derrière nous, alors carte en tout cas, c'est le tracé, c'est ça, de l'autoroute en ce qui concerne le district comtois, de l'autoroute A36 ?
3: Tout à fait, c'est ce qu'on appelle un synoptique. Sur cette carte de 3 mètres par 1 mètre, vous allez y trouver l'ensemble des éléments qui constituent l'autoroute, que ce soit l'autoroute en elle-même, les ouvrages d'art qui la composent, les lignes électriques qui la traversent, les bassins qui sont présents, les interruptions de terre-plein central, la typologie de glissière, et j'en passe. Vous aurez 100% des éléments qui constituent le district sur le terrain.
4: Et à quoi peut servir cette synoptique présente dans cette salle, ici ?
3: Alors, il y a plusieurs utilités. La première, c'est éventuellement quand vous travaillez des chantiers avec vos collaborateurs, ça permet d'avoir un échange sur où est-ce que je vais baliser, où est-ce que je vais faire demi-tour, comment je vais sortir de ce balisage, quelle section je vais devoir faucher en priorité. Et puis, vous avez l'autre aspect, quand on est dans l'urgence, pour raison d'un accident par exemple, ou pour raison de déneigement, ça permet, quand on reçoit les agents à 2h du matin pour une intervention très particulière, de pouvoir échanger avec eux en se disant, l'accident est situé à cet endroit-là, je vous propose de baliser de cette façon, et ça permet d'avoir quelque chose d'un peu visuel et concret quand on prépare une intervention qui doit se faire de la manière la plus sécuritaire possible.
2: Voilà, maintenant vous savez tout, l'envers de cette pièce, l'ordonnancement, point de passage obligé des agents APRR avant de partir en mission sur le grand ruban noir, n'a plus de secret pour vous.
0: Merci beaucoup Nathan, RLT, l'envers du décor, chaque matin on le découvre. Comment faire quand on accueille un nouveau chiot et qu'on a envie que notre petite bête soit propre le plus vite possible? Le docteur Veto Pierre Fabin vous dit tout dans quelques instants sur Ici Besançon.
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0: On écoute dans un instant le groupe Queen sur Ici Besançon. Avant cela, le veto nous rejoint. Vous avez peut-être craqué pour une petite boule de poil, mais là maintenant, votre salon commence à ressembler à une flaque de pipi. On va parler ce matin de la propreté chez le chiot avec vous, docteur Pierre Fabin.
7: Quand vous allez adopter un jeune chiot, il faut garder en tête une chose. Il n'est pas encore équipé pour se retenir. Son système urinaire est encore en rodage. Ça peut durer jusqu'à 4 à 6 mois. Avant cet âge-là, pas d'inquiétude si les accidents sont fréquents. Mais ça ne veut pas dire qu'on ne peut rien faire. Au contraire, première astuce, anticiper. Un chiot, ça fait pipi à des moments clés. Après avoir mangé, après avoir dormi, après avoir joué ou après avoir vécu une émotion forte. Donc sortez-les à ces moments-là et félicitez quand il fait dehors. Et je dis bien félicitez, pas juste bravo. On sort les « oui, c'est bien » façon fan de Beyoncé, avec des caresses, des friandises, la totale. Le chiot doit comprendre que faire dehors, c'est la meilleure chose du monde. Deuxième astuce, la régularité, des horaires fixes, des repas à heures fixes et des sorties fréquentes. Un chiot, ça peut avoir besoin de sortir toutes les deux heures au début et même le dimanche matin.
0: Alors si on travaille en journée, et on fait comment là pour éviter qu'il fasse partout à la maison ?
7: Alors ne demandez pas à un chiot de 3 mois de se retenir pendant 8 heures, ça serait juste injuste. L'idéal, c'est de restreindre un peu son espace, par exemple une pièce facile à nettoyer ou avec un parc bébé. Personnellement, je ne suis pas fan des tapis éducateurs. Le risque, c'est que votre chien finisse par croire que faire dedans, c'est autorisé. L'objectif, c'est toujours dehors. Et si vous avez un voisin sympa ou un petiteur, n'hésitez pas à demander un petit coup de pouce en journée.
0: Et les accidents, alors justement, on gronde ou pas ?
7: Très important, on ne punit pas un pipi. Ni avec la voix, ni avec le journal, ni le fameux « on met le nez dedans ». Ça, c'est non seulement inutile, mais complètement contre-productif. Votre chiot ne comprendra pas pourquoi vous êtes fâché, surtout si vous découvrez le pipi une heure après. Il risque juste de devenir anxieux ou de se cacher dans un coin pour faire. En fait, félicitez les bons comportements et ignorez les accidents. Nettoyez sans faire de drame et pas en présence de votre chien, avec un produit enzymatique pour éviter que l'odeur ne reste. Et bien sûr, gardez en tête que c'est une étape normale. Un peu galère, certes, mes passagères.
0: Et de la patience. Merci beaucoup, docteur Pierre Fabin, notre veto tous les matins sur Ici Besançon. Il est 7h moins le quart. Dans un instant, les 3 plus du matin d'Ici Besançon, 3 idées de sortie liées au Tour de France qui passe chez nous en Franche-Comté, de Dole jusqu'à Belfort. Une belle grande étape à suivre en direct de bout en bout avec Ici Besançon. Voici Queen. Tonight.

Le groupe Queen et Don't Stop Me Now, et la belle voix de Freddie Mercury qui s'envole comme ça. C'est bon pour le réveil. Bientôt 7h10. C'est l'heure de nos 3 plus ce matin que je voulais consacrer évidemment au Tour de France. L'étape arrive aujourd'hui. La première commune de Haute-Saône traversée sera le village de Marnay. Pas très loin de là, à quelques kilomètres du côté de Pain, on a prévu une énorme fan zone. Vous allez pouvoir vous y projeter avec un maximum d'animation, écran géant sur place. Ça commence à 10h ce matin avec un accueil sympathique, buvette, restauration sur place. Toute l'étape en direct commentée par un speaker spécialisé qui sera dépêché sur place. On a pensé aux enfants avec des structures gonflables et il y aura plein de surprises du côté de la commune de Pain en Haute-Saône. Si vous êtes dans le Doubs, à quelques kilomètres de là, à Saint-Vite, commune traversée également par le Tour de France, les animations seront nombreuses. La caravane publicitaire est annoncée vers les midi moins le quart, le passage des coureurs à 13h50 et à cette occasion, il y aura plein d'espaces qui seront proposés sur l'esplanade de la salle des fêtes. Du côté de la Poudrière, c'est le parc qui est devant la grotte, des concerts, des animations et puis encore une fois l'occasion de passer un bon moment, de rester connecté avec le programme des animations et un speaker qui sera sur place. C'est l'occasion de vivre le tour en immersion avec les concurrents, les coureurs qui passeront sur place dans la petite commune de Saint-Vite. Et puis un petit clin d'œil, parce que si vous voulez faire votre tour à votre façon, quand vous le voulez, vous pouvez découvrir tout au long de cet été le vignoble d'Arbois au départ du château Bétany avec une visite guidée du vignoble. La balade est libre, vous pouvez prendre le temps, terminer par une dégustation de vin avec modération toujours. Il faut prévoir une demi-journée, soit le matin ou l'après-midi pour le faire. Et en plus, on peut vous fournir des vélos électriques si vous n'êtes pas forcément super sportif. C'est l'occasion de faire quelques kilomètres vous aussi en vélo dans les vignes à la découverte de notre vignoble jurassien du côté d'Arbois. 7h10 sur Ici Besançon. C'est Laurent Voulzy tout de suite dans les années 80 avec ses nuits sans Kim Wilde.

0: Dixit et ses nuits sans Kim Wilde sur SI Besançon. L'humour en tube, c'est dans quelques instants avec Fred Ballard qui sera avec nous dans la matinale d'ici Besançon. Restez là.
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0: Et l'été, c'est la période idéale pour sortir des sentiers battus, découvrir les petites perles authentiques et préservées de notre territoire national. Et pour nous aider, Fred Ballard, ce matin, s'est entouré d'un guide touristique très renommé à la télévision française, mais aussi dans l'humour en tube.
7: C'est un grand jour. En effet, aujourd'hui, pour la première fois, je suis heureux de vous montrer mon cul à la télévision.
8: C'est un jour qui a marqué à jamais la mémoire des Français, ce jour merveilleux où Daniel Prévost a mis son nez dans le bourg de Montcuq, petit village vallonné du département du Lot au charme indéniable.
7: On arrive dans une petite ruelle, j'ai l'impression que Montcuq est très étroit.
9: Monsieur le maire, vous avez l'air d'aimer profondément Montcuq.
10: Oh oui mon cher monsieur, j'aime Montcuq. Et si vous saviez comme je serais heureux de le voir prospérer. Et comme je serais heureux de le voir s'agrandir. Et si vous voulez le mot de la fin, vive Montcuq et vive la République.
8: Voilà, bah si ce message de paix et d'espoir pouvait infuser, le monde se porterait sûrement beaucoup mieux. Alors depuis, Montcuq a été renommé Montcuq en Quercy blanc. Hein, c'est moins drôle pour nous, mais c'est plus fleuri pour les habitants. Et si vous voulez descendre encore plus bas dans le sud-ouest, Pierre Thévenoud vous conseille une étape festive.
11: T'es un touriste, t'arrives à Bayonne pendant les fêtes de Bayonne, tu comprends pas. Tu te dis, bon apparemment, leur Beyoncé à eux, c'est Patrick Sébastien. Patrick Sébastien et les yeux d'Émilie. Moi j'ai fait il y a pas longtemps les versions 2 jours. Tu peux y aller avec des enfants. Mais par contre, 22h, faut dégager. Là c'est les loups-garous qui sortent. C'est les groupes de rugbyman.
8: Ah oui, et eux, ils font pas tourner que les serviettes. Hein, donc faut être initié quand même avant d'aller se frotter aux demi-mêlées de l'avant-bayonnais. Ils sont très rigolos, mais ils boivent pas que de l'eau. Donc vive la France festive, vive la rigolade.
0: Merci beaucoup Fred Ballard, vous le faites bien. Hein. 6h56, voici les Gypsy Kings sur Ici Besançon. Petit art de

0: C'est Gypsy Kings, on écoutera un autre groupe Kids après les infos de 7h ou encore Indochine et un petit bonbon des années 80 qui est super agréable avec Élie Médéros, bon réveil.
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0: Ici votre radio locale numéro 1 dans le Doubs et en Haute-Saône, il est 7h. Éléonore Richard est avec nous pour le journal. Et Éléonore, la Franche-Comté va vibrer au rythme du Tour de France aujourd'hui.
2: Avec l'étape entre Dole et Belfort, 205 km au total, l'ambiance va être électrique à Saint-Vite, au 25e kilomètre, pour encourager l'enfant du pays, Romain Grégoire, originaire de cette commune d'environ 5000 habitants près de Besançon. Champion de France 2026 de cyclisme, 60e au classement général du Tour. Romain Grégoire veut croire à cette étape à domicile, même s'il craint le ballon d'Alsace.
3: Oui, c'est motivant, c'est sûr qu'il y aura du monde au bord de la route, il y aura toute la famille, tous les copains qui seront là, donc c'est sûr que ça motive. Après, qu'est-ce que j'espère de l'étape? C'est une étape qui, sur le papier, a l'air destinée aux échappées, donc on sera, je pense, super motivé avec toute l'équipe pour essayer de se projeter à l'avant et jouer la victoire d'étape sur cette étape-là. C'est peut-être l'une des occasions qui nous reste. C'est quand même une belle ascension que je connais bien, donc je sais où je mettrai les roues toute la journée, ça peut me donner un petit avantage. Mais encore une fois, ce sera une vraie bataille physique parce qu'il n'y aura rien de facile dans le Tour de France.
2: De l'ambiance, il n'y en aura pas qu'à Saint-Vite, mais aussi en Haute-Saône, dans les villages traversés par le tracé, avec de nombreuses animations, comme à Rio par exemple, une fan zone de 12h à 18h avec écran géant sur le parking du stade, puis la fête se poursuit près du lac jusqu'à 1h du matin avec concert. L'originalité à Rio, c'est que la municipalité a interdit toute vente ou restauration en dehors du dispositif confié à des associations de la commune. Nadine Vance, maire de Rio.
4: Fédérer les associations autour d'une grande fête, c'était vraiment notre ambition. Donc nous avons sollicité l'ensemble des associations riolaises. 13 ont répondu présentes, donc pour gérer la restauration et la buvette sur les deux sites. Nous avons près de 120 bénévoles qui vont, donc issus des associations, qui vont participer à cette grande fête. On espère que nous aurons beaucoup, beaucoup de visiteurs et que les bénéfices générés par les deux buvettes restauration seront au bénéfice des associations qui participent. On a la chance d'avoir un réseau associatif extrêmement dense. On a des associations qui sont habituées aussi à faire des buvettes et des événements festifs. Donc les associer, pour nous, c'était tout naturel.
2: À noter qu'en Haute-Saône, à Melisée, à l'image du virage Pinot, le collectif des ultra-pinots doit créer la ligne droite Pinot avec beaucoup d'animation à suivre à Melisée.
0: Ici, Besançon est mobilisé pour le passage du Tour de France en Franche-Comté. Évidemment, émission spéciale ce matin de 10h à 13h avec notre studio depuis Dole, avec Thierry M, nos envoyés spéciaux depuis le village départ. Et sur le bord des routes du Tour, à vos côtés dans la caravane, mobilisation également de 16h à 19h pour ne rien rater de l'arrivée de l'étape du côté de Belfort. Belle journée donc.
2: L'actualité, ce sont aussi ces 66 pompiers mobilisés à Chapelle-des-Bois dans le Haut-Doubs pour un feu de forêt. Il a pris hier soir. 3,5 hectares de résineux et feuillus ont brûlé dans un terrain vallonné, difficile d'accès. L'orage et la pluie n'ont pas facilité l'intervention des secours avec des routes détrempées, un changement de vent. Malgré tout, ce matin, les pompiers du Doubs précisent que le feu est fixé. Fin du bilan lancé par Gérald Darmanin après l'affaire Liana. Le garde des Sceaux avait demandé à chaque parquet d'examiner les procédures de violences sexuelles sur mineurs. En Franche-Comté, 1136 procédures ont été étudiées en moins d'un mois, dont 387 à Besançon ou encore 245 à Vesoul. 10 personnes ont été placées en détention provisoire suite à ce travail.
0: Plusieurs personnes interpellées à Besançon pour jet de mortier d'artifice dans la nuit du 14 au 15 juillet.
2: D'abord, un peu avant minuit, deux jeunes hommes de 18 et 19 ans sont contrôlés alors qu'ils tirent des mortiers. L'un d'eux est en possession d'un couteau. Ils sont donc placés en garde à vue. Puis vers minuit et demi, c'est un autre jeune homme mineur de 17 ans qui vise des policiers à moto avec des mortiers. Aucun blessé à déplorer. Le mis en cause a été placé en garde à vue. Il est convoqué devant le tribunal pour enfants en novembre. Et les épisodes de canicule assèchent les rivières en Franche-Comté. Le week-end dernier, nous vous parlions du Doubs, mais la Haute-Saône n'est pas épargnée. Par endroits, l'Ognon et le Rhin ont disparu de leur lit. Une situation inquiétante pour la ressource en eau, mais aussi pour la faune et la flore. Jean-François Fernandez, vous êtes rendu dans le lit de la rivière l'Ognon à Lure.
5: Nous sommes à pied dans ce qui était le lit de la rivière. Nous devrions avoir de l'eau jusqu'aux épaules, mais l'oignon est à sec au-dessous du pont de l'avenue Carnot. Richard Alexandre est le président de la Fédération de pêche de Haute-Saône.
6: L'oignon est en souffrance là aujourd'hui, mais comme bon nombre de rivières de Haute-Saône, comme un certain nombre de ses affluents qui sont aujourd'hui à sec. Hein, on citera le Rhin qui est quand même tout près là d'ici. Hein. Même si on peut imaginer avoir vécu cette situation des années précédentes, je me rappelle 76, 2003, 2013, etc. On l'a jamais vécu aussi tôt.
5: Malgré l'arrêté préfectoral qui en limite l'usage, les fournisseurs d'eau enregistrent une hausse de la consommation ces derniers jours. Au-delà du robinet qui risque d'être à sec, bien plus grave, des poissons meurent tous les jours.
6: Donc aujourd'hui, le poisson est en souffrance. Aujourd'hui, moi, j'ai des techniciens qui passent leur journée à faire des pêches de sauvetage. Alors, avec la question de bien cibler les zones où le poisson sera transporté pour pas avoir à nouveau à pêcher dans les... Mais ça, c'est... On joue à l'apprenti sorcier, hein, clairement. Hein.
5: C'est chaque citoyen qui doit prendre conscience de la gravité de cette situation amenée à se répéter.
2: D'après des chiffres nationaux de l'OFB donnés aujourd'hui à France Info, en France, un quart des petits cours d'eau sont en rupture d'écoulement ou carrément à sec au 1er juillet. C'est deux fois plus qu'en 2022, année de forte sécheresse. Et bison futé voit rouge aujourd'hui chez nous pour le premier week-end de chassé croisé de l'été. C'est rouge dans le sens des départs dans le nord-est. Alors si vous partez dans le sud, prudence et patience, il est conseillé d'éviter la 6 entre Beaune et Lyon de 15h à 17h et la 7 entre Lyon et Orange entre midi et 18h.
0: À la une de l'actualité en France et dans le monde, Éléonore.
2: Le vote des députés pour une loi qui mettrait fin à la prescription dans les crimes commis contre les mineurs et la hausse du prix de l'électricité prévue en France, en moyenne 26 euros de plus sur votre facture.
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2: La météo, Cyril Seguin.
0: Avec du mieux, j'ai envie de dire, parce qu'on aura moins chaud aujourd'hui. Donc déjà ça, c'est un grand bond en avant. Quand je dis moins chaud, concrètement, les températures iront jusqu'à 27 degrés cet après-midi. Je vous donne les maximales. Et puis par exemple, le long du Tour de France, 27 degrés annoncés à Allure cet après-midi, avant la grande montée du côté du Col des Croix et le Ballon d'Alsace. Un peu plus en avant, du côté de Marnay cet après-midi en Haute-Saône, ça sera 27 degrés, comme une traversée dans le Tour de France, également par le Tour de France, du côté d'Orchamps et d'Ampierre dans le Jura. Il fera 27 degrés cet après-midi. 27 degrés annoncés à Besançon. Du côté du Haut-Doubs, ça sera 23 degrés à Morteau, à Pontarlier. Donc on est plutôt bien. Mélange de pluie, d'éclaircies tout au long de la journée avec un avantage à la pluie. Plus la journée va avancer, puis ça sera le même type de temps ce week-end. Alternance des deux, au moins jusqu'à dimanche soir.
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0: C'était Limé des Roses dans les années 80 avec un super succès qu'on réécoute ce matin pour votre réveil. Et toi, mon toit, c'est ici Besançon à vos côtés, bientôt 7h10. 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

0: Willy Mederos, les années 80, vous avez ce tube dans la tête toute la journée, hein, grâce à nous ce matin, toi mon toi, il est 7h11. Dans un instant, on va parler fraises avec la chronique dans le rétro de Gérald de Roux. Pourquoi des fraises? Vous allez tout comprendre dans un instant.
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0: Et depuis 6h ce matin, on fait un super tour de Franche-Comté, des lieux à ne pas manquer où il y aura la fête pour le Tour de France. J'avais pas encore parlé des jeunes agriculteurs du canton d'Audeux. Ils vous attendent du côté de l'Avernay. La commune sera traversée par le Tour de France en tout début d'après-midi. Et on a décidé de prolonger l'ambiance jusqu'en soirée et tard dans la nuit du côté de l'Avernay sur la ferme du Breuil. Il y aura food truck, il y aura DJ le soir, il y aura feu d'artifice dans la soirée et un grand bal en plein air pour profiter de la soirée entre les amis, la famille. Vous allez pouvoir passer un super moment et prolonger la bonne ambiance du Tour de France qui passe par l'Avernay, notamment cet après-midi chez nous dans le Doubs.
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0: Mon œil dans le rétro, c'est tout de suite sur Ici Besançon avec Gérald Roux, comme chaque matin. Tout cet été, Gérald, on se retrouve sur ce qui nous a marqué depuis le début de l'année. Et aujourd'hui, on peut le dire, on est complètement aux fraises.
3: Oui, complètement, parce qu'au mois d'avril et début mai, les fraises, il y en avait partout, en abondance, sur les étals des primeurs, dans les rayons de la grande distribution. On avait rarement vu ça, de la gariguette, de la sifflerette, et pas très cher en plus, le rêve. Les raisons de cette abondance, un début de mois d'avril chaud et ensoleillé. Très vite, ça a mûri dans tous les sens, il a fallu récolter rapidement. Sous les serres, c'était la frénésie, dans les coopératives, l'embouteillage, et dans les commerces, logiquement, cette avalanche de fraises a fait baisser les prix pour notre plus grand plaisir. Car la fraise est le fruit préféré des Français. Quand elle est mûre, elle a du goût et elle est bonne pour la santé. C'est le fruit qui contient le moins de sucre, mais beaucoup de vitamine C, des antioxydants, bon pour le cœur, mais aussi pour le transit. Et les Français ne sont pas les seuls à ramener leurs fraises en masse à la maison. Les Chinois en consomment d'énormes quantités, alors que les agriculteurs de ce pays ne connaissaient même pas ce fruit il y a une quarantaine d'années. Mais entre-temps, la Chine a mis le paquet sur la fraise. Recherche de nouvelles variétés résistantes au froid, des drones surveillent les fruits, leur croissance, le développement des parasites, des robots peuvent même les cueillir. Résultat, la Chine produit 40% des fraises de la planète. Mais les artistes de la fraise se trouvent au Japon. Le pays a développé une véritable passion pour la fraise haut de gamme. Là-bas, les ingénieurs agronomes ont développé des techniques de pointe à base d'infrarouge pour détecter et produire les fraises les plus parfumées, sucrées à point. Il y a 300 variétés de fraises au Japon, certaines très rares, de couleur blanche, affichent un prix équivalent à 5€ la pièce. Oui, 5€ la fraise. En attendant de les goûter, moi je vais rester sur les gariguettes.
0: Voilà, nos fraises de chez nous. Merci beaucoup, Gérald. Il est 7h15, vous êtes sur Ici Besançon. On écoutera Indochine dans quelques instants. Et le groupe Kids, tout de suite, un bon souvenir pour le réveil. Ça, c'est bon, c'est Stand on the World. Et je vous emmène au resto L'Épicéa dans quelques minutes, avec un restaurant qui a décidé d'innover pour l'été en faisant une carte plus qu'originale. Vous comprendrez pourquoi dans 3 minutes.

0: Et les kids qui ont fait le tour du monde il y a déjà quasiment 20 ans avec ce tube sur Ici Besançon, bientôt 7h20. Vous restez avec nous, c'est officiel. 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Avant d'écouter Indochine, c'est l'heure de retrouver notre chronique Ici, ça marche en Franche-Comté. Avec vous, Loïs Paton, on a un petit peu faim là, comme je dois le dire, déjà 7h20, vous avez un bon plan.
1: On va éveiller nos papilles avec une bonne adresse de Besançon ce matin. On part au restaurant L'Épicéa, c'est au 11 rue Claude Pouillet.
2: C'est une pépite, hein, visiblement, puisque le critique culinaire Christophe Stuber lui a décerné le label Table et Auberge de France.
1: Ce qui ravit le chef de l'établissement, évidemment, Bastien Lorida. Bonjour Bastien.
3: Bonjour. Alors je pense à ceux qui ne savent pas vraiment ce qu'est ce label, hein, le label Table et Auberge de France. Ça apporte quoi? C'est quoi finalement en fait?
4: Alors ce label en fait c'est déjà un guide gastronomique qui vient au restaurant, qui vient apprécier nos plats. Donc on lui présente le concept du restaurant, un peu notre démarche globale. Et après avoir expérimenté l'expérience, notamment à Épicéa, il remet ou pas une distinction. Il y a différentes distinctions attribuées. Ça va des distinctions plutôt simples, table de terroir, table du marché, ou jusqu'à ce que la distinction qu'on a eue, nous, table gastronomique, qu'on a reçue au restaurant Épicéa. Donc ça, il nous reparle avec nous à la fin du repas pour nous indiquer s'il nous a du coup décerné ou pas cette distinction. Donc nous, on a été très heureux de pouvoir recevoir notamment cette même distinction des tables de gastronomie.
3: Ah, on sait que des fois, certains se cachent un peu, ils sont anonymes, ils entrent dans la salle et on ne sait pas en fait que c'est quelqu'un qui vient critiquer culinairement ce que vous faites. Là, vous savez que Christophe venait directement chez vous.
4: Voilà, alors déjà, ça se voit parce que c'est Christophe, c'est
3: ouais, quelqu'un qui...
4: on le connaît pas, oui, il est quand même assez éminent, mais il vient surtout avec une veste de cuisine, ouais. En veste de cuisine en tant que cuisinier, donc il se prétend en tant que tel, en tant que guide gastronomique. Donc là, c'est vrai que contrairement au guide Michelin, Golemio, là on voit directement voilà que c'est quelqu'un qui cherche à connaître voilà le fond de notre cuisine. Donc c'est vrai qu'on peut aller plus au fond dans les explications pour vraiment expliquer la démarche globale. Et donc du coup on a vraiment un échange plus approfondi avec cette même personne à ce niveau-là.
3: Stressant, j'imagine, non? Ça va?
4: Non, ça va. Nous, on sait ce qu'on fait. On est confiant de ce qu'on fait. Après, forcément, il y a toujours une petite appréhension, mais voilà, on est quand même content de recevoir ce genre de personnes. Ça fait toujours plaisir de pouvoir être mis en avant grâce à ce genre de
3: rendez-vous, tout simplement, voilà, finalement, de rencontres. Hein. Table gastronomique, c'est quand même quelque chose de fort, hein, pour vous. Mm-hmm. Qu'est-ce qu'il a aimé en fait? Quel produit l'a peut-être marqué? Est-ce que vous vous souvenez?
4: Alors, il en a commencé avec une entrée, notamment autour d'un radis d'aïkon lacté fermenté durant 4 mois, du coup qui apporte un côté vraiment suave, élégant, délicat. On a continué sur un cochon gascon autour des jeunes pousses d'ortie, également travaillé en millefeuille avec un pressé de pommes de terre, une sauce de carcasse montée au beurre d'ail. Donc il a vraiment apprécié la qualité des produits, la façon dont on les sublime à Épicéa, la touche créative et aussi le côté cueillette sauvage qu'on apporte à travers nos menus. Et un dessert, on a travaillé deux desserts également qu'il a vraiment apprécié, avec deux univers différents, un plus expérimental, un plus sur la gourmandise avec le côté régressif, on va dire. Et voilà, il a vraiment apprécié cette clinozola. Également, le travail sur les boissons qu'on a fait avec des accords mais boissons avec, mais également sans alcool. Donc c'est vraiment un univers qu'il a beaucoup apprécié. Et pour finir, également, le troisième pilier du coup de l'expérience Épicéa, l'ambiance du restaurant, le côté cuisine immersive avec une cuisine ouverte, les cuisiniers qui viennent présenter les plats. Et vraiment cette ambiance assez chaleureuse, même si on reste sur une table gastronomique, on est sur quelque chose d'assez bienveillant. Voilà, l'idée c'est pas dans ce côté guindé, mais voilà d'être dans un accueil assez chaleureux et convivial.
3: C'est une adresse que je recommande également. Je ne suis pas critique culinaire, mais en tout cas j'apprécie à chaque fois l'expérience. Merci beaucoup Bastien d'être venu, et puis félicitations encore à vous et toutes vos équipes pour ce magnifique label. Donc le label Table et Auberge de France, vous c'est carrément table gastronomique, hein, parmi tous les classifications que vous avez pu mentionner. Restaurant L'Épicéa, vous êtes donc au 11 rue Claude Pouillet, je le rappelle, du côté de Besançon, et puis vous avez un site aussi restaurant-épicéa.fr. Merci beaucoup et puis bonne continuation.
4: Merci à vous.
0: Eh ben voilà, on avait faim, on est rassasiés. Merci beaucoup. Voici Indochine, 3 nuits par semaine sur Ici Besançon. Retour dans les années 80 et dans un instant, on vous offre vos invitations pour Nigloland, le parc d'attractions.

0: à Dechine. Et trois nuits par semaine sur Ici Besançon. Alexandra viendra tenter le coup pour gagner des invitations dans un instant. Elle va emmener la famille du côté de Nigloland avec Ici Besançon.
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0: Et ben voilà Alexandra, c'est à vous de jouer. Bonjour Alexandra.
3: Bonjour.
0: Vous êtes à Chaux-la-Lotière, Alexandra.
3: Oui.
0: Ah, vous n'êtes pas loin du Tour de France, à vous, hein, cet après-midi. Ben oui,
3: oui,
0: évidemment. On va se faire un comté pas comté, autrement dit un vrai ou faux, justement spéciale étape franc-comtoise du Tour de France. Je vais vous proposer trois étapes où le Tour devrait passer, à vous de me dire si c'est vrai, si ça passe bien là ou si ça passe pas là, d'accord?
3: D'accord.
0: De bonnes réponses sur toi, vous repartez avec vos invités pour Nigloland et pour emmener toute la famille. C'est parti Alexandra. Je vous affirme que le Tour de France aujourd'hui va passer par Besançon. Est-ce que c'est compté ou pas compté Alexandra?
3: Pas compté.
0: Le Tour de France va passer par Rio en Haute-Saône. Compté ou pas compté? Bah oui, vous le savez, c'est près de chez vous. Le Tour de France va passer par Lure. Compté ou pas compté?
3: Compté.
0: Un petit doute, mais tout va bien Alexandra, parce que je demandais juste de bonnes réponses et il y en a trois de bonnes réponses. On est bluffé,
4: ouais,
0: Léonore.
4: Je suis bluffée.
0: Elle est douée, notre Alexandra. Ouais. C'est gagné.
4: Bravo.
0: Vous emmenez toute la famille à Nigloland, Alexandra.
3: Merci beaucoup, je suis super
0: content. C'est vous qui avez fait tout le boulot. Effectivement, alors le tour passera par Rio, par Lure, pas par Besançon hein, cette année. Hein. Vous avez bien fait de nous dire non. Pour terminer, du côté de Belfort, on suivra les deux étapes. L'arrivée avec Thierry M. sur place, le grand village de départ à partir de 10h et puis l'arrivée à Belfort, des points tout au long de l'après-midi et puis des franc-comtois par milliers et milliers le long des routes. Alexandra, je vous souhaite un très bel été avec en poche les invitations pour Nigloland. Faites-en profiter toute la famille et puis vous nous dites comment ça s'est passé, d'accord Alexandra?
3: Gentil, merci beaucoup.
0: Merci
3: beaucoup.
0: On vous embrasse et plein de bonheur à tout le monde pour tout l'été. Au revoir Alexandra. Plein d'autres cadeaux à gagner dans la matinale d'ici Besançon, d'ici 8h.
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0: On écoutera Vanessa Paradis notamment ou encore Olivia Newton-John avant les infos de 8h sur Ici Besançon. L'info d'ici arrive.
5: Le Tour de France en Franche-Comté, c'est aujourd'hui avec 205 km à avaler pour rallier Belfort depuis Dole. Départ prévu à 13h avec un passage sur les terres de Romain Grégoire à Saint-Vite où tout le monde l'attend de pied ferme pour l'encourager, notamment sa maman qui y habite et qui y travaille. On espère une victoire d'étape à domicile bien sûr, mais avant l'actualité en France et dans le monde avec le 90 secondes info présenté par vous, Cyril Ardo, c'est tout de suite.
6: Plus aucune alerte orange aux orages ce matin, alors que les intempéries ont frappé durement plusieurs départements hier, dont l'Ardèche, le Vaucluse, la Sarthe et la Mayenne. D'énormes grêlons, des inondations et même une mini-tornade près de Saint-Étienne. 10 départements sont par ailleurs actuellement en vigilance orange canicule. Députés et sénateurs ont réussi à se mettre d'accord sur le projet de loi d'urgence agricole hier en commission mixte paritaire. Un texte voulu par le gouvernement, mais dont certaines mesures sur la gestion de l'eau ou la réintroduction de pesticides interdits sont contestés. La loi doit être définitivement adoptée la semaine prochaine. Les fouilles vont se poursuivre ce matin dans le Tarn après les aveux de Cédric Jubilard. Des analyses vont être menées sur les ossements découverts à Mayoc sur ses indications afin de confirmer qu'il s'agit bien de ceux de son épouse Delphine, disparue il y a 5 ans et demi. Une lettre avec deux balles de 9 mm à l'intérieur et des menaces taguées sur sa maison. Le maire d'Alès dans le Gard, Christophe Rivinck, menacé par la DZ Mafia. Ce groupe criminel ultra violent et spécialisé dans le trafic de drogue est arrivé dans cette commune il y a un an. Du monde sur la route ce week-end, c'est rouge dans le sens des départs dans l'est de la France selon Bison Futé, orange partout ailleurs. Demain dans le sens des départs, l'Hexagone sera entièrement couvert de rouge. Et puis les Bleus de retour à l'entraînement aujourd'hui. Ils viennent d'arriver à Miami où ils disputeront demain soir le match pour la troisième place de la Coupe du Monde face à l'Angleterre.
5: Merci Cyril Ardo, retour chez nous avec l'info d'ici Besançon. Ce matin, c'est l'étape 100% franc-comtoise du Tour de France avec cette 13e étape entre Dole et Belfort qui passera par le Jura, le territoire de Belfort, le Doubs et la Haute-Saône. Et au kilomètre 25, la première commune du Doubs sera doublement à la fête. Saint-Vite organise une fan zone pour son local de l'étape, Romain Grégoire. Le Tour est son champion de France 2026, y est allé à l'école et au collège et sa maman y habite. Elle tient le magasin d'optique situé à 20 mètres seulement du parcours du Tour cette année. Julien Laurent.
4: Et c'est précisément en face du rond-point de la salle des fêtes qui abritera la fan zone. Bref, Romain Grégoire sera vraiment à la maison ou presque avec son maillot bleu-blanc-rouge sur les épaules.
7: Ouais, là c'est vraiment très proche de la maison, juste devant le magasin. Donc, je pourrais pas dire que je connais pas la route. C'est sûr que je connaîtrai chaque centimètre de ces routes-là. Donc ça va être sympa, même si on risque de passer très très vite, ça sera un tout début d'étape. Donc, mais c'est sûr que ça va être particulier, ça va être une chance, il faudra en profiter.
4: Un moment rare à savourer, confirme sa maman Valérie Grégoire, pas trop du genre non plus à se mettre en avant, mais qui a un peu décoré la vitrine de sa boutique à la gloire de son champion de fiston.
8: J'aime pas trop utiliser l'image de mon fils en général, j'en profite pas entre guillemets, mais bon là c'était l'occasion ou jamais quand même. Ouais, c'est une dame tout à l'heure qui m'a dit c'est un peu comme si c'était mon petit-fils, quoi. Les gens ils sont chauvins, ils aiment bien... Le fait que ça soit quelqu'un du coin, ils ont l'impression qu'il fait partie de la famille. Donc effectivement, tout le monde est super content. Donc après, oui, effectivement, nous ça nous gêne un peu là. Les gens de l'Amérique me disent ça va, c'est pas trop tout ce qu'on a fait. Ouais, un petit peu quand même, mais bon, dans un sens, voilà, c'est normal de marquer le coup. Et oui, ça fait bizarre de voir la photo de mon fils partout dans Saint-Vite. C'est quand même assez exceptionnel, mais. Après, moi, ça reste, c'est juste mon fils, quoi.
4: Ah oui, du Romain Grégoire de partout déployé par la mairie de Saint-Vite.
9: En déco accessoire, bah, y a des affiches tout au long du parcours.
4: Anne Beer est la première adjointe au maire.
9: Il y a des têtes de Romain Grégoire, il y a des banderoles tout le long de la RDC 73. C'est les banderoles Romain Grégoire, allez Romain. Il y aura deux concerts. Il y a un écran géant dans la salle des fêtes et on retransmettra l'étape jusqu'au soir. Mettre en avant... Le cadre de vie de Saint-Vite, les éléments sympas qu'on peut avoir le long du Doubs, la véloroute, oui, ça serait bien. On aimerait bien relancer un peu de tourisme à Saint-Vite, donc ça serait bien. On est content que le Tour vienne, mais on est encore plus fiers que ça soit notre champion. S'il pouvait être en tête, enfin en tête, qu'il le laisse en premier, ça serait bien, mais ça, c'est la course, c'est le sport pro, c'est pas, ça va pas être facile, hein. Faut pas rêver.
4: Le franc-comtois Romain Grégoire a quand même l'avantage d'être repéré un peu plus facilement cette année sur le Tour de France en portant le prestigieux maillot bleu-blanc-rouge.
5: Étape 100% franc-comtoise du Tour aujourd'hui à vivre en direct sur Ici Besançon avec notre émission spéciale de 10h à 13h depuis le village départ à Dole et sur la fan zone de Romain Grégoire à Saint-Vite. Bien sûr, le franc-comtois est pour l'instant 60e du classement général à 1h39 du maillot jaune Tadej Pogačar.
0: Rendez-vous à 8h pour le journal.
5: La météo, Cyril Seguin, il fait plus frais, on souffle, ça va mieux.
0: Ouais, ça change vraiment tout. Alors là, c'est le bonheur. Hein. Il n'y aura pas d'excès de chaleur aujourd'hui. 27 degrés pour les températures maximales du côté de Besançon. Si vous êtes sur le secteur de la vallée du Doubs à Baume-les-Dames et puis le long du parcours du Tour de France, ça sera vraiment agréable avec 27 degrés également en Haute-Saône. Du côté de Boux, du côté de Loulan-Verchamp où le Tour va passer en arrivant jusqu'en Haute-Saône du côté de Melizay où il fera 26 degrés cet après-midi avant la grande montée en direction du Ballon d'Alsace. La couleur du ciel, plus la journée va avancer, plus les nuages seront nombreux et les pluies arriveront cet après-midi et jusqu'en soirée. Ça sera d'ailleurs l'ambiance météo pour tout le week-end, dimanche y compris. Mélange d'éclaircies et de pluie au programme.
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0: Ah, la nécessaire minute comtoise, vous l'attendez tous les matins, c'est Arnaud Fromage dans un instant. Coupe du monde au programme et animaux, c'est à suivre. Ça...

0: qu'ils étaient Mimi, John Travolta et Olivia Newton-John dans les années 70, la bande originale du film Grise pour plein de souvenirs. Il est 8h20 ce matin.
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0: Avec le Tour de France et l'élimination de la France dans la Coupe du Monde, on a presque oublié qu'il y avait du foot en ce moment et que dimanche sera la finale de la Coupe du Monde. Arnaud Fromage est avec nous ce matin pour la nécessaire Minute Comtoise. Vous avez noté, Arnaud, une drôle de particularité qui unit une bonne partie des clubs de foot franc-comtois.
2: Oui, en effet, beaucoup arborent des animaux sur leur blason. Alors on pense évidemment au plus célèbre d'entre eux, le FC Sochaux-Montbéliard avec son lion. Lion qui est une référence à l'entreprise qui l'a fondée. Peugeot, lion de Peugeot qui n'est d'ailleurs ni une référence à la sculpture de Bartholdi à Belfort, ni au drapeau de la Franche-Comté. En effet, quand Émile Peugeot a demandé en 1850 à un graveur de Montbéliard, Justin Blazer, de concevoir un logo, la commande était la suivante, quelque chose qui symbolise le mordant. Et oui, à l'époque, la firme fabriquait des outils et principalement des lames de scie dont les dents pouvaient faire penser à celles d'un lion.
0: C'est super, mais est-ce qu'on peut revenir à nos moutons? J'aimerais bien, mon cher Arnaud, sans mauvais jeu de mots.
2: Vous avez raison, je m'égare, revenons au sport et au club dont le logo est un animal. Alors, pour le FCSM, c'est fait, mais le club de Sochaux n'est pas le seul à faire figurer le roi des animaux sur son maillot. On le retrouve aussi sur le logo du club haussonnois des Mondji et du Sporting Club Jusset, en version drapeau de la région, sur celui de l'AS Guyenveine, en mode juste la tête stylisée orange, et à l'Union Sportive Grandfontaine-Montferrand-le-Château, où là on a tenté un truc avec un lion un peu abstrait qui tient dans sa gueule un ballon un peu abstrait aussi. C'est spécial, mais il y a de l'idée.
0: Oui, il y a de l'idée. Mais au rayon animal, on ne trouve pas que le lion, Arnaud.
2: C'est vrai. Et perso, j'aime beaucoup le blason du RC Arlier à Vilsain qui fait figurer une grenouille. Certes, c'est pas très impressionnant pour les adversaires, mais la raison est historique. Le blason de la ville limitrophe de Pontarlier représente une grenouille aux côtés d'une jonquille et les habitants de la ville s'appellent les grenouillards. Plus étonnant, le hérisson qui figure sur le logo de l'AS Beurre à côté de Besançon. Alors j'ai bien regardé, pas de trace d'une association de défense des hérissons, ni d'une légende particulière, non. Il faut s'intéresser au surnom des joueurs, les Niglots, hérissons dans la langue gitane, une communauté très présente à Beurre. L'AS Rougegoutte dans le territoire de Belfort a pendant longtemps fait figurer ce qui ressemblait à une sorte de dinosaure alors qu'en fait c'était juste un dragon mal dessiné. Le saint patron de la commune n'étant autre que Saint-Georges dont la légende nous dit qu'il aurait terrassé un dragon. Depuis la fusion avec le club voisin de Chaux, le blason a été redessiné et c'est vrai qu'on reconnaît mieux, faut l'avouer. Mais parfois, pas besoin d'une légende, d'une histoire locale ou d'aller convoquer l'héraldique pour comprendre le blason d'un club de foot. Tenez, si l'on regarde une carte, la commune de Barre dans le pays de Montbéliard ressemble vaguement à un sanglier. Et c'est pour ça que le logo du FC Barre est un sanglier. Et on souhaite à tous ces clubs, quel que soit l'animal qu'ils ont choisi, une saison bien évidemment mordante.
0: Oh, oh merci beaucoup Arnaud Fromage et la nécessaire Minute Comtoise. 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Il est 7h42.
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7: Étape 100% franc-comtoise cet après-midi, d'Olbelfort via les routes de nos quatre départements. Une étape qui pourrait bien être celle du local de l'étape, Romain Grégoire, qui rêve d'une première victoire sur le Tour avec en plus son joli maillot bleu-blanc-rouge de champion de France de cyclisme remporté fin juin. Avec nous ce matin en direct, Pascal Orlandi. Bonjour Pascal.
8: Bonjour.
7: Vous êtes le président de l'amicale cycliste Bisontine, le club où est toujours licencié Romain Grégoire depuis ses toutes jeunes années. Qu'est-ce que vous ressentez aujourd'hui ?
8: Oh ben c'est un grand bonheur de pouvoir voir rouler Romain sur les routes qu'on connaît bien et puis surtout l'accueillir tout près de chez nous et pouvoir l'encourager sur une étape qui devrait lui convenir.
7: Parce qu'il est arrivé au club à 12 ans, c'est ça ?
8: C'est ça, dans ses très jeunes années. Et avant d'être passé par la SPTT Besançon, il est arrivé à l'amicale. Et puis, il a fait ses armes et grandi très vite.
7: Quels souvenirs, quelles anecdotes vous gardez de lui, jeune notamment ? Est-ce que vous pouvez nous en dire une petite ?
8: Ah là là, oui, je m'en souviens d'une très très bien. C'est le courroux de Romain sur Paris-Roubaix parce que je mettais un petit peu trop de temps pour descendre le vélo de rechange du toit et il était placé pour aller gagner Paris-Roubaix. Et Romain était impatient. Oui, j'ai une petite vidéo qui vaut des points.
7: On aimerait bien la voir à l'occasion. Donc mais là, on espère qu'il gagne cette étape, pas seulement parce que il connaît bien les routes, c'est le moment de gagner à la maison, mais c'est aussi un profil d'étape qui lui va bien, qui est assez vallonné. Est-ce que vous pensez que c'est l'occasion rêvée de le voir remporter, vous, cette toute première étape, ou est-ce que c'est un peu du chauvinisme de notre part de penser ça ?
8: Non, c'est tout à fait le profil d'étape qui convient à Romain. Maintenant, c'est le profil qui convient aussi aux plus grands champions comme Mathieu Van Der Poel ou même Tadej Pogacar. Donc voilà, lutter contre ces coureurs-là, ça reste un grand défi. L'étape lui convient, mais il aura fort à faire pour gagner quand même.
7: On y croit quand même. Le Tour, il passe à Saint-Vite, où donc Romain Grégoire a grandi, où travaille et habite encore sa maman. L'amicale cycliste Bisontine se mobilise aujourd'hui avec la mairie de Saint-Vite pour organiser cette fan zone. Est-ce que vous pouvez nous dire qu'est-ce que vous prévoyez de beau à Saint-Vite comme animation ?
8: Eh bien, en tout cas, il va y avoir plein d'animations sur le site. Et comme l'équipe de Romain est partenaire avec une célèbre marque de pâtes, eh bien, l'amicale est en charge de cuire des pâtes pour tout le monde. Donc on vous attend nombreux sur la fan zone et on vous servira des pâtes bien cuites, al dente, pour profiter d'une belle journée.
7: Pasta party, buvette, écran géant, tout ce qu'il faut. Et petite dernière question pour la route. Le Tour de France, il est abonné à la Franche-Comté presque depuis une quinzaine d'années avec des étapes quasiment tous les étés. Mais à Besançon, le Tour n'est plus revenu depuis 2014 déjà. Est-ce que vous espérez, vous travailler à son retour en tant que président de l'amicale cycliste Bisontine ?
8: Oui, je crois que le choix de la précédente municipalité, c'était de ne pas accueillir le Tour de France. Je crois que les choses vont changer. Il y a déjà des contacts de prix et je pense que le Tour de France reviendra assez rapidement à Besançon.
7: Très bien, écoutez, on croise les doigts. Merci beaucoup Pascal Orlandi, président de l'amicale cycliste Bisontine, club de Romain Grégoire, d'avoir été avec nous ce matin. Merci beaucoup.
8: Merci, bonne journée.
7: Bonne journée.
6: Et on vous rappelle que le Tour sera à suivre avec toute l'équipe d'ici Besançon. Rendez-vous tout à l'heure à partir de 10h depuis le village étape de la commune de Dole dans le Jura. On va faire la fête avec Thierry M, avec nos reporters, avec vous les auditeurs, les auditrices présents jusqu'à 13h avant le départ de l'étape. Et puis on sera là à l'arrivée sur Belfort et entre les deux évidemment, ici Besançon. On suivra tout au long de l'après-midi cette étape 100% franc-comtoise, 8h moins le quart. C'était bien l'idée. distribuer des pâtes là à s'inviter autour de France.
7: Pasta party,
6: bon plan. Voici Vanessa Paradis et son nouveau single, Les Épines du Cœur. Philippe Lafontaine, Cœur de Loup dans quelques minutes. C'est la playlist de votre début de matinée sur Ici Besançon.

0: Oh, Vanessa Paradis, qu'est-ce qu'elle est talentueuse et son nouvel album est vraiment lumineux. Les épines du cœur, c'est sur Ici Besançon. 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Allez, nouvelle étape pour le Tour de France. Et c'est vrai qu'aujourd'hui, on en parle beaucoup, mais je sais que vous êtes des fidèles du Tour de France. C'est la plus populaire des manifestations sportives chez nous dans l'Hexagone. En plus, entre Dole et Belfort, on va voir de la Franche-Comté. Et ce matin, on a nos spécialistes du Tour de France, Christian Prudhomme, le patron, le boss du Tour, en votre compagnie, Emmanuel Collardet, pour en savoir un petit peu plus du point de vue technique de cette nouvelle étape.
1: Bonjour Christian Prudhomme.
2: Bonjour.
1: Plusieurs attractions sur la route de cette 13e étape, à commencer déjà par sa longueur. C'est la seule étape qui dépasse la barre des 200 km.
2: Oui, et ça correspond tout à fait à une tendance. La seule étape à plus de 200 km sur ce Tour de France, il y a 10 ans, vous aviez 5, 6, 7, 8 étapes qui dépassaient les 200 km. Alors ça, c'est à la fois pour une raison d'attractivité, mais c'est aussi pour faire en sorte, en cas de températures extrêmes, que l'étape ne soit pas trop longue. Tendance longue, tendance lourde, bien évidemment, avec une étape qui va nous mener à Belfort, par le ballon d'Alsace, son valet...

0: Haute-Saône.
1: Une attraction qui chasse l'autre après la ferme de Thibaut Pinot, le Ballon d'Alsace.
0: Oui, le Ballon d'Alsace. Le premier franchissement, puisqu'il y aura un autre samedi, le premier sommet, disais-je, du Tour de France, le premier grand sommet, et un sommet qui garantit à l'échappée d'aller jusqu'au bout. Parce qu'il y aurait eu le col des Croix juste avant, le Ballon d'Alsace et la plongée vers Belfort ensuite. Et c'est là où se fera la différence. Sans doute un groupe de quelques coureurs, une échappée qui arrivera au bout. En tout cas, pas de sprinter aujourd'hui à Belfort, au pied du Lion.
1: Et ça c'est sûr. Belle journée à vous sur la route du Tour, Christian Prudhomme.
0: Merci.
2: Merci les garçons. Et puisqu'il y a plein d'événements à ne pas manquer à l'occasion du Tour, on parlait de Melisé. Il y a un grand pique-nique géant qui est organisé dans la commune aujourd'hui à l'occasion du passage du Tour de France. On vous a mis toutes les infos sur cet amphore à ne pas manquer en Franche-Comté à l'occasion du passage du Tour. C'est sur notre site internet ici.fr Besançon. Philippe Lafontaine et Cœur de Loup dans les années 80 et un nouveau voyage dans l'histoire avec Stéphane Bern à retrouver avant les infos de 8h. Très bon début de journée avec ici.

0: Philippe Lafontaine et Cœur de Loup, vous êtes avec nous sur Ici Besançon parce que vous aimez ce moment-là avant les infos de 8h avec Stéphane Bern. Un nouveau voyage dans le temps. On va parler ce matin d'une bataille qui a fait basculer la guerre de 100 ans. Et vous allez voir, comme d'habitude avec Stéphane, c'est passionnant.
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5: Et c'est avec Stéphane Bern pendant deux minutes qu'on va faire un beau voyage dans le temps. Ce matin, Stéphane, un voyage qui nous emmène à l'époque d'une bataille qui a tout fait basculer il y a pas mal de siècles.
6: Castillon 1453. Un chef anglais fonce tête baissée sans voir qu'en face on a sorti une nouveauté redoutable. Les canons. Ce qu'on tire, hein, pas ce qu'on boit, bien sûr. Le 7 juillet 1453, près de Castillon, en Guyenne. Les Anglais tiennent encore Bordeaux, mais le roi de France, Charles VII, veut récupérer la région. Ses soldats assiègent la ville. Et surtout, ils ont une arme toute nouvelle, une artillerie puissante, bien organisée, installée derrière des fossés et des palissades. Le genre d'accueil qui ne figure pas dans les guides touristiques. En face, arrive John Talbot, un vieux chef de guerre anglais très respecté. Mais un peu trop sûr de lui.
7: Vous êtes impoli et grossier et présomptueux et je dois vous quitter maintenant, Jack.
6: Il entend dire que les Français s'en vont. Il croit à une fuite. Alors il fonce, sans attendre le reste de ses troupes. Mauvaise idée, avec option regrets immédiats.
8: Mais quelle idée j'ai eue de me farguer d'un outil pareil dans la vie.
6: Car les Français n'ont pas fui du tout. Ils sont cachés, prêts.
9: À vos marques, prêts.
6: Et quand les Anglais approchent, bim, enfin, boum. Bon, les canons tirent, quoi. Encore et encore. C'est un déluge de fer. C'est plus une bataille, c'est une averse. À l'époque, c'est une révolution. Jamais on n'avait vu autant de tirs aussi organisés. Les Anglais tentent le tout pour le tout. Talbot insiste encore et encore. Mais un boulet tue son cheval, il tombe et bientôt, lui-même est tué dans la bataille. Sans leur chef, les troupes anglaises sont un peu comme un fish and chip sans le fish. Ça ne tient plus la route. Du coup, elles paniquent, elles reculent, elles fuient.
10: Ils n'ont pas l'habitude. Le seul signal qu'ils connaissent bien, c'est la retraite.
6: Castillon est perdu et quelques mois plus tard, Bordeaux se rend. La guerre de 100 ans est pratiquement terminée. Rideau, pas de saison 2. À la guerre, c'est pas toujours le plus courageux qui gagne, mais celui qui a la meilleure technologie.
5: Et Stéphane Bern qui est avec vous chaque matin pour ses voyages dans l'histoire. 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
5: Ici votre radio locale numéro 1 dans le Doubs et en Haute-Saône, il est 8h. C'était Léonore Richard qui est avec vous pour la Faux Vue d'ici. Et Léonore, le Tour de France en Franche-Comté, c'est aujourd'hui.
11: On ne peut pas y échapper. Dol-Belfort, 205 km avec sur le tracé un passage à Saint-Vite, près de Besançon. On risque de crier fort dans ce village d'origine du cycliste Romain Grégoire où habite encore sa maman. Pour l'heure, notre champion de France de cyclisme comtois est 60e au général du Tour de France. Cette 13e étape pourrait bien lui porter chance. En tout cas, Romain Grégoire espère briller à domicile.
12: Dans le Ballon d'Alsace, c'est sûr que qu'il y aura un peu de monde, je passerai à côté de la maison au bout de 25 km. Donc une étape que j'attends avec impatience et je vais essayer d'en profiter et surtout de me montrer parce que ça peut être encore une étape qui peut s'ouvrir aux échappées. Ça donne une motivation supplémentaire, je connaîtrai un peu les routes en plus, surtout sur les 50 premiers kilomètres que je connaîtrai par cœur. Donc ça me donne encore plus envie d'aller à l'avant et tenter des choses. Ça va beaucoup mieux, même si là maintenant, forcément, 12e jour de course, on commence à être fatigué, mais ça je pense que c'est l'état général du peloton, donc non, ça va quand même beaucoup mieux.
11: De l'ambiance, il y en aura à la fan zone de Saint-Vite, mais aussi dans le Ballon d'Alsace, point culminant du parcours avec un virage Romain Grégoire, non sans rappeler celui de son prédécesseur, le Haussaunois Thibaut Pinot. Et d'ailleurs, les terres haussaunoises de Thibaut Pinot vont aussi vibrer avec le passage du Tour aujourd'hui. Beaucoup d'animations sont prévues à Melisé à partir de 11h jusqu'au soir avec un concert. Écran géant officiel du Tour de France est aussi installé, comme l'explique Mathieu Conversé de l'Amicale cycliste des Mille Étangs.
0: On l'avait déjà pris, cet écran géant-là, pour qu'il y ait eu le contre-la-montre. Donc pour nous, c'était important, pour faire rester les gens. Et pas juste regarder les coureurs passer, on va dire, en 4 secondes au bord de la route. Donc ouais, c'était très important pour nous de mettre un bel écran géant de 3x4, hein, il me semble, qui sera installé le matin et enlevé le soir. Et ça fait vraiment, c'est vraiment une boîte de communication qui tourne avec le Tour de France.
13: Vous avez contacté aussi le collectif des ultra-pinots. Qu'est-ce qu'ils viennent faire? Qu'est-ce qu'ils proposent?
0: Bah oui, nous, on s'est contacté. Et puis c'est vrai qu'ils ont, pas mal d'idées à ce niveau-là. Donc pourquoi pas... 3-4 ans après le virage Thibaut Pinot, la ligne droite Thibaut Pinot à Melizé. C'est une petite marque de rappel par rapport à Thibaut. On est dans son village, donc c'est vrai que ça les intéresse bien. Et puis ils ont prévu, je crois, aussi de retourner encore le lendemain au Ballon d'Alsace. Donc ils font pas le voyage pour rien.
11: Un feu d'artifice est aussi prévu à Rio. Une fresque des agriculteurs à Montbozon sera admirée depuis l'hélicoptère.
5: Et ici, Besançon mobilisé pour le passage du Tour de France en Franche-Comté. Mission spéciale de 10h à 13h depuis notre studio délocalisé à Dole pour le départ avec Thierry et nos reporters. Et puis une émission également de 16h à 19h pour ne rien rater de l'arrivée de l'étape de Belfort.
11: Et l'actualité, c'est aussi 66 pompiers mobilisés à Chapelle-des-Bois dans le Haut-Doubs pour un feu de forêt. Il a pris hier soir 3,5 hectares de résineux et feuillus ont brûlé dans un terrain vallonné, difficile d'accès. L'orage et la pluie n'ont pas facilité l'accès des secours avec des routes détrempées et un changement de vent. Malgré tout, ce matin, les pompiers du Doubs précisent que le feu est fixé. Feu fixé aussi dans le sud Jura, à Montcuzel. Une vingtaine de pompiers jurassiens sont restés mobilisés cette nuit pour surveiller les points chauds de cet incendie qui s'était déclaré vendredi. C'est l'heure du bilan du réexamen des procédures de violences sexuelles sur mineurs par le parquet. Après la consigne donnée au magistrat par la ministre de la Justice Gérald Darmanin dans le sillage de l'affaire Liana, plus de 85 000 plaintes ont été recensées en France. En Franche-Comté, ce sont 1136 procédures qui ont été étudiées en moins d'un mois, Alexandre Rubin.
14: Des enquêtes vieilles de plus de 2 ans dans certains cas. C'est sur le parquet de Besançon qu'il y a eu le plus de procédures étudiées, 387 précisément. Ce qui est notable au niveau de toute la Franche-Comté, ce sont les 121 gardes à vue menées suite à ce travail pour 20 informations judiciaires ouvertes et 10 placements en détention provisoire. En clair, des personnes en attente de jugement pour un crime ou un délit puni d'une peine de prison d'au moins 3 ans. Des chiffres présentés hier par le parquet général à Gérald Darmanin, le ministre de la Justice appelle à une grande attention sur les enquêtes les plus anciennes, un travail titanesque pour les parquets, alors que 2 postes de substituts supplémentaires promis d'ici l'année prochaine à Besançon et Vesoul sont toujours attendus, un engagement rappelé hier au garde des Sceaux.
11: Des chiffres à retrouver en détail sur ici.fr Besançon. Un choc frontal hier à Jougne dans le Houndou. La conductrice de l'un des véhicules s'est endormie avant de percuter une autre voiture. Une femme de 59 ans qui se plaignait d'importantes douleurs au cou a été héliportée vers le CHU de Besançon. Cette route qui conduit à la frontière suisse a été coupée pendant près de 2 heures, ce qui a créé d'importants bouchons.
5: En France, Éléonore, un quart des petits cours d'eau sont en rupture d'écoulement ou carrément à sec au 1er juillet.
11: Les chiffres de l'OFB donnés aujourd'hui, c'est 2 fois plus qu'en 2022, année de forte sécheresse. Dans notre région, la situation des rivières et cours d'eau est inquiétante. En Haute-Saône, par exemple, le Nion et le Rhin ont disparu de leur lit par endroits, avec un fort impact sur les poissons. Cette année, la répétition des épisodes de sécheresse nous rappelle au réchauffement climatique. Richard Alexandre, président de la Fédération de pêche de Haute-Saône, se demande si le grand public en a vraiment conscience.
15: Aujourd'hui, il y a une surconsommation d'eau à l'heure où il y a un certain nombre d'arrêtés aujourd'hui, de restrictions des usages qui font qu'on devrait plutôt enregistrer une baisse des volumes. Alors, c'est compliqué de dire est-ce que ça va être enfin le déclic qui va permettre aux gens de se rendre compte qu'on est aujourd'hui arrivé dans des situations qui risquent d'être répétitives et... Faut pas oublier une chose, moi c'est ce que je dis toujours, l'eau c'est le seul lien de toute la biodiversité sur Terre. Vous enlevez l'eau, on n'est plus là, les animaux sont plus là, les végétaux sont plus là, voilà. Et là faut tout le monde s'y mette, hein, si on veut vraiment, dans les années qui viennent, ne pas être confronté systématiquement à des épisodes comme ceux qu'on rencontre actuellement.
11: Et propos recueillis par Jean-François Fernandez.
5: Et un petit mot de foot, Éléonore, avec les Bleus qui sont arrivés à Miami.
11: 2 jours après leur élimination en demi-finale du Mondial de foot face à l'Espagne, ils ont quitté leur camp de base de Boston pour rejoindre la Floride, avec pour objectif de préparer la petite finale de demain contre l'Angleterre.
5: Et puis à l'une de l'actualité en France et dans le monde.
11: L'analyse des ossements retrouvés hier dans le Tarn, à l'endroit indiqué par Cédric Jubillard, qui a avoué avoir tué son épouse Delphine. Et l'actu en France, c'est aussi le gouvernement qui envisage de baisser le prix du paracétamol avec à la clé 30 millions d'euros d'économies par an pour la sécurité sociale.
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11: Cyril, Monsieur Météo, qu'est-ce que vous nous annoncez ?
5: Eh ben, Monsieur Météo, il est content comme beaucoup de Franco-Tois, je pense, parce que les températures vont baisser. Et Dieu sait qu'on attendait ça depuis un moment. Et puis, il y aura le retour de la pluie aujourd'hui. Je pense que personne s'en plaindra. Du côté de la météo, on va regarder la couleur du ciel. De belles éclaircies ce matin. Cet après-midi, en début d'après-midi, ça va encore. Mais très vite, les nuages arriveront et donneront des pluies sur une grosse partie de la Franche-Comté. Quelques petits coups de tonnerre par endroit, mais rien de bien méchant. Ce temps, avec mélange d'éclaircies et pluie, ce sera celui-là en Franche-Comté jusqu'à dimanche soir. Et puis les températures ce matin qui sont proches des 20 degrés sur Besançon du côté de Vesoul ou encore Grès évolueront tranquillement, légèrement. 27 degrés pour les maximales dans les zones de plaine du côté de Dole où le Tour de France passera évidemment avec le départ qu'on vivra tout à l'heure en direct. Dans beaucoup de petits coins de Haute-Saône, cet après-midi 27 degrés à Loulans-Verchamps sur le bord de la route pour applaudir les coureurs. Et du côté du Haut-Doubs, comptez 23 degrés entre Morteau et Pontarlier.
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5: On est à fond là, toute l'équipe d'ici Besançon est sur la route en direction de Dole. On va passer un bon moment vraiment ce matin à partir de 10h, on fera la fête du Tour de France avec vous. Marc Lavoine et ses tournesols, c'est dans la playlist du matin. 8h10 sur ici Besançon, merci d'être là à nos côtés.

0: Antoine et les tournesols, c'est sur Ici Besançon dans la playlist du matin. On écoutera les Pointer Sisters, Francis Cabrel dans les minutes qui viennent, bientôt 8h15.
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0: C'est vraiment beau de voir une grosse partie de la Franche-Comté vibrer pour le Tour de France. Il y a beaucoup de communes, évidemment, qui vous proposent des temps forts, notamment du côté de Pins, en Haute-Saône, où on installe une grande fan zone. On fera la fête, évidemment, pendant le passage du Tour de France avec écran géant, avec un speaker spécialement dépêché sur place pour commenter l'étape. Et puis, tout au long de l'après-midi et jusqu'en début de soirée, il y aura beaucoup d'animation pour toute la famille. On prévoit même des moments encore plus longs du côté de l'Avernay, avec une soirée, avec DJ, avec feu d'artifice, avec bal populaire et grand repas. Ça, c'est du côté de l'Avernay dans le Doubs, autre commune traversée par le Tour de France. Avec Ici Besançon, dans quelques instants, on évite les arnaques de l'été. On en a repéré une qui peut être grave et qui peut tous vous concerner. Rendez-vous dans moins de 30 secondes pour tout savoir.
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0: C'est l'heure de retrouver le rendez-vous C'est pas vrai, le moment anti-arnaque sur la route des vacances chaque matin avec vous, Valentin Bertrand. Aujourd'hui, vous vouliez nous alerter sur l'arnaque au péage.
4: Vous avez certainement déjà reçu ce SMS. Rappel SANEF, solde impayé de 6,80€ à régler avant 3 jours pour éviter toute pénalité, avec justement un lien pour passer au paiement. Si vous venez d'emprunter l'une des autoroutes sans péage, il y a de fortes chances que vous vous sentiez concernés, car ces dernières années, ces péages appelés à flux libre se multiplient. C'est le cas en Normandie sur l'A13 et l'A14, sur l'A79 dans l'Allier ou encore en Moselle sur l'A4. Plus besoin de s'arrêter, de se contorsionner pour attraper sa carte bleue. Par contre, il ne faut pas oublier de payer après coup parce que l'autoroute n'est pas devenue gratuite pour autant. Une chose de plus à laquelle il faut penser sur la route des vacances avec en plus un délai assez court, 72 heures, sans quoi vous risquez de voir le prix majoré d'abord de 10€, puis de 90 et enfin de 375€.
0: Ah oui, quand même. Donc c'est dans cette précipitation, Valentin, pour éviter la majoration, que les automobilistes en fait se font piéger.
4: Si le SMS tombe à pic, ils sont justement envoyés en masse au moment des grands départs en vacances, il est souvent très tentant de cliquer pour éviter cette fameuse pénalité. Sauf que le lien indiqué dans le SMS renvoie en fait vers un site pirate. En cliquant, non seulement vous n'avez toujours pas réglé votre péage, mais en plus vos codes de carte bleue sont maintenant dans la nature. Le problème est maintenant bien connu des sociétés d'autoroutes, obligées de faire de la prévention. Sur son site, la SANEF précise bien qu'elle n'envoie jamais de SMS. Alors pour éviter de tomber dans le panneau, il vaut mieux toujours vérifier par vous-même sur le site officiel dans votre espace client. C'est là que se trouve l'historique de vos passages et les factures à régler. Autre option, certains bureaux de tabac sont agréés pour encaisser ces paiements, une solution qui peut paraître plus rassurante. Et si le doute persiste, n'hésitez pas à passer un coup de fil au service client.
0: Merci beaucoup Valentin. Et si vous êtes victime d'une arnaque, je vous donne comme chaque matin le mail pour nous alerter. C'est ici.arnaque@radiofrance.com. Et on en fait une super chronique, ça permet à tout le monde d'être informé. Francis Cabrel, dans quelques minutes, les Pointer Sisters, tout de suite. C'est le bon boost, ça, pour bien démarrer la journée avec Ici Besançon, 8h15.

0: Pointer Sisters, I'm so excited. Justement, si les enfants, les petits-enfants sont un peu excités, pas trop contrôlables pendant les vacances, j'ai le bon plan pour poser tout ça et que tout le monde passe un bel été. Direction Vital Été à Besançon, avec la découverte pour les plus jeunes de démonstrations sportives, d'activités comme le trail, le boomerang, le tir à l'arc ou encore le VTT. Encore une fois, c'est totalement gratuit. Il y a même possibilité de monter à bord d'un canoë-kayak ou de faire de l'aviron sur le Doubs. Vital Été, c'est tous les jours durant tout l'été. On vous a mis toutes les infos sur notre site internet ici.fr Besançon. À l'occasion du passage du Tour de France aujourd'hui en Franche-Comté, Thierry M a rencontré des gens d'ici liés à la petite reine au vélo, comme par exemple ce collectionneur à vos côtés, mon cher Thierry.
1: Voilà, je suis chez lui, je suis chez Bernard. Alors la particularité, la vôtre, c'est que vous êtes passionné de vélo.
2: Oui.
1: Et de vieux vélos en particulier.
2: De très vieux vélos, dont un Terreau, là, qui est de 1910. À côté, c'est un vélo Merville, donc de fabrication Pontarlier.
1: Pontisalienne, ben
2: voilà.
1: Oui.
2: Et qui va être prêté, d'ailleurs, au musée pour cette année, puisqu'il y a le passage du Tour de France, quoi.
1: Et comment ça se fait que vous êtes arrivé à la mécanique vélo, alors, vous, Bernard ?
2: J'ai toujours aimé le vélo, mais j'ai pas eu le temps d'en faire. Quitte à avoir une passion, mon père était coureur amateur, donc c'est peut-être aussi ça qui m'a donné le goût.
1: Ouais.
2: Non, puis le fait d'avoir les mains dans la graisse, quoi. Faut le dire.
1: Quel souvenir vous avez de ce père coureur, amateur ?
2: J'ai pas grand-chose, parce que mon père n'a couru que deux saisons. C'est-à-dire, c'était juste après-guerre. Hein. Comme il rentrait du maquis, il fallait qu'il évacue tout ce qu'il avait vécu. Donc, il a pris deux licences à l'UCB, hein, l'Union Cycliste Byzantine. Puis il m'en parlait, c'est vrai qu'il m'en parlait souvent. Et un jour, pour l'anecdote, j'étais en train de bricoler une vieille moto et j'ai pris son maillot, mais comme chiffon. Et aujourd'hui, je regrette, parce qu'un maillot UCB de cette époque-là, ça n'existe plus.
1: Petite boulette, là.
2: Oui. Mais mon père est resté passionné, parce qu'il ne loupait jamais un Tour de France, quoi. Ah ouais, c'était une passion pour lui.
1: Et vous alliez au bord des routes avec lui, ou...
2: J'ai pas eu cette occasion, c'est dommage. Voilà, j'étais un gamin. J'étais très, très tôt, plutôt dans les mobilettes, quoi. Ouais, j'ai gardé un petit peu la passion, quand même, encore aujourd'hui. Mais plus, quand même, le vélo. L'idée, c'est de faire un jour un... Ouais, j'espère d'avoir un jour un petit musée personnel. Quoi.
1: Ah ouais, à ce point-là ?
2: Ouais, ouais.
1: Bah, ils sont bien cachés, alors. Parce que j'en vois que trois, là.
2: Ah oui, non, mais il y en a plein à la maison.
1: Expo ou...
2: Voilà, une petite expo perso avec des maillots, des bidons, enfin, tout un tas de petites choses. Voilà. Mon père m'avait acheté mon premier petit vélo de course. Il l'avait acheté chez De Gribaldi. Donc, voilà, j'ai gardé quand même des souvenirs du magasin, tout ça.
1: Vous faisiez quoi comme travail ?
2: J'étais routier. J'ai fait une carrière de routier international, principalement. Hein, j'ai pas mal voyagé dans les pays de l'Est pendant 5 ans, même en Ukraine. Je garde un bon souvenir, c'était des gens sympathiques. Après, j'ai fait principalement que de la Pologne à la fin de ma carrière. Moi, c'est pareil, j'ai continué à bourlinguer comme ça. Puis après, mon père est décédé, hein, parce que... En 98, et depuis, je suis resté principalement sur la France, puis quelques pays limitrophes jusqu'à la fin de ma carrière. Voilà.
0: Génial, voilà la rencontre avec Bernard. Thierry, vous serez tout à l'heure en direct du départ du Tour de France dans la ville étape de Dole, avec le village, avec l'ambiance. On vivra ça de 10h à 13h et on suivra l'étape jusqu'à son arrivée à Belfort aujourd'hui en Franche-Comté. C'est Francis Cabrel et Petite Marie, et dans quelques minutes, vous pouvez nous appeler dès maintenant. Je vous emmène toute la famille aux dinosaures de Charbonnières, les sapins, les animaux préhistoriques, les manèges, les attractions, tout en illimité. Top départ pour gagner ces invitations dès maintenant. Petit

0: émotion, tendresse avec Francis Cabrel et Petite Marie sur Ici Besançon. On joue avec Julien dans quelques secondes pour lui offrir ses invitations pour aller au Dinozo de Charbonnières-les-Sapins.
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0: Le garçon habite Montrond-le-Château, il s'appelle Julien, notre candidat. Bonjour Julien.
4: Bonjour Cyril.
0: Vous êtes là dans le compter pas compter, Julien. C'est un jeu composé de trois questions. Certaines ont des réponses vraies, elles sont comptées. D'autres sont fausses, elles sont pas comptées, Julien. Deux bonnes réponses sur trois et on emmène toute la famille au Dinozo de Charbonnières-les-Sapins. Vous êtes prêt à relever la mission? Oui.
4: Ah oh oui, ça va le faire.
0: Oui, moi j'en suis sûr que ça va le faire. On va se faire un spécial compter pas compter Tour de France en Franche-Comté. L'étape, c'est aujourd'hui. On va vous donner avec Éléonore trois communes qui sont traversées par le Tour de France. À vous de retrouver les vraies communes traversées et puis celles où on ne verra pas de coureurs. D'accord, Julien?
4: Oui.
0: On est parti.
4: Très bien, je vais au Tour de France. D'accord.
0: Eh ben allez, ça va peut-être vous aider. Je vous affirme que la commune de Marnay en Haute-Saône sera traversée par le Tour de France.
4: Comté.
0: La commune de Rougemont verra le Tour de France cet après-midi.
4: Comté, je crois.
0: La commune de Vesoul verra le Tour de France cet après-midi, Julia.
4: Raconter.
0: Ah là, ils sont doués, mon franco-toi. Je sais pas, ils ont étudié
5: c'est
0: le parcours.
5: Parfait.
0: Par cœur, là. Mais oui.
5: Il est tatoué, le parcours, carrément.
0: C'est ça. Et un peu comme dans Prison Break, en fait, Julia, il s'est fait le tatouage du parcours sur le bras. Excellent, Julia. 100% de bonnes réponses. Alors, désolé pour les Vésuliens, il passera en revanche du côté de Villers-Excel, Villers-Lure, Lure-Melisée, avant la grande montée en direction du Ballon d'Alsace. Voilà, trois bonnes réponses. Et vous emmenez toute la famille au Dinozo à Charbonnières-les-Sapins, Julia.
4: Eh ben super, merci, ici Besançon, merci.
0: Excellent, il y a plein d'attractions que vous allez découvrir avec les enfants. L'aérodactylus par exemple, c'est un manège à l'ancienne. Vous pourrez profiter d'une cascade rafraîchissante avec le Megalodon River et puis voir toutes les reproductions d'animaux préhistoriques. Il y en a des dizaines et des dizaines. Le cinéma 4D, les enfants adorent, Julien, croyez-moi.
4: Eh ben merci pour tout. Le bonjour à ma femme Rachel et à Jérôme, mon beau-frère.
0: Eh ben voilà. Toute
4: et
0: la famille.
4: Mon animateur préféré d'ici Besançon.
0: Voilà, Julien, j'ai bien fait de me réveiller ce matin. Je l'adore, Julien, je l'adore. Merci infiniment, Julien, ça nous fait plaisir. Bientôt 8h30, vous restez avec nous sur Ici Besançon. On va continuer les beaux voyages en Franche-Comté dans quelques instants.
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0: Et l'info d'ici dans quelques instants, Éléonore Richard.
6: Oui, le Tour de France, hein, aujourd'hui en Franche-Comté, on ne peut pas vraiment y échapper. 13e étape de cette édition 2026 entre Dole et Belfort, la plus longue de cette 113e édition, avec une grande partie du tracé en Haute-Saône, avec de nombreuses animations organisées, vous l'entendrez, notamment à Riault, Montbozon ou Melisée, terre de Thibaut Pinot. Mais avant, l'actualité en France et dans le monde avec le 90 secondes info présenté par vous, Cyril Ardo.
7: 53 000 foyers privés d'électricité ce matin, la très grande majorité en Auvergne-Rhône-Alpes et en Nouvelle-Aquitaine. Ça fait suite aux violents orages hier soir. Une tornade a touché l'agglomération de Saint-Étienne avec des dégâts sur des maisons. Plus aucun département en vigilance orange aux orages ce matin. 10 départements sont en orange canicule. Des analyses vont être menées ce matin sur les ossements retrouvés hier dans le Tarn pour s'assurer qu'il s'agit bien de ceux de Delphine Jubilard. Son mari Cédric est passé aux aveux 5 ans et demi après la disparition de l'infirmière. Les fouilles se poursuivent ce matin sur la commune de Mayoc. La décision hier du tribunal pour enfants de Chaumont, un adolescent de 15 ans condamné à 18 ans de prison pour le meurtre d'une surveillante de son collège l'an dernier en Haute-Marne. Une affaire qui avait provoqué une vive émotion dans tout le pays. La facture d'électricité va augmenter en moyenne de 26 euros cette année pour 20 millions de foyers. Le gouvernement donne son feu vert à une hausse de 2,5% des tarifs réglementés de l'électricité dès le 1er août. Circulation très difficile sur la route. Bison Futé voit rouge dans l'est de la France dans le sens des départs. C'est orange partout ailleurs. Ce sera entièrement rouge demain dans le sens des départs. Et puis le Tour de France, 13e étape aujourd'hui. C'est la plus longue de cette édition avec 205 km entre Dole dans le Jura et Belfort. L'itinéraire devrait sourire aux baroudeurs. Le peloton s'élancera en début d'après-midi à partir de 13h.
6: Merci beaucoup Cyril Ardo. Vous l'avez dit, le Tour de France arrive aujourd'hui en Franche-Comté. Départ à Dole 13h, arrivée à Belfort vers 17h30. Au cours de ces 205 km, le peloton va traverser la Haute-Saône avec de nombreuses animations le long de la route, Jean-François Fernandez.
8: La commune de Rio a décidé de prendre les choses en main, une fan zone sur le parking du stade et animation, buvette, restauration, spectacle, son et lumière au lieu du feu d'artifice, place blanche près du lac. L'originalité, c'est que tout est confié à des associations de la commune qui se partageront ensuite les bénéfices. Nicolas Defrain est responsable technique à la mairie de Rio.
9: Il y a deux associations qui sont portées volontaires, donc le Foyer Rural et l'US Football Club, pour être référent de chaque site. Donc il y a un référent pour la fan zone, un référent pour la place blanche. Eux, ils organisent tout, la logistique, ils commandent les produits, ils s'occupent des plannings. On a classé les associations en petites ou en grandes associations. Et ensuite, c'est les référents qui s'occupent de faire les plannings avec le nombre de bénévoles par assos.
8: Un partage au prorata des investissements des associations. À la télé, vous pourrez voir la fresque des agriculteurs. C'est à Maubeuzon. Laurent Isabé est secrétaire général de la FDSEA 70.
10: Préparer une fresque en fait qui va mettre en valeur un fromage local qui est produit en Haute-Saône, c'est-à-dire le gruyère IGP de France. Ça fait à peu près 50 mètres par 50 mètres. Quand c'est grand, c'est difficile de se rendre compte de à quoi ça va ressembler avant. Donc voilà, on a fait tout le piquetage et donc beaucoup de travail, parce qu'il faut être à la fois très précis pour que ça ressemble à quelque chose. Il y aura des animaux, des vaches qui vont tourner autour de la fresque pour faire un mouvement sur cette fresque.
8: À Melizay, l'amicale cycliste des militants organise une fan zone. Alexandre Lepage, vice-président de cette amicale.
11: Nous, on va préparer une animation sur toute la journée, donc entre les animations à partir d'11h du matin, la midi, la restauration, après le passage de la caravane, le passage du tour. Après, on va passer sur directement l'écran géant avec notre speaker officiel. Et à la fin, sur 18h30 jusqu'à 21h30, on prévoit un concert avec les Crazy Madame. Et toute la journée, buvette, restauration. Et surtout, on voudrait faire une deuxième caravane. On a prévu plein de t-shirts, plein de goodies.
8: Et le collectif des Ultra Pinot doit faire une ligne droite Pinot à l'image du virage du même nom.
6: Un reportage de Jean-François Fernandez à retrouver sur ici.fr Besançon. Ici Besançon, votre radio qui vous fait vivre le Tour de France tout à l'heure à partir de 10h. Émission spéciale depuis Dole au village départ de cette étape, Cyril.
0: Ouais, bel événement. Il est bientôt 9h et dans 25 minutes, le prochain journal.
6: Alors, cette météo, fait du bien.
0: Ça fait du bien, ça rafraîchit, c'est agréable. On a terminé la nuit à 19 degrés en moyenne en pleine. Cet après-midi, ça sera 27 degrés. Si vous êtes à Besançon, si vous êtes du côté de Vesoul, si vous êtes également sur la vallée du Doubs à Baume-les-Dames, et puis dans les petites communes traversées par les étapes du Tour de France, notamment en Haute-Saône, 27 degrés annoncés cet après-midi du côté de Pins, du côté d'Étu, à Rio, si vous êtes à Montbozon, au bord de la base nautique, 23 degrés dans le Haut-Doubs du côté de Morteau ou encore Pontarlier au meilleur de la journée. Du soleil pour commencer, puis les nuages seront de plus en plus nombreux, donneront des pluies cet après-midi jusqu'en soirée. Ça sera la même météo, éclaircies et précipitations jusqu'à dimanche soir en Franche-Comté.
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0: C'est vrai que les températures vont baisser durablement pendant les prochains jours. Ça sera quand même beaucoup plus respirable et ça fait du bien. Bon, on attend le Tour de France, là, Éléonore. On fait que ça. On est à fond. On se prépare. On vous propose Stevie Wonder ce matin, Marine, dans quelques minutes. Et puis, on fera un petit tour des festivals en Franche-Comté à ne pas manquer dans les jours qui viennent avec notre invité qui arrive.

0: Ah, quel plaisir ça, les années 80 merveilleuses, celle de Stevie Wonder et Part-Time Lover sur Ici Besançon, 9h-20.
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0: Et à cette heure-là, chaque matin, ici, Besançon fait son festival. Non pas un festival, mais trois carrément ce matin, avec notre invité Aurélien Bouvray qui nous rejoint. Bonjour Aurélien.
2: Bonjour Cyril, bonjour à tous les auditeurs.
0: Et les coups de cœur d'Aurélien du mini-guide des festivals, ce guide qui sort chaque année avec Ici Besançon pour tout connaître de la saison culturelle dans le Grand Est. Vous avez eu trois coups de cœur. Alors, je voudrais qu'on commence peut-être par celui qui est en cours, qui est peut-être le moins connu des trois, c'est le grand festival Bouche à Oreille, qui a débuté il y a peu de temps en fait, du côté d'Orgelet dans le Jura, Aurélien.
2: Exactement, oui, c'est un festival pluridisciplinaire, alors avec un petit peu de théâtre de rue, avec un peu de musique, avec plein de petites choses à découvrir en famille. C'est à Orgelet, un petit peu autour, donc c'est à venir découvrir en famille, quoi. Ça fait c'est un festival qui existe déjà depuis bon nombre d'années et puis qui se développe bien. Je pense que qui mérite le détour.
0: Voilà, et le coup de projecteur ce matin, 37e édition, et c'est gratuit, ça c'est important de le préciser, Aurélien, du côté d'Orgelet. Vous avez également un bon plan pour le Houdou et l'incontournable Festival des Nuits de Joux. C'est à partir de la semaine prochaine, un festival qui s'est réinventé cette année, à la fois pour les spectateurs, et puis même dans sa façon de penser. Il y a pas mal de spectacles programmés, Aurélien, aux Nuits de Joux.
2: Oui, tout à fait. Il y a une nouvelle équipe artistique, qui a rejoint donc ce festival des Nuits de Joux qui se passe donc justement au château de Joux. Ouais. Donc voilà, le cadre est déjà vraiment particulier et merveilleux, ouais, à venir pour découvrir un festival où pareil se mêlent différents arts avec un petit peu plus de musique que cette année que les années auparavant. Et puis aussi une particularité, c'est qu'il y aura des spectacles qui vont se jouer à 360 degrés, c'est-à-dire que vous pouvez être tout autour du spectacle, dans la cour du château, quoi.
0: Ouais, et il paraît que ça change tout, que c'est totalement immersif pour le public, cette technique du 360 degrés.
2: Exactement, donc ça va être une belle découverte, une belle nouveauté en tout cas qui a amené la nouvelle équipe cette année sur les Nuits de Joux.
0: Et puis on n'oublie pas la Haute-Saône évidemment avec les pluralis de Luxeuil-les-Bains. Là aussi c'est un événement avec Ici Besançon qui se prépare. On a beaucoup parlé de l'avenue de Linda Lemay, l'avenue également de Calogero, mais c'est oublié que la chanson française est à l'honneur totalement sur l'ensemble de ce festival.
2: Exactement. En plus, c'est un événement, oui, qui a toujours fait beaucoup de place aussi aux découvertes. Alors c'est pareil, ça se passe aussi à Luxeuil et dans différents cadres, qui sont assez sympas aussi de la ville. Ça se vit aussi en famille. Voilà, c'est vraiment la particularité des trois festivals cités ce matin, c'est que tous ces événements peuvent se partager entre amis, en famille. Et puis je crois que c'est aussi, la particularité de ceux-là, mais de beaucoup. Je pense que vraiment j'invite les spectateurs, les auditeurs, en tout cas à venir découvrir tous ces événements et à se dire on connaît pas, on va découvrir les artistes, on va découvrir un petit peu d'autres choses, on va découvrir d'autres villes aussi de Franche-Comté, et puis voir un petit peu tous ces organisateurs et tous ces bénévoles en tout cas qui se remuent en tout cas depuis quelques semaines pour vous offrir des bons moments de convivialité, et c'est des moments qui sont pas faciles pour le spectacle, donc soutenez-les.
0: Il faut y aller à fond, et j'ai envie de dire quand c'est recommandé par Aurélien Bouvray, et du coup le mini-guide des festivals, vous pouvez y foncer les yeux fermés. Vous allez tous avoir des festivals jusqu'au mois d'octobre avec ce mini-guide qui est à la fois un guide papier, qui est à la fois une version téléchargeable. Il y a vraiment toutes les possibilités pour ne louper aucun festival de l'été chez nous en Franche-Comté, mais plus généralement dans le Grand Est. Merci beaucoup Aurélien, très bonne journée, à bientôt.
2: Eh bien merci à vous, à bientôt.
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0: Le temps d'écouter Marine et Escroc, son tout nouveau single, Pascal Obispo dans quelques minutes. On vous téléporte à la citadelle de Besançon pour une nouvelle animation originale.

0: Marine Esco sur Ici Besançon. Si vous aimez les belles mélodies, si vous aimez guincher, un rendez-vous incontournable ce soir dans le cadre des guinguettes de l'été au Grand Cours à Pontarlier. C'est l'avenue ce soir de l'accordoniste ultra célèbre en Franche-Comté et dans le Haut-Doubs, Benoît Chabot. Il sera présent pour cette date ce soir. Notez bien le rendez-vous. Il y a un petit repli, ça sera en intérieur. On vous a mis toutes les infos sur ici.fr Besançon parce que le temps tourne à la pluie partout en Franche-Comté cet après-midi et ce soir. Quel est le rapport entre les cartes postales, la photo et le soleil? On va tout vous dire avec notre invitée Claire Vigne qui nous rejoint depuis la citadelle de Besançon. Bonjour Claire.
1: Bonjour.
0: Bonjour, parce qu'il y a un atelier cyanocarte qui est en cours à la citadelle de Besançon. Alors, c'est l'occasion de redécouvrir en fait un ancien procédé photo, hein, Claire?
1: Tout à fait, puisque c'est un procédé photo qu'on connaît depuis le milieu du 19e siècle. Donc voilà, c'était pas hier.
0: Ouais. Sans tout révéler, ça fonctionne comment, Claire?
1: Alors c'est assez simple finalement, puisque nous, en amont, on va en fait préparer des papiers sur lesquels on va badigeonner un produit qui va le rendre photosensible.
0: Ouais.
1: Et le travail des visiteurs, eux, ça va être de choisir des motifs qu'on a sélectionnés, issus du travail de notre fondateur Jean Garderet et des images de notre exposition sur la migration et des plumes qui viennent de la citadelle, ouais, de la ferme. Donc ils vont devoir choisir ces images, les poser sur ce papier photosensible qu'on va ensuite exposer au soleil. Et au bout de quelques minutes, il suffit plus que de tremper ce papier dans de l'eau et on a ces motifs qui apparaissent, oh, en blanc sur fond bleu.
0: D'accord, donc c'est l'occasion de repartir avec un petit souvenir suite à cet atelier.
1: Exactement,
0: Claire.
1: Exactement, donc on a un format carte postale et un format marque-page et les visiteurs pourront repartir avec leurs petits souvenirs et marquer un peu leur passage à la citadelle.
0: Ouais, et puis un joli prétexte finalement pour découvrir autrement les collections de ce merveilleux musée comtois en fait.
1: Tout à fait, donc ça permet de mettre déjà la lumière sur Jean Garneret, notre fondateur, et ses magnifiques dessins, ainsi que sur notre nouvelle salle d'exposition sur la question des migrations et sur notre exposition temporaire sur la langue dans le cadre des migrations.
0: Ouais, alors ça c'est très important d'en parler parce que ce musée comtois il est très vivant effectivement comme beaucoup de lieux à la citadelle de Besançon, mais même si on y retrouve beaucoup de traces de notre passé, on s'endort pas sur ses acquis, sur ses passés, hein. Il y a toujours des nouveautés en fait, hein, Claire. Hein.
1: Exactement. Donc le musée depuis plusieurs années se refait une santé, voilà, ouais, avec des nouvelles salles d'exposition, des nouveaux objets aussi qu'on a depuis très longtemps mais qui n'ont pas eu l'occasion d'être exposés. Donc cette exposition temporaire aussi pour donner un petit peu la parole aux populations migrantes de Franche-Comté. Donc voilà, on essaye de rendre ça très vivant.
0: Ah oui.
1: Et on propose régulièrement donc des visites, des ateliers dans le cadre du musée comtois.
0: Et puis alors faut le dire, c'est gratuit quand on achète un billet d'entrée pour aller visiter l'ensemble de la citadelle,
1: fait, oui,
0: c'est compris dedans.
1: Compris,
0: hein,
1: dans le, voilà, dans le, ouais, billet d'entrée. Voilà. Voilà.
0: Et ben c'est un atelier dont je voulais parler ce matin puis mettre en lumière effectivement ce merveilleux musée comtois. Merci Claire Vigne d'avoir été avec nous parce que la citadelle c'est pas seulement un espace où on découvre des animaux, c'est tout également des moments de savoir, d'apprentissage. Okay. Et puis toute la famille adore, on est d'accord, hein, Claire.
1: Mais évidemment. Alors juste petite précision, donc les ateliers cyanocartes sont les mardis, mercredis, vendredis et dimanche jusqu'au 23 août.
0: C'est noté, merci infiniment Claire Vigne. Bonne journée.
1: Merci
0: à la citadelle
1: vous.
0: De Besançon, au plaisir.
1: Merci, bonne journée à vous.
0: Comment faire quand on a de l'eau dans l'oreille? Vous connaissez peut-être ces désagréments à l'occasion de baignade ou même le matin à la douche, c'est vraiment pénible. Le docteur Kirzek a tout ce qu'il faut pour retrouver la forme au niveau des oreilles, on en parle après Pascal Obispo sur Ici Besançon.

0: Béforel et Pascal Obispo, c'est sur Ici Besançon, il est 9h05. Installez-vous docteur Kirzek, il est avec nous comme chaque matin l'été. Avec vous docteur, on passe l'été en pleine forme avec Ici Besançon. Ce matin, on va parler de l'eau dans les oreilles, c'est super désagréable. On fait comment pour éviter le phénomène? Bonjour docteur.
1: Bonjour à toutes et à tous, phénomène estival aussi agaçant qu'un grain de sable dans le maillot, l'eau coincée dans l'oreille. Vous sortez de la piscine, de la douche ou de la mer, vous penchez la tête sur le côté, vous essayez de sauter sur un pied, rien n'y fait, la sensation de plouf, ces bruits étranges, cette impression de parler dans un bocal, ça veut dire que vous avez peut-être de l'eau dans l'oreille, et si on n'y prend pas garde, ça peut quand même devenir une petite infection. Alors l'eau reste bloquée, car notre conduit auditif externe, c'est un tunnel d'environ 2,5 cm qui se termine par le tympan. Il est naturellement légèrement courbé, et parfois la tension superficielle de l'eau, associée à la présence de cérumen ou à un conduit anatomiquement un peu étroit, fait que les gouttes vont s'accrocher, l'eau reste. Résultat, vous avez l'impression d'avoir une oreille sous-marine. Symptôme typique, c'est une sensation de plénitude ou d'obstruction de l'oreille, l'audition est étouffée, parfois il y a un léger sifflement, un acouphène, et ça peut être une simple gêne, mais ça peut aussi être une douleur qui va augmenter, mais là c'est plutôt un signe d'infection. Alors en général, l'eau finit par s'évaporer ou s'écoller toute seule, mais si elle persiste, c'est là où ça peut macérer la peau du conduit, voire créer une infection par une bactérie ou des champignons.
0: Ouais, alors là, quels sont les bons gestes pour faire sortir l'eau sans se blesser, je dis bien, et ceux qu'il faut absolument éviter, parce que j'ai déjà vu qu'on pouvait se mettre des cotons-tiges, des trucs comme ça dans l'oreille.
1: N'utilisez jamais de coton-tige. Non seulement ça risque de tasser l'eau et le cérumen contre le tympan, mais en plus, vous pouvez percer le tympan ou créer une petite plaie qui va s'infecter. Dans le coton-tige, c'est vraiment l'ennemi juré, de manière générale, des oreilles. On en avait parlé. Les vrais conseils efficaces sans danger, c'est la gravité, tout simplement. C'est votre meilleur ami. Vous penchez la tête sur le côté, l'oreille un peu bloquée. Vous tirez doucement sur le lobe vers le bas et l'arrière. L'idée, c'est de redresser le conduit. Vous sautez sur un pied, vous secouez la tête, faites ce que vous voulez. Ça peut sembler bête, mais ça marche. L'eau va couler. Deuxième conseil, l'aspiration par la paume. Pareil, on penche la tête sur le côté, on place la paume de la main bien à plat sur l'oreille, puis on la retire brusquement, ça fait une ventouse. Conseil numéro 3, la technique du sèche-cheveux. Pas très chaud, hein, température basse, puissance faible, on tient un peu à distance et l'air tiède en fait va faire que l'eau s'évapore. Mais surtout, c'est la prévention. Si vous êtes sujet aux oreilles bloquées avant la baignade, mettez des bouchons d'oreilles tout simplement. Ça fonctionne. Et après la baignade, vous séchez l'extérieur du pavillon avec une serviette. Et surtout, vous ne grattez ni avec vos doigts ni avec rien du tout d'autre. Allez, bon été, bonne santé à l'écoute d'Ici, bien sûr.
0: Merci beaucoup, docteur Kirzek. 9h-5. C'est Eric Asselet qui va illuminer ce début de matinée avec Ici Besançon. Never gonna give you up. Dans les années 80. On vous prépare le journal de 9h. On parlera beaucoup du Tour de France qui passe chez nous en Franche-Comté dans quelques minutes. Dol Belfort, une étape à ne pas manquer avec votre radio ici.

0: Rick Astley, Never Gonna Give You Up. Ça va être la grande fête aujourd'hui, dans un grand moment d'élan populaire solidaire avec le Tour de France. Des sportifs qui vont vous émerveiller le long du parcours et beaucoup de communes qui font la fête pour l'événement aujourd'hui. C'est le cas à Melisée avec un pique-nique géant. C'est le cas également si vous êtes du côté de Pins en Haute-Saône avec une fan zone. Et ça sera le cas également à Lavernay, dans le Doubs, avec cette commune traversée par le Tour de France et les jeunes agriculteurs qui vous attendent jusqu'à tard dans la nuit pour faire la fête avec feux d'artifice et balles populaires. On vous donnera toutes les manifestations, les temps forts à ne pas manquer tout au long de cette journée sur Ici Besançon à l'occasion du Tour chez nous en Franche-Comté.
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0: Ici votre radio locale numéro 1 dans le Doubs et en Haute-Saône, il est 9h. Éléonore Richard pour l'info vue d'ici. Elle est belle, notre Franche-Comté, hein, au rythme du Tour de France.
2: Oui, pour cette 13e étape de cette 113e édition du Tour entre Dole et Belfort. Et au kilomètre 25, la commune de Saint-Vite qui organise une fan zone pour son local de l'étape, Romain Grégoire. Le Tour est son champion de France. 2026, y est allé à l'école et au collège. Et sa maman habite toujours à Saint-Vite où elle tient le magasin d'optique situé à 20 mètres seulement du parcours du Tour cette année, Julien Laurent.
3: Et c'est précisément en face du rond-point de la salle des fêtes qui abritera la fan zone. Bref, Romain Grégoire sera vraiment à la maison, ou presque, avec son maillot bleu-blanc-rouge sur les épaules.
4: Ouais, là c'est vraiment très proche de la maison, juste devant le magasin. Donc, je pourrais pas dire que je connais pas la route. C'est sûr que je connaîtrai chaque centimètre de ces routes-là. Donc ça va être sympa, même si on risque de passer très très vite, ça sera un tout début d'étape. Donc, mais c'est sûr que ça va être particulier, ça va être une chance, il faudra en profiter.
3: Un moment rare à savourer, confirme sa maman Valérie Grégoire, pas trop du genre non plus à se mettre en avant, mais qui a un peu décoré la vitrine de sa boutique à la gloire de son champion de fiston.
5: J'aime pas trop utiliser l'image de mon fils en général, j'en profite pas entre guillemets, mais bon là c'était l'occasion ou jamais quand même. Ouais, c'est une dame tout à l'heure qui m'a dit c'est un peu comme si c'était mon petit-fils, quoi. Les gens ils sont chauvins, ils aiment bien... Le fait que ça soit quelqu'un du coin, ils ont l'impression qu'il fait partie de la famille. Donc effectivement, tout le monde est super content. Donc après, oui, effectivement, nous ça nous gêne un peu là. Les gens de l'Amérique me disent ça va, c'est pas trop tout ce qu'on a fait. Oh, un petit peu quand même, mais bon, dans un sens, voilà, c'est normal de marquer le coup. Et oui, ça fait bizarre de voir la photo de mon fils partout dans Saint-Vite. C'est quand même assez exceptionnel, mais. Après, moi, ça reste, c'est juste mon fils, quoi.
3: Ah oui, du Romain Grégoire de partout déployé par la mairie de Saint-Vite.
6: En déco accessoire, il y a des affiches tout au long du parcours.
3: Anne Beer est la première adjointe au maire.
6: Il y a des têtes de Romain Grégoire, il y a des banderoles tout le long de la RDC 73. C'est les banderoles Romain Grégoire, allez Romain. Il y aura deux concerts. Il y a un écran géant dans la salle des fêtes et on retransmettra l'étape jusqu'au soir. Mettre en avant... Le cadre de vie de Saint-Vite, les éléments sympas qu'on peut avoir le long du Doubs, la véloroute, oui, ça serait bien. On aimerait bien relancer un peu de tourisme à Saint-Vite, donc ça serait bien. On est content que le Tour vienne, mais on est encore plus fiers que ça soit notre champion. S'il pouvait être en tête, enfin en tête, qu'il le laisse en premier, ça serait bien, mais ça, c'est la course, c'est le sport pro, c'est pas, ça va pas être facile, hein. Faut pas rêver.
3: Le franc-comtois Romain Grégoire a quand même l'avantage d'être repéré un peu plus facilement cette année sur le Tour de France en portant le prestigieux maillot bleu-blanc-rouge.
2: Votre radio ici Besançon mobilisée pour ce passage du Tour de France en Franche-Comté, Cyril.
0: Effectivement, avec une émission spéciale dans moins d'une heure jusqu'à 13h en direct de Dole avec Thierry M. Et toutes les équipes d'ici Besançon depuis le village départ et sur les bords des routes du Tour dans la caravane. Mobilisation également à partir de 16h jusqu'à 19h pour ne rien rater de l'arrivée de l'étape du côté de Belfort.
2: L'actualité, c'est aussi ces 66 pompiers mobilisés à Chapelle-des-Bois dans le Haut-Doubs pour un feu de forêt cette nuit, parmi eux des pompiers du Jura venu en renfort pour venir à bout de ce feu qui a débuté hier soir. 3,5 hectares de forêt ont brûlé dans un terrain vallonné, difficile d'accès. L'orage et la pluie n'ont pas facilité les opérations des secours avec des routes détrempées et aussi un changement de vent malgré tout ce matin. Les pompiers du Doubs indiquent que le feu est fixé. Feu fixé aussi dans le Jura, le sud Jura à Montcuzel. Une vingtaine de pompiers jurassiens étaient restés mobilisés cette nuit pour surveiller les points chauds de cet incendie qui s'était déclaré dans la nuit du 14 juillet et brûlé une dizaine d'hectares de forêt. 1136 procédures étudiées en moins d'un mois en Franche-Comté suite à la demande de Gérald Darmanin après l'affaire Liana. Le garde des Sceaux avait chargé chaque parquet d'examiner ces procédures de violences sexuelles sur mineurs. 1136 procédures donc examinées chez nous, 387 à Besançon, 264 à Lons-le-Saunier ou encore 245 à Vesoul. Et avec des conséquences concrètes, 10 personnes ont été placées en détention provisoire.
0: 77 jours en moyenne pour obtenir une date d'examen du permis de conduire dans le Doubs.
2: C'est ce qu'affirme en tout cas une étude d'Ornicard Auto-École en ligne qui a classé les départements selon le délai d'attente. Le Doubs est le 12e département avec les délais d'attente les plus longs, mais ne détrône pas les Côtes d'Armor avec 172 jours. À Besançon, c'est 77 jours, se vérifie, mais il y a des nuances à apporter, Roman Salch.
7: Gaëlle Bourgeois, gérante de l'auto-école Bourgeois à Besançon, confirme cette moyenne et on revient de loin.
8: On a quand même résorbé une grosse partie justement du délai d'attente, puisqu'on était il n'y a même pas un an à 120 et quelques jours d'attente entre deux présentations.
7: Le centre des examens a réussi à recruter des inspecteurs. Il y en a maintenant une dizaine dans le secteur de Besançon.
8: Là, aujourd'hui, le problème qu'on rencontre, c'est plus un manque de formateurs en établissement de conduite.
7: L'établissement va bientôt passer de 3 moniteurs à 5. Même constat pour l'une des plus grandes auto-écoles du Doubs, celle de FBO, située à Saint-Vite, près de Besançon. En moyenne, les élèves passent leur permis 15 jours après avoir conduit 30 heures. Adrien Beau est le gérant.
9: Tout se passe bien à partir du moment où tout le monde l'a. Tout se passe mal si demain, j'ai un élève sur deux qui le rate. Clairement, le système n'est pas prévu pour repasser la personne qui a raté.
7: Pour le cofondateur d'Ornicard, Benjamin Guignot, le problème, c'est la façon dont l'administration place les 1200 inspecteurs.
10: Elles n'ont pas la main de façon assez libre pour pouvoir dire « Ok, bah, ponctuellement, tant d'inspecteurs vont aller sur cette zone-là qui semble être plus en tension. »
7: Au total, d'après Ornicard, 20 départements affichent un délai moyen supérieur à 70 jours.
2: Si vous avez la chance d'avoir votre permis, c'est peut-être pas le moment de prendre la route quand même, parce que bison futé voit rouge aujourd'hui chez nous pour le premier week-end de chassé croisé de l'été. Donc rouge dans le sens des départs dans le nord-est et orange dans le reste du pays. Alors si vous partez dans le sud, prudence et patience. Il est conseillé d'éviter la 6 entre Beaune et Lyon de 15h à 17h et la 7 entre Lyon et orange entre midi et 18h. Attention, demain, toute la France sera en rouge sur les routes.
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2: Cyril Seguin, on a moins chaud.
0: Oh oui, et ça fait du bien.
2: Ça fait du bien.
0: Voilà, c'est ce qu'il fallait ajouter pour la météo à tout le monde. Du côté de la couleur du ciel ce matin, c'est plutôt dégagé avec des éclaircies. Les nuages seront de plus en plus nombreux cet après-midi, donneront des pluies avec quelques développements orageux jusqu'en cours de nuit prochaine. Et puis cette météo, vous l'aurez jusqu'à dimanche, éclaircies et pluies, de l'instabilité pour les 3 prochains jours. Ce qui va vraiment faire du bien, ce sont les températures qui enfin gardent un bon niveau. 27 degrés au meilleur de la journée si vous êtes à Besançon. Si vous êtes dans le Houdou, ça sera 23 degrés entre Morteau et Pontarlier, puis le long des itinéraires du Tour de France. Par exemple, du côté de l'Avernay ou encore Marnay, cet après-midi, ça sera 27 degrés. 27 également pour vous au bord des routes du côté de Montbozon et Rougemont. Et du côté de Lure, en Haute-Saône, où le Tour fera étape, ça sera 27 degrés également cet après-midi. Les températures garderont ce niveau dans les jours qui viennent.
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0: Bruno Mars et France Gall qui attaquent cette nouvelle heure en musique sur Ici Besançon. Merci beaucoup Éléonore, à tout à l'heure.
2: À tout à l'heure.
0: Pour le prochain journal, bonne matinée sous le soleil avec le Tour de France en Franche-Comté. Une belle ambiance toute la journée avec Ici Besançon, votre radio.

0: Et France Gall, on écoutera Bruno Mars, son nouveau single dans quelques minutes, Johnny Hallyday sur Ici Besançon ou encore Michael Jackson.
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0: L'émission Bienvenue chez vous en Franche-Comté tous les matins avec vous et vos témoignages ce matin. On va parler de rire. Rire, évidemment, ça fait du bien, mais est-ce qu'on peut toujours rire de tout et avec tout le monde? C'est la question que je vous pose ce matin. Est-ce que pour vous, vous évitez des sujets, des blagues à l'occasion des repas, à l'occasion des réunions de famille, à l'occasion de moments tout simplement qui pourraient être festifs, mais vous vous modérez de plus en plus. Vous regrettez peut-être l'époque où on se disait finalement que tout était possible pour rire en matière de détente. 03 81 833 pour en parler ce matin avec nous. On reçoit Amida Carquette avec nous qui est à la tête du festival Drôlement Bien. Amida, c'est la bonjour. Dakar, j'ai confondu avec un illustre personnage. Voilà, un illustre avocat. Amida, c'est la merci d'être avec nous ce matin. Le festival Drôlement Bien a révélé sa programmation. On va y revenir dans un instant. Pour vos messages ce matin, le WhatsApp ici Besançon, 03 81 833 111, même numéro pour le standard. Est-ce qu'on peut rire de tout avec tout le monde? Avant de parler de la programmation, un petit mot. Il y a eu le changement de municipalité à Besançon. Beaucoup se sont dit, le festival, il continue pas, là. La municipalité, elle continue de soutenir le festival, la nouvelle municipalité?
2: D'abord, bonjour, effectivement, bonjour, absolument. Elle continue de soutenir plus que jamais. Hier, on a eu le plaisir de recevoir monsieur le maire qui est venu à la conférence de presse du festival. Il a eu des mots forts, des mots ambitieux à notre égard. Il a toujours été présent, il nous a toujours accompagnés avant même son élection en tant que maire. Et donc, il a envoyé des signaux positifs. On est très content et on a à cœur de travailler davantage encore avec la municipalité, puisqu'un projet comme celui-là, il se co-construit avec une envie politique, il se co-construit avec une ambition politique. Et aujourd'hui, monsieur le maire nous a donné le feu vert pour l'ambition qu'on souhaite.
0: Parce qu'on le dit, effectivement, un festival comme ça, au-delà des soirées, des moments qu'on va passer à s'amuser, pour le tissu économique, c'est énorme. Là, la municipalité, on a vraiment conscience, j'ai l'impression. On fait une petite parenthèse, mais on parlera après.
2: Alors, effectivement, l'ancienne municipalité, la municipalité actuelle, on en a pris conscience, puisque nos formidables ambassadeurs sont les commerçants, les hôteliers, les restaurateurs, qui nous disent que pendant le festival, les hôtels sont complets, les restaurants affichent complets, parfois deux ou trois services. Les commerçants voient un espèce de boom d'activité pendant la période du festival, avec des nouveaux clients qui viennent de loin. Vous savez, chaque année, on a des gens qui viennent du Luxembourg, qui viennent d'Alsace, on a beaucoup de Suisses, et on a des gens qui viennent de très très loin pour ce festival. Ils en profitent pour visiter la ville, ils en profitent pour voir de la famille, ils en profitent pour passer un moment formidable durant 4 jours pour rire. Et donc, ça crée des nouvelles rencontres. Ces personnes découvrent la ville, redécouvrent la ville, et on est assez fiers de participer à ça, oui.
0: Alors, Amide, on revient au sujet, au festival Drôlement Bien. La programmation qui était annoncée, avant de rentrer dans le détail de la programmation, elle est vraiment aux couleurs de ça? Est-ce qu'on peut rire de tout avec tout le monde, avec tous les publics et avec tous les humoristes sur scène?
2: Alors, ce que je peux vous promettre, c'est que les humoristes que nous allons faire venir, vous allez pouvoir rire, et ils sont bienveillants, et tout le monde pourra rire. Après, la question de fond, est-ce qu'on peut rire de tout? C'est le fameux adage qui dit on peut rire de tout, mais pas avec n'importe qui. Moi, je l'ai toujours dit, je suis pour une liberté totale du rire tant que ça ne blesse pas. C'est-à-dire, vous savez, il ne faut pas se servir du rire comme prétexte pour blesser l'autre. Ce qui est important, c'est l'intention qu'il y a derrière. Si je fais une blague sur quelqu'un avec l'intention de faire rire sans vouloir le vexer, et qu'il se vexe, eh bien, c'est dommage, mais c'est moins grave que si je, sous le coup de l'humour, je cherche à le blesser. Donc, c'est un vaste sujet. En réalité, si je devais trancher, je crois qu'on ne peut pas rire de tout.
0: Ouais,
2: voilà,
0: ouais.
2: Si je devais vous donner réponse finale, ouais, je crois qu'on ne peut pas rire de tout.
0: D'accord. Eh ben, est-ce que vous partagez cette vision des choses, vous, au standard ici Besançon? Amida Sela est notre invité. Il est producteur de ce grand festival Drôlement Bien, qui a levé le voile sur sa programmation. On parlera des venues de Camille Chamou, d'Haroun, de Léopold Lemarchand et bien d'autres. Début janvier de l'année prochaine, 03 81 833 111.
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0: Il a toujours le feu sacré et le sens de la mélodie, c'est Bruno Mars avec ce nouveau tube pour l'été, Oh My Soul, sur Ici Besançon. On vit le Tour de France, je vous donnerai avant 10h les 100 endroits à ne pas manquer pour faire la fête à l'occasion du passage à la fois de la caravane et des coureurs chez nous en Franche-Comté, entre le secteur de Dole et jusqu'à Belfort. On suivra toute cette étape tout au long de la journée sur Ici Besançon.
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0: Et Ami Dacela qui est à la tête notamment du festival Drôlement Bien, un succès énormissime puisque ce festival fait partie des très grandes dates maintenant attendues pour l'humour en France. On a de la chance, c'est à Besançon qu'il est né. Et en janvier prochain, du 21 au 24 janvier, on recevra Camille Chamou, Haroun, Léopold Lemarchand, Alexis Le Rossignol, quelques grands noms et d'autres dont on va parler. La fréquentation du festival en 4 éditions, Ami Dacela a augmenté de 66%. C'est un truc énorme, c'est exponentiel et c'est autant de bonnes ondes, pas seulement pour le rire directement, mais pour la région et la ville.
2: Absolument, on est très content puisqu'effectivement le festival a pris une ampleur assez astronomique. Il y a encore un gros potentiel, une belle marge de progression. Ce qui est super, c'est que le public est au rendez-vous, le public se mobilise et effectivement le rayonnement est important pour la ville, pour le territoire, pour l'économie. Les retombées économiques sont importantes. On parle souvent de spectacles, mais je suis aussi très attaché aux retombées économiques pour le territoire, pour la ville. Cette ville a fait beaucoup pour nous et à notre échelle, on essaie de renvoyer la pièce en montant un événement, en travaillant très très dur. C'est toute l'année, on travaille dur, très très dur, quasiment 10 heures par jour, tout le temps, pour tous les spectacles qu'on programme dans la région, dans le Grand Est, à Besançon. Et ce festival, je suis entouré d'une équipe formidable qui travaille vraiment beaucoup, beaucoup autour de ce projet-là. Et le monde qui se déplace fait qu'il y a beaucoup de consommation dans le territoire. Et aujourd'hui, les retombées économiques, elles sont de plus de 3,2 millions d'euros depuis la création de l'événement.
0: C'est énorme.
2: Depuis qu'on organise Drôlement Bien, jusqu'à maintenant, les retombées, elles sont calculées. Ça a été des calculs à la baisse, je dis bien. Vous savez, on a eu une fourchette haute, une fourchette basse. Je me suis dit, la fourchette haute, ça me paraît, vous êtes sûr que ces chiffres-là? On a dit, oui, c'est sûr, c'est les chiffres. Et on a communiqué sur la fourchette basse, et la fourchette basse, c'est 3,2 millions d'euros de retombées économiques pour le territoire. La retombée directe et indirecte, et ça, c'est des calculs assez importants, assez costauds, mais on est hyper fiers de ça. Et puis ça crée, c'est aussi beaucoup d'emplois qui sont créés. Vous savez, Drôlement Bien, c'est l'équipe d'NG Production, mais il y a plein de personnes qui travaillent autour, des équipes en sécurité, en communication, en hôtellerie, en marketing. Enfin, c'est vraiment beaucoup de monde qui travaille autour de ce festival. Il y a beaucoup de bénévoles également qui viennent soulager les équipes et participer aussi à l'accueil des publics. Et ça, je les remercierai jamais assez.
0: Du coup, entre la première édition et cette nouvelle édition qui arrive en 2027, c'est plus facile d'attirer des grands noms de l'humour, de les faire venir à Besançon pour ce festival?
2: Alors, c'est plus facile. Ça a toujours été facile pour nous puisque ça fait 20 ans qu'on fait ce métier. Après, ce que je trouve génial, c'est qu'avant, quand j'ai commencé, vous savez, ce métier il y a 20 ans, c'était très difficile. Parce qu'on dira Besançon, c'est compliqué, on préfère aller à Dijon, ou on préfère aller à Strasbourg ou à Nancy. Et aujourd'hui, quand tu leur dis Besançon, tout de suite, Bezac, bien sûr qu'on va venir à Bezac. Il y a un petit côté, on aime bien cette ville, il y a un petit côté, un petit coup de cœur, on aime cette ville. Et c'est ce que je dis souvent, vous savez, on fait souvent du Besançon bashing, mais les meilleurs ambassadeurs de Besançon, c'est nous, les Byzantines et les Byzantins. Il faut arrêter de. Je vois souvent sur les réseaux sociaux, les gens se plaignent. Alors c'est sûr qu'il y a l'herbe n'est pas plus verte ailleurs, mais il y a des choses à améliorer, mais on a une ville qui est formidable. Il y a des atouts qui sont incroyables. C'est pas forcément mieux ailleurs. Alors, il y a des villes qui sont plus dynamiques, c'est sûr, on va pas se mentir, mais des villes qui sont plus importantes. Mais vous savez, il se passe beaucoup de choses. On a un public qui est formidable. Il y a une énergie. Cette énergie est en train de se réveiller à nouveau.
0: Ouais. On le sent vraiment, ça.
2: Et il faut continuer comme ça.
0: 9h20 sur Ici Besançon. On va continuer de parler du festival Drôlement Bien avec Ami Dacela, notre invité ce matin. Cette question qu'on vous pose aujourd'hui, est-ce qu'on peut toujours rire de tout avec tout le monde? Votre avis via les réseaux sociaux et notamment l'application WhatsApp au 03 81 833 111, même numéro de téléphone pour le standard Ici Besançon.
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0: Et un petit mot du Tour de France, je pense aux Lurons, aux Luronnes, là, en ce moment, qui sont en train de préparer les derniers événements. Il y aura plein de choses à faire à Lure à l'occasion du passage du Tour de France. La caravane, ça sera vers 14h30. Il y aura des concerts, il y aura de nombreuses animations pour toute la famille. Bref, Lure a promis de faire la fête pour l'une des dernières villes traversées en Franche-Comté avant la grande montée en direction des Vosges. Le Tour est à suivre avec toute l'équipe d'ici Besançon, en direct depuis la ville départ de Dole. C'est dans une grosse demi-heure avec IRM et toutes nos équipes sur place.
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0: Découvert étonnant et Johnny Hallyday et Carmel, c'est sûr. Ici Besançon, il y aura Michael Jackson dans quelques minutes dans la playlist de l'été.
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0: Le festival Drôlement Bien est annoncé pour le début d'année prochaine, une nouvelle édition qui en fait le premier festival d'humour de France. C'est une belle fierté. Hamid Hassella avec toute son équipe est à l'origine de ce festival Drôlement Bien. C'est vraiment votre bébé et on verra que pour la ville de Besançon, pour la Franche-Comté plus généralement, ce sont des retombées économiques énormes. Il y a même un volet social intéressant du festival. Beaucoup de personnes l'ignorent encore. Il y a beaucoup de places qui sont offertes dans le cadre de ce festival, Hamida.
2: Absolument. Le festival, quand on l'a monté, on l'a créé sur plusieurs volets, le volet cinéma, le volet spectacle vivant, mais aussi le volet social. Pour nous, il était fondamental, je dis bien, que ce festival puisse être ouvert à toutes et à tous. Quand on a construit le projet, on s'est dit, est-ce qu'on veut une réussite économique? Est-ce qu'on veut une réussite en termes de public? J'ai dit à mes équipes, moi, ce que je veux, avant d'imaginer gagner de l'argent, je veux une fête hyper populaire, une fête vraiment la plus large possible. Et mon rêve, c'est que dans la même salle, on ait vraiment tous les types de publics, toutes les classes sociales représentées. Et celles et ceux qui n'ont pas les moyens de sortir, que ce soit physiquement, psychologiquement, financièrement, eh bien, c'est pas grave. On va réserver un quota de place qu'on va offrir. Et donc, on a fait un gros travail avec les associations, les structures locales, les structures qui accompagnent les personnes en difficulté, qui font un travail remarquable, vraiment très dur psychologiquement, les éducateurs, les éducatrices. Et on est allé les voir et on leur a dit, écoutez, nous, on va vous réserver un quota de place qu'on va offrir à ces personnes dites public empêché, et donc on veut que ce public-là vienne, il faut qu'on fasse en sorte qu'il vienne, donc on va vous donner les moyens pour les amener, et ça a été extraordinaire, puisque c'est plus de 4000 places qui ont été offertes.
0: Oui, c'est énorme.
2: Oui, quasiment 4000 places qui ont été offertes à ces publics-là, sur un festival de 20 000 personnes,
0: c'est énorme.
2: C'est quasiment 20%. Je crois qu'on est pas loin de 20% de places offertes à ces structures-là. Et vous n'imaginez pas une seconde le nombre de personnes qui ont entre 30, 40 ans, voire plus, qui n'ont jamais mis les pieds à un spectacle.
0: Et qui venaient pour la première fois une salle, ouais, voir un artiste, rigoler.
2: Absolument. Ouais. Et ce qui est formidable, c'est que dans une salle, on rit en fraternité.
0: Ouais.
2: On oublie nos différences, on oublie nos problèmes. Et là, dans la même salle, on va avoir un notable de la ville, on va avoir un médecin ou un chirurgien, on va avoir un jeune de cité, on va avoir une personne qui élève seule ses enfants. Toutes les classes sociales sont représentées, mais tout le monde vient rire en fraternité. Et ça, c'est extraordinaire.
0: C'est pas Philippe qui va vous contredire, puisque Philippe est avec nous au standard ici Besançon. Et Philippe, pour vous, l'important, c'est vraiment de rire le plus possible dans la vie. Bonjour Philippe.
3: Oui, bonjour. Mais comme disait votre spécialiste, on peut pas rire non plus aux dépens des autres en voulant leur faire mal. Ou des fois l'intention n'y est pas, mais faut éviter la gaffe qui vient mal à propos, quoi, on va dire.
0: Mmh. Vous avez des idées précises, Philippe, soit d'humoriste ou de choses qui vous sont arrivées à un moment où la blague, la vanne tombe pas bien, quoi, en fait.
3: Pour moi, pas forcément. Moi, je fais énormément de jeux de mots. J'adore l'écrit parce que je pense que au niveau des mots, c'est comment dire. Il y a plein de choses. Un petit exemple, tu vois, on parle aujourd'hui la vie est morose, mais dans le mot rose, il y a le mot rose.
0: Ouais.
3: Donc, on peut aussi voir des choses comme ça.
0: Ouais, des choses positives, ouais.
3: Je crois que c'est Victor Hugo qui disait que ça permet, ça rejoint un petit peu ce que disait votre spécialiste, c'est que ça permet de faire oublier un petit peu les choses. Et Charlie Chaplin disait que un jour sans rire, c'est
0: un jour perdu. Ouais, exactement. Donc ça, c'est un peu votre maxime dans la vie, Philippe. Hamid, voilà, des gens qui partagent des bonnes ondes.
2: Bah oui, en fait, ce que j'aime bien dans ce que dit Philippe, c'est son esprit positif. Effectivement, le rire, c'est un des rares moments où les gens oublient leurs différences, leurs problèmes et les tensions. Et dans une période où tout est anxiogène, le rire, c'est pas superficiel, c'est devenu nécessaire, surtout en ce moment avec ce qui se passe en ce moment.
0: On est d'accord. Merci beaucoup Philippe pour votre témoignage. 10h-20.
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0: 03 81 833 300 ce matin. On écoute vos témoignages. Est-ce qu'on peut rire de tout? Mylène Farmer et Michael Jackson. Ouais, on adore les années 80-90. On les fait partager sur Ici Besançon ce matin.

0: Remember the Time et Michael Jackson, c'est sur Ici Besançon.
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0: Avec Ici Besançon, on regarde la météo des plages, on regarde les conditions également de l'air en Franche-Comté. L'air est dégradé sur l'ensemble de la Franche-Comté après ces grosses périodes de chaleur. On va avoir du mal à retrouver des indices corrects. Tout est en jaune dégradé sur l'ensemble du Doubs et sur une grosse partie de la Haute-Saône. On respire un petit peu mieux en altitude du côté des Vosges saunoises. Ailleurs, c'est compliqué. Pour la baignade du côté de la plage de Champagné, aujourd'hui le drapeau est vert. Vous allez pouvoir profiter d'une eau à 23 degrés. Elle est à 24 du côté de la base d'Ossel, pas très loin de Besançon. Température de l'eau proche de 23 degrés également au bord du lac de Vouglans sur la plage du Surchauffant. Bonne baignade avec Ici Besançon.
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0: Et ça s'active hein, partout en Franche-Comté avec le Tour de France, les coureurs qui vont s'élancer de la ville de Dole. Tout à l'heure en début d'après-midi, on sera en direct de Dole de 10h à 13h avec Thierry M. Toute l'équipe se prépare pour vous faire vivre un Tour de France exceptionnel en Franche-Comté jusqu'à l'arrivée à Belfort ce soir. Mylène Farmer est là dans les années 80 sur Ici.

0: Maman à tort avec Mylène Farmer, c'est sûr, ici Besançon. Un petit clin d'œil à tous et toutes celles qui sont du côté de Rougemont, où le Tour de France va passer aujourd'hui en Haute-Saône, à partir de 11h, place du marché. Tout le monde pourra venir converger avec une grande fête autour du Tour de France. L'étape sera rediffusée sur écran géant. On a prévu un marché de producteurs et pour les enfants, des structures gonflables et des animations autour du vélo. Vous pourrez manger même sur place à Rougemont. Tout est prévu avec de nombreux producteurs, productrices sur place. Le Tour de France, on le fait tout au long de la journée sur ici Besançon.
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0: Drôlement bien, le slogan du festival, c'est le festival pour rire ensemble. Voilà, tout est dit. Puis Hamida, c'est là, vous avez bien résumé depuis 9h cet état d'esprit. Début janvier de l'année prochaine, c'est une nouvelle édition de Drôlement bien. Avec, alors, vous l'avez dit, vraiment toutes les générations d'humour, tous les styles de l'humour, toutes les façons de faire de l'humour, du stand-up, en passant par les spectacles beaucoup plus familiaux. Il y a même aussi des petites curiosités souvent dans le festival.
3: Hein. Absolument, il y a des curiosités. En fait, le festival s'articule dans plusieurs choses. Il y a aussi des matchs d'improvisation, il y a des spectacles pour enfants, il y a le Magic Mirror qu'on installe place Granvelle, dans lequel il y a des événements, la Grande Boom, des soirées avec des DJ et ainsi de suite, un bingo musical. On travaille également avec Premier Pulse, c'est une structure à Besançon qui est spécialiste dans le jeu et qui va mettre en place des jeux dans différents endroits. On organise des spectacles à l'hôpital, des spectacles à la prison, parce qu'effectivement, je vous l'ai dit, le volet social est important. On amène de la culture le plus loin possible et on veut diffuser cet état d'esprit, là où parfois c'est difficile à l'hôpital, effectivement, c'est difficile à la prison également, et on se dit voilà, on veut faire rire tout le monde.
0: Ouais, alors je suis surpris de voir qu'il y a autant de jeunes en fait qui se lancent dans l'humour. Il y a notamment des tremplins, il y a Maria Moreno qui sera là. Il y a vraiment une nouvelle génération de l'humour là depuis quelques années. Vous, ça fait 20 ans que vous les côtoyez, les humoristes.
3: Absolument. Alors c'est fou parce que là, pendant qu'on se parle, je suis sûr qu'il y a un nouveau humoriste qui est en train de... C'est comme les pop-corns, vous savez.
0: Pouf, pouf, pouf, voilà, c'est tout le temps. C'est l'effet réseaux sociaux, notamment, qui les propulse, qui les fait connaître, en fait, c'est ça.
3: Ouais. En fait, ça a été formidable. Le marqueur a été aussi, pendant la période de la Covid, c'est que les gens étaient confinés et ça a créé des moments où les gens ont commencé à se lâcher sur les réseaux sociaux, et certains se sont vus une qualité assez forte pour faire rire à travers les réseaux. Mais il y a une vraie différence entre faire rire sur les réseaux et faire rire sur scène. On a vu des humoristes extrêmement drôles sur les réseaux, mais sur scène beaucoup moins drôles.
0: C'est pas le même job, en fait.
3: C'est deux métiers différents. Vous pouvez être très très fort à la radio, et pour autant, si on vous met
0: à la télévision,
3: c'est ça. Ouais,
0: exactement. Alors il y a le vétéran, vous l'avez dit, Christophe Alévèque. C'est vrai que par contre il y a pas de grands noms. Je pense par exemple à Florence Foresti, à Muriel Robin. Elles sont trop chères. Elles veulent pas se mélanger avec les nouvelles générations.
3: Alors il y a trois choses. Ouais. Quatre choses. La première, c'est qu'il y a des artistes, j'expliquais hier à la conférence de presse, c'est que quand un artiste part en tournée, il fait le tour de France. C'est-à-dire, par exemple, il est à Paris, donc généralement ils sont parisiens, et après il fait le tour de France. Après, Paris va faire Strasbourg va faire Nancy va faire Dijon va faire Besançon va faire Lyon va faire Montélimar va faire Marseille.
0: Un parcours comme ça.
3: Ouais. Et souvent, il se trouve que pendant la période du festival, il y a des artistes qui ne sont pas du côté de l'est de la France, ils sont plutôt du côté de Bordeaux, du côté en tournée, et donc on peut pas les faire venir pour une journée à Besançon et repartir. C'est pas possible. Ça, c'est le premier point. Le deuxième point, c'est que des artistes comme Florence Foresti et ainsi de suite, ils sont tellement gros que il n'y a pas de salle d'une grande capacité à Besançon pour les accueillir. Dans le cadre, donc Micropolis n'est pas assez grand pour accueillir une Florence Foresti, par exemple. Ouais. Et le troisième point, c'est qu'il y a des artistes qui n'aiment pas faire des festivals. C'est-à-dire qu'il y a des artistes qui disent, bah voilà, moi, ma carrière, je décide de lui donner une direction artistique en disant, je fais que des petites salles, que des grandes salles, je refuse des festivals. Voilà, c'est comme si vous aviez un sportif, un tennisman, qui dit, bah moi, je veux faire que des matchs face à face, mais je refuse de faire Roland Garros, je refuse de rentrer dans des schémas comme ça.
0: Ça se comprend. Tout à fait.
3: Voilà.
0: On va vous dire bravo, voilà, parce qu'il n'y a pas d'autres mots. Bravo à la fois pour les moments qu'on va passer ensemble, bravo pour le rayonnement, pour la ville de Besançon, pour la Franche-Comté. Les retombées économiques, c'est devenu le premier festival de l'humour en France en très peu d'éditions, grâce à vous, à votre savoir-faire, Hamida Sella, à toutes vos équipes.
3: Grâce aux Byzantins.
0: Qui viennent nombreux. On l'a dit, c'est un super public.
3: Je le dis toujours, ouais. Vous savez, on programme des spectacles dans tout l'Est de la France, et je ne dis pas par chauvinisme, hein, pas parce que je suis Byzantin, mais parce que réellement, dans l'Est de la la France, dans le Grand Est de la France. Je le pèse mes mots en disant ça, Besançon est le meilleur public, vraiment.
0: Merci beaucoup Amida Sella, vous aurez toutes les infos sur ici.fr Besançon, les réservations à partir de midi pour Drôlement Bien. Salut Amida, à bientôt. Merci.
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0: À l'occasion du passage du Tour de France aujourd'hui, on va tous faire un petit peu de sport, peut-être au bord des routes, et puis peut-être ça va vous donner l'envie de reprendre carrément le sport. Dans un instant, on sera avec notre coach sportif en Franche-Comté, Romain Doll. On parlera de la règle des trois. Vous verrez à quoi elle consiste et pourquoi elle peut vous aider à aller très loin dans la pratique sportive après Didier Barbelivien.

0: Didier Barbelivia avec elle sur Ici Besançon, 10h-10.
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0: C'est l'heure de retrouver Nathan RLT et chaque matin de l'été, les experts qui viennent répondre à vos questions. Ça sent les gros muscles ce matin, Nathan.
2: Ce matin, nous sommes avec Romain Doll, notre coach sportif spécialisé également dans la perte de poids, de coaching pour tous. Bonjour Romain.
3: Bonjour Nathan.
2: Et perte de poids, c'est justement ce dont il va être question, avec ce qu'on pourrait appeler la règle des trois, parce que la perte de poids par le sport, mais c'est faut pas faire n'importe comment, n'importe quoi non plus. Et donc, il y a un peu cette règle des trois à respecter pour pouvoir espérer perdre du poids par le sport.
3: Ouais, exactement. Parce qu'en effet, il n'y a pas que le sport. Il y a d'autres choses autour, hein, en fait. Donc oui, j'aime bien parler de la règle des trois. Donc,
2: Et quelle est cette règle? Donc, quels sont ces trois?
3: Alors, la première, c'est qu'en effet, je pense qu'il y a une grosse partie des prises de poids, c'est lié à l'excès de sucre. Le corps arrive à le gérer, mais en fait ça se transforme vite en gras si je fais un raccourci, hein. Et puis en fait là où il y a le plus de place, c'est sous la peau. Donc l'excès de sucre, tout ce qui est aliments transformés, industriels, ça y participe beaucoup. Donc voilà, souvent je regarde ça chez mes clients.
2: Donc réduire le sucre.
3: Réduire si je vois qu'il y a un excès de sucre. Voilà, parce qu'en plus il y a du sucre partout maintenant, donc il n'y a pas toujours besoin.
2: Même des fois dans le salé, il y a du sucré.
3: Bah oui, vous prenez une boîte de conserve, des fois vous regardez, c'est écrit sucre. Donc, de moins en moins, il y a des efforts. Mais voilà, je regarde déjà ça. Ça c'est la première règle, on va dire. La deuxième règle, c'est oui, en effet, on parle de déficit calorique. C'est pas systématique. On voit beaucoup ça sur les
2: réseaux. L'inverse du sucre, là, pour le coup.
3: Alors, c'est carrément manger avec en plus petite quantité. Voilà. Faut savoir qu'un adulte, c'est un petit peu différent homme-femme, mais a besoin d'environ 2000 kilocalories. Je fais un gros raccourci pour les puristes, mais par jour, voilà, en effet. Donc, on dit qu'un déficit calorique de 20%, c'est ce qu'il faut. Et en effet, je trouve que c'est assez doux, ce qu'il faut pas perdre trop vite de poids. Sinon, il y a l'effet yo-yo.
2: Voilà. Après, on reprend vite.
3: Et après, on reprend très très vite, ouais, exactement. Puis le troisième principe, du coup, c'est tout ce qui est sommeil, stress, parce qu'en fait, c'est un gros facteur. Donc, si on est très stressé, si on dort pas beaucoup, forcément, la perte de poids, elle est compliquée.
2: Donc, faut déjà harmoniser ces trois-là, cette règle des trois, avant même de songer à faire du sport.
3: On peut faire les deux en même temps, parce qu'en fait, souvent, quand on prend soin de soi, on fait pas l'un puis l'autre, hein, c'est un tout. Donc en fait, si on fait du sport, on fait déjà des efforts. Donc si derrière, on mange n'importe comment ou on dort n'importe comment, vous gâchez les efforts faits par le sport. Autant tout faire d'un coup. Donc en effet, alors, petit pas par petit pas. Hein,
2: évidemment,
3: mais en tout cas, oui, c'est un ensemble.
2: Et donc cette règle des trois en ce qui concerne la perte de poids, que des fois on peut associer à l'activité physique, je vais faire du sport pour perdre du poids, mais...

spécial pour l'occasion avec écran géant, des animations pour toute la famille, pour tous les enfants. Et puis pas très loin de là, Loulan-Verchamp sera traversé par le Tour de France. Vous pourrez le voir jusqu'à Lure avant le grand départ en direction des Vosges. Et encore une fois, vous suivez tout en direct grâce à ICI Besançon. Lewis Capaldi, il est 10h05.

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1: Et la belle voix de Lewis Capaldi ce matin sur Ici Besançon.
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1: Avant les infos de 10h, Valère Correillard est avec nous comme chaque matin pour faire un bon plan économie sur notre pouvoir d'achat. Ce matin, Valère, vous vouliez nous parler électricité.
3: Et vous proposez de faire le point sur ce qu'on appelle les offres d'électricité dynamique. Vous en avez peut-être entendu parler, vous hésitez à sauter le pas, voici de quoi faire votre choix de manière éclairée. Le médiateur national de l'énergie explique bien de quoi on parle sur son site. Une offre dynamique repose sur un tarif du kilowattheure qui évolue toutes les heures en fonction des marchés de gros. Le fournisseur est tenu de communiquer quotidiennement le prix horaire via une application, un courriel ou son site internet. Je peux déplacer certaines consommations, chauffage, lave-linge, voiture électrique, vers les heures où le prix est plus bas et éviter celles où le prix est élevé. En cas de variation importante du prix, le fournisseur doit m'en avertir, mais il n'est pas obligé de définir un prix plafond. Donc en résumé, les tarifs changent chaque jour, chaque heure. Parfois c'est très bas, mais parfois c'est aussi très haut.
1: Et donc, prudence par rapport à ces tarifs volatiles. On vous a mis toutes les infos sur l'application ici, ICI.
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9: Le Tour de France est en direct de Dole et jusqu'à l'arrivée à Belfort dans quelques minutes avec Thierry M et toute l'équipe d'ici Besançon.
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9: Ici votre radio locale numéro 1 dans le Doubs et en Haute-Saône, il est 10h. La phobie d'ici avec Éléonore Richard. Bonjour Éléonore.
11: Bonjour Cyril, bonjour à tous. Un troupeau de vaches percuté par un train en Haute-Saône ce matin, ça s'est passé un peu après 7h à Crévenay, entre Lure et Vesoul. 18 animaux sur 23 ont été tués. Selon la SNCF, il n'y a pas de blessés à bord du train. Les pompiers sont sur place et un équarisseur est attendu. Ce train relié Paris-Est à Mulhouse, pour l'instant, la ligne est interrompue. Dole-Belfort, 205 km avec près de 9 km de montée au Ballon d'Alsace. C'est le programme qui attend les coureurs du Tour de France pour cette 13e étape 100% franc-comtoise qui, on l'espère, portera chance au local Romain Grégoire. Le cycliste passera même chez lui à Saint-Vith, près de Besançon. À Besançon, justement, un homme arrêté pour agression sexuelle hier. Les faits se sont produits hier matin au centre-ville. La victime a signalé les faits à la police qui a pu interpeller et placer en garde à vue un individu de 44 ans. L'homme a reconnu les faits. Il a été remis en liberté en janvier prochain. Il sera jugé au tribunal. Fin du bilan lancé par Gérald Darmanin, après l'affaire Liana, le garde des Sceaux avait demandé à chaque parquet d'examiner les procédures de violences sexuelles sur mineurs. En Franche-Comté, ce sont 1136 procédures qui ont été étudiées en moins d'un mois. Avec des conséquences concrètes, 10 personnes ont été placées en détention provisoire. Un feu de forêt à Chapelle-des-Bois dans le Haut-Doubs cette nuit qui a ravagé 3,5 hectares dans un terrain vallonné. 66 pompiers sont intervenus, dont des renforts venus du Jura. Ce matin, le feu est fixé. Bison futé, voire rouge aujourd'hui chez nous. Rouge dans le sens des départs dans le nord-est et orange dans le reste du pays. Alors si vous partez dans le sud, prudence et patience. Il est conseillé d'éviter l'A6 entre Beaune et Lyon de 15h à 17h et l'A7 entre Lyon et Orange entre midi et 18h. Demain, toute la France sera en rouge sur les routes.
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11: Et la météo, qu'est-ce qu'on nous annonce de beau, Thierry ?
9: Avec
11: Thierry ou avec
9: avec moi, ma chère.
11: Je suis perdue dans cette organisation.
9: Ça change toujours. Ben voilà. La météo, ce qui est sûr, c'est qu'on va pas aller vers le beau ce matin. On a encore de belles éclaircies. Les nuages ensuite sont placés sur l'ensemble de la Franche-Comté, donneront des pluies, voire même des orages d'ici ce soir. Ça sera le même temps pour tout ce week-end. Les températures, par contre, vont baisser et seront très agréables cet après-midi. 27 degrés de Besançon à Dole, en passant par Vesoul sur l'ensemble du Haut-Doubs. 23 degrés de Morteau à Pontarlier.
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12: Bonjour à tous, c'est l'événement ce vendredi 17 juillet, le passage de la grande boucle dans notre région. Et en attendant les coureurs, toute l'équipe d'ici en Bourgogne et en Franche-Comté vous propose de vivre l'ambiance au village départ, ici à Dole, donc 3 heures avant le start, avenue de l'Art. Alors ici, radio officielle, vous le savez, du Tour de France, qui accueille beaucoup d'invités ce matin et part à votre rencontre à Saint-Vith sur la fan zone dédiée au champion de France, le franc-comtois Romain Grégoire qui est chez lui. Nous y serons avec Dimitri Imbert. Nous partirons dans la caravane publicitaire aussi sur le char ici avec Noah Sommier. Yannick Bourna, lui, sera parmi vous, public venu déjà très nombreux. Là, les portes du village viennent à peine de s'ouvrir. On sera sur la zone de départ aussi à Dole ici avec le volet sportif. Cette fois, les équipes, les compétiteurs, le podium, les signatures avec Julien Laurent qui sera avec nous également. Alors, restez bien avec nous. On va passer une bonne matinée, un bon moment ensemble pour découvrir un petit peu les coulisses de cet avant-départ de la 13e étape du Tour de France. On va tenter de vous régaler en attendant la caravane et le peloton. On va se retrouver juste après Jérémy Frérot. Et puis on parlera du département du Jura dans quelques minutes. Frérot, c'est son titre, Jérémy Frérot. Bonne matinée. 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

0: Frérot, c'était Jérémy Frérot à l'instant, ici en Bourgogne et en Franche-Comté, en direct de Dole.
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0: Le village départ ici de cette 13e étape du Tour de France avec le Jura à l'honneur, Jérôme Fastnet avec nous, le président du conseil départemental. Bonjour monsieur Fastnet.
2: Bonjour Thierry, bonjour à tous.
0: Oui, le Jura à la fête, doublement hein, aujourd'hui, Champagnole après-demain.
2: Champagnole après-demain, sans oublier le Tour filles, des filles qui arrivera à Poligny le 3 août, on est vraiment gâtés cette année.
0: Dole, c'est pas la première fois d'ailleurs en plus. Hein,
2: non, la dernière fois c'était il y a 2023, mais c'est vrai que ça s'y prête vraiment bien. Et puis ils sont toujours... Nous sommes toujours volontaires à accueillir le Tour.
0: Voilà qui fait briller le département, en tout cas, n'en point douter.
2: Oui, ce matin, j'ai refait l'étape à l'envers. Et depuis 8 heures ce matin, tout le monde est prêt. Les animations sont prêtes. Les cafetières tournent plein de pots. Les sandwichs vous attendent. Les frites également. Donc, tout le monde est sur le pont. Et chaque village fait vraiment un travail extraordinaire de décoration et d'accueil. Hein.
0: Quelques communes jurassiennes traversées avant de passer dans le département du Doubs. Là, vous vous réjouissiez parce que vous voyez arriver le monde.
2: Oui, c'est énorme, hein,
0: le
2: monde qu'il y a déjà depuis ce matin. Tout le monde attendait avec impatience. C'est toujours un véritable événement populaire qui est attendu. Depuis ce matin, le fait de revenir faire l'étape à l'envers, tout ce monde déjà qui est au bord des routes depuis 9h le matin.
0: Vous avez un axe particulier de communication, vous, le département du Jura, par rapport au Tour de France
2: ou... Oui, bah par rapport au Tour de France, parce que je ne sais pas si vous le savez, mais le département investit énormément sur ses véloroutes et voies vertes. Et derrière, eh bien, on travaille beaucoup là-dessus. On a plus de 300 km de véloroutes et voies vertes pour accueillir un tourisme différent. Et avec le Tour de France, eh bien, ça rentre parfaitement dans nos axes d'accueil. Et puis, de voir tout ce monde, tous ces gens qui sont heureux, de voir des sourires tout le long de la route, c'est énorme pour nous.
0: Jérôme Fastnet, président du conseil départemental, quel est votre programme aujourd'hui? Vous allez faire quoi? Vous allez monter une voiture?
2: Oui. Aujourd'hui, j'ai monté d'une voiture, donc je vais rester un petit coup sur le village. On va faire l'ensemble et je vais essayer de négocier pour pouvoir m'arrêter sur quelques fan zones aussi tout au long de la route pour pouvoir saluer l'ensemble des Jurassiens. Et ensuite, on va filer sur Belfort. Voilà.
0: Ouais. Qu'est-ce que vous attendez aujourd'hui avec impatience? Une explication au Ballon d'Alsace?
2: Oui, c'est vrai que cette étape est assez plate finalement. C'est la plus longue du Tour, mais derrière quand même avec le Ballon d'Alsace, donc en espérant pouvoir avoir aussi une belle étape un peu insolite.
0: Le Jura à l'honneur aujourd'hui, c'est le moins qu'on puisse dire ici en Bourgogne-Franche-Comté évidemment. Merci Jérôme Fastnet d'être passé par notre stand.
2: Merci à tous.
0: Et puis une bonne journée à vous sur la route.
2: Bonne journée et vive le Tour. Vive le Jura, vive le Tour.
0: Merci à vous. On va rejoindre Julien Laurent qui est avec nous. Alors je pense que là on est plus sur la partie sportive avec vous Julien, non loin du podium, en amont des signatures des coureurs. Julien?
3: Oui, bonjour. Beaucoup de monde hein, devant le car podium des signatures. Ça sera 11h50, on aura encore du temps. Mais vous l'avez constaté vous aussi, hein, Thierry, on est arrivé tout à l'heure sur les coups de 9h. Ici à Dole, il y a énormément de monde et de plus en plus de monde. Je suis au milieu de la foule, devant les différents sponsors. Là. Ici à Dole, au pied de la collégiale, sous un soleil voilé. Ce n'est pas désagréable après les températures caniculaires de ces derniers jours. Et notamment, il y a un stand mais qui cartonne. C'est un stand local. On va faire un peu de pub, hein, c'est comme ça. De toute façon, il y a plein de pubs dans la caravane du Tour de France. C'est le stand de la Vache qui rit. On y sera d'ailleurs tout à l'heure, a priori. Mais il y a énormément de monde, il y a des queues pas possibles. Il y a des gens avec déjà tous les bobs de toutes les marques hein, que vous connaissez sur le Tour de France, avec des carrés rouges notamment, et des carrés blancs. C'est noir de monde. Et franchement, voilà, il y a du beau monde aussi. Il y a énormément de fans ou de pas fans de vélo. C'est l'esprit du Tour de France et on est encore une fois très très heureux d'être là et de vous faire vivre cette ambiance du Tour de France assez assez unique et comme on a la chance que ça soit quasiment tous les ans en Franche-Comté, on ne s'en lasse pas.
0: Eh oui, non, on ne s'en lasse pas. Merci Julien, à tout à l'heure, en tout cas non loin du podium, les bus également des coureurs qui vont arriver ici sur zone. On est avenue de l'Art, effectivement le village se remplit en ce moment. On a un petit clin d'œil par rapport à la Vache qui rit, hein. L'entreprise Bell à Lons-le-Saunier puisque c'est un partenaire historique du Tour de France et ce matin quand on est arrivé à 8h il y avait une queue pas possible pour obtenir son t-shirt Vache qui rit qui est très très joli. Alors on va s'écouter Genesis avec son Invisible Touch et puis on va comme ça poursuivre le déroulé de nos invités ici à Dole au village départ.

0: Genesis avec déjà la voix de Phil Collins à l'époque en 1986, c'était Invisible Touch.
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0: Ici, radio officielle du Tour de France avec notre dispositif ce matin qui vous emmène jusqu'à 13h, heure à laquelle s'élanceront les coureurs, le peloton évidemment en direction du Ballon d'Alsace de Belfort, juste après évidemment pour l'arrivée. Et alors là, la caravane publicitaire va pas tarder à partir, à s'ébranler ici du côté de l'avenue de l'Art. Et on va à la rencontre de Noah Sommier. Vous êtes vers le char ici, je crois, Noah, c'est ça?
2: Et nous sommes en direct avec Emma qui est caravanière sur nos autre caravane ici. Emma, bonjour.
3: Bonjour.
2: C'est quoi? C'est ton premier, deuxième, troisième Tour de France?
3: Deuxième Tour de France et toujours avec ici.
2: Alors, comment on fait pour être caravanière, pour distribuer des cadeaux sur le Tour? On postule, ça se passe comment?
3: Ouais, bah faut postuler directement aux agences qui gèrent les marques, dont ici, qui est gérée par Idéactif. Et puis après, bah, on est pris si le CV fonctionne.
2: Qu'est-ce qui fait que tu t'es dit, tiens, je veux être dans le Tour de France, je veux être à l'intérieur?
3: Bah écoute, moi je fais des études de communication événementielle et bah, du coup je vais être en événementiel sportif, donc c'était assez logique de bosser sur le Tour de France et encore plus sur la caravane qui est plutôt intéressant et sympa.
2: Généralement, une journée, ça commence à quelle heure, ça finit à quelle heure et tu fais quoi?
3: Eh ben, on commence tôt parce qu'il faut d'abord qu'on aille sur le parking technique pour charger les véhicules de goodies. Ensuite, il faut qu'on aille sur le parking caravane pour aller chercher à manger, boire un café, faire la choré de la caravane. Et ensuite, on commence la caravane aux alentours de 10-11 heures. Et après, ça dépend de l'étape, mais on a entre 5, 6 ou 7 heures d'étape. Et puis après, le transfert à l'hôtel le soir. Donc, c'est assez varié, mais ça peut commencer à 8 heures et terminer autour de 19-20 heures.
2: Tu l'as dit, il y a cette tradition avant de démarrer, la corée de la caravane. En gros, ça consiste en quoi? C'est pour se chauffer un petit peu?
3: Ouais, c'est ça, c'est pour s'échauffer parce que du coup, après, on va devoir enchaîner la distribution de goodies. Donc, c'est pour chauffer un peu tout le monde.
2: Alors, moi, si j'étais à ta place, je donnerais les cadeaux dès les premiers kilomètres et j'en aurais plus. Il y a quand même un rythme à avoir pour donner les cadeaux?
3: Oui, c'est ça. En fonction du nombre de goodies qu'on a et du nombre de kilomètres qu'il faut faire, faut s'adapter à l'étape et du coup, en garder jusqu'à la fin. Et c'est ça qui est parfois un peu compliqué sur les étapes.
2: Bon, aujourd'hui, entre Dole et Belfort, on n'annonce pas des températures caniculaires. Ça s'est passé comment avec les chaleurs au début du tour, notamment quand on est caravanier? Comment on fait?
3: On s'adapte, on boit beaucoup d'eau, on essaye d'y penser. On se rafraîchit la tête pour essayer de supporter la chaleur. Mais honnêtement, ça a été, même si on a senti que c'était plutôt chaud.
2: Et à partir du moment où tu passes la ligne d'arrivée, c'est repos, on va directement à l'hôtel se reposer, c'est quoi?
3: Oui, alors on repasse sur le parking technique d'abord parce qu'il faut qu'on enlève les drapeaux, les enceintes, il faut qu'on re-aire un véhicule pour pouvoir faire le transfert. Et après, oui, on va directement à l'hôtel, mais en fonction des étapes, les transferts sont plus ou moins longs. Donc, c'est pas tout de suite le repos parce qu'il faut reconduire, faut alterner avec les conducteurs, tout ça. Et après, par contre, repos à l'hôtel et voilà. Puis petit moment convivial quand même avec l'équipe. Surtout, on a une ligne départ donc avec laquelle on débriefe de la journée, quoi.
2: Allez, dernière question. Tu me vois arriver. On fait comment? C'est quoi l'astuce pour avoir le plus de cadeaux au bord de la route quand on est spectateur?
3: Alors, les cibles, ça marche beaucoup. Les petites vannes sur les pancartes, être gentil, souriant. Et puis, normalement, ça devrait le faire.
2: Bon, bonne étape et puis bon courage.
3: Merci, toi aussi.
0: Merci. Merci Noah Sommier, on vous retrouve un peu plus tard du côté de la caravane. Là c'était ici, alors la caravane qui va s'élancer là dans quelques minutes depuis Dole, hein, puisqu'elle part quelques 2h30 voire 3h avant le peloton en général. Et là on fait un petit salut à Quentin Boiteux qui est le gagnant, l'heureux auditeur gagnant avec ici Belfort, qui a gagné sa place à bord de la caravane et à bord du char ici en Bourgogne-Franche-Comté. On écoute tranquillou Florent Pagny, Si tu veux m'essayer, et normalement Raphaël Jeune, le manager général de la Cofidis, franc-comtois d'origine, nous rejoint en direct du village départ ici à Dole.

0: compagnie. Si tu veux m'essayer ici en Bourgogne-Franche-Comté, nous sommes en direct de la 13e étape du départ ici, du village départ à Dole ce matin.
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0: Le manager général de la Cofidis nous rejoint. Merci d'être là, Raphaël Jeune, pile poil à l'heure, impeccable. Merci, merci d'être là.
2: Merci à vous de l'invitation.
0: Vous êtes manager général, j'ai dit, à la Cofidis. Vous êtes franc-comtois d'origine.
2: Oui, tout à fait, originaire du Houdou et habitant longtemps à Gevresin, puis Lomont-sur-Crète, Baume-les-Dames et maintenant au Fin.
0: Vous avez couru à Morteau ?
2: Exactement, oui, ouais. 10 ans au club de Morteau.
0: Ok. Et alors, vous êtes parti dans le Nord à quel moment ? Parce que vous, vous avez eu une carrière de professionnel dans les années 90-2000.
2: Ouais, plus dans les années 2000 chez CSC Tiscali avec Laurent Jalabert comme leader. Et ensuite, j'ai travaillé pendant 23 ans pour la marque Look Cycle, oui. Marque de Bourgogne-Franche-Comté, toujours, en tant que directeur sponsoring et du coup, manager général de l'équipe Cofidis depuis octobre 2025.
0: Voilà, vous retrouvez dans le nord de la France, finalement.
2: Exactement, ouais, ouais. Maintenant, mon cœur est un petit peu dans le nord de la France.
0: Ouais. Ce poste de manager général, il consiste en quoi dans une équipe telle que la vôtre ?
2: Bien, il consiste à gérer une cinquantaine d'athlètes, parce que Cofidis a évidemment un team homme qui est sur le Tour de France, donc mais en fait c'est 30 coureurs quand même, et également un team féminin qui fait le Tour de France, et aussi un team parasport, l'un des meilleurs, le meilleur team au monde. Donc ça fait un total de 51 athlètes plus environ 110 personnes, assistants mécano, docteurs, personnes de la com, secrétaire générale, DRH, assistante, enfin. Donc, faut gérer tout ça et mettre tout ça en marche pour que les athlètes soient mis dans les meilleures dispositions possibles afin de performer au mieux.
0: Vous êtes heureux qu'on sorte de la canicule pour vos coureurs, là ?
2: Alors,
0: ça va changer quelque chose ?
2: On est heureux qu'il fasse un petit peu plus frais, parce que c'est vrai que la canicule pesait sur les organismes, mais les organismes des coureurs, mais aussi du staff, parce que effectivement le staff se lève toujours très tôt le matin, se couche très tard le soir pour les mécanos, les assistants qui massent les coureurs. Donc c'est vraiment contraignant de travailler sous cette chaleur. Et là, on est presque heureux d'avoir un petit peu de pluie. Alors, enfin, on n'a pas de pluie au départ encore.
0: Oui, alors par contre, c'est prévu quand même sur la ligne d'arrivée. Hein.
2: Il y a
0: quand même quelques orages sur le ballon d'Alsace à Belfort. Ça va se dégrader au fil de la journée, quoi, malheureusement. Votre équipe Cofidis, c'est Hugo Page, c'est Yann Izaguirre, c'est Monsieur Kirsch, c'est aussi il y a Biermans.
2: Oui.
0: Qui est-ce que vous surveillez le plus ? C'est Hugo Page qui était quand même un peu le leader de l'équipe ?
2: Non, en fait, le leader naturel est Yann Izaguirre, qui fait partie des 20 meilleurs coureurs mondiaux. Alors après, sur le Tour de France, on est venu avec une équipe qui n'est pas axée du tout sur le classement général. On axe plutôt notre équipe sur les victoires d'étape, en tout cas les belles places d'honneur sur les étapes de sprint, avec Milan Fretin, qui a vraiment un train à son service, dont Jente Biermans, Alex Kirsch, Hugo Page, Pita Legaert, Benjamin Thomas, champion olympique. Et après, pour les étapes de baroudeur, et aujourd'hui on peut appeler ça une étape de baroudeur puncher, on a Yann Izaguirre, donc un Espagnol du Pays Basque, et Alex Aramburu, qui sont très armés pour ce genre d'étape. Tout comme notre local de l'étape,
0: oui.
2: Romain Grégoire.
0: Donc
2: pour ne pas vous mentir, oui. J'ai vu en arrivant dans le village du Tour le papa de Romain qui m'a dit essaie de nous aider à gagner. Ouais, j'ai dit mais nous aussi on doit gagner aujourd'hui.
0: Ça se passe comme ça dans les coulisses.
2: Non, mais on s'entend bien.
0: La dernière question, c'est quoi l'objectif de la journée pour la Cofidis ? C'est quoi les consignes ?
2: Gagner.
0: aussi clair que ça ?
2: Ouais, c'est aussi clair que ça.
0: Avec
2: après,
0: c'est une étape où il n'y aura pas de sprint, hein, visiblement. Hein.
2: Alors, non, il n'y aura pas de sprint. Après, il peut y avoir un sprint en petit comité. Donc, l'objectif, c'est de gagner avec un des deux Espagnols.
0: Merci en tout cas Raphaël Jeune d'être passé par là, nous avoir parlé un petit peu de Franche-Comté, parce que vous êtes franc-comtois d'origine, vous avez couru effectivement du côté de Morteau Mont-Benoît pour le coup, voilà.
2: On va citer LCC Etup.
0: LCC Etup. Voilà, merci Raphaël Jeune, donc manager général de la Cofidis. Bonne journée.
2: Merci, bonne journée à vous.
0: Allez, on va rejoindre Dimitri sur la fanzone à Saint-Vite, une belle fanzone dédiée à Romain Grégoire, le régional de l'étape. Dimitri, bonjour.
3: Bonjour, bienvenue à tous ici sur la fanzone consacrée à Romain Grégoire. La photo et même l'effigie du coureur bisontin est absolument partout sur cette fan zone où le public commence déjà à arriver gentiment. Alors cette photo du champion de France Franck Comtois, on la trouve notamment sur le stand Groupama, l'un des sponsors de son équipe, mais aussi bien sûr celui de son club d'origine, l'Amicale Cycliste Byzantine, où je me trouve. La dizaine de bénévoles déjà présents sont en train d'installer sur place une énorme machine à pâtes, car figurez-vous, il y a du travail, pas moins de 500 kilos de pâtes, Panzani forcément, puisque c'est l'un des partenaires de l'équipe Groupama FDJ, doivent être cuits et distribués gratuitement au public tout au long de cette journée de fête. C'est Julien, la quarantaine, qui va les préparer, bolo, pesto, il y en aura vraiment pour tous les goûts. Et sinon, je vous rappelle les deux temps forts de la journée, le passage de la caravane ici vers 11h30, et bien sûr celui des coureurs aux alentours de 13h50. Et puis bien sûr, ici, tout le monde espère que le peloton laissera Romain, l'enfant du pays, arriver détaché dans l'échappée, du moins ici à Saint-Vite. Mais ça, bien sûr, eh bien, c'est la course qui va en décider.
0: Ok, merci Dimitri. En tout cas, belle ambiance là-bas qui s'annonce du côté de Saint-Vite autour de la salle des fêtes où passera le peloton. Donc tout à l'heure, en début d'après-midi, c'est ici Bourgogne, en Bourgogne-Franche-Comté. On est toujours en direct du village départ ici à Dole jusqu'à 13h en direct.
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0: On cause Jura hein, ce matin, voilà, on va pas se gêner en tout cas ici à Dole. J'accueille sur le stand ici Bourgogne-Franche-Comté également France Info, j'accueille Didier Monrolin, bonjour.
10: Bonjour,
0: le frère de Laurent Monrolin, les organisateurs du Critérium, la classique Grand Besançon.
10: C'est ça, classique Grand Besançon,
0: doux évidemment, et puis également organisateur du Tour du Jura.
10: Tour du Jura également, ouais, de courses professionnelles qui ont lieu mi-avril chaque année, voilà, et du coup on... Il y a un petit peu de Jura et un peu de Doubs ce matin sur le Tour de France. Ouais.
0: L'organisateur que vous êtes, il vient pourquoi ? Il y a des rendez-vous, il y a des choses qui se passent ici, ou alors vous venez vraiment en touriste ?
10: Dans un premier temps, c'est plutôt en touriste entre guillemets. On a eu la chance effectivement de rencontrer Christian Prudhomme et Pierre-Yves Thouault, son adjoint, cette année pour les 20 ans du Tour du Jura. On a été invités donc à participer à cette belle fête. Et puis ensuite, eh bien, quand même, on rencontre aussi les élus pour le Tour du Jura des années à venir. Et puis aussi quelques partenaires. Et puis on a toujours le petit coup d'œil quand même de s'inspirer de ce qui se fait de mieux, en tout cas dans le cyclisme. Et à chaque fois, on a le petit coup d'œil pour voir pourquoi ils ont fait ça, comment ils l'ont fait.
0: Ah oui, à chaque fois, comme ça, vous venez un peu l'œil vierge, presque.
10: C'est presque ça, oui. Non, mais c'est sûr qu'on a déjà fait un départ du Tour du Jura ici en 2017, sur la même place. Et voilà, on fait un petit peu, alors à notre échelle, hein, bien sûr, mais on aime bien s'inspirer un petit peu de ce qui se fait de mieux quand même.
0: Oui. Alors, le Tour du Jura, pour les 20 ans, il se profile quoi? Alors, il se prépare quoi?
10: Si vous avez écrit sur cette année.
0: Oui, voilà. Oui, non, mais d'accord, mais pourquoi vous avez parlé des 20 ans alors?
10: Eh ben, en fait, on a fait les 20 ans, juste un mois avant l'édition là, on avait fait une grande fête pour marquer les 20 ans et on avait fait une table ronde avec Christian était venu participer à cette table ronde avec quelques élus et quelques partenaires, et du coup on avait marqué le coup comme ça, et voilà, on avait fait une très très belle fête pour ces 20 ans.
0: Mais vous faites un peu de lobbying auprès de lui pour que le peloton passe par les routes du Jura, certains secteurs peut-être encore méconnus d'ailleurs du peloton?
10: Alors nous on ne le fait pas vraiment, c'est les élus qui le font lorsqu'ils demandent l'étape du tour.
0: C'est votre mot à dire, non?
10: Après Après, nous, c'est vrai que on échange avec les élus, comme là, par exemple, le Poupet. On est arrivé sur le Poupet il y a quatre ans. Quand on avait fait l'arrivée du Poupet, c'est parce que voilà, Christian Prudhomme, il cherchait quelque chose au cœur du Jura. Et on a testé en fait le Poupet pour le Tour de France. Bon, il s'avère que c'est un petit peu compliqué parce que c'est pas la même machine quand même. Mais voilà, il y a des petits tests comme ça qui se font avec les épreuves professionnelles. Ouais.
0: Didier Morlin, ce sera ma dernière question. C'est quoi le programme de la journée? Vous allez être posté où? Vous allez être en voiture? Vous faites quoi aujourd'hui?
10: Alors là, ça va être, on va profiter de ce départ, de cette belle fête. Et puis ensuite, eh bien, on va repartir. Alors voilà, je suis quelques jours en vacances, donc je vais repartir du côté d'Annecy. On verra le tour du côté du plateau de Solaison dans deux jours, l'étape qui partira de Champagnol. Et puis là, on va aller un petit coup sur les paddocks, saluer un peu l'équipe Décathlon CMA-CGM pour voilà. Un petit bonjour.
0: Co-organisateur donc de la classique Grand Besançon Doubs et organisateur du Tour du Jura, Didier Morlin. Merci beaucoup. Bonne journée.
10: Merci à vous. Très bonne journée. Merci.
0: Bye, merci. Chanson sur Ma Drôle de Vie avec Véronique Sanson. Puis juste après, on va retrouver Noah Sommier du côté de la caravane. À tout de suite.

0: chanson sur ma drôle de vie à 10h35. C'est ici en Bourgogne-Franche-Comté en direct du départ de la 13e étape du Tour de France Adol.
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0: L'agenda pour simplifier votre été, ne manquez pas le marché de créateurs initié par Créar qui réunit demain le meilleur du savoir-faire local. C'est au 12 parvis de l'UNESCO à Dijon, à la cité de la gastronomie et du vin. Vous chinez, vous flânez, vous faites plaisir surtout, c'est ça qui compte du côté de Dijon. Demain, 18 juillet. Et puis ce soir et demain, samedi, se poursuivent les journées médiévales de Brebotte avec le 39e spectacle historique Son et Lumière à 22h. La caravane des couleurs par la compagnie Souka, c'est tout nouveau. Et là, si on prend le repas, ça démarre à 19h, on peut le réserver. Ce sont plus de 25 ateliers jeunes publics à vivre sur place et 10 artisans à découvrir à Brebotte pour les journées médiévales, ce soir et demain, dans le sud du territoire de Belfort.
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0: Avec tout de suite Yannick avec nous. Yannick, vous êtes avec une Yannick Bourdin, vous êtes avec une auditrice, je crois, heureuse.
2: Oui, alors... Là, je me trouve actuellement au village, sur le village, au départ de la caravane du Tour. Elle vient juste de partir. Alors, les gens se précipitent dans tous les sens. Et alors, pour ne pas vous mentir, on est entre quelques gouttes de pluie, donc on est un peu regroupé là sous l'arbre. Mais en tout cas, ça n'empêche pas que beaucoup de gens ont le sourire. Et ça, c'est de bonne augure pour cette journée.
0: Ok, mais je vous dis à plus tard. Alors, sur le village, d'accord.
2: À tout à l'heure.
0: On va passer à Noah Sommier. Qui est du côté de la caravane publicitaire. Elle n'est pas partie encore, la caravane, Noah ?
3: Il est l'une des voix que vous entendez sur la caravane depuis le début du tour. C'est Fabien, le speaker officiel de la caravane ici. Fabien, bonjour.
4: Bonjour à tous.
3: Alors, après plusieurs jours de course, je remarque que ta voix, ça va ?
4: Oui, ça va. On est obligé de la chauffer un peu le matin, quand même. Hein. C'est quand même un exercice assez particulier. Celles et ceux qui aiment bien prendre la parole, 5-6 heures d'affilée, c'est parfois un peu rude, mais on prend beaucoup de plaisir, c'est ça qui compte.
3: Fabien, comment on fait pour être le speaker officiel de la caravane ici ? Il y a un parcours particulier, qui tu es ?
4: Alors, je suis animateur, comédien. J'ai la chance de faire partie d'une famille qui fait ça depuis 7 générations. Donc, je pense qu'on m'a mis à l'âge de 4 ans déjà sur une scène avec un petit micro. Et donc, j'ai la chance de faire des choses extrêmement variées. Il y a un terme chez les Suisses que j'aime beaucoup, c'est ambianceur. Je trouve que ce terme rassemble bien ce qu'on doit faire sur la caravane du Tour de France. Et ça peut être dans un concert, ça peut être évidemment au théâtre, ça peut être dans plein de circonstances différentes où on est là pour valoriser les autres. Et c'est ça le point commun avec la radio. Un speaker, c'est là pour valoriser les autres. Et souvent, comme sur ici, on va se balader, on va dire bonjour aux gens. On a un côté humain et on est là pour les valoriser. Ce qu'ils font, c'est toujours magique.
3: Alors, c'est quoi le programme de Fabien ? Tu te lèves à quelle heure ? À quelle heure on démarre ? Comment on gère sa voix sur l'ensemble d'une étape et sur l'ensemble du tour ?
4: Alors, on se lève vers entre 5h30 et 6h30 du matin. Et on se couche aux alentours de 23h30, parfois minuit. Donc, c'est vrai que pour ceux qui nous voient passer, on se dit peut-être que c'est génial. C'est une colonie de vacances. On fait la fête sur le trajet, en fait. C'est du travail, on vient faire la fête avec les gens. En dehors de ça, on pense souvent que c'est la fête tout le temps. Mais non, c'est très... bien sûr, on fait beaucoup de kilomètres. On travaille tous les jours. On doit entretenir tout cela. Donc, un peu comme les sportifs, on essaye de faire attention à soi. Et donc, on se lève tôt, on se prépare. On a les trajets le matin, on a les trajets le soir. On doit faire le plein des véhicules. On doit les nettoyer, on doit les remonter. On doit préparer les cadeaux qu'on distribue. On a la chance... On distribue énormément de cadeaux. Ça peut aller jusqu'à 13 000 cadeaux par jour pour la caravane ici.
3: C'est quoi le conseil que tu peux redonner, toi, en tant que speaker aux spectateurs pour avoir peut-être plus de cadeaux ou être repéré au bord de la route ?
4: Alors, des pancartes, c'est génial. Et moi, je garantis, si vous nous écoutez sur ici, Belfort, Montbéliard, vous mettez une pancarte ici et vous êtes sûr, vous serez arrosé de cadeaux. Ça, c'est une promesse, on vous le promet. Donc, n'hésitez pas, faites-le. Et puis, bien sûr, tous celles et ceux qui se déguisent... Un sourire, un enfant. En fait, on distribue vraiment à tout le monde. On essaye de faire plaisir et d'être au plus proche de ceux qui attendent. Parce qu'on sait qu'on attend depuis longtemps. On a tous été un des enfants qui sont sur le bord des routes et qui ont attendu la caravane du Tour de France. Et ça touche tout le monde. C'est une des rares manifestations qui est intergénérationnelle, qui est gratuite et pour lequel on a envie de passer, qui correspond un peu à notre image, celle des territoires. On voyage un peu partout en France.
3: Eh ben écoute, je te souhaite une belle étape qui nous mène à Belfort aujourd'hui.
4: Merci beaucoup. Et à tout de suite. On compte sur vous sur la route du Tour de France vers Belfort-Montbéliard.
0: Ouais, c'est incroyable, hein. Ils ont vraiment des journées harassantes, voilà, les chauffeurs, les conducteurs de ces véhicules pas comme les autres de la caravane publicitaire. Voilà, quand on croit que c'est fini à l'arrivée, ben non, c'est pas fini, il y a une journée en amont, en aval, enfin c'est quelque chose. Voilà. On va se retrouver dans quelques minutes les amis ici à Dole sur ici en Bourgogne et Franche-Comté pour des invités, pour accueillir du monde, du beau monde. Il y a un rayon de soleil là, c'est impeccable sur le village départ, et on va se retrouver après Gloria Gaynor. En musique, Never Can Say Goodbye. On est en 1975.

0: Gloria Gaynor avec Nora Kinsey, Goodbye, en direct de Dole sur le stand de ici, Bourgogne-Franche-Comté, le stand Radio France avec France Info évidemment, pour vous faire vivre l'avant-départ du Tour de France de cette 13e étape qui va mener les coureurs ce soir à Belfort.
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0: Et Noah Sommier, c'est parti pour la caravane publicitaire. Hein, là, elle est partie de Dole depuis quelques instants.
2: Bonjour, ah, les amis. Bah, ça y est, la caravane ici. Est-ce qu'on m'entend?
0: Oui, on vous entend.
2: Est-ce qu'on m'entend? Alors, nous sommes partis, hein, ça y est, depuis quelques instants. On est dans la vieille ville de Dole. Il y a un monde impressionnant. J'ai l'impression qu'il n'y a pas un mètre de vide, en tout cas. Mais les personnes sont là pour essayer de récupérer des goodies. Merci à Toth, le chauffeur, qui va nous faire voyager à travers l'ensemble du parcours. Et ça y est, les premiers cadeaux commencent à être distribués. Il y a beaucoup de pancartes, il y a beaucoup de panneaux, il y a beaucoup de paniers de basket là au bord de la route pour essayer de récupérer des cadeaux, parce que on le sait, ça fait partie des choses où les caravaniers sont sensibles, des petites pancartes, des petits paniers de basket pour essayer de viser à l'intérieur, et les gens sont heureux, il y a des enfants, il y a des grands-parents, enfin c'est familial, c'est le Tour de France, et nous ça y est, on est parti en direction de Belfort.
0: Merci Noah, bonne route, hein. Et puis à tout à l'heure on fera un nouveau point avec la caravane publicitaire. Alors il faut savoir que les rues de Dole sont les plus étroites empruntées par les coureurs sur ce Tour de France. Avec une caravane publicitaire, il faut bien qu'elle passe, hein, parce qu'il y a quand même des chars assez encombrants. Et puis tout le peloton évidemment pour le départ en fictif tout à l'heure évidemment dans les rues du vieux Dole, juste au pied de la collégiale. C'est quelque chose de magnifique. On va retrouver Julien Laurent, cette fois. Julien, je crois que vous êtes avec un des organisateurs d'un des gros temps forts jurassiens dans le monde du cyclisme. Il s'agit du Critérium de Dole. Julien.
3: Bonjour Franck Boudot.
4: Bonjour à vous, bonjour à tous.
3: Bon, donc vous êtes à domicile aujourd'hui. Vous, l'ancien mécano fétiche, on va dire, de l'équipage des deux airs à la mondiale. Il y a un grand honneur aujourd'hui à domicile avec donc le relais, le top départ du drapeau de départ de cette étape.
4: Oui, tout à fait. C'est une fierté et un honneur, puisque c'est vrai que j'ai pu prendre part à 15 Tours de France au cours de ces dernières années. Et puis voilà, c'était dans la partie mécanique, c'était avec le staff de l'équipe, au plus proche des coureurs de haut niveau, hein, que ce soit Romain Bardet, Jean-Christophe Perrault, Pierre Latour, etc. Et forcément, un honneur et une fierté aujourd'hui de faire cette passation, d'être relayeur. Pour manger le relais bypass, puisque voilà, ça reste quelque chose de symbolique.
3: Ouais, c'est symbolique et puis quand même assez prestigieux, quoi. On est sur l'étape du Tour de France, là vous êtes vraiment, vraiment mis à l'honneur.
4: On est sur la plus grande course du monde, c'est vrai que des fois on relativise un petit peu, on se dit voilà, c'est le Tour, mais le Tour c'est la plus grande course du monde. Et encore une fois, moi j'ai eu la chance de par mon métier de voir une cinquantaine de pays dans le monde, d'être sur les plus grandes épreuves cyclistes, mais le Tour de France ça restera toujours quelque chose d'à part. Et voilà, je pense qu'on a la chance aujourd'hui d'être dans la plus belle ville de France. Donc voilà, c'est très très bien.
3: Il y a plein de choses qui sont organisées, on voit qu'il y a énormément de monde déjà dès 9h30 ce matin.
4: Ouais, ça bouge vraiment, donc c'est vraiment super, puisqu'il y a les marques nationales, il y a les marques du Tour de France, puis il y a également les enseignes locales qui se sont mobilisées auprès de la ville de Dole, du Grand Dole, donc c'est quand même vraiment bien que tout le monde se prenne au jeu, et puis c'est une belle fête pour les enfants, pour les adultes, faut en profiter, c'est des bons moments.
3: C'est une belle fierté pour un Dolois, et puis c'est une belle pub pour aussi se faire encore un petit peu plus sa pub pour le Critérium de Dole qui arrive encore, la nouvelle édition cet été, dans quelques jours.
4: Ouais, c'est ça, tout à fait. Hier j'ai eu la chance de rouler avec pas mal de personnalités, donc avec Mécénat Cardiac sur l'épreuve de l'étape du cœur. Un super moment, donc encore de belles rencontres, notamment avec les Miss France et beaucoup d'autres personnes, Arnaud de Samer, il y avait Paul Belmondo, etc. Et puis évidemment l'occasion de parler du Critérium, puisqu'on a 15 jours de cet événement et qui réunit à chaque fois de très bons coureurs, puisque cette année je peux vous annoncer, vous êtes les premiers, qu'il y aura Valentin Paré-Pinte qui sera présent, qui prendra part au départ
3: dans le Critérium. Vainqueur
4: d'étape
3: l'année dernière.
4: Vainqueur d'étape et qui avait à cœur de venir remettre son titre un petit peu en jeu. Donc c'est une belle fierté de l'avoir, puisque ça reste un des meilleurs Français. Il est pas loin pour le maillot à poids, donc on croise les doigts, mais en tout cas c'est un chasseur d'étape et c'est très très bien.
3: Rappelle la date donc du Critérium de Dole.
4: Samedi 1er août, donc ouverture du village dès le matin 10h avec certaines personnalités, notamment Hugo, Maxine et Laure de Koh-Lanta, les All-Stars. Donc ça va être quelque chose de très très sympa. Et puis bah, le matin, la cyclosportive, pour tous ceux qui veulent y prendre part, vous pouvez venir sur notre site dès 8h30, donc 70 km pour la première étape, pour le premier parcours, le petit parcours. Et puis bah, 110 km pour le grand parcours. Vous pourrez rouler avec Sylvain Chavanel, avec John Gadret, et puis bah, beaucoup d'anciens professionnels, les professionnels du moment. Une belle journée avec la caravane publicitaire, le Critérium. Donc voilà, ça va être la fête encore une fois le samedi 1er août à Dole.
3: Eh ben, un grand merci. Et puis, magnifique le vélo. Vive le vélo.
4: Vive le vélo. Et à très bientôt.
0: Vive le vélo dans le Jura. Merci donc pour voilà, ce beau moment, ce beau rendez-vous le 1er août prochain, le Critérium de Dole. Merci Julien Laurent. On vous retrouve un petit peu plus tard. Je crois qu'on a retrouvé Yannick Bourna, qui est toujours sur le village, ici, le village départ à Dole. Vous avez retrouvé votre auditrice, Yannick ?
5: Oui, j'ai retrouvé notre auditrice Thierry. On est pile devant le podium au moment où la caravane du Tour elle passe. Et je suis avec Mathilde qui nous vient de Arbois dans le Jura. Bonjour Mathilde.
6: Bonjour.
5: Alors Mathilde, ça y est, la caravane elle est partie depuis quelques instants. Ouais. Qu'est-ce que vous avez pu attraper comme cadeau ?
6: Alors on n'en a pas attrapé beaucoup parce qu'il y a beaucoup de monde, mais je crois qu'on a attrapé un paquet de bonbons. Voilà.
5: Bon, vous avez une belle casquette jaune là, à ce que je vois.
6: LCL.
5: Ouais. LCL. Alors Mathilde, vous êtes venue d'Arbois, vous êtes arrivée quand ici là sur le village à Dole ?
6: On est arrivé vers 10h.
5: Vers 10h ce matin, c'est pas trop dur de se lever pendant les vacances ?
6: Oh, non, ça va pour le Tour de France, on peut le faire quand même.
5: Qu'est-ce que vous aimez ici sur l'ambiance du Tour de France, Mathilde ?
6: Là, il y a vraiment beaucoup de monde, tout le monde est joyeux, vraiment, c'est comme si c'était une fête. Il y a vraiment, j'ai jamais vu autant de monde ici, c'est vraiment super.
5: Mathilde, je vous laisse profiter de la caravane, il y a encore de nombreux cadeaux, il faut en ramener le maximum, ok ?
6: Oui. On compte bien en ramener beaucoup ce soir.
5: Bonne Merci journée. Mathilde,
6: Merci.
5: Bonne journée.
0: Et à
5: voilà,
0: tout à l'heure, voilà.
5: Thierry, bravo, voilà, Mathilde. Les enfants, ils ont vraiment des magnifiques sourires, c'est très beau à voir, surtout quand la caravane elle passe.
0: Ouais, il y a une super ambiance ici, forcément. Merci à vous Yannick, à tout à l'heure en tout cas, merci.
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0: Votre radio ici en Bourgogne, en Franche-Comté, à 11h10, en direct de Dole, du village départ de la 13e étape du Tour de France, avec monsieur le maire Jean-Baptiste Gagnoux. Bonjour à vous.
9: Bonjour.
0: Merci d'être là. Un homme heureux aujourd'hui.
9: Oui, très heureux de voir la ville comme ça et beaucoup de bonheur dans les yeux de beaucoup d'abord de Doloises et de Dolois, mais bien au-delà évidemment.
0: Dole finalement est habitué à ce village départ, hein, ça fait quelques éditions, au moins 4 je crois.
9: Je crois que ça fait 5, ah oui, 1939, plus que ça. Ah, okay. 1992, 2017, 2022, 2026.
0: D'accord, et pourquoi pas alors village départ, village arrivé, pourquoi pas un jour. Ah, ça coûte plus cher le village arrivé.
9: C'est un peu plus cher, ouais. À peu près 30 000 euros de plus.
0: On est autour
9: on aurait
0: de combien
9: bien souhaité,
0: là
9: mais là on est à 120 000 euros.
0: Ouais.
9: Le prix pour une étape du Tour de France départ. Hein. Y a d'autres coûts de communication et autres. Hein. Et puis, y a des subventions. Grand Dole, région, département. Donc, au final, c'est un coût net pour la collectivité aux alentours de 90 000 euros. Mais pour une étape du Tour de France, c'est tout à fait acceptable, ouais. Me semble-t-il.
0: Vous étiez déjà maire, je crois, en 2017, juillet 2017.
9: Pas encore.
0: Pas encore, pas tout à fait.
9: Dire, ouais. En 2017, j'allais devenir maire quelques jours plus tard.
0: Incessamment soupé, voilà.
9: Ça fait 9 ans aujourd'hui, tout pile, que je suis maire de Dole.
0: Okay.
9: 17 juillet 2017. Ouais.
0: Ça vous parle en tant que. Alors, pas forcément en tant que maire, mais le Tour de France, qu'est-ce que ça évoque chez vous ?
9: Bah, c'est vrai que ça évoque un peu la renaissance de la ville qui va quand même beaucoup mieux, qui est beaucoup plus dynamique depuis une dizaine d'années. Alors, c'est pas grâce au Tour, mais ça, la venue du Tour de France en 9 ans maintenant, trois fois, eh bien participe, concourt, je dirais, à notre volonté que cette ville soit un petit peu plus connue, parce oui. qu'elle n'est pas très connue.
0: Dole, la ville de Pasteur, c'est la ville à découvrir,
9: voilà,
0: par essence.
9: On avait fait l'étape 2022 autour du bicentenaire de la naissance de Louis Pasteur, donc en 1822. Et Christian Prudhomme avait vraiment trouvé ce concept intéressant de pouvoir célébrer via le Tour de France les 200 ans de la naissance de Pasteur. Et c'est vrai que l'arrivée du Tour, trois fois...

0: Un plateau de Télématin de France Télévisions en haut du clocher avec Patrick Franchini. Voilà, beaucoup de choses qui concourent à cette notoriété.
1: Maintenant, je sais où était Patrick Franchini parce qu'il n'était pas à notre rendez-vous tout à l'heure.
0: Oui, mais il est là.
1: Il est présent.
0: Il veille sur moi.
1: Voilà. Merci Jean-Baptiste Gagnou, maire de Dole. Votre programme aujourd'hui, rapidement.
0: Oh, bah, des temps officiels dans quelques minutes. D'autres interviews. Ensuite, on va se diriger vers le départ que je vais donner à 13h. Et puis ensuite, j'irai toute l'après-midi midi aux différents lieux d'animation du centre-ville jusqu'aux différents concerts de ce soir le long du port et le feu d'artifice qui aura bien lieu ce soir à 22h45.
1: Voilà. Bonne journée merci monsieur le maire de Dole. À très
0: merci
1: bientôt.
0: Beaucoup.
1: Voilà, c'est ici Besançon. Non, ici en Bourgogne-Franche-Comté, c'est Besançon, c'est Belfort, c'est Dijon bien évidemment en poule comme ça pour vous offrir le meilleur de ce village départ en cette fin de matinée.

0: Play à l'instant ici en Bourgogne-Franche-Comté en direct du Tour de France et en direct du village départ ici à Dole. Je crois que Dimitri Imbert est avec nous. Jingle.
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0: Dimitri Imbert, vous êtes à Saint-Vite avec nous ce matin pour nous faire vivre l'ambiance de la fan zone dédiée à Romain Grégoire, le champion de France local de l'étape. Dimitri, que se passe-t-il à Saint-Vite? Dites-nous.
3: C'est simple, Thierry, sur la fan zone dédiée à Romain Grégoire, l'effervescence commence à monter doucement avec sur place des centaines de personnes. Ce qui a beaucoup de succès en ce moment, ce sont les différents quiz, soit sur le stand Groupama, soit ici à celui du conseil départemental du Doubs, pour essayer de faire gagner des cadeaux. Là, on est avec un fan habillé de pied en cap aux couleurs de la Groupama FDJ. Il s'appelle Aurélien, il a porté la flamme olympique au gouffre de Poudré et Aurélien est un grand fan. Là, Aurélien, vous avez participé à Squeeze?
4: Oui, j'ai participé à Squeeze, ouais, c'était super. Ouais.
3: Vous avez trouvé la bonne réponse?
4: Oui, j'ai trouvé la bonne réponse, ouais.
3: Et ben donc du coup, qu'est-ce que vous espérez gagner ici justement avec ce quiz Romain Grégoire?
4: Le joie d'être là, après la bonne humeur, après les petits goodies aussi, on a des petits chapeaux, des sacs, tout ce qu'il faut. Après, j'ai apporté aussi mon t-shirt, puis ma petite casquette pour supporter Romain Grégoire et puis voilà.
3: Et supporter le soleil aussi, qui promet de taper ici parce que les nuages qui étaient présents en début de journée sont en train de partir. Et bien sûr, l'événement...

0: Dans une grosse, grosse demi-heure, ce sera le passage de la caravane, déjà attendu également par tous les gens installés déjà ici au bord de la route. On vous laisse, hein, Aurélien, et bonne chance pour la suite du quiz.
1: Merci, à vous aussi.
2: Voilà, s'invite donc entre Besançon et Dole. C'est la ville natale de Romain Grégoire, le champion de France. On a croisé un autre champion de France ici, c'est Arthur Vichot, deux fois champion de France. C'était la belle, le beau jumelage finalement, à l'époque, avec Thibaut Pinot. Ben Arthur Vichot est là, et il travaille, voilà, il est carrément sur le village départ ici à Dole, comme nous le sommes. Dans quelques instants, les infos.
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2: 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Les infos avec vous, Alexandre Rubin, bonjour.
4: Bonjour Thierry M, bonjour à tous. La circulation ferroviaire est toujours interrompue ce matin. Elle le sera pour une bonne partie de la journée entre Lure et Vesoul après cet accident au niveau de la commune de Crévenay. C'est en Haute-Saône, un TER de la ligne Paris-Est-Mulhouse a percuté un troupeau de vaches sur les voies. 18 animaux tués, place maintenant au dégagement des rails. 30 passagers se trouvaient à bord, aucun n'a été blessé. Le département du Doubs relève son niveau d'alerte sécheresse. Le niveau crise est déclenché, on vient de l'apprendre. La sécheresse est très en avance, explique le préfet. Concrètement, il est interdit d'arroser vos pelouses. Pareil pour les massifs de fleurs dans les communes ou encore dans les stades de foot, sauf exception. Dans ce contexte très sec, une vingtaine de pompiers sont toujours mobilisés en Saône-et-Loire pour éviter toute reprise de feu sur l'incendie de la Grande Verrière près d'Autun dans le Morvan. 60 hectares sont partis en fumée. La situation s'est nettement améliorée hier en fin de journée. Le feu est désormais quasiment éteint. Des incendies aussi ailleurs en Bourgogne-Franche-Comté, comme dans le Haut-Doubs. Cette nuit, 3500 m2 de forêt ravagés sur la commune de Chapelle-des-Bois. Le feu est fixé. Dans le pays de Montbéliard, les pompiers sont intervenus en pleine nuit pour des flammes dans la cuisine d'un appartement à Grand Charmont. 7 personnes, dont 3 enfants, ont été prises en charge par les secours. Personne n'a été blessé. C'est l'une des suites de l'affaire Liana. Près de 1140 procédures de violence sexuelle sur mineurs ont été étudiées en moins d'un mois en Franche-Comté. La consigne avait été donnée par Gérald Darmanin, le ministre de la Justice, pour éviter d'autres affaires similaires. Dans le détail, 121 gardes à vue prononcées pour 10 placements en détention provisoire. Et puis, vous le savez, impossible de passer à côté, c'est le grand jour. Vous suivez toute la journée cette 13e étape du Tour de France en Franche-Comté sur votre radio, ici, radio officielle de la Grande Boucle, 205 km au départ de Dole, direction Belfort, début de la course. Eh bien, c'est dans 2 heures maintenant. Une étape franc-comtoise très particulière pour Romain Grégoire, le champion de France, passe sur ses terres aujourd'hui. Et du côté de la météo, Thierry M, dites-nous quel temps il fait à Dole en ce moment ?
2: Eh bien, en ce moment à Dole, c'est voilà, éclairci, ciel bleu, il y a quand même un beau rayon de soleil, mais la météo va se dégrader aujourd'hui en Bourgogne-Franche-Comté avec un risque d'orage, de grêle, de rafale possible jusqu'à 120 km/h. Il faudra être extrêmement prudent. Alors ce sera très local, hein, bien évidemment. Haut-Doubs, Haute-Saône, Morvan, Pays Auxerrois sont concernés, mais aussi le sommet du Ballon d'Alsace, hein, voilà, avec des rafales de vent annoncées au 175e kilomètre de cette étape de la Grande Boucle. Température là-haut au sommet autour de 20 degrés en maximum. Et puis 23 degrés à Pontarlier, comptez sur 25 à Belfort, 26 à Besançon, 27 degrés à Dole, c'est la température ici où nous sommes au village, et puis 28 degrés à Dijon et à Chalon-sur-Saône. Concernant la route, Bison Futé voit déjà rouge, hein, en direction du sud ce vendredi, et c'est orange dans le sens des départs, des retours, pardonnez-moi, et demain samedi, ce sera la même chose.
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2: Patrick Franchini sera avec nous dans quelques minutes. C'est le patron du week-end gourmand du Chat Perché. Christian Prudhomme, le patron du Tour, est attendu également. Et puis une belle opération avec Century 21, on la suivra également. C'est un enfant, un vélo. Il y a une remise d'ailleurs dans une demi-heure sur le podium principal ici. Remise de vélo à des enfants. Tout de suite, c'est Julien Clerc, les amis, en 72. Si on chantait...

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1: Si on chantait, 1972, à l'instant, Julien Clerc, il est 11h05.
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1: Ici, en Bourgogne-Franche-Comté, c'est Christian Prudhomme qui nous rejoint sur le stand ici, Radio France. Bonjour Christian.
3: Bonjour.
1: Monsieur le directeur du Tour, vous êtes à nouveau ici dans la région Bourgogne-Franche-Comté, on en est ravis.
3: Et nous aussi. Bon, très heureux, comme à chaque fois.
1: Il y a quelque chose qui est marquant quand même, c'est le changement de température là.
3: Oui, c'est la première journée sous les 30 degrés. Et on l'attendait, ce changement de température. Donc voilà, il nous reste 9 étapes avec une température agréable.
1: C'est la première journée aussi, cette 13e étape, avec une étape de plus de 200 km.
3: Oui, c'est la plus longue étape du Tour de France. Ouais. C'est la seule à plus de 200 km en effet. Avec en figure de proue le Ballon d'Alsace, bien sûr le Col des Croix, puis le Ballon d'Alsace, qui est le premier grand sommet de l'histoire du Tour de France dès 1905, dès la 3e édition du Tour. Une étape pour une échappée sans aucun doute. Est-ce que l'un ou l'autre des leaders, est-ce que le maillot jaune Pogacar voudra faire quelque chose dans le Ballon d'Alsace, on verra. Mais en tout cas, il y aura assurément une très grosse bagarre en début d'étape, précisément pour être dans l'échappée qui, a priori, devrait aller se disputer la victoire à Belfort tout à l'heure.
1: Avec une échappée, oui, ce sera sûrement pas une arrivée au sprint.
3: Ah non, ça c'est impossible.
1: Christian Prudhomme.
3: Enfin, il peut y avoir un sprint dans un petit groupe, bien évidemment.
1: Les stars du peloton ne verrouillent pas la course là en ce moment.
3: Bah, l'équipe du maillot jaune verrouille la course, oui, c'est un grand classique depuis.
1: Oui, mais là,
3: non pas depuis 1903,
1: là,
3: mais depuis 1919.
1: Très marqué.
3: Oui, bien parce que Pogacar a gagné 3 étapes et parce que Merlier en a gagné 3 autres. C'est la seconde partie du Tour sera certainement plus favorable aux échappés, mais aux échappés aux meilleurs aussi, hein, puisqu'on entre dans la montagne.
1: Les Franc-Comtois du Tour, Romain Grégoire, on a une pensée pour lui. Bon, Clément Berthet n'est pas allé très loin. Hein, première étape, c'était
3: malheureusement. Ouais. Romain Grégoire, c'est un jeune gars qui a du talent, qui est incroyablement bien élevé, super poli et qui a un super maillot bleu-blanc-rouge de champion de France. Il a glané et gagné juste avant le départ du Tour de France. Il fait partie des coureurs qui peuvent briller aujourd'hui, oui.
1: Et vous passez pas très loin de chez Thibaut Pinot aujourd'hui aussi.
3: Ah ben on passe même juste à côté.
1: Et de la planche.
3: À Melizet où le père de Thibaut a été maire, ou est peut-être toujours maire d'ailleurs. Et puis évidemment la planche des Belles-Filles. D'ailleurs Yves Cratinget, l'ancien président du département de la Haute-Saône, avec qui nous avons fait en sorte que la planche des Belles-Filles soit sur le parcours, est ici même au village.
1: Alors moi j'ai connu de belles choses par le passé, à Besançon, à Dijon, dans le vignoble bourguignon, également à la planche des Belles-Filles. C'est dans les... C'est une piste, ce sont des perspectives possibles, toutes les villes que je viens de citer.
3: Et les sites. Oui, bien évidemment, mais vous savez, là, bien sûr, on a 300 candidatures chaque année, donc tout est toujours possible. En revanche, les Vosges, aujourd'hui et demain, le Massif Central la semaine dernière, le passage dans le Jura, tout ça c'est quelque chose qu'on a voulu mettre en place il y a une quinzaine d'années pour montrer que, en dehors des Alpes et des Pyrénées qui sont incontournables, il y a aussi des pentes très raides, des fautes de pentes très très très longues comme dans les Alpes et les Pyrénées qui peuvent faire la différence et donner une course attractive.
1: Ouais. Cette étape elle est très particulière finalement par sa longueur, par l'arrivée à Belfort avec ses ballons à franchir.
3: Par sa longueur, oui et non, parce que c'est la seule à 205. C'est-à-dire que aujourd'hui quasiment les plus longues étapes du Tour c'était les plus courtes d'autrefois. Enfin, je caricature à peine. Donc, et ça va très vite. Elle est faite pour les baroudeurs, sans aucun doute, qui passent la montagne. Je vous dis, le début d'étape va être très, très, très animé. Ça va rouler encore très, très vite en début d'étape parce que chacun voudrait être dans l'échappée qui a toutes les chances d'aller jusqu'au bout.
1: Je me suis posé une question complètement idiote, mais celle-là, est-ce que vous auriez pu lui enlever 30 km à cette étape-là? Parce que je me suis dit, mais oui.
3: Pourquoi?
1: Parce que j'imagine, avec la chaleur, comme ça s'est passé l'autre jour, les fortes chaleurs, ils souffrent, les coureurs aussi.
3: Il y a deux choses, les coureurs, oui bien sûr, qui ne se plaignent pas, hein, vous savez, mais il y a aussi le public, c'est-à-dire que c'est le public qui doit faire attention, et je vous remercie d'ailleurs de faire passer régulièrement les messages de bon sens, simplement, mais de prudence, on met quelque chose sur la tête et on se met à l'ombre, et les jours précédents c'était pas nécessaire de venir avec son grand-père, sa grand-mère ou avec les petits-enfants, voilà, c'est tout, ça n'est que du bon sens, mais ce sont des messages qui sont importants à entendre et
1: écouter. Pourquoi vous dites que les coureurs ne se plaignent pas?
3: Et parce qu'ils ne se plaignent pas. Pour la plupart, ils sont adaptés. Je ne dis pas que c'est facile. Hein. Le Tour, c'est dur, bien évidemment, et ça l'est encore plus pendant 9 jours. Mais les coureurs ne se plaignent pas. On me dit tous les jours qu'il y a un contraste terrible entre là où nous sommes, le village, et juste à côté, le paddock des coureurs. Si vous posez la question à un coureur, il vous répond, il vous dit qu'il fait chaud. Oui, c'est normal. On fait tous pareil. Je connais bien votre métier, vous connaissez moins ma mission, mais...
1: C'est vrai.
3: Voilà. C'est... Il a dit ça, ben oui, il a répondu à la question, surtout.
1: Paul Sexta est au rendez-vous.
3: Bien sûr, puisqu'il est cinquième du classement général. Encore une fois, c'est le plus jeune coureur au départ du Tour depuis 1937.
1: C'est le futur vainqueur du Tour de France.
3: Ça, je ne sais pas. N'allons pas trop vite en besogne.
1: Je vous demande, vous qui connaissez tellement bien.
3: Bien sûr, je connais tellement bien. Je suis devin, c'est une évidence. Non, je n'en sais rien. En revanche, ce qui est sûr, c'est que c'est une pépite, ça. Oui, il n'y a pas le moindre doute là-dessus. Je pense qu'il fait en sorte, parce qu'il est dans l'inconnu, il l'a dit, il n'a jamais disputé de course depuis 8 jours, donc il est rentré dans l'inconnu depuis le début de la semaine, de ne pas trop dépenser de force. Maintenant, je pense que ce week-end, on le verra, parce qu'il sera notamment dimanche sur des routes qu'il connaît par cœur, qui sont les routes de tout proche de chez ses grands-parents, où il a l'habitude de s'entraîner. Donc je pense que là, s'il a la force, on le verra. Mais être cinquième du Tour, pouvoir viser le podium, peut-être, et même pas simplement la troisième place, on imaginait Pogacar au-dessus, alors il l'a confirmé, hein, tout peut encore se passer, mais il a une avance évidemment, il est encore plus favori qu'il ne l'était au départ du Tour. En revanche, Vingegaard était un peu en retrait au Liran, donc peut-être que les places sur le podium, il n'y a pas qu'une seule place, mais deux places, donc voilà, sur une demi-douzaine dans cette bagarre-là.
1: Alors demain en Alsace, Mulhouse, le Markstein, et puis après-demain, retour ici dans le Jura champagnol, hein, pour le plateau de Solesau.
3: Oui, tout à fait, pour redescendre, c'est vrai que le Jura est présent avec deux villes, départ d'étape sur le Tour, une ville d'arrivée, puisqu'il faudra rajouter Poligny pour le Tour Femmes, mais qu'on est toujours très content d'être dans le Jura. Le Jura, enfin, ça fait partie de ces départements qui sont formidables pour les courses cyclistes, parce qu'on peut durcir à souhait, ou au contraire adoucir à volonté en fonction des étapes qui ont lieu avant ou après. Donc c'est très agréable. Les trois niveaux, les trois stades du Jura, hein, c'est ce que Jérôme Fasnel, président du département, et le sénateur Pernaud m'expliquent régulièrement. Les trois strates du Jura, donc suivant l'endroit où on est, on peut faire plus ou moins facile ou plus ou moins dur.
1: Merci Christian Prudhomme d'être passé par le stand ici en Bourgogne et en Franche-Comté.
3: Alors vous parlez de la Bourgogne, de la Franche-Comté, oui. et du maillot jaune, et moi du maillot jaune. Donc voilà, je salue déjà avant le mois de février les prochains ambassadeurs de la percée du vin jaune.
1: Bonne journée à vous, ici en Bourgogne-Franche-Comté. Christian Prudhomme, donc, à notre micro aujourd'hui sur le stand de Radio France. On va se retrouver dans quelques minutes. Allez, chanson, une petite pause. Du coup, il y a beaucoup de monde ici sur le stand ici. On vous souhaite une très bonne fin de matinée à tous. Merci d'être là.

0: Lynn Marlin à l'instant avec Sitting Down Here. Nous sommes en direct de Belfort, du village départ ici, avenue de l'Art, le départ des coureurs de la 13e étape évidemment. Et les coureurs s'élanceront à 13h.
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0: J'ai pas pu dire Belfort, c'est impossible. C'était Dole, évidemment, hein, qu'il fallait comprendre. Nous sommes en direct de Dole. Voilà, c'est, il faut que les connexions soient bonnes, hein, les neurones. Là, on va saluer à cette heure-ci, à 11h15 passé maintenant, une opération qui s'intitule Un enfant, un vélo. Et c'est Century 21 qui initie ça. C'est parrainé par Bernard Hinault. Et à nos côtés, c'est Romain Burki. Bonjour, Romain.
3: Bonjour.
0: Vous êtes chef d'agence des agences Century 21 ici dans le pays de Loire.
3: Moi, je suis uniquement directeur de l'agence Century 21 à Dole. Et on fait partie d'un groupe qui s'appelle le groupe Avenir Immobilier, qui réunit plusieurs agences en Franche-Comté et dans d'autres villes.
0: Un enfant à vélo, ça fait quelques années.
3: Alors, Century 21, ça fait 10 ans maintenant. Et nous, l'agence, ça va faire la deuxième édition que nous faisons lorsqu'on reçoit le Tour de France à Dole.
0: C'est quoi cette opération? C'est concret? Remet des vélos à des enfants?
3: Effectivement. Alors, au cours de l'année, les clients, et d'ailleurs je lance un appel, si les clients ont des vélos dans leur garage qui traînent et qui souhaitent faire un don à des enfants de familles défavorisées, qu'ils n'hésitent pas à nous laisser les vélos à l'agence et nous après on les redonnera à des associations pour en faire bénéficier à des enfants.
0: Voilà. D'accord, je pense que vous aviez lancé un appel en amont pour cette étape. Voilà. Là vous êtes attendu sur le podium dans quelques minutes pour la remise.
3: C'est ça.
0: Comment ça va se passer?
3: Alors là on va aller chercher 6 enfants qui ont eu la chance d'avoir des vélos cette année, donc munis de casques et des t-shirts à l'effigie de cette opération. Et on va faire la remise officielle sur le podium, donc comme des grands, comme des professionnels. Voilà.
0: Vous l'avez déjà fait?
3: Non, c'est la première fois pour moi aussi, c'est le baptême.
0: Ça va être impressionnant parce qu'il y a du monde. Hein.
3: Je pense, oui.
0: Il y a un monde de fous. Voilà, oui, donc oui. Au pied du podium, Romain Burki, un enfant, un vélo, donc une belle opération parrainée par Century 21.
3: Exactement.
0: Et donc, voilà, vous êtes toute l'équipe ici. Alors, avant, vous étiez un peu maillot jaune, vous, veste jaune.
3: C'est ça.
0: Maintenant, alors, vous êtes plutôt en noir. Comment?
3: Voilà, aujourd'hui, c'est avec la tenue.
0: Vous êtes gold, sur
3: du noir, mais la tenue officielle, c'est la veste or que tout le monde peut connaître pour être identifiable et reconnaissable.
0: Voilà, voilà, c'est or et c'est pas jaune. Hein.
3: C'est ça.
0: On est bien d'accord. Voilà, donc Romain, mais merci. Bah, je vous souhaite
3: merci
0: une bonne matinée.
3: Vous
0: allez faire quoi de votre journée?
3: Après, si les gens ont un peu de temps, ils peuvent nous rejoindre Place Nationale jusqu'à 18h et où il y a d'autres animations organisées par l'agence Century 21 à Dole.
0: Place Nationale. Merci Romain.
3: Merci.
0: Bonne journée à vous.
3: Bonne journée à tout le monde. Au revoir.
0: Merci à vous. C'est ici avec vous, ici en Bourgogne-Franche-Comté, toujours en direct de Dole, hein, évidemment, pour le départ. Le départ, alors la caravane publicitaire est déjà partie, il n'y a pas loin d'une heure, et les coureurs s'élanceront à partir de 13h ici, avenue de l'Art, sur le secteur du port de Plaisance.
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0: Ici en Bourgogne-Franche-Comté, merci de nous écouter. Nous sommes en direct du village départ ici à Dole. Et nous sommes avec Patrick Franchini. Bonjour Patrick.
8: Bonjour Thierry.
0: Alors on est à une centaine de mètres à vol d'oiseau du Moulin des Écorces.
8: À peine, on est juste à côté. On peut presque on peut presque plonger pour passer le Doubs pour atteindre le Moulin. Exactement.
0: Le restaurant, votre restaurant, le Moulin des Écorces, juste à côté de la Commanderie, cette très très belle salle aussi. Vous êtes président du week-end gourmand du Chat Perché qui va encore nous régaler cette année au mois de septembre.
8: Exactement, on va fêter notre 12e édition le dernier week-end de septembre.
0: Déjà
8: que le temps passe vite et c'est vrai qu'on s'est professionnalisé, je le dis souvent, on est parti des petits amateurs et maintenant c'est vrai qu'on explose un petit peu dans tous les sens du terme, dans les bons sens du terme évidemment, puisque c'est un véritable festival des terroirs qu'on met en avant l'espace d'un week-end.
0: Vous exploitez bien, entre guillemets, vous exploitez bien le centre-ville historique de Dole qui est magnifique, qui est vraiment à découvrir, quoi. C'est une pépite.
8: Exactement, et justement pendant le week-end, le centre-ville est complètement, mobilisé, piétonnisé par plus de 175 exposants producteurs de Bourgogne-Franche-Comté. Ce qui est important de le rappeler, hein, puisqu'il y a un cahier des charges bien précis. Et ce qui nous fait vraiment plaisir, c'est que à peine le week-end gourmand terminé, il signe déjà pour le prochain.
0: Alors les Comtes du Chat Perché, Marcel Aimé évidemment, qui est pas né ici, hein, qui est né à Joigny,
8: exactement,
0: mais qui a vécu une partie de son enfance.
8: Voilà, auprès de ses tantes. Et voilà, j'espère que c'est peut-être là que les Comtes du Chat Perché lui ont trotté dans la tête en faisant parler notamment les animaux.
0: Il y a une thématique particulière sur le week-end gourmand du Chat Perché cette année.
8: Oui, voilà. En fait, les thématiques, elles bougent en fonction des invités d'honneur. Et l'événement se colore chaque année différemment. Et cette année, c'est la destination Beaujolais qui est invitée d'honneur. Et puis la ville de Charolles.
0: Charolles.
8: Oui.
0: D'accord.
8: Nos voisins de la région Bourgogne-Franche-Comté.
0: Mais
8: on met toujours en avant une ville ou un secteur de la Bourgogne-Franche-Comté dans les deux invités d'honneur.
0: Ouais. Alors, de plus en plus de monde, évidemment. On vient de plus en plus loin au week-end du Chat Perché, il faut le dire. Hein.
8: Exactement. C'est vraiment... nous avons eu plus de 50 000 personnes
0: c'est
8: sur deux jours, ce qui devient important.
0: Ouais.
8: Et puis, on a fait une enquête Fluvision pour savoir d'où venaient un peu nos visiteurs. Et on s'est rendu compte qu'on avait des Américains, des Anglais, des Suisses, bien sûr, des Allemands. Mais c'était surprenant. Hein. Et puis, bien sûr, on a vraiment des habitants de notre grande région qui viennent à ce moment-là. Plus de 50% d'eux viennent chez nous.
0: Et puis forcément, ça crée une dynamique, tant sur le plan des hôtels. Enfin, voilà, le commerce s'en ressent forcément. Ouais.
8: Exactement. Et on fait connaître, c'est comme aujourd'hui avec le Tour de France, hein, c'est de faire connaître, donner de la visibilité, de l'attractivité à notre ville. Et c'est ce qui est important.
0: Que fait le président du week-end gourmand du Chat Perché aujourd'hui? Quel est votre programme?
8: En fait, j'ai commencé très tôt ce matin, puisqu'on était en direct sur France 2.
0: À la télé.
8: À la télé avec Loïc Ballet, qui connaît bien le week-end gourmand,
0: ouais,
8: qui a été parrain et qu'on s'entend super bien. Et on a fait un duplex en direct au-dessus de la collégiale à plus de 75 mètres de haut, en montant 265 marches. Et puis on a fait un deuxième duplex qui était à la fruitière de Chevigny avec Romuald Fasnay auprès des Comtés et avec des recettes super sympas.
0: Ok, merci Patrick Franchini. On se donne rendez-vous du 25 au 27 septembre prochain ici et radio partenaire évidemment.
8: Exactement.
0: Du week-end gourmand du Chat Perché, il faut le dire. Et on vous dit à tout bientôt.
8: Merci.
0: Bonne journée.
8: Thierry, au plaisir. Merci encore.
0: Patrick.
8: À bientôt.
0: Il est 11h24.
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0: avec Tout s'en va. C'était l'année dernière, en 2025. Voilà, pour cette chanson. Attention à suivre dans un instant un de nos envoyés spéciaux ici à Dole sur la zone. Alors, pas sur la zone départ, mais du côté de la caravane.
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0: C'est Noah Sommier qui est sur la caravane du Tour, en ce moment la caravane publicitaire, qui est partie il y a une heure de Dole. Vous êtes avec nous, Noah ? Allô, allô ? Ah, je n'entends pas, j'ai pas de retour de Noah Sommier qui en principe devrait se trouver avec les chars de la caravane ici en Bourgogne-Franche-Comté. Nous sommes en direct. Noah, une fois, deux fois. Bon, mais tant pis, c'est pas grave. On va le retrouver un peu plus tard. Je pense que là où il se trouve, ça ne doit pas passer. Notre invité en plateau ici, c'est Laurent Hutet. C'est bien que c'est comme ça qu'on dit votre nom, Laurent.
2: Bonjour.
0: Voilà, bonjour à vous. Vous êtes responsable logistique chez Sodexo. Si je vous dis Sodexo nourrit le Tour de France, c'est un peu ça?
2: C'est tout à fait la vérité. Tous les suiveurs du Tour de France sont nourris par Sodexo. Aussi bien au village départ, où nous sommes aujourd'hui à Dole, et puis sur les relais étapes qui sont situés à une cinquantaine de kilomètres de l'arrivée, et également, bien sûr, à l'arrivée.
0: C'est un sacré boulot de gestion. Vous êtes ravitaillé quotidiennement?
2: Quotidiennement, on reçoit l'ensemble de nos 5200 prestations qui sont délivrées sur les différents sites. Une grosse logistique qui nécessite un gros travail d'organisation et de préparation en amont.
0: C'est normal que les téléphones sonnent, vous êtes très demandé, forcément. Laurent était, dites-nous, il y a une opération assez particulière qui s'appelle Stop Hunger, vous animez chez Sodexo. De quoi s'agit-il?
2: Alors, Stop Hunger est une œuvre philanthropique qui est soutenue par le groupe Sodexo et qui, sur le Tour de France, récolte les denrées alimentaires qui ne sont pas consommées, qu'on redistribue le jour même pour les plus démunis. Le jour même, tout à fait. C'est-à-dire qu'aujourd'hui, le village va fermer aux alentours de 14h, 14h30. Nous avons un camion dédié à la récupération de ces prestations et qui va aller à la banque alimentaire proche de Dole. Et les aliments seront consommés dès ce soir même par les plus démunis.
0: Il paraît que vous récupérez 200 kilos de nourriture par jour. C'est un chiffre...
2: On récupère environ 40 à 50 kilos de prestations alimentaires qui ne sont pas consommées. Et les partenaires du Tour alimentaire viennent compléter cette dotation journalière.
0: D'accord.
2: Ce qui fait à peu près effectivement 200 kilos en moyenne sur la durée du Tour.
0: Mais il y a un menu qui change tous les jours. Comment ça se passe?
2: Alors nous avons des animations qui changent effectivement tous les jours. Bien sûr, aujourd'hui, on a mis en avant des produits locaux. Par l'occurrence, même si on anticipe un petit peu...
0: Quoi, par exemple, vous avez en tête?
2: On a de la concoyote aujourd'hui.
0: Ah oui, la concoyote, c'est incontournable.
2: C'est vraiment un produit incontournable. Et on a mis de la saucisse de morteau aussi pour compléter.
0: Ok.
2: Tout ça servi dans une petite galette de pommes de terre.
0: D'accord. Voilà, ça, c'est vraiment le plat du jour. C'est quoi? C'est plus en brunch, en déjeuner?
2: Alors, sur le village départ, c'est plutôt effectivement sous forme de brunch ou de pièce cocktail. Et sur les arrivées, c'est vraiment là sous forme de cocktail. Mais on a également, pour les invités qui vont suivre l'étape dans les voitures, des plateaux repas avec des produits locaux. Et là, ça sera, j'ai plus le fromage en tête, mais je pense qu'on a dû anticiper en mettant un comté pour ouvrir les portes du Jura.
0: En un mot, votre programme aujourd'hui, enfin quelques mots si vous voulez, votre programme à vous aujourd'hui sur cette 13e étape, quel est-il?
2: Alors nous, c'est un début matinal puisque nous sommes présents sur le village départ 4 heures avant l'ouverture de celui-ci.
0: Et moi, donc 6 heures du matin.
2: Voilà, depuis 6 heures à peu près. Hein. Comme on ne dormait pas forcément à côté, la journée a commencé tôt. Et ensuite, on va enchaîner pour rejoindre le relais étape et finir sur l'arrivée pour saluer les plus gros champions de la journée.
0: Alors justement, en matière hôtelière, alors très vite, hein, vous êtes logé où? Parce que vous dites, on n'est pas à côté. Alors les prestataires, les partenaires comme vous, vous êtes logé très loin?
2: On a tous le même problème, les partenaires. Ouais. C'est qu'en fin de compte, dès que le parcours est dévoilé, on se met à la quête de nos hôtels. Et des fois, c'est facile. Des fois, c'est un peu plus compliqué.
0: Ça a l'air un peu plus compliqué, là. Vous voulez pas me dire là où vous avez dormi?
2: On a dormi à Beaune.
0: À Beaune? Oui.
2: Mais il y avait une grosse partie des suiveurs du Tour de France qui étaient sur Beaune. Du moins pour le village départ.
0: Merci, Laurent.
2: Les arrivées,
0: merci.
2: C'est un peu plus proche.
0: Ouais, merci, Laurent Hutet. Vous êtes responsable logistique chez Sodexo. Donc, avec cette opération, ça va être le coup d'en parler. C'est Stop Hunger. Merci beaucoup.
2: Tout à fait. Bonne journée. Au revoir.
0: Merci. 11h32, ici, en Bourgogne-Franche-Comté. Toujours en direct de Dole sur le village départ, sur notre stand Radio France. À tout de suite.
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0: Ici Express, c'est Yannick Bourna qui est avec nous.
3: Oui Thierry, je vais vous donner quelques infos sur le passage notamment de la caravane du Tour qui est partie depuis Dole là, il y a quelques minutes. Elle sera aux alentours de midi à Ruffet-le-Château, vers 13h à Montbozon, 14h Magny-Vernois, 14h30 Bellonchamp, 15h au Ballon d'Alsace et 16h au village arrivé de Belfort. Alors ce qui vous attend sur la caravane du Tour, eh bien c'est 30 minutes de défilé des partenaires qui vous arrosent de cadeaux. Vous allez repartir avec des bracelets, des bobs, des bonbons, des bouteilles d'eau, tout est réunis pour que vous puissiez passer un excellent moment en attendant les coureurs. Et puis quelques petites consignes, notamment à respecter pour votre sécurité. Eh bien, restez bien sur les bas-côtés, ne pas traverser la chaussée. Les cadeaux sont distribués de chaque côté. Restez vigilant après le passage de la caravane parce que d'autres véhicules sont prévus sur le parcours. Et quand la course arrivera près de vous, ne courez pas à côté des coureurs.
0: Voilà, ici Express spécial Tour de France. Merci à vous Yannick Bourna. Merci.
3: Merci.
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0: Renault à l'instant, Renault sur ici en Bourgogne-Franche-Comté avec Dès que le vent soufflera en 1983.
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0: Notre invité en direct ce matin, c'est Philippe Corotte, qui est ambassadeur touristique de Dole et du département du Jura. Bonjour Philippe.
2: Bonjour Thierry, bonjour aux auditeurs.
0: Bonjour
2: ici
0: à vous, bienvenue.
2: Et d'ailleurs.
0: Alors vous arborez naturellement le polo week-end gourmand du Chat-Perché, ça
2: oui.
0: va de soi. Voilà. Quel est le rôle de l'ambassadeur? On s'en doute un petit peu, mais précisez-nous les choses.
2: Le rôle des ambassadeurs sur un territoire, c'est généralement, à partir de leur connaissance intime et personnelle du territoire, de le faire découvrir aux touristes, de leur faire approcher quelque chose peut-être d'un tout petit peu plus authentique dans la connaissance, la vision de ce territoire.
0: Ouais. Il y a du boulot pour Dole ou quand même le Jura est mis en avant quand même.
2: Oui.
0: On en a beaucoup parlé pendant la crise sanitaire par exemple. Il y a eu des spots, il y a eu des coups de buzz.
2: Alors, le Jura c'est une destination qui fonctionne très bien. C'est une trilogie d'espace, de la plaine à la montagne. On a un petit peu une diversité intéressante. C'est quatre saisons, des ailes de saison qui se développent de plus en plus. On vient en automne, on vient au printemps de plus en plus. Et effectivement, on va de la plaine avec la vallée du Doubs, le
0: Pense aux Rousses là-haut.
2: Jusqu'aux Rousses, ouais. En passant, vous le savez, par le Revermont, le vignoble jurassien, la zone AOC, le no-tourisme, les belles expériences du no-tourisme. C'est une belle terre de nature et d'aventure, avec des grands itinéraires de randonnée, l'échappée jurassienne de la plaine au Jura, par exemple, la Via Cluny, de Fribourg à Cluny, la Via Salina, l'Arquestre. Non, à Berne, voilà.
0: Ouais, la Saline Royale.
2: Des grandes occasions, effectivement, d'itinérance touristique sur ce territoire jurassien, puis des rencontres avec le vin du Jura, avec le Savagnin, à Château Chalon, avec le vin jaune, par exemple.
0: Le Jura est quand même riche au plan touristique, quand même. C'est le moins qu'on puisse dire, Philippe Corotte. C'est pas très difficile à vendre, finalement, le Jura.
2: Non, c'est pas très difficile.
0: Si vous me permettez.
2: Ah, puis alors, au cœur du Jura, finalement, et au cœur de la Bourgogne Franche-Comté, on a quand même 45 minutes de Dole et 45 minutes de Besançon. On a quand même Dole.
0: Ouais.
2: On a quand même Dole.
0: L'ancienne capitale de la comté. Ouais.
2: Ancienne capitale de la comté. Un rendez-vous gourmand incontournable avec deux étoilés, quatre bibes gourmands, nombreuses petites tables sympathiques, ville d'art et d'histoire. Hein, un des plus vieux secteurs classés, un site patrimonial remarquable, comme on dit aujourd'hui, reconstruit totalement au XVIe siècle. C'est une ville exceptionnelle par son patrimoine.
0: C'est quoi votre coup de cœur à vous, perso, Philippe Corotte?
2: Mon coup de cœur à moi.
0: Ce serait quoi?
2: Pense que ça reste dans le Jura. Alors, Dole, ça reste la collégiale.
0: Ouais.
2: La collégiale, effectivement. La montée au clocher par les ambassadeurs du tourisme de Dole. Et puis, mon coup de cœur, personnellement, et surtout en ce moment, les lacs.
0: Ah.
2: Le lac.
0: Vous avez un petit spot, un petit secret à nous livrer.
2: Un petit secret.
0: C'est Clairvaux, c'est Chalin.
2: Ce serait plutôt Vouglans.
0: Il y a des jolies plages. Hein.
2: Voilà.
0: Une couleur de l'eau magnifique.
2: Superbe. Ouais. L'eau turquoise et rafraîchissante à longueur d'année. Puis des possibilités d'activité, plus de nautisme. On peut faire de l'aviron, on peut faire de la voile, on peut faire du paddle.
0: Bon, okay.
2: C'est la destination rêvée.
0: C'est bien vendu.
2: Pour la saison.
0: Merci Philippe Corolle, je rappelle, ambassadeur touristique de Dole et du Jura.
2: Merci beaucoup Thierry.
0: Effectivement, il y a à faire parce qu'il y a pléthore de propositions possibles ici dans ce très beau département de Bourgogne-Franche-Comté. La suite, ça va être en musique dans quelques instants. Lola Young, Messi, et on va tâcher de retrouver Yannick Bourna sur le village départ ici à Dole de cette 13e étape du Tour de France.

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2: Faites signe quand c'est à moi et j'y vais. Grosse, grosse ambiance ici à Saint-Vite où la caravane aborde, voilà, commence à passer dans le village. On est ici dans le virage Romain Grégoire, juste avant le rond-point, avec les pancartes Vive Romain, mais aussi Saint-Vite, Love le Tour. Avec nous, une maman de Saint-Vite, Leslie, bonjour.
3: Bonjour.
2: Voilà, on vient de voir passer le premier camion, celui du Crédit Lyonnais. Là, c'est Skoda qui vient de passer devant nous. Donc, les premiers camions, les premières animations, c'est vraiment chouette cette ambiance, c'est vraiment ce que vous venez rechercher.
3: Bah oui, c'est un classique maintenant pour nous, on aime bien le vélo, donc du coup la caravane du Tour de France qui est en plus assez invite du coup dans notre village, c'est vraiment chouette quoi.
2: Donc vous êtes une maman, vous êtes venue en famille aujourd'hui avec quatre enfants, hein, expliquez-nous.
3: Oui, alors ils sont pas les quatre à moi, mais effectivement du coup on est venu en famille avec mon mari, son petit frère et puis nos quatre enfants du coup pour qu'ils puissent profiter de l'ambiance et puis voir un petit peu ce que ça donne au niveau de la caravane.
2: Et récupérer, j'imagine aussi bien sûr des goodies pour les enfants.
3: Bah évidemment du coup hein, ils ont le grand sourire quand ils récupèrent des choses, donc forcément s'ils peuvent en avoir c'est le bonheur quoi.
2: Et vous portez la tenue hein, pour l'occasion puisque vous avez le drapeau bleu blanc rouge à la main et le petit collier aussi en fleurs crépons.
3: Bah oui exactement, on est quand même ici à Saint-Vite, on soutient les coureurs français en priorité.
2: Et notamment
3: Romain, bien évidemment.
2: Voilà, donc forcément, bah voilà, ça y est devant nous le passage cette fois de Tourtel. À côté de moi, les enfants dont notamment Emma, la fille de Leslie, Emma 9 ans, bonjour.
4: Bonjour.
2: Alors raconte-nous, qu'est-ce que tu viens chercher, qu'est-ce qui te plaît sur le Tour de France, Emma?
4: La caravane, ouais. Et les vélos.
2: D'accord, et qu'est-ce que tu viens chercher ici? C'est quoi l'idée de la journée?
4: Je sais pas.
5: Des objets,
4: des gourdes, des vélos.
2: T'en as déjà récupéré?
4: Oui, des gourdes, oui.
2: Et donc l'idée c'est de compléter un petit peu la collection, c'est ça?
4: Oui.
2: Emma, voilà, qui a un peu perdu sa langue, elle était beaucoup plus bavarde tout à l'heure, il y a encore quelques minutes. J'imagine, de toute façon, Leslie, ça va être ici, ça va vraiment être une belle fête sous le soleil.
3: Bah oui, et puis la fête, on l'a déjà commencé un petit peu avant, parce qu'il y a plein d'animations, avec le village Romain Grégoire. Donc en fait, ça nous a permis aussi de commencer avant même que la caravane, elle passe, finalement.
2: Vous avez participé au quiz sur place?
3: Oui, au quiz, on a fait les petits ateliers avec les petites roues à tourner, etc. Les enfants sont contents, puis les grands aussi, finalement, hein, parce qu'on va pas se cacher le plaisir.
2: Et déjà des cadeaux?
3: Oui, elles ont récupéré des petites casquettes, des choses comme ça. Donc on espère bien pouvoir continuer, mais c'est déjà une belle récolte. Et puis de toute façon, c'est plutôt l'esprit qu'on vient chercher. Donc après, tout ce qu'on a en plus, c'est parfait.
2: Merci beaucoup Leslie qui était donc avec nous pour nous faire vivre cette arrivée de la caravane publicitaire ici à Saint-Vite. Et tout à l'heure, bien sûr, le passage des coureurs, ce sera aux alentours de 13h50 avec, on l'espère donc, eh ben, Romain Grégoire présent dans l'échappée aux premières positions.
6: Merci Dimitri Imbert donc pour nous rendre compte de cette ambiance de folie à Saint-Vite, la commune, le village natal de Romain Grégoire bien évidemment, où il y a une grosse ambiance. Les coureurs s'élancent de Dole dans 1h15, très exactement à 13h, donc pour être à 13h50 du côté de Saint-Vite. Ici en Bourgogne-Franche-Comté, on va retrouver sur le village départ ici à Dole Yannick Bourna. Vous nous entendez Yannick?
7: Oui Thierry, et vous m'entendez, tout va bien?
6: Fort et clair, allez-y.
7: Bon, j'espère que vous avez un petit peu faim parce que là je me trouve sur le stand des producteurs locaux.
6: Ah oui.
7: Et on retrouve un peu comme tous les jours qui fait chaque étape. C'est Nicolas, bonjour Nicolas.
8: Salut à tout le monde. Bah oui, très heureux de t'accueillir ici sur l'espace des Alliances Locales Leclerc avec nos producteurs locaux.
7: Alors Nicolas, on va vite faire le tour parce que là vous êtes nombreux, oui, sur le stand des producteurs locaux. Vous êtes 6, on va commencer avec Ludivine. Bonjour Ludivine.
9: Oui, bonjour.
7: Alors Ludivine, vous vous occupez de la salaison. Qu'est-ce que vous nous présentez comme produit?
9: Oui, tout à fait, la marque Clavière. Donc on fabrique et
1: commercialise ici à Dole des produits charcutiers de terroir. Donc aujourd'hui, je te propose de déguster du jambon fumé, du Jura.
7: Je suis actuellement en train de le déguster. Il est vraiment bon. Qu'est-ce qu'on a juste à côté?
1: Alors ici, tu as de la saucisse de Montbéliard IGP. Tiens, je te laisse déguster.
7: Saucisse de Montbéliard.
1: Exactement.
7: Elle est très très bonne.
1: Merci.
7: Elle est excellente.
1: Merci beaucoup. Et pour finir, je te propose du jambon persillé de Bourgogne.
7: Bien. Ça, ça m'a l'air très goûtu.
1: C'est très très bon.
7: Au visuel et salé en bouche. Merci beaucoup Ludivine de nous avoir présenté les produits de votre région. On va passer avec une belle spécialité, c'est la concoyotte. Bonjour, comment vous appelez?
9: Moi je m'appelle Armand, je représente la fromagerie Moron à Gré-la-Ville. Fromagerie artisanale qui existe depuis 1862. Donc là, nos produits phares que je représente aujourd'hui grâce aux alliances locales et Leclerc de Dole, c'est nos concoyottes. Donc on a des compotes aromatisées, là on a nature, ail, morille, savagnin, échalote, on a aussi une crème des poisses. En tout on a 12 parfums différents. On fait aussi des crèmes fraîches, des yaourts, des faisselles, des fromages blancs. Donc on part du lait, fabrication artisanale et on fabrique nos produits.
7: Voilà. Comme ça il y a des goûts pour tout le monde.
9: Ah ben là il y en a pour tout le monde.
7: Bon, c'est lequel votre préféré?
9: Alors moi je dirais la morille.
7: La morille. Bon voilà. Bah allez, je vais
9: goûter la morille.
7: Allez, je goûterai la morille juste après, on va continuer à faire le tour. Merci beaucoup. Là, on est parti pour la création de boissons artisanales. Comment vous appelez?
10: Je suis Emmanuel.
7: Alors Emmanuel, qu'est-ce que vous nous proposez? Tout à l'heure, j'ai eu le plaisir de goûter du cola artisanal.
10: Voilà. Alors le Jura Cola est fabriqué à Blétrand par la brasserie Bouget de Lille. C'est fabriqué depuis une petite dizaine d'années. La brasserie Bouget de Lille est spécialisée dans les bières du Jura. C'est la brasserie la plus connue de la région. Et là, je vous ai amené la Mille Fleurs, qui est la bière la plus connue et la plus représentative de la gamme.
11: Je compte sur vous.
10: J'ai également amené du pur jus de pomme, qui est fabriqué également dans le Jura, juste à côté de l'Étoile, par le caveau Chancenard. C'est un pur jus de pomme, donc sans sucre ajouté, sans colorant, sans conservateur évidemment. Et puis je fais découvrir également une nouvelle boisson, la lemonade. C'est une boisson gazeuse, sans alcool, aux extraits naturels citron-menthe. Et c'est fabriqué également par le caveau Chancenard, par le fils du caveau Chancenard, Léo Dago.
7: Et voilà. Ça, c'est fait pour nous rafraîchir. On se décale à côté et on retrouve évidemment la moutarde. Alors vous qui nous écoutez depuis Dijon, vous connaissez la moutarderie Fallot et évidemment elle est présente sur le Tour de France. Bonjour, quel est votre prénom?
12: Bonjour, donc Aurélie, et je représente à la fois une association qui s'appelle Vive la Bourgogne-Franche-Comté, qui est un collectif qui regroupe une trentaine d'entreprises de la région qui fabriquent des spécialités, et donc aujourd'hui aussi la moutarderie Fallot.
7: Ben, merci beaucoup pour cette présentation. Aurélie, on retrouve tous des pots de moutarde avec différents goûts. Tous les producteurs aussi sont à retrouver avec Mistral qui vous font déguster des madeleines et évidemment c'est connu très à Dijon, l'entreprise Mulot et Petit Jean qui nous font découvrir des mini nonnettes avec notamment du pain d'épices. Voilà Thierry.
6: Ouais, vous faites des excès Yannick hein. Vous êtes droit parti pour faire des excès aujourd'hui ici sur le village départ avec tous ces produits, ces bons produits locaux gourmands évidemment mis en valeur sur le village départ. À tout à l'heure Yannick. Merci.
7: Tout à l'heure.
6: Merci beaucoup. On va écouter tranquille normalement Joe Cocker avec Summer in the City et puis juste après j'aimerais qu'on parle un petit peu, qu'on échange avec le double champion de France Arthur Vichot. Voilà, on est en Bourgogne-Franche-Comté, on en profite, on a vraiment de grands athlètes ici, on a cette chance là et j'espère qu'on va pas le retenir trop longtemps, mais je voudrais bien qu'il reste avec nous. À tout de suite.

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0: C'était Laurent, vous le dit, sur Ici en Bourgogne-Franche-Comté.
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0: Et avant de retourner à Dole, au village départ de cette équipe, cette étape du Tour de France entre Dole et Belfort, on retourne dans le paddock près des bus des équipes de cette étape du Tour de France, rejoindre Thibaut Pinot, l'ancien champion cycliste de Haute-Saône, qui est passé faire un petit coucou à ses anciens collègues de la Groupama FDJ United. Thibaut Pinot en direct.
3: On est très loin du calme, c'est assez perturbant quand même. Il y a deux heures, j'étais avec mes animaux et puis là d'être au milieu de vous, de tout le Tour de France, là c'est ça me rappelle des souvenirs et c'est plutôt sympa aussi. Ouais.
4: C'était pas possible de pas venir.
5: Convenir une étape comme aujourd'hui.
3: Ouais, c'est une étape qui aurait pu me convenir. Après, c'est vrai que l'échappée va être dure à prendre. Pour les grimpeurs, ça va être difficile. Ça va jouer sur le plat. Mais oui, c'est une belle étape pour les baroudeurs. Ouais. Et je pense que pour l'équipe, c'est une étape importante pour eux aussi. Ouais.
5: Vous savez ce que va traverser un peu Romain Grégoire, forcément, parce que vous l'avez vécu il y a 3 ans, de passer dans cette région sur ces terres.
3: Ouais, forcément. Et puis je pense que c'est une étape qui lui convient très bien. C'est une étape qu'il connaît aussi très bien. Donc je pense qu'il l'a coché. Et puis j'espère qu'il va faire un beau résultat aujourd'hui. Ouais.
6: Ça vous fait quoi de revenir sur le tour un petit peu tout ça?

0: C'est sympa. C'est vrai que je suis très content de revoir beaucoup de coureurs, mon équipe, le staff, tous les anciens coureurs aussi que j'ai pu côtoyer durant toute ma carrière. On s'était perdu de vue forcément. Donc ça, c'est plutôt cool. Ouais. Après, c'est sûr que il y a un peu plus de monde. Là, je vais. Il y a un peu plus de monde.
1: Raconte-moi un peu ta nouvelle vie quand même.
0: Ma nouvelle vie, elle est assez simple. Hein. Moi, je m'occupe de ma ferme toute la journée. Donc, je suis au milieu de mes bêtes et puis à la campagne, au calme, on va dire. Et voilà, c'est une vie qui me va bien. Ouais.
2: Raconte-nous comment tu vis ce Tour de France de manière forcément un peu différente. Maintenant, mais tu regardes toutes les étapes.
0: Toutes les étapes, non. Après, j'essaie de regarder quand même le plus souvent les belles étapes. Après, même si les belles étapes, on connaît souvent le vainqueur ou le scénario de la course, mais en tout cas, ouais, c'est, je regarde quand même et puis le vélo me passionne toujours autant. Ouais.
3: Au départ à Dole, mais pas à Mélisée aujourd'hui, si, à la maison.
0: On verra le programme, c'est vrai que le programme est assez chargé et compliqué, donc on verra comment se déroule la journée. Je me laisse un peu guider, j'essaie de profiter un peu de l'étape tout simplement. Ouais.
4: Thibaut, par rapport à Sexas, tu donnerais quel conseil à nous les médias par rapport à lui?
0: Ouais, j'ai pas trop de conseils à donner, hein. Je pense que faut juste. Même lui, je pense que maintenant il est préparé, il est plus préparé que moi à l'époque. Maintenant, il y a beaucoup de staff autour de lui.
4: Et à lui, comment gérer
0: Déjà, ce qu'il fait à son âge, je pense que Pogacar ne le faisait peut-être pas aussi. Donc déjà, c'est montré que c'est déjà exceptionnel de ce qu'il fait. Après, le laisser tranquille, c'est facile à dire. Mais qu'on a un phénomène comme ça, surtout français, devant nous, c'est facile de s'extasier devant lui. Hein. On est, tout le monde, tous les supporters sont à fond derrière lui, ouais, toute la France. Ouais.
5: Voilà, merci à vous Julien, Laurent, donc avec Thibaut Pinot, évidemment ce grand champion cycliste de Mélisée, devenu aujourd'hui gentleman farmer.
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5: Ici en Bourgogne-Franche-Comté, voici les infos, il est midi, une minute. Le journal avec vous, Alexandre Rubin, bonjour.
8: Bonjour Thierry, bonjour à tous. Et ça y est, vous le vivez depuis ce matin sur notre antenne, plus qu'une heure avant le départ des coureurs à Dole, dans le Jura, pour cette 13e étape du Tour de France 100% franc-comtoise, direction Belfort. En passant par le Ballon d'Alsace, la grosse difficulté de cette étape, Ballon d'Alsace où le franc-comtois Romain Grégoire est mis à l'honneur aujourd'hui, il a carrément un rond-point à son nom. On retrouve Lisa Guigny qui est sur place.
9: Plus de 5 heures avant le passage du peloton, tout est prêt sur ce virage Romain Grégoire. Ses copains de vélo, le cycloclub des Ratons de Côte d'Or, a tapissé hier le bitume du prénom du coureur bisontin. Romain, en lettres blanches, écrit une vingtaine de fois dans cette pente à environ 2 km du sommet. Sous le barnum où on a sorti les baguettes de pain et les chips pour le repas du midi, les pancartes accrochées flottent au vent. Romain, on t'aime. Romain, il n'y en a pas deux. On est fiers, bien sûr, du local de l'étape. On veut marquer le coup, explique Melvin. On a choisi un beau virage dans une belle montée. Pour le passage de Romain Grégoire dans plusieurs heures, les encouragements se font au feeling, assure Robin. Noam lui proposera une saucisse ou deux en ravitaillement. Le jeune homme blague, bien sûr. Le copain va chercher la tronçonneuse, un autre le tambour et un dernier le mégaphone. On est prêt à accueillir, soutenir, encourager Romain Grégoire ici.
8: Lisa Guinic, depuis le Ballon d'Alsace. Alors, est-ce que Romain Grégoire sera en tête au moment de passer cette difficulté, on l'espère évidemment. Réponse à partir de 13h pour le départ de la course depuis Dole. 205 km au programme. Pour une arrivée à Belfort devant la Maison du Peuple, ça devrait être entre 17h45 et 18h10 selon la vitesse des coureurs. Une course à suivre, vous le savez, toute la journée sur votre radio. 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Émission spéciale toute l'après-midi. Nos envoyés spéciaux sont positionnés partout sur cette étape à Saint-Vite. Le fief de Romain Grégoire, mais aussi dans le Ballon d'Alsace, vous l'entendiez. Et même dans l'incontournable caravane du Tour. Le trafic ferroviaire est interrompu au moins jusqu'à la fin de journée, même peut-être plus, entre Lure et Vesoul après cet important accident ce matin à Crevenay. C'est en Haute-Saône, un TER de la ligne parti de Mulhouse en direction de Paris a percuté un troupeau de vaches sur les voies, 22 animaux tués. 30 passagers se trouvaient à bord, 5 sont légèrement blessés, mais ils n'ont pas eu besoin d'être transportés aux urgences. Les rails ont été abîmés, une inspection de la voie doit désormais être menée. donner. La sécheresse s'aggrave dans le Doubs. Tout le département passe en niveau de crise. Le seuil est relevé, on l'a appris ce matin. La situation des nappes phréatiques et des cours d'eau est préoccupante et surtout précoce, selon le préfet du Doubs, Rémi Bastille.
7: Tout ça est très en avance par rapport aux normes saisonnières et même en avance par rapport à toutes les crises qu'on a connues précédemment. Pour les particuliers, ça implique une restriction des usages. Là aussi, les gens commencent à être habitués. On ne remplit plus les piscines. On ne lave plus la voiture, y compris dans les lavabos automatiques. On n'arrose plus les stades de foot, sauf rares exceptions. On n'arrose plus les massifs de fleurs dans les communes. Pour les particuliers, on n'arrose plus les pelouses. On maintient la possibilité d'arroser les potagers en incitant les gens à s'équiper de goutte à goutte. Ça devient de toute façon indispensable vu les évolutions du climat qu'on connaît. C'est une population qui est souvent sensible à ces thématiques de l'eau et donc qui sera attentive à ne pas gaspiller.
8: Rémi Bastille, le préfet du Doubs, qui ajoute que l'arrêté sera levé lorsqu'il y aura eu des pluies suffisantes. On fait le point sur votre météo juste après ce journal. Des sols très secs et des fortes chaleurs. Ces derniers jours, tout ça favorise les incendies. En Saône-et-Loire, une vingtaine de pompiers surveillent toute reprise de feu à la Grande Verrière, près d'Autun dans le Morvan. 60 hectares sont partis en fumée. La situation s'est nettement améliorée hier en fin de journée. Le feu est désormais quasiment éteint. Et puis en football, une bonne nouvelle pour l'équipe réserve du FC Sochaux-Montbéliard. Elle est officiellement repêchée en National 2, nouvelle appellation de l'ex-National 3, autrement dit le cinquième et dernier niveau de national du foot français. Relégué sportivement la saison dernière, la réserve sochalienne bénéficie en fait de la chute des Girondins de Bordeaux, obligés de repartir au niveau régional en raison de ses déboires financiers. Midi 6 sur votre radio, ici. Le temps de faire un point sur votre météo avec vous, Thierry M. Thierry M qui n'est pas là, mais un point sur la météo. Il va y avoir pas mal d'orages aujourd'hui qui vont se concentrer sur la route du Tour, sûrement un peu partout en Bourgogne-Franche-Comté. Ça devrait se dégrader au fur et à mesure de l'après-midi. Mais en tous les cas, on va retrouver bientôt Thierry M. pour la suite de cette émission spéciale. On vous fait vivre le Tour de France sur votre radio ici.
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0: Midnight Oil à l'instant, les Australiens sur ici en Bourgogne-Franche-Comté, Beds Are Burning en 1987.
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0: Notre invité tout de suite sur le village départ du Tour de France de cette 13e étape qui va emmener les coureurs jusqu'à Belfort en passant par le Ballon d'Alsace, les Vosges, Vosges-Saônoise et puis les Vosges évidemment dans le 88. Nous sommes avec Thierry Baudet. Bonjour à vous Thierry.
2: Bonjour Thierry.
0: Alors une belle opération, je crois qui est parrainée par Thomas Voeckler, vous me direz si je me trompe, c'est la route se partage. Qu'est-ce que c'est que la route se partage? Rappelez-nous.
2: Alors la route se partage, c'est une opération qui est donc portée par la délégation à la sécurité routière, donc du ministère de l'Intérieur, et dont l'objectif est de faire mieux partager la route, sensibiliser donc à la fois les conducteurs, les cyclistes, tout type d'usagers effectivement, au fait que la route n'appartient ni à une catégorie ni à une autre, elle appartient à tous. Et donc c'est l'objectif principal de l'opération, c'est le respect sur la route et le fait que chacun doit trouver sa place en toute sécurité.
0: Oui, il s'agit de sensibiliser tout le monde. Y compris les cyclistes d'ailleurs, qui sont bien trop souvent victimes d'accidents, hein, voilà, parce qu'il n'y a pas les règles de base de dépassement, par exemple.
2: Ben si, il y a des règles justement, mais elles ne sont pas.
0: Les gens ne se les appliquent pas forcément. Oui.
2: Tout à fait, tout à fait. Donc, on prend souvent l'exemple effectivement du message principal que nous portons, à savoir donc l'écartement respecté quand on double un cycliste, qui est d'1,50 m hors agglomération et 1 m en ville. Et cet écart est malheureusement trop peu souvent donc respecté. Donc, on est là pour rappeler ces messages-là, mais d'autres message aussi, par une présence donc sur le Tour de France. On est en caravane publicitaire puisqu'on a deux véhicules. On a aussi des stands sur chaque étape. On a un stand ici ce matin donc au départ de Don. On a aussi un stand à Belfort aujourd'hui. Et on a, comme vous l'avez dit tout à l'heure en début de prise de parole, c'est qu'effectivement Thomas Voeckler est un bel ambassadeur de l'opération. Ouais. Il porte l'opération depuis 8 ans maintenant et il permet tous les jours de toucher le grand public via France Télévisions.
0: Et c'est important, hein, forcément, il faut toujours revenir sur l'ouvrage, hein, oui. Parce que c'est jamais bien acquis, en fait. Hein.
2: C'est jamais acquis. Et bien souvent, les gens sont restés effectivement à un code de la route tel qu'il était à l'époque. Ils ont passé le permis. Moi, j'ai passé le permis il y a 45 ans. Depuis 45 ans, pensez bien que le code de la route, il a évolué. Donc, et les gens ne sont pas toujours informés de cette évolution-là. Je prends pour exemple, pour ce qui concerne les cyclistes, le fait que, alors, quand j'ai passé le permis, on a tous appris que la ligne blanche était un mur infranchissable. Or, depuis 2015, il est désormais possible de chevaucher. J'ai pas dit chevaucher donc une ligne blanche pour doubler un cycliste et respecter cet écartement d'1,50 m en agglomération et 1 m en ville.
0: Oui. Merci d'être passé parmi nous.
2: J'en prie.
0: On a des envoyés un peu spéciaux qui nous attendent sur la zone sportive notamment. Merci Thierry Baudet, mais en tout cas voilà. Et puis on peut peut-être rappeler une dernière chose, il faut que les cyclistes soient visibles, ça c'est important aussi.
2: C'est important, voilà. Notamment effectivement l'approche de l'hiver, bien porter des vêtements visibles.
0: Maintenant il y a des LED qui sont très très fortes pour se montrer, pour bien montrer qu'on est là sur la route.
2: On a tous les outils nécessaires, il faut juste les appliquer.
0: La route se partage. Voilà, Thomas Voeckler et pour nous, à l'instant, Thierry Baudet pour la partie communication. Je vous souhaite une bonne journée.
2: Merci à vous de même.
0: En Bourgogne-Franche-Comté, à bientôt. Merci. On va retrouver tout de suite Julien Laurent. Alors Julien, je crois savoir que vous êtes avec le papa de Romain Grégoire, Christophe, sur la zone des bus.
3: Oui, bonjour Christophe. Donc on est au pied du bus de votre fiston. Oui. Il est comment Romain aujourd'hui là?
4: Aujourd'hui, il est hyper motivé pour la course du jour. C'est quand même un profil qui lui correspond bien. Je pense que ça va être très difficile parce qu'il va y avoir tout le monde qui va vouloir se trouver dans l'échappée. Donc je pense que ça va être une bataille de 1h30 à 2h30. Il a une stratégie pour essayer de s'extirper dans la bonne échappée. Et puis ma foi d'avoir un petit peu d'avance en espérant que les UAE aujourd'hui vont lâcher un peu.
3: Et puis de faire un petit coucou à Saint-Vite, il y aura
4: le
3: temps ou pas?
4: Je pense qu'il n'y aura pas le temps pour le petit coucou. Je pense que ça va passer très très vite. Je pense que ça va passer à 60. Donc ça va être très difficile de lui faire un coucou, mais il sait où on sera posté, donc peut-être qu'il nous fera quand même un petit coucou.
3: C'est quoi ses sensations ce matin? Il sent bien.
4: Les sensations, c'est qu'en fait, je pense qu'en fait, tout le peloton est un peu usé par la première semaine qui a été quand même très dure. Donc tout le monde est un peu fatigué, lui aussi. Et il a repris quand même du tonus et de la vitalité, mais surtout avec le mental qu'il a, je pense qu'aujourd'hui il va nous faire une bonne étape.
3: C'est la star du jour, franchement. Déjà, c'est avant le départ, ça peut l'être aussi.
4: Il y a quand même Thibaut Pinot qui est encore là.
3: On l'a vu avec grand plaisir. D'ailleurs.
4: Avec un grand plaisir, il est là. Donc oui, c'est la star du jour. Enfin, moi je suis surpris et enthousiasmé de voir les villages qui se sont décorés couleur de Romain. Enfin, je suis passé ce matin à Saint-Vite, c'est de la folie, quoi. C'est super. C'est vraiment très fier de notre fils. Et puis on espère que ce soir il sera dans les vainqueurs.
3: Bon, il n'y a plus que la souhaiter une première victoire, c'est ça.
4: Voilà. C'est ça.
3: Merci beaucoup, Christophe, Grégoire, et puis on espère tout le meilleur pour Romain aujourd'hui sur ce Tour de France et puis les années futures.
4: Merci.
0: Voilà le papa de Romain Grégoire, Christophe, à l'instant, donc ici sur la zone des bus, non loin du village départ, ici à Dole. Et puis évidemment Romain Grégoire avec un bel hommage, une fan zone qui lui est dédiée dans son village natal à Saint-Vite, hein, entre Besançon et Dole. Là, forcément, il y aura de l'ambiance et il y en a déjà. Merci à vous, Julien Laurent. Musique avec une star qui sera le 26 juillet prochain sur la scène de la Saline Royale d'Arquesnan. C'est l'ancien chanteur de The Police, Sting, bien sûr, vous avez deviné. Avec Fields of Gold, et on se retrouve au village pour le départ de cette 13e étape en direct de Dole juste après.

0: avec Fields of Gold à l'instant. Sting qui sera sur la scène de la Saline Royale d'Arcachon le 26 juillet et la veille le 25. Eh bien, ce sera autour de Gims. Deux concerts événements donc dans notre belle région Bourgogne-Franche-Comté.
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0: Elle a de quoi rire, hein, la vache qui rit aujourd'hui. Yannick Bourna, vous êtes sur le stand, je crois, de chez Bell, qui est vraiment un industriel ici très très local. Et alors, partenaire historique du Tour de France.
3: Exactement, un des partenaires les plus historiques de ce Tour de France, Thierry. Et là, je suis avec Zoé, qui s'occupe du stand de la vache qui rit. C'est vraiment le stand le plus demandé depuis ce matin, avant l'ouverture du village. Il y avait déjà de nombreuses personnes qui faisaient la queue. On est avec Zoé. Bonjour Zoé.
4: Bonjour.
3: Alors Zoé, est-ce que vous pouvez nous dire ce qu'on doit faire et qu'est-ce qu'on gagne sur le stand Vache qui rit?
4: C'est très simple, il faut tourner la roue et c'est 100% gagnant. Donc on gagne plein de goodies de la Vache qui rit, des tote bags, des bobs, des sacs, des stickers, des éventails, voilà.
3: Alors, comment vous expliquez, Zoé, que depuis ce matin, vous avez une demande qui est vraiment forte?
4: Eh bien parce qu'on est dans le Jura, la maison de la Vache qui rit est ici, à Dole, à Lons-le-Saunier, donc tout le monde vient. On a plein de personnes qui travaillent à la maison de la Vache qui rit, aux usines. C'est pour ça qu'on a une queue de 500 mètres, comme vous pouvez le voir, juste derrière nous.
3: Alors Zoé, on va tourner la roue ensemble?
4: Ouais, ça marche.
3: Allez, c'est parti. Alors comment je fais? Je pars du plus haut.
4: Ah ouais, là,
3: est-ce que je vais gagner le million d'euros?
4: Qu'est-ce que vous voulez?
3: Le t-shirt. Franchement, en vrai, tous les cadeaux que vous proposez sont trop bons.
4: L'éventail.
3: Gagner l'éventail. En plus, il fait chaud.
4: C'est
3: un super cadeau. Et ben, vous savez quoi, Zoé, on va l'offrir aux enfants. Il y a des enfants qui attendent. Il fait chaud. Tiens, je t'offre un éventail. Comment tu t'appelles?
5: Mathéo.
3: Mathéo, t'as quel âge?
5: 4 ans.
3: Eh ben écoute Mathéo, tu vas pouvoir faire de l'air, tu vas pouvoir te rafraîchir avec cet éventail. Voilà Thierry sur le stand de Vache qui rit. On se régale, il y a de la bonne humeur, il y a de la joie, il y a des beaux cadeaux et c'est un partenaire qui est très historique.
0: Merci beaucoup. Voilà, vous avez mis en appétit là, avec ces petites portions de Vache qui rit, très très sympa évidemment. Et puis on est très fiers. C'est une fierté locale ici en Bourgogne-Franche-Comté. Belle, c'est à Lons-le-Saunier pour la Vache qui rit, partenaire historique du Tour. Et là on va tout de suite écouter, si vous le voulez bien, sans transition aucune, notre champion de France, je dis bien notre champion de France, Romain Grégoire, qui on espère aujourd'hui va montrer son maillot bleu blanc rouge sur cette 13e étape entre Dole et Belfort, en passant par le Ballon d'Alsace et notamment aussi le coin de Servance. Romain Grégoire sur la zone mixte, on l'écoute.
6: On a vu Thibaut Aubus qui est aussi un régional de l'étape. Est-ce que tu as pris quelques conseils avec lui ce matin au départ?
7: Ouais, des conseils non, Thibaut est là je pense en spectateur pour essayer de se remémorer des bons souvenirs, mais il n'est pas là pour parler de la course, donc je pense qu'il est un petit peu déconnecté de tout ça par rapport à ces trois dernières années, donc il est juste là pour profiter.
6: L'objectif c'est clairement de partir à l'avant, aujourd'hui on en parlait déjà un peu hier, comment faire parce que c'est quand même assez plat au début puis après il y a le Ballon d'Alsace pour conclure.
7: Ouais donc c'est une étape intéressante, je connais vraiment bien les 80 premiers kilomètres, donc je sais qu'il n'y a pas grand chose pour faire la différence, il n'y a pas de village technique, pas d'ascension pour étirer le peloton, donc ça peut batailler un bon moment. Après faire attention quand même, le peloton commence à être fatigué, donc attention qu'on n'ait pas une surprise avec un coup qui parte rapidement, mais ça va déjà être une belle bataille pour prendre l'échappée. Après il faudra faire le point sur qui est dans l'échappée, quels sont les meilleurs grimpeurs pour ensuite l'explication finale dans le Ballon d'Alsace.
0: Tes sensations?
7: Ça va être un moment spécial, je crois qu'il y a beaucoup de monde qui m'attend là-bas, donc ça va être un moment sympa à vivre. Après on va passer à fond, hein, c'est au bout de 20-25 km de course, donc je pense que je vais pas avoir tellement de temps d'en profiter, mais si j'arrive à lever la tête à ce moment-là, ça peut être cool.
0: Ça peut te booster encore plus?
7: Ouais, c'est sûr que ça peut faire le petit surplus de motivation, même si au final je vais vite être rappelé à la raison, hein. Les jambes sur le Tour de France, ça triche pas, mais ouais, on va essayer d'avoir le petit supplément d'âme.
0: Et les sensations alors, c'est quoi là?
7: Bon, ça va pas mal, je pense que ça va mieux qu'en première semaine. Après je pense que je suis fatigué, mais comme tout le monde là, je pense que vraiment tout le peloton commence à être dans le dur, donc ça peut être le mental qui fait la différence.
4: Merci.
0: Voilà, Romain Grégoire qui va tenter de briller aujourd'hui sur cette 13e étape, il est chez lui, il va en profiter pour faire claquer le maillot bleu blanc rouge, donc on lui souhaite, c'est tout le mal qu'on lui souhaite, il est quand même à 1h39 au classement général du leader évidemment, Tadej Pogacar. Alors ce qu'on va faire tout de suite, on va donner la parole à Noah Sommier, il est sur la caravane, dans la caravane publicitaire, et il est du côté de la Haute-Saône. Ça y est, vous arrivez en Haute-Saône, hein, je crois, Noah. Allô.
8: Vous m'entendez?
0: On vous entend.
8: Je suis en direct de la caravane. Effectivement, on a fait le Jura, on a passé le Doubs, on vient d'arriver en Haute-Saône. On a vu plusieurs fan zones. Et je voulais souligner que la fan zone d'Orchamps, il y avait énormément de monde. On avait limite l'impression de ne pas pouvoir passer à Saint-Vite. Vous l'avez entendu avec nos correspondants. Il y avait énormément de monde. On a pu voir notamment des personnes au bord de la route qui ont fait une cible qui faisait 2 mètres sur 2. On ne pouvait pas la louper. Il y a des gens qui mettent énormément de créativité. On croise des dinosaures, on croise des cibles bien évidemment partout. Des pancartes anniversaires aussi, et ça c'était une belle histoire, une famille avec la mamie, les parents, les petits-enfants, et autant vous dire que sur l'ensemble de la route de Tours, il y a beaucoup de sourires, il y a beaucoup de fêtes, et c'est surtout un moment joyeux pour se retrouver entre nous. Et on arrive vers Charbonnet-les-Pins d'ici quelques instants, à l'heure actuelle où je vous parle.
0: Oui, c'est Chambornay-les-Pins, voilà, en Haute-Saône. Effectivement, là, vous êtes pas très très loin. Là où vous allez remonter sur l'Ure, évidemment, et puis pour attaquer, mais alors ça c'est pas tout de suite, évidemment, la montée à partir des Vosges saunoises, la montée vers le Ballon d'Alsace. Voilà, avant d'arriver à Belfort. Merci, Noah. On va se retrouver après cette petite pause fraîcheur. Tiens, allons-y.
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0: Le départ des coureurs, c'est dans 32 minutes ici de Dole en direction de Belfort pour une étape de 205 km et 800 mètres. Et c'est le moment des signatures. Voilà, les coureurs montent sur le podium en ce moment. Ambiance avec vous, Julien Laurent?
15: Ouais, c'est le protocole, hein, la signature obligatoire pour pouvoir prendre part à la course, évidemment, sur ce Tour de France. Et là, bah, ça défile. On a vu la Groupama FDJ United de Romain Grégoire qu'on a entendu il y a quelques instants. On va pas dire qu'il a gagné l'applaudimètre, mais pas loin quand même, hein, Romain Grégoire. Là, pour l'instant, vient tout juste de descendre Remco Evenepoel et le Belge, hein, des stars de ce Tour de France, acclamé évidemment aussi par le très très très très nombreux publics ici présents au bord du Doubs, au pied de la collégiale de Dole, là, sous le soleil. Franchement, il y a des milliers de spectateurs. Remco Evenepoel de l'équipe Bora Hansgro pour la cité également. Et puis là, à l'instant, on a une autre star du peloton mondial, le franco-néerlandais un certain Mathieu Van Der Poel, le petit-fils de Raymond Poulidor, avec son équipe Alpecin, qui est sur le podium de signature de présentation de ce Tour de France, voilà, bien acclamé évidemment aussi. Alors, pour tout vous dire, je cherche désespérément, peut-être a-t-il abandonné, non c'est pas un scoop, j'ai toujours pas vu Tadej Pogacar, le maillot jaune, mais je pense qu'il devrait pas tarder à arriver. Son bus est arrivé parmi les tout derniers, le bus de son équipe UAE, voilà, mais bon, vous inquiétez pas, je pense que Tadej Pogacar sera bien au départ d'ici une petite demi-heure ici à Dole pour cette 13e étape en direction de Belfort via donc la fan zone de Romain Grégoire à Saint-Vite, qui sait a priori où seront placés ses parents et tous ses fans. Et puis bien sûr, on espère qu'il lèvera aussi, s'il n'a pas la possibilité de lever les bras, pour faire un petit coucou à toute la famille, à tous les copains et à tous les proches à Saint-Vite. On espère qu'il lèvera les bras pour la victoire à Belfort cet après-midi après être passé par le ballon d'Alsace. En tout cas, ici à Dole, c'est noir de monde. C'est multicoloré parce qu'on a des bobs, des casquettes de toutes les couleurs, évidemment, aux couleurs des sponsors, évidemment, de la caravane du Tour de France, mais pas seulement. On est en plein dans cette ambiance du Tour de France qui nous fait à chaque fois très très plaisir, encore une fois, on le rappelle.
0: Ok. Merci Julien, merci pour cette ambiance. Donc à la signature des différentes équipes, le départ est prévu maintenant dans moins de 30 minutes ici. Le peloton, en tout cas en direction de Belfort, au départ de Dole, l'ambiance est vraiment à son top. Et on va retrouver Dimitri Imbert, vous en parliez de cette fan zone de Saint-Vite qui est le village natal du champion de France, Romain Grégoire. Dimitri, c'est à vous.
16: Oui, Thierry, alors on est donc ici au cœur de la fan zone où on s'est rapatrié après le passage, le temps fort qu'on vous a fait vivre tout à l'heure, le passage de la caravane publicitaire du Tour à Saint-Vite avec toujours énormément de succès au moment de la distribution des goodies et toujours bien sûr ces camions, que ce soit celui de Cochonou ou celui de la Groupama et bien sûr le sponsor local, la Vache Kiri, qui a eu également beaucoup de succès. Là forcément l'ambiance est un petit peu retombée, la caravane est passée, le prochain temps fort ce sera tout à l'heure aux alentours de 13h50 avec le passage des coureurs. On dit 13h50 parce qu'il y a quand même de fortes chances, vu que l'étape est plate, qu'au tout début du moins, eh bien, qu'on atteigne pas loin des 50 km/h de moyenne. Ça voudrait dire donc 13h50. Tout le monde espère bien sûr voir Romain Grégoire dans l'échappée, mais bon, en attendant donc finalement, tout le monde a décidé, et c'est bien logique, de se restaurer. On vient d'avoir à l'instant le discours du maire Pascal Routier que tout le monde attendait, puisque derrière, ne nous cachons pas les choses, il y a également le vin d'honneur à la salle des fêtes et effectivement pour profiter un petit peu. Juste à côté de nous, toujours le stand également de l'Amicale Cycliste Byzantine, énormément de succès avec cette distribution gratuite de 500 kilos de pâtes, rendez-vous compte, tout au long de la journée, qui sont cuits par les bénévoles en ce moment et les différentes sauces. Et puis il faudra bien penser au dessert après tout ça, forcément. Et là, on a aussi un endroit, un stand qui a beaucoup de succès. C'est celui de la ferme Beaulieu à Pelouzet. Alors voilà, Pelouzet, on est ici avec Aurore, parce qu'à la ferme d'Aurore, c'est Aurore qui distribue les glaces. Bonjour Aurore.
17: Bonjour à toutes et à tous.
16: Alors expliquez-nous, vous êtes agricultrice?
17: Je suis agricultrice, effectivement, à Pelouzet, dans le Doubs, avec mon mari Mathieu. On élève des montbéliardes, des vaches.
16: Combien de vaches au total?
17: 55 vaches et des poules pondeuses. La poule rousse, et avec le lait des vaches et les œufs des poules, on arrive à faire nos glaces à la ferme.
16: D'accord, donc pas de comté, mais des glaces.
17: Exactement, pas de comté. On vend tout notre lait à une petite fromagerie locale, la fromagerie du Pré-Verdeux à Pouilly-les-Vignes. On est leur fournisseur de lait, et en parallèle, on garde un petit peu de lait, on fait nos glaces.
16: Alors je peux vous dire que ça a beaucoup de succès, forcément, avec la chaleur. Il est un peu pris d'assaut ici, le stand d'Aurore. Qu'est-ce que vous nous proposez comme parfum aujourd'hui?
17: Alors j'ai mis des petits parfums atypiques et très régionaux. On est parti sur du Pontarlier Annie, du Macvin, du liqueur de sapin. Et puis après les classiques, vanille fraise, chocolat, café, pistache, noisette, etc.
16: Ouais. Macvin, liqueur de sapin, voilà, ça fait saliver. Je repère également une myrtille qui pourrait bien faire mon dessert de tout à l'heure. Voilà, je vous laisse imaginer qu'on va profiter ici, bien sûr, avant l'arrivée des coureurs. Ce sera dans une grosse heure ici à la fan zone dédiée à Romain Grégoire. À la fan zone donc à Saint-Vite, en l'honneur du champion de France byzantin de la Groupama FDJ.
0: Merci Dimitri Imbert, donc avec Aurore de Pelouzet, agricultrice donc qui distribue des glaces en ce moment sur la fan zone Romain Grégoire, dédiée à Romain Grégoire sur le secteur de Saint-Vite à côté de la salle des fêtes. On va faire une pause en musique tranquille avec Bruno Mars, voilà, toujours un bon choix de playlist ici Besançon. I Just Might, c'est tout frais, tout beau, tout neuf, c'est en direct du village départ ici à Dole de la 13e étape du Tour de France.

0: Just Might, Vincent Bruno, Mars, c'est ici, en Bourgogne-Franche-Comté.
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0: Avec des idées de sortie clés en main en Bourgogne-Franche-Comté, ça va swinguer, ça va bouger, ça va s'ambiancer à la soirée multidance de l'été. Fiesta à 10€ l'entrée à l'espace Mansouri de Dijon. C'est demain samedi dès 21h. Alors au programme Madison, rock, passo, bachata, les années 80, 90 et 2000 pour danser et partager avec DJ Boost. Ambiance garantie, c'est demain à Dijon. Et puis la Citadelle de Besançon annonce une nouvelle saison de cinéma en plein air cet été, tous les jeudis soirs. Projection sur le thème voyage, voyageurs et voyageuse, adossée au front Saint-Étienne, au cœur de la forteresse de Vauban. Vous materez tranquille Little Miss Sunshine le 23 juillet prochain, ou encore Into the Wild de Sean Penn le 13 août sur écran géant en plein air à la Citadelle de Besançon. C'est 6€ l'entrée.
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0: Bon, on ne vous le cache pas, ça se vide un tout petit peu ici le village, hein, parce qu'on est à quelques 21 minutes maintenant du départ de Dole pour cette 13e étape du Tour de France. Yannick Bourna est avec nous. Où êtes-vous, Yannick ?
2: Thierry, je me retrouve juste derrière le podium, la présentation des coureurs, des cyclistes qui sont en train de se présenter sur le podium. Et on est juste derrière, là on est au frais, je suis avec Cynthia. Bonjour Cynthia.
3: Bonjour.
2: Alors Cynthia, vous, votre particularité, c'est que sur une étape sur deux, vous remettez un maillot, pas n'importe lequel, le maillot à poids.
3: Oui, exactement, je suis hôtesse protocolaire pour notre partenaire majeur Leclerc, qui est donc sponsor pour le maillot à poids du meilleur grimpeur. Et donc j'ai cette chance de remettre le maillot sur le podium un jour sur deux.
2: Alors comment ça se passe le protocole? Qu'est-ce qu'on doit respecter? Qu'est-ce qu'on doit faire quand on remet un maillot? Parce que bah, vous êtes face aux caméras du monde entier, face au public. Comment ça se passe?
3: Alors c'est quelques secondes seulement. Et puis généralement c'est Tadej Pogacar à qui on le remet régulièrement. Et c'est quelqu'un qui est assez rapide sur le podium. Donc voilà, c'est vraiment au feeling. On lui remet les fleurs, on le félicite. Et puis voilà, on applaudit. Et ce moment passe très vite, mais c'est un bonheur.
2: Une question qui lui vient forcément en tête. Bon, Tadej Pogacar, il écrase le Tour de France depuis quelques années. Donc ça veut dire que vous, en fait, vous lui remettez le maillot quasiment tous les deux jours. Est-ce qu'à force, bah, vous arrivez quand même à échanger quelques mots? Enfin, vous le connaissez finalement?
3: Oui, je reste très professionnelle et un petit peu réservée. Donc je suis juste à le féliciter, mais je m'avance toujours pas plus à lui parler. Voilà, il est très pressé.
2: Ouais. Donc vous avez un jour ces villages départ, un jour village arrivée. Ici on est au village départ. Alors qu'est-ce que vous faites quand vous êtes sur un jour de village départ?
3: Alors nous sommes là pour accueillir nos invités VIP, donc Leclerc, qui sont des adhérents des magasins aux environs de la région. Et donc nous sommes là pour qu'ils passent le meilleur moment possible toute la matinée jusqu'aux présentations des coureurs et le départ.
2: Depuis le début de ce tour, Cynthia, quel a été votre moment préféré?
3: Alors je dirais ma première année, forcément mon premier podium, c'est toujours une adrénaline particulière, une émotion particulière, et voilà, c'est un très très beau moment.
2: Cynthia, là on est posé tranquillement à Dole, on a une magnifique vue. Est-ce que vous avez eu le temps de visiter Dole?
3: Alors c'est vrai que c'est très rapide puisqu'on vient directement au village départ, donc on n'a pas vraiment le temps de visiter les villes, mais on a quand même un panorama aux environs qui est déjà très très agréable.
2: Merci beaucoup Cynthia de nous avoir présenté votre métier d'hôtesse et d'avoir partagé un moment avec nous sur notre antenne.
3: Je vous remercie.
2: Voilà Thierry, on a remis le maillot à poids ce matin sur notre antenne d'ici.
0: Exactement, merci beaucoup Yannick Bourna, merci à Cynthia, voilà, c'est très cool. 12h41, il y a du plaisir comme ça, tout le monde se rapproche un peu de la ligne de départ maintenant, parce que le départ c'est dans quelques, allez, un petit peu moins de 20 minutes maintenant, le départ des coureurs ici de Dole, avenue de l'Art en direction de Belfort. Je vous donnerai quelques horaires évidemment de passage. Alors tout dépend de la vitesse à laquelle ils vont disputer cette étape de 205 km, mais en tout cas on a une hypothèse sur 44 km/h, sur 42 km/h. On verra tout ça, j'essaierai de vous donner quelques horaires quand même de passage dans vos communes, mais je sais que vous êtes déjà au courant. Merci d'écouter ici en Bourgogne-Franche-Comté, donc il est 12h passé de 42 minutes. Merci de votre attention, on continue en musique.

0: Dalida avec Mourir sur scène, sur ici en Bourgogne, Franche-Comté. On est à un quart d'heure, voilà, à moins d'un quart d'heure maintenant du départ des coureurs, ici à Dole.
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0: Elle s'éloigne, la caravane publicitaire, elle s'éloigne de Dole, elle est partie, il y a quelques deux heures maintenant, un peu plus de deux heures. Et alors, on va y retrouver Noah Sommier, pour nous, dans la caravane, les plus beaux véhicules, les véhicules les plus étonnants qui vous soient donnés de voir, dans la vie, là, aujourd'hui, et ben, c'est sur, le Tour de France, hein, n'en point douter. Comment ça se passe, Noah Sommier, pour vous?
3: Noah. Très bien.
0: Ah, je pensais qu'on l'aurait, Noah. Ouais, c'est pas bon, hein, Noah. On va essayer de vous retrouver dans un instant. Vous êtes dans une zone un peu critique, j'ai l'impression. On refait une tentative, Noah Sommier, en direct de la caravane publicitaire du Tour de France. Dites-nous, qui doit être en Haute-Saône. Allô. Non, je crois qu'on va abandonner cette hypothèse-là. On va repartir en musique. Julien Laurent, on va le retrouver sur la zone dans quelques minutes, hein, sur la zone de départ ici, avenue de l'Art. Ce départ, donc, qui va mener les coureurs du côté de Belfort, son territoire, mais aussi du côté des Vosges saunoises et notamment des ballons, le ballon d'Alsace, des ballons des Vosges, avec une explication qui est attendue, mais qui serait un peu orageuse, hein, puisque Météo France annonce un petit coup de grêle, un petit coup de pluie, des vents très très forts en fin d'après-midi sur les zones montagneuses de notre région, et apparemment les Vosges saunoises ne seront pas épargnées. On croise les doigts pour les coureurs, départ dans 12 minutes en ce qui concerne le peloton. Les hélicoptères sont en place ici à la verticale de la Collégiale à Dole, et on va tout de suite écouter Francis Cabrel, tranquillou, avant de tenter à nouveau de retrouver Yannick Bourna dans la caravane. Francis Cabrel qui chante Sarbacane en 1989.

0: Francis Cabrel, Sarbacane, à l'instant, on en profite, on va retrouver tout de suite Noah Sommier dans la caravane du Tour. Noah, est-ce que vous êtes avec nous?
1: Ah oui, Noah Sommier, j'ai la connexion qui est établie logiquement, vous devez m'entendre. C'est vrai que je suis avec mon chauffeur et mon chauffeur me disait qu'il n'avait pas vu autant de monde. Je vais lui tendre le micro pour quelques mots. C'est vrai que depuis le départ... Franche-Comté, l'ambiance est folle.
2: Elle est folle parce qu'il y a du monde, effectivement. Bonjour à tous. Mais parce que c'est vert, qu'il fait doux, c'est la première fois. Énormément de monde. Le convoi, il est imposant. Attention, c'est par rapport à l'année dernière.
0: Ouais, je crois qu'on est en train de perdre Noah et son invité. Dernière tentative, apparemment, Noah. Non, je crois qu'on les a perdus effectivement dans la caravane publicitaire. On aurait aimé connaître son sentiment pour sa première fois sur une caravane publicitaire du Tour de France. C'est quand même événementiel. Hein. C'est quand même un grand moment que Noah Sommier va vivre. Voilà. Et c'était sur ici Bourgogne-Franche-Comté. Une petite pause de pub et puis on va retrouver Julien Laurent sur la zone de départ des coureurs.
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0: Les coureurs partent dans 8 minutes maintenant de Dole pour cette 13e étape la plus longue du Tour de France 2026. Ils seront à 13h22 à Faltan, à 13h36 à Orchamps et puis toujours dans le Jura à Ranchot à 13h43, 13h49 du côté des Vents. Et ils passeront à Saint-Vite sur la fan zone Romain Grégoire à 13h51. Ils seront à Recologne à 14h07 et puis à Ruffel-Château 14h10, ensuite Marnay, Beaumotte-les-Pins, Vregy, Chambornay-les-Pins, Boulot, Boux, Breuret, Sorans-les-Breuret, Rio, Anton, Loulan-Verchamps sur le coup de 15h04 et puis ensuite Montbozon, etc. avant évidemment d'arriver à Lure et puis de préparer l'ascension pour le ballon d'Alsace par les Vosges saunoises. Julien Laurent, vous êtes avec nous sur la zone de départ, c'est imminent maintenant hein.
5: Oui, c'est imminent, donc 13h pour le départ. Oui, allô.
0: Oui, on vous entend, c'est bon.
5: Vous m'entendez, donc c'est je bon. Vous disais, donc 13h pile pour le départ fictif, hein, avant le départ réel au kilomètre zéro. Mais de toute façon, c'est un vrai départ, parce que tout le monde va partir effectivement de ce village départ, situé, on le rappelle quand même, à côté du stade municipal hein, de Dole, ici, au pied de la collégiale, au bord du Doubs. C'est, je vous disais tout à l'heure, c'était noir de monde. Sincèrement, j'ai déjà fait pas mal d'étapes de Tour de France, notamment la planche des belles filles, pour notre belle région Franche-Comté. Là, à Dole, waouh, impressionnant. Là, tout le monde a bifurqué le long du parcours pour aller jusque dans les petites rues, magnifiques petites rues de la cité d'Oloise. Des deux côtés de la route, il y a 5, 6, 7, 8 rangées de personnes. Tout le monde se pose pour être au mieux placé pour pouvoir le départ donc des stars, avec notamment donc Tadej Pogacar. Je vous le disais tout à l'heure, je vous rassure, il est là, il était bien sur le podium pour la signature. C'était la dernière équipe à monter sur le podium avec son maillot jaune, donc Tadej Pogacar, le Slovène, le grandissime favori, encore une fois sa propre succession. Il sera donc aux avant-postes, je pense, aussi avec Romain Grégoire, l'enfant du pays, le local de l'étape, avec son maillot bleu blanc rouge juste derrière donc la voiture là de Christian Prudhomme, qu'on a entendu également tout à l'heure sur ICI Besançon, le patron du Tour, qui va donc emmener tout ce joli monde, toutes ces stars du peloton mondial, donc pour cette 13e étape longue de 205 km, c'est déjà suffisant, 250 ça serait beaucoup, 205 km la plus longue de ce Tour de France, donc jusqu'à Belfort, en passant par le Doubs, par la Haute-Saône, par le ballon d'Alsace, et puis donc arriver à Belfort sur les coups de 17h30 18h, et on sera d'ailleurs en direct hein, sur ICI cet après-midi pour suivre cette arrivée en direct. Vraiment, je pense qu'il devrait y avoir autant de monde sur le parcours, tout le long du parcours, qu'il y a de monde ici à Dole.

Avec Richard Lardry, avec Yannick Bourna, Noah Sommier, Dimitri Imbert, vous-même, Julien Laurent, Sarah Stark, Cédric Lieto, Julien Voirin, Simon Laurent. Il y a également Dorian Baricot, également Victor et Bruno Marion. Voilà, et quand on fait ça, on se dit toujours, je vais peut-être oublier quelqu'un, c'est possible. Il faut toujours se méfier des listes dites exhaustives. Mais en tout cas, merci à tous et merci à vous de nous avoir suivis jusqu'à maintenant. Voilà, vous a fait vivre le village, l'ambiance au village ici, le village départ de Dole. Voilà, et puis on se retrouve évidemment sur d'autres antennes, notamment je pense à Besançon pour Champagnole, mais là les autres antennes ne sont pas concernées, ça ce sera dimanche matin. Je vous souhaite une très très belle journée, on va se séparer avec U2 en douceur, voilà, on va se retirer sur la pointe des pieds, les coureurs vont quitter Dole dans 4 minutes très exactement et on va se séparer avec le groupe de Bono, si vous le voulez bien. Bon après-midi à tous.

0: U2 avec I Still Haven't Found What I'm Looking For. C'était en 1987.
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0: 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Très bon après-midi à tous, il est 13h.
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0: Bonjour et bienvenue dans Ma France au menu de votre journal. Des grelons géants qui tombent du ciel et une mini-tornade après la canicule. Place aux orages très violents, ils ont fait 2 morts hier soir en Haute-Vienne et en Isère. La détresse des agriculteurs creusois qui font face à la sécheresse, épuisés et inquiets par le manque d'eau, alors que la loi urgence agricole pourrait être votée lundi sur fond de polémique environnementale. La suite des fouilles dans le Tarn après les indications précises de Cédric Jubilard. Les ossements retrouvés vont être analysés rapidement pour déterminer s'il s'agit bien de la dépouille de sa femme dont il a avoué le meurtre. Notre invité depuis Marseille, Gaël Salado du Secours Populaire, le Secours Populaire qui lance un appel aux dons en faveur des sinistrés des incendies. À J-1 de la petite finale, on fait le point sur le moral dans les crampons un petit peu de l'équipe de France. Elle joue contre l'Angleterre demain soir, c'est le dernier journal du mondial tout à l'heure. On vous présente également la brigade anti-relou pour protéger les femmes qui veulent pouvoir aller tranquillement aller à la plage à Marseille. Et puis suite et fin de notre série exceptionnelle dans les coulisses de la justice au tribunal d'Amiens en Picardie. Vous avez le menu, nous sommes ensemble pendant une demi-heure. C'est l'été de toutes les souffrances. Après 3 canicules, la chaleur étouffante et les incendies, voilà, avec le retour des températures plus respirables, les orages parfois très violents, comme hier soir en Isère et en Haute-Vienne, avec des grelons géants tombés du ciel, des orages qui ont fait 2 victimes, une femme lors de la chute d'un arbre en Haute-Vienne et un homme en Isère. Il se trouvait dans son entreprise hier soir, il a voulu éteindre un début d'incendie provoqué par la foudre. Cet habitant de Dolomieu, âgé de 38 ans, était très apprécié. La mère Delphine Martman, très touchée ce matin.
1: Évidemment que suite à cette nuit dramatique, on est tous très touchés. La commune, c'est une petite commune de 3200 habitants. Donc oui, évidemment, on est touchés. On a une pensée vraiment très, très émue pour la famille et les amis en tout premier lieu. L'incendie s'est déclaré très vite. Comme vous le savez peut-être, il y a eu des gros orages et des coups de foudre très importants. On a eu 2 coups de foudre successifs sur le quartier et du coup ben voilà, le feu a pris suite à un coup de foudre et ça a été très rapide.
2: Et donc le monsieur était dans son entreprise, c'est ça?
1: J'ai pas tous les éléments. Quoi qu'il en soit, il est décédé dans les lieux. On est tous fortement, j'allais dire, impactés suite à des événements de cette nature.
0: À noter que la vigilance orange aux orages est levée aujourd'hui. Et puis les conséquences en Ardèche des orages d'il y a 48 heures. 50% des vignobles du sud Ardèche ont été touchés, selon le syndicat des vignerons indépendants de France. Une perte considérable pour les agriculteurs. À Villars, à côté de Saint-Étienne, c'est même une mini-tornade qui a ravagé une partie de la commune. Des voitures ont été soulevées, des toits arrachés. Les habitants sont encore sous le choc. Margot Longeroche, les dégâts sont spectaculaires.
3: Quentin est seul avec son petit garçon de 2 ans quand la tornade traverse le hameau. Il le raconte encore sous le choc.
4: On a essayé de se mettre à l'abri dans un coin retranché quoi, pour limiter les dégâts. Parce qu'en fait, le placo était en train de... Ça vibrait en fait. Du coup, j'avais peur que dans la pièce à vivre, il y a tout qui s'effondre sur nous. J'ai fait ce que j'ai pu, on va dire.
3: Et dans la chambre de l'enfant, il ne reste que le placo qui tient comme par miracle. La charpente, la toiture, tout s'est envolé.
4: J'ai surtout peur pour mon fils quand j'étais en bas. Et puis après, quand tout s'est arrêté, quand on est sorti, on l'a mis en sécurité ailleurs chez mes parents. Et puis... Nous, on est venu constater les dégâts.
3: Quentin et sa femme vivaient depuis 5 ans dans cet appartement où ils n'ont plus le droit d'habiter désormais. C'est trop dangereux. Chez sa voisine, Marie-Charlotte, ce n'est pas mieux. Tout le salon et les chambres sont à ciel ouvert. Des morceaux de laine de verre et de placo recouvrent le sol. Heureusement, ni elle ni sa fille n'étaient là quand la tempête est passée.
5: Quand on m'a annoncé qu'il n'y avait plus de toit sur le bâtiment, j'ai regardé ma caméra et en fait, je vois toute la tornade qui arrache tout. Je me suis mise à trembler, j'ai pleuré. Et heureusement, le papa de ma fille m'a canalisé en me disant « Écoute, t'étais pas là, la petite n'était pas là. C'est que du matériel, on va s'en sortir. »
3: Sans toit, les bâtiments les plus abîmés vont prendre la pluie dans les heures, les jours à venir. Et les habitants sinistrés risquent de perdre le peu d'affaires encore intactes.
0: Le reportage ici Saint-Étienne-Loire. Conséquence de ces 3 canicules d'affilée, une intense sécheresse qui touche durement les agriculteurs et des paysages qui prennent un petit air de désert avec de l'herbe jaune, voire brûlée, qui n'est pas belle à voir. Dans la Creuse, la FDSEA a déjà demandé au préfet d'engager une procédure de reconnaissance de calamité agricole. Exemple à Anzême, où cet exploitant cherche l'eau désespérément. Thibaut Pointeau pour Ici Creuse.
6: Les traits tirés, le visage de Jean-François Lemoine est marqué, l'agriculteur est épuisé.
7: On est tous crevés, depuis le printemps on n'arrête pas, on a tout s'embrayé, les ensilages, les enrubanages, le foin, la fenaison. Et le gros souci aujourd'hui qu'on a, c'est la flotte.
6: En plus de 30 ans d'activité, il n'a jamais connu une telle sécheresse.
7: On n'a plus d'eau, le ruisseau du bas, c'est un ruisseau que même les anciens n'ont jamais vu tarir. Mais là, on va le faire, il va, dans 8-15 jours, il est tarif.
6: Conséquence, il doit aller chercher de l'eau plus bas, dans la rivière Creuse.
7: J'ai changé la tonne, j'ai acheté plus gros. Il faut aller de plus en plus loin. On est passé de 4000 à 8000 litres, hein, tout simplement, de doubler le volume.
6: Alors face à cette sécheresse, la FDSEA milite pour des retenues d'eau.
3: On en a besoin. Ces retenues, elles sont multi-usages.
6: Séverine Brie, secrétaire générale du syndicat.
3: Elles ne sont pas là que pour arroser nos maïs ou autre chose. Elles sont là aussi, vous avez vu, à l'heure actuelle, ce qui se passe au niveau des feux.
6: Selon le préfet de la Creuse, Jean-Philippe Legueux, 6 projets de retenue d'eau sont dans les cartons dans le département, mais n'ont pas encore été déposés par les agriculteurs.
8: On fera tout pour faire aboutir les projets qui répondent aux enjeux de notre agriculture dans le respect de l'environnement. Et donc dans le respect de l'environnement, on peut avoir ce type de projet.
6: Des projets qui sont jugés trop coûteux par la Confédération paysanne. Le syndicat s'oppose aux retenues d'eau pour irriguer les cultures comme le maïs, mais se dit favorable à ces projets pour abreuver les bovins ou pour arroser des parcelles maraîchères.
0: Et puis face à cette situation catastrophique dans les Vosges, la coordination rurale de la Marne organise une opération de solidarité d'ampleur. 20 tracteurs qui partaient ce matin chargés de foin, un convoi de 2 km de long pour sauver la mise à leurs confrères lorrains. Une loi d'urgence agricole qui porte donc bien son nom dans ce contexte. Un texte promis aux agriculteurs par le gouvernement suite aux manifestations du début d'année. Il pourrait être adopté en début de semaine prochaine au Parlement, mais il fait polémique. Parmi les points de crispation, la gestion de l'eau et la réintroduction de 2 pesticides interdits en France, dont le très controversé acétamipride. Jean-Claude Tissot, sénateur PS de la Loire, évoque un recul environnemental.
9: Certes, ils ont autorisé l'acétamipride que sur la filière noisette, mais sur la filière betterave, c'est avec un autre produit néonicotinoïde, certes pas foliaire, mais avec des semences enrobées. Qui dit semences enrobées, ça veut dire qu'on enfouit la graine, et bien évidemment, la matière active va rester dans le sol. Donc c'est encore presque pire que ce qui avait été prévu. Donc voilà, donc rien avancé, aucune écoute des alertes qui ont pu nous être faites, les sociétés savantes, l'ordre des médecins, aucune prise en compte. Quoi.
0: À droite, on défend ce texte, et on assure que ce sont les scientifiques de l'Agence nationale de sécurité sanitaire qui vont encadrer l'utilisation de ces 2 pesticides. Le député LR, Julien Dive.
10: Là aujourd'hui, ce qui est fait, c'est qu'on donne la décision à l'ANSES. Il y a 10 ans, le politique s'est mêlé de ce qu'il ne regardait pas en interdisant, en prenant une décision d'interdiction. On aurait pu faire comme l'an dernier, se mêler de ce qu'il ne regarde pas et prendre une décision. Et j'ai entendu l'an dernier des parlementaires demander à ce que ce soit la science qui se charge de la question. Et bien, c'est ce qu'on vient de faire. Ça n'a pas été simple pour les sénateurs de l'accepter, ça. Ils ont fini par l'accepter, de donner la possibilité de déroger à l'ANSES, donc c'est l'ANSES qui décidera, sur l'acétamipride ou la flupie. Mais en plus, on a cadré le sujet. C'est-à-dire que ça ne sera pas pour toutes les cultures, avec des règles strictes. Et encore une fois, ce sera un avis qui sera purement scientifique, parce que l'ANSES, je le rappelle, est indépendante. Et heureusement.
0: Le texte qui est donc discuté lundi prochain à l'Assemblée nationale. Un accident rare et choquant. Un train a percuté ce matin un troupeau de vaches au niveau de la commune de Crévenay. C'est en Haute-Saône. 18 vaches sont mortes. Il n'y a pas de blessés à bord du train. Une équipe d'équarisseurs a été présente sur place pour dégager la voie. Le trafic des trains est interrompu entre Vesoul et Lure. Des conditions de circulation très difficiles pour vous ce week-end si vous partez en vacances dans l'est de la France. La journée est classée rouge dans le sens des départs et demain cela concerne tout le territoire près des Bisons Futés. Il est conseillé d'éviter les heures de pointe. Les fouilles ont repris tôt ce matin à Mayoque dans le Tarn. Les ossements retrouvés dans un terrain qu'a indiqué Cédric Jubilard aux enquêteurs sont désormais en cours d'analyse à Pontoise en région parisienne. Il faut déterminer s'il s'agit bien du cadavre de sa femme disparue il y a 5 ans et demi et dont il a fini par avouer le meurtre. Alors pourquoi ce revirement après un si long mensonge? Jean-Philippe Degnaud, faut-il y voir une tactique judiciaire pour bénéficier d'une peine plus clémente en appel?
11: Tout au long de l'audience, Cédric Jubilard avait tenu bon la thèse de l'erreur judiciaire, confortée parfois par les lacunes de l'enquête qui n'a jamais apporté la preuve formelle de sa culpabilité, malmenée souvent par les témoignages et les expertises, révélant immanquablement que personne d'autre que lui n'aurait pu faire disparaître Delphine ce soir-là. Et à chaque fois, l'accusé Jubilard, acculé par les évidences, évacuait le problème en lâchant cette déroutante réplique: qu'est-ce que vous voulez que je vous dise? Tandis que ses avocats, sans jamais prononcer le mot innocence, tentaient de gagner un acquittement au bénéfice du doute. Peine perdue, donc doublement perdue, puisque dans ses motivations, la cour d'assises avait justifié la lourde condamnation de Cédric Jubilard par son refus de reconnaître le meurtre et de soulager ainsi la douleur de la famille de Delphine et de ses propres enfants. C'est donc certainement l'espoir d'obtenir une peine inférieure qui l'a aujourd'hui poussé à faire des révélations décisives juste avant son procès en appel à Toulouse.
0: Les enquêteurs qui précisent que les résultats des analyses sur les ossements seront donnés rapidement, les fouilles qui vont encore durer quelques jours.
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0: Allez, on part se baigner à Marseille, dans le journal des régions, où la légèreté de l'été peut parfois rimer avec de la drague un peu lourdingue. Près d'une femme sur deux déclare avoir déjà été victime de harcèlement sexuel à la plage, selon une enquête IFOP publiée il y a 3 ans. La ville de Marseille a donc reconduit cette année un dispositif baptisé Safer Plage, avec des médiateurs, une sorte de brigade anti-relou que Mathilde Vinceneux est allé tester.
13: C'est sur la plage bondée des Catalans, la plus proche du centre-ville de Marseille, que les signalements sont les plus fréquents. La plupart du temps, ils viennent de jeunes femmes, explique Robson, l'un des médiateurs.
14: Soit un homme qui s'approche trop de leur serviette, des dragues lourdes. Sinon, il y a aussi le cas classique où un homme est en train de prendre des photos.
13: Alors régulièrement, les médiateurs font des annonces.
15: Vous pouvez nous interpeller directement ou via l'application Safer Plage.
13: Ils partent aussi en maraude sur le sable. Luna, une touriste belge de 20 ans, confirme avoir déjà subi des remarques gênantes.
16: Oui, certaines personnes font des commentaires et ce n'est pas toujours agréable. C'est bien qu'il y ait quelque chose pour le signaler quand ça arrive. Ça nous aide à nous sentir en sécurité.
13: Sandrine, 24 ans, acquiesce. Ce n'est pas toujours facile d'intervenir seule, dit-elle.
17: Avec des copines, on avait vu un gars qui prenait en photo des filles. Donc on était allé le voir et en fait, il est devenu agressif.
13: Nous, les médiateurs, nous sommes formés pour agir, explique Marie. Parfois, il faut appeler la police, mais souvent, une discussion suffit, même s'il faut de la patience.
18: Qu'est-ce qu'on nous dit souvent? Que si les filles ne veulent pas se faire mater, elles n'ont qu'à pas se mettre en maillot de bain. Nous, on essaye de réagir avec pédagogie.
13: Petit à petit, sur le sable, la parole des femmes se libère. Entre l'été 2024 et l'été 2025, les signalements ont plus que doublé sur les plages marseillaises.
0: Du monde sur les plages, mais c'est aussi la très grande affluence en ce moment aux fêtes de Bayonne, dans les Pyrénées-Atlantiques, qui se terminent dimanche. Des milliers de personnes vêtues de la traditionnelle tenue, en blanc et rouge, qui déferlent dans les rues. Alors, c'est la plupart du temps bon enfant, parfois un tout petit peu moins, parce qu'avec près d'1,5 million de participants sur l'ensemble des journées, certains fêtards ne se prennent pas la tête et font leurs besoins dans la rue. C'est évidemment interdit. La mairie a donc mis en place une brigade pipi pour verbaliser les délinquants de la miction. Ici, Pays Basque a suivi cette brigade un peu particulière.
19: Les PR patrouille pédestre sur le secteur du Petit Bayonne.
20: On fait des opérations spéciales mixtions. On part en équipe de 4 pour faire le tour de la ville, pour faire que ça aussi.
21: Ça, c'est des restes du nettoiement de ce matin, ne vous inquiétez pas, hein, les petites flaques comme ça.
22: C'est vraiment de la mauvaise foi quand ça se produit, parce que vous voyez le nombre d'urinoirs qu'on a mis à disposition, que ce soit masculin ou féminin. Donc vraiment, si on se décide à faire pipi sur la voie publique, sur une porte ou que sais-je, ça impliquera une verbalisation systématique, parce que vraiment, on a tout mis à disposition pour que ça se passe bien.
20: Si lors de notre passage on constate, on verbalise automatiquement, mais on n'en a pas constaté cette année, pas encore.
0: Eux font comme ils peuvent pour uriner sur les routes du Tour, les coureurs du Tour de France, tant les étapes se déroulent cette année à toute allure. Aujourd'hui, c'est la 13e étape entre Dole et Belfort, la plus longue aussi, avec 205 km. Et ce n'est pas plein, hein. Les coureurs vont grimper le Ballon d'Alsace. Le Tour qui n'est pas toujours une fête, voici une histoire qui n'est pas très sympa. Le maire de Ussel en Corrèze, où sont arrivés les coureurs, tout heureux dimanche dernier, de recevoir un maillot jaune dédicacé par Tadej Pogacar, offert au maire par le directeur du Tour. Et puis, quelques minutes après, le maillot est volé. Jean-Pierre Guittard, le maire de la commune, est un peu dépité.
23: J'avais mis ça dans une étagère et quand je suis revenu le soir pour récupérer tout ça, il y avait, la médaille était encore là, le profil de l'étape était encore là, mais le maillot avait disparu et il y a quelqu'un qui s'est approprié, bien sûr sans me demander mon avis, qui depuis ne s'est pas manifesté non plus. Je vois mal la personne qui a pu le prendre venir me le ramener en disant tiens, je t'ai fait une blague et je l'avais pris mais je te le ramène. C'est un maillot que j'aurais fait encadrer et que j'aurais mis dans le bureau du maire. On le retrouvera pas. Alors après, bien sûr que je suis déçu par rapport au fait de ne pas l'avoir et surtout déçu de pouvoir penser qu'il y a une personne qui soit capable de faire ça. C'est surtout ça qui me dérange le plus. Alors, il y en a beaucoup qui m'ont dit, si tu avais fait ci, si tu l'avais mis ailleurs, si tu avais fait ci, ben oui, si. Avec des si, eh ben, j'en aurais peut-être jamais eu. Et avec des si, il n'aurait pas disparu.
0: Mais l'histoire va peut-être bien se terminer, car le directeur de la Grande Boucle, Christian Prudhomme, a assuré au maire qu'il allait regarder ce qu'il pouvait faire, potentiellement lui renvoyer un maillot dédicacé. Puis restez avec nous dans un quart d'heure. On fait le premier point sur la course, c'est évidemment à 13h30.
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0: Suite et fin de notre série exceptionnelle toute cette semaine dans les coulisses du tribunal judiciaire d'Amiens. Les équipes de ICI Picardie qui nous font vivre cette plongée au cœur de la justice du quotidien. Et on se penche, pour terminer, loin des affaires médiatiques du pénal, et bien dans la vie de tous les jours, les déchirements d'un divorce, la crainte d'une expulsion en cas de loyer impayé ou le stress d'un licenciement abusif. Nicolas Fillon nous fait vivre une audience des affaires familiales.
1: Les dossiers s'enchaînent dans cette pièce climatisée de 15 mètres carrés. Ce matin, sont traités en urgence des demandes d'exercice de l'autorité parentale dans des couples déjà séparés. Il y est question de garde d'enfants ou de pension alimentaire. D'un côté d'une grande table rectangulaire, une juge aux affaires familiales qu'on appellera Estelle.
2: La particularité, c'est le fait qu'on arrive à l'audience avec peu d'éléments puisqu'on a uniquement l'assignation d'une des parties sans avoir la connaissance de la position de l'autre partie.
1: Elle souhaite garder l'anonymat.
2: C'est l'accès à l'intimité même des familles. Ce sont des personnes qui n'ont pas réussi à se réconcilier sur certains points et qui demandent l'avis du magistrat.
1: En face de la juge et de sa greffière qui note tout, deux avocats représentant chacun un parent présent et assis d'un bout à l'autre de la table. 10 minutes pour plaider son dossier, ensuite remis à la juge qui questionne deux versions opposées.
2: Je pense qu'il faut faire preuve de suffisamment d'humanité pour que les parties elles se sentent entendues. Mais effectivement, c'est très difficile pour une mère ou pour un père d'apporter des preuves. Il n'y a pas d'enquête policière, donc ils vont le faire aussi avec les éléments qu'ils ont.
1: Dans ce débat contradictoire, pas d'envolée lyrique, ni d'effet de manche comme au tribunal pénal. Mais on sent bien la tension, le déchirement entre deux personnes qui se sont aimées. Les larmes coulent, les mâchoires sont serrées.
2: Donc il y a cette vigilance pour ne pas être embarqué dans les histoires et justement se détacher un peu des affects qu'on pourrait nous-mêmes avoir et de nos biais. De mon point de vue, je pense aussi que la masse du travail permet aussi de ne pas se laisser trop embarquer puisqu'en fait, après avoir traité un dossier, il faut systématiquement qu'on passe à un autre. Ça me permet, je pense aussi, de pouvoir passer à autre chose.
1: À l'audience, les enfants sont absents physiquement. Pourtant, on ne parle que d'eux. Il y a Théo, bébé d'un an, que la mère veut garder seul depuis qu'elle soupçonne le père de vouloir l'emmener en Turquie. Lui conteste après avoir déposé plainte pour violence contre son ex-compagne. Il y a Léa, 12 ans, qui ne veut plus parler ni rester avec sa maman, inquiète d'une possible instrumentalisation du papa depuis la séparation. Estelle, la juge aux affaires familiales devra bien trancher.
2: Évidemment qu'il y a des nuits qui sont plus difficiles que d'autres, qu'il y a des dossiers qui vont aussi nous suivre pendant les congés, que ce soit physiquement d'ailleurs ou seulement mentalement. Il faut accepter, à mon avis, le fait que quand on est magistrat, on est dans une fonction qui va prendre tout notre temps.
1: Avec une seule motivation, rendre la bonne décision.
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0: 13h17 sur ICI, notre invitée Gaëlle Salado, directrice adjointe du Secours Populaire dans les Bouches-du-Rhône et membre du Comité National du Secours Populaire. Bonjour madame.
5: Bonjour.
0: Et bienvenue sur notre antenne. Vous nous appelez de Marseille, je crois.
5: Oui, tout à fait. Alors, Marseille 14e.
0: Est-ce qu'on respire un petit peu mieux aujourd'hui?
5: Je dirais pas ça, non. C'est toujours étouffant quand même. Hein. Après, bon, là je suis à l'intérieur. Je ne peux pas vous dire... de l'extérieur ce que ça donne, mais c'est quand même très très très chaud.
0: Alors, on vous reçoit aujourd'hui pour parler du dispositif Copains du Monde que vous organisez dans le cadre de vos campagnes de vacances d'été au bénéfice de ceux qui n'ont pas les moyens de partir. C'est assez courant chez vous. Ouais. Mais avant d'aborder ces actions, parlons de cet appel à la solidarité après une série d'incendies ravageurs. Le dernier en date, celui de Fontainebleau, qui a brûlé 2000 hectares. Mais c'est au total 35 000 hectares de végétation qui ont déjà brûlé sur l'ensemble du territoire depuis le début de l'année. Une situation qui n'avait pas été vue depuis la Seconde Guerre mondiale. Vous appelez à l'aide, oui. Vous appelez à voilà les gens à donner. Est-ce que c'est la première fois que vous faites un appel au don de ce type?
5: Non, c'est pas la première fois. C'est-à-dire que bon, sur les urgences incendies, ça fait quand même quelques années que ça arrive. Alors pas de façon aussi importante que cette année en effet, mais ça fait quand même plusieurs années qu'on fait des appels à l'urgence de la solidarité, parce que c'est des personnes qui vont se retrouver sans rien du jour au lendemain. C'est pas forcément des personnes que le Secours Populaire accompagne au quotidien, mais c'est des personnes qui du coup vont se retrouver dans une situation de précarité, de pauvreté, et qui vont du coup avoir besoin sur l'après pour reconstruire leur quotidien de notre soutien matériel, que ce soit pour les démarches aussi ou pour aider pour justement que les enfants puissent partir en vacances aussi sur les temps d'après. D'après de reconstruction.
0: Puisque là, on parle de toutes ces personnes qui soit ont perdu leur maison, soit ont dû être évacuées en urgence, se retrouvent à dormir à l'hôtel ou chez des proches et qui se retrouvent un peu dans une précarité qui était évidemment pas prévue.
5: Non, c'est ça. Mais c'est vrai que c'est ce que nous on reçoit de plus en plus finalement, parce que au Secours Populaire on a quand même l'habitude de recevoir et d'accueillir et d'accompagner de nombreuses personnes qui sont en précarité ou en situation déjà de pauvreté. Mais quand il y a des situations qui viennent empirer, bon, ça peut être des personnes qui étaient déjà en précarité et qui tombent vraiment dans la pauvreté. Ou ça peut être des personnes qui n'étaient pas ou qui étaient un peu à la limite et qui vont du coup se retrouver à venir toquer à la porte du Secours Populaire ou d'une autre association. Et nous, ben, on va être là justement pour accompagner et puis pour rassurer en disant que on est là.
0: Quelle aide du coup vous allez leur apporter à ces personnes ?
5: Donc là, on est sur de l'aide. On va dire d'après, c'est-à-dire que sur l'instant, sur les moments d'évacuation, sur les moments de relogement des personnes, là, nous, on va pas forcément intervenir parce que c'est le rôle des institutions, évidemment. Nous, on arrive sur l'après, au moment de la reconstruction, au moment de savoir comment ils vont pouvoir, s'ils regagnent leur lieu d'habitation, est-ce qu'il y a des choses qui ont été détruites, est-ce qu'ils ont des besoins sur de l'achat, parce que si les assurances ne fonctionnent pas, etc.
0: Des aides de course par exemple, ou de l'aide de relogement. Oui. Vous disiez aussi peut-être permettre aux enfants de partir finalement, les parents ne peuvent plus aider leurs enfants à partir en vacances et vous prenez un peu le relais quoi.
5: C'est ce qu'on avait fait, oui, avec les familles l'an dernier quand il y a eu des incendies à l'Estac du coup à Marseille. La contribution du Secours Populaire, ça a été ça. Ça a été de pouvoir permettre à ces familles de respirer, de partir en vacances après. Parce qu'effectivement, elles n'avaient plus la possibilité de le faire par elles-mêmes.
0: L'été qui rime avec farniente pour la plupart de ceux qui peuvent partir en vacances. Mais on sait bien que pour les plus précaires, les plus fragiles, c'est très compliqué de partir en vacances. Je crois qu'il n'y a que la moitié des personnes qui ont un revenu modeste qui quittent leur logement l'été. Est-ce que vous remarquez que ce chiffre peut-être même va encore baisser avec la baisse du pouvoir d'achat due à la crise actuelle au Moyen-Orient?
5: Oui, ça paraît assez évident, parce que c'est vrai que quand il faut grignoter sur un budget, on va grignoter sur ce qui n'est pas, je ne dis pas que les vacances ne sont pas essentielles, au contraire, mais sur ce qui ne nous paraît pas au premier abord comme essentiel, c'est-à-dire que d'abord on va remplir le frigo, on va mettre l'essence dans la voiture, mais par contre pour pouvoir après partir de la maison, ne serait-ce que dans un camping ou pour louer quelque chose et s'évader, ça va coûter trop cher, effectivement.
0: Et alors, du coup, vous organisez, comme chaque été, des événements à destination des enfants, mais pas que, et notamment ces villages vacances. Est-ce que vous pouvez nous expliquer un peu le principe ?
5: Oui, alors c'est les villages copains du monde, puisqu'au Secours Populaire, on a un mouvement d'enfants copains du monde qui permet aux plus jeunes de pratiquer la solidarité, d'être eux aussi des auteurs et des acteurs de la solidarité en étant bénévoles. Donc évidemment, c'est un encadrement spécifique puisqu'ils sont mineurs. Et chaque été, on organise ces temps de vacances qu'on appelle des villages copains du monde, qui sont des lieux de rassemblement, des espaces où en fait les enfants vont se rencontrer entre enfants et adolescents de plusieurs pays, puisqu'il y a une dimension internationale à ces villages copains du monde. On va inviter des enfants de nos partenaires internationaux qui travaillent eux déjà avec des enfants ou des adolescents, et des délégations vont venir de 3, 4, 5 enfants de ces associations-là pour participer sur une semaine, 2 semaines, 10 jours, ça va dépendre des villages copains du monde, à ce temps d'échange, de construction de la solidarité. Ils vont organiser ensemble une ou plusieurs collectes financières pour des projets qu'ils décident en commun. Et puis, ça va être un échange interculturel où chacun va apprendre de l'autre. Et sur ce temps-là, les frontières n'existent plus.
0: Et puis, se permettre également de se faire quelques souvenirs, évidemment, et raconter, d'avoir des choses à raconter à la rentrée. Merci beaucoup, Gaëlle Saladon. On rappelle le site internet tout de même pour faire un don dont on parlait tout à l'heure. Le site internet de médecins
5: www.secourspopulaire.fr. Et puis après, il y en a un par département, mais je n'ai pas précisé. Faire un don en ligne. Ouais,
0: merci beaucoup.
5: Directement sur le site.
0: Merci beaucoup et très bon week-end à vous dans les Bouches-du-Rhône et à Marseille.
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0: C'est le dernier, the last, puisqu'on est aux États-Unis. Le dernier journal de la Coupe du Monde de l'été, Bruno Salomon, bonjour.
6: Bonjour Benjamin.
0: Alors on aurait aimé que l'aventure des Bleus ne s'achève que dimanche soir à New York, ça sera finalement samedi à Miami. Il n'y aura pas de flics, Il n'y aura pas de chemise hawaïenne, mais on l'espère, le retour du beau jeu face à une terne équipe d'Angleterre.
1: Je sais que c'est votre grande déception, les chemises hawaïennes. Mais on espère en tout cas surtout que ces bleus qui ont le blues vont juste retrouver un peu le sourire et nous redonner aussi un peu de sourire dans ce match pour la troisième place. Hier, la bande ADD, Didier Deschamps, a dit au revoir à Boston. Petite photo sympa avec le personnel de l'hôtel où ils ont quand même séjourné une bonne partie de l'aventure mondiale. Ensuite, ils ont sauté dans l'avion direction le soleil de Miami. Les réseaux sociaux de l'équipe de France nous ont proposé une petite vidéo de la part de Ryan Cherki entre blues et tentative de sourire. Bref, il résume plutôt pas mal la chose.
6: On est dans l'avion, direction Miami, pour le match de la troisième place. C'est dur, hein. Mais bon, comme j'ai toujours dit, on n'abandonnera jamais. On se battra tout le temps pour la patrie, pour les amis, pour la famille. Encore quelques heures à rester entre nous. Et après, je pense qu'on aura mérité un bon temps de repos. N'oubliez jamais, on reviendra et on reviendra plus fort. Et on reviendra surtout pour réunir tout le monde derrière le coq. Parce que pendant la Coupe du Monde, on a senti que toute la France était solidaire. Et ça, c'est incroyable. Et c'est ça qu'on devrait être tout le temps. Bisous, c'était Ryan.
1: Bisous aussi à toi, Ryan Cherki, qui devrait être titulaire demain face aux Anglais.
0: D'ailleurs, Bruno, on a une petite idée de la compo.
1: Ouais, les échos qui nous reviennent des États-Unis annoncent beaucoup de changements, mis à part Kylian Mbappé et Maignan qui devraient être titulaires. Pour le reste, on va sûrement voir des Konaté, Cherki, Zaïre Emery ou encore Malo Gusto. Et pourquoi pas même Thuram devant aussi comme titulaire. Bref, les remplaçants vont tenter de décrocher la troisième place face aux Anglais, qui eux aussi vont faire tourner pour ce match prévu demain à 23h à Miami, à suivre sur notre antenne.
0: Et puis on remue 30 secondes le couteau dans la plaie, on parle de la finale donc demain, dimanche 21h, New York, et c'est pas nous, Argentine-Espagne, match qui n'est pas pour toutes les bourses.
1: Mais car si l'envie vous venait comme ça, Benjamin, de vous dire tiens, au dernier moment, si je partais à New York me voir la finale, et si je prenais un petit billet en last minute. Prix moyen du billet en last minute, 10 000 $, soit environ 9 700 €. Le billet le moins cher est de 4 000 $, mais là tu dois être bien tout en haut, ça fait à peu près 3 500 €. Et puis il y a des dingos aussi qui ont mis le prix des places à 1 000 000 $. On sait jamais, si on tombe sur un gogo, ça peut toujours marcher. Bref, franchement, regardez ça à la télé.
0: Restez chez vous.
1: C'est plus simple et restez chez vous. Et puis, puisqu'on parle de la finale, je voudrais juste vous faire écouter une toute petite séquence. Hier, la FIFA a désigné l'arbitre de la finale. Petite séquence vidéo avec des petits applaudissements. Je vous explique la suite.
7: It's absolutely great. As well as is great that the referee will be Zlatko.
1: Voilà, le référé sera Zlatko. Alors c'est Monsieur Colina, vous savez l'arbitre qui faisait toujours peur là, qui était chaud, etc. Maintenant il est référent FIFA, il a annoncé qui serait l'arbitre. C'est donc Zlatko Vincic, 47 ans, slovène, applaudi par ses pairs en larmes, car il n'y a pas que les footballeurs qui ont envie de vivre une finale. Finalement, évidemment, les arbitres, ça les touche aussi. Vincic est un excellent sifflet européen, bon, avec quelques polémiques et quelques casseroles, dont une de mœurs qui le poursuit depuis bien longtemps, mais aucune charge n'a été retenue contre lui, je tiens à le préciser.
0: Avant de clôturer ce journal, se dire à 4 ans pour une nouvelle Coupe du Monde à 48 et pourquoi pas, soyons fous, à 64 pays, c'est le dernier vocal de Nicolas Perronnet.
1: Ouais, notre reporter tout terrain qui nous a fait vivre avec ses vocaux son mondial, Nicolas, qui nous a laissé un message cette nuit d'Atlanta en Géorgie.
8: Salut les amis, un dernier petit coucou avant de mettre le cap sur la finale et sur New York pour vous parler d'Atlanta où j'ai passé la journée hier. Alors on va vous vendre ici le plus grand, le meilleur aquarium paraît-il des États-Unis. On va vous vendre le musée Coca-Cola qui est gigantesque, tout ça. Et ben vous oubliez, vous n'y allez pas, même downtown vous oubliez. Ici il faut aller se perdre dans les rues, loin du centre, dans la chaleur, dans la moiteur du sud avec les rocking chairs dans les vérandas ouverte des maisons en bois. C'est dans ce genre de quartier qu'on tombe sur le mémorial Martin Luther King, qui est évidemment un endroit hyper émouvant, avec le mausolée où il repose, qui est installé sur de l'eau, l'église où il prêchait, la maison où il est né. Il y a toute l'histoire américaine qui vous frappe ici, toute la lutte pour les droits civiques qui résonne particulièrement en ce moment partout dans le pays où ces droits sont de plus en plus fragiles. Et c'est un très bel endroit, je trouve, pour vous dire au revoir, parce que c'est la dernière petite carte postale que je vous envoie. Et oui, on n'a pas gagné la Coupe du Monde, mais moi je me suis régalé et j'espère que j'ai pu vous emmener un petit peu avec moi. Merci à vous.
9: Et en tout cas, nous aussi, on s'est régalé grâce à Nicolas Perronnet.
0: Et on a bien voyagé. Merci beaucoup, Bruno. On te retrouve. On vous retrouve avec Pierre Clément et notre consultante Charlotte Lorgeret demain soir.
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25: Et bonjour et bienvenue sur le Tour de France, la 13e étape sur les 21 qui mène le peloton de Dole. Le départ vient d'être donné, Dole dans le Jura, pour atterrir à Belfort, dans le territoire de Belfort tout à l'heure. La plus longue étape de ce Tour de France, quasiment 206 kilomètres, avec déjà quelques tentatives d'échappée parce que ça va légèrement monter dans un premier temps aujourd'hui avant deux difficultés et notamment le ballon d'Alsace, pas très très loin de l'arrivée jusqu'à Belfort. Thomas Coignac, bonjour, vous êtes sur la moto ici, piloté bonjour. Par Julien Girard. Nous avons deux interrogations au moment du départ de cette étape. Thomas, après la chute d'hier déjà, y a-t-il des non-partants et certains coureurs qui pourraient reprendre la route ce matin ?
26: Oui, exactement. Deux coureurs qui ont chuté hier dans le sprint ont abandonné. Fernando Gaviria qui était tombé en premier, le Colombien clavicule cassé, tout comme le Belge Geno Berckmans. Il y a eu un protocole commotion passé par le Français Dorian Godon qui finalement est au départ ce matin. Et puis un troisième non partant, Fritz Bisterbos, le Néerlandais. Mais là, c'est une décision de son équipe. Ça n'a rien à voir avec la chute d'hier. Mais on a vu quelques coureurs bien amochés encore au départ ce matin, notamment le Norvégien Søren Warren Kjold, déjà vainqueur sur ce Tour de France.
25: Ouais, la bonne nouvelle, effectivement, c'est le Français Dorian Godon qui avait mal hier et qui se plaignait notamment du dos. Il est au départ ce matin. Quelques échappés qui prennent une dizaine de secondes d'avance sur le peloton au départ de Dole, la ville natale de Louis Pasteur. Sous le soleil, c'est agréable, cette étape du Tour de France, la 13e. Vous la vivez tout au long de votre après-midi sur votre radio ici. À tout à l'heure.
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27: Comme toutes les heures, juste après le point sur le tour, autour de la nuit, c'est donc l'ICI Express, quelques-unes des bonnes idées de sortie du moment. Apéro concert tous les vendredis de l'été à Consolation, Valparc et Monastère. Ce site unique du Val de Consolation, tout près du Val de Veynes, vous propose des concerts gratuits avec restauration conviviale et buvette sur place. Ce vendredi, c'est fusion, autrement dit de la pop et du rock. Pour ces apéro concerts de Consolation, tous les vendredis de l'été de 18h30 à 22h30. Autre apéro concert avec la participation au chapeau, cette fois, c'est au Biseau avec les Colettes jusqu'au 31 juillet et avec là des groupes locaux et des spectacles de clowns, par exemple. Exemple, là aussi buvette et restauration sur place, tous les vendredis 18h-23h. Et c'est aussi les vendredis soirs que les Forges de Fraisan accueillent leur guinguette d'été, avec ce soir comme tous les vendredis, trois groupes, et il y a du Jean Rigaud, des Infidèles dans l'air, pour cette nouvelle guinguette des Forges à partir de 18h30 à Fraisan.
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Voilà l'été, c'est non seulement le refrain des Négresses Vertes, mais c'est aussi un petit peu ce qui inspire l'arrivée du peloton dans sa région. C'est dire, en ce vendredi, si ça sent vraiment bon l'été en Franche-Comté. La preuve, encore entre 16 et 19 heures pour vivre l'arrivée en direct autour de la ligne d'arrivée à Belfort, alors que nous étions encore à Dole, il n'y a pas plus d'une grosse demi-heure au village départ pour un grand moment de direct aux côtés de Thierry M et de toutes les équipes d'ici mobilisées. Le vélo, le Tour de France, on le découvre aussi à travers la collection d'un franc-comtois parmi les gens d'ici qu'on découvre dans 7 minutes. Grosso modo, ce sera juste après Daniel Balavoine, précédé de Charlotte Cardin. C'est avec ici Besançon, en cette grande journée spéciale Tour de France, Dole, Belfort, et c'est à vivre un peu partout.

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1: Voilà, je suis chez lui, je suis chez Bernard. Alors la particularité, la vôtre, c'est que vous êtes passionné de vélo.
2: Oui.
1: Et de vieux vélos en particulier.
2: De très vieux vélos, dont un Terro, là, qui est de 1910. À côté, c'est un vélo Merville, donc de fabrication Pontarlier.
1: Pontissalienne, ben
2: voilà.
1: Oui.
2: Voilà, qui va être prêté d'ailleurs au musée pour cette année, puisqu'il y a le passage du Tour de France, quoi.
1: Et comment ça se fait que vous êtes arrivé à la mécanique vélo, alors vous, Bernard ?
2: J'ai toujours aimé le vélo, mais j'ai pas eu le temps d'en faire. Quitte à avoir une passion, mon père était coureur amateur, donc c'est peut-être aussi ça qui m'a donné le goût.
1: Ouais.
2: Non, puis le fait d'avoir les mains dans la graisse, quoi. Faut le dire.
1: Quel souvenir vous avez de ce père coureur amateur ?
2: J'ai pas grand-chose parce que mon père n'a couru que 2 saisons, c'est-à-dire c'était juste après-guerre. Hein. Comme il rentrait du maquis, il fallait qu'il évacue tout ce qu'il avait vécu. Donc il a pris 2 licences à l'UCB, hein, l'Union Cycliste Bisontine. Puis il m'en parlait, c'est vrai qu'il m'en parlait souvent. Et un jour, pour l'anecdote, j'étais en train de bricoler une vieille moto et j'ai pris son maillot, mais comme chiffon. Et aujourd'hui, je regrette parce qu'un maillot UCB de cette époque-là, ça n'existe plus.
1: Petite boulette, là.
2: Oui. Mais mon père est resté passionné parce qu'il ne loupait jamais un Tour de France, quoi. Ah ouais, c'était une passion pour lui.
1: Et vous alliez au bord des routes avec lui ou...
2: J'ai pas eu cette occasion, c'est dommage. Voilà, j'étais un gamin. J'étais très très tôt, plutôt dans les mobilettes, quoi. Ouais, j'ai gardé un petit peu la passion quand même, encore aujourd'hui. Mais plus quand même le vélo. L'idée, c'est de faire un jour j'espère, d'avoir un jour un petit musée personnel. Quoi.
1: Ah ouais, à ce point-là ?
2: Ouais, ouais.
1: Mais ils sont bien cachés, alors. Parce que j'en vois que 3, là.
2: Ah oui, non, mais il y en a plein à la maison.
1: Une expo ou...
2: Voilà, une petite expo perso, avec des maillots, des bidons, enfin, tout un tas de petites choses. Voilà. Mon père m'avait acheté mon premier petit vélo de course. Il l'avait acheté chez De Gribaldi. Donc, voilà, j'ai gardé quand même des souvenirs du magasin, tout ça.
1: Vous faisiez quoi comme travail ?
2: J'étais routier. J'ai fait une carrière de routier international, principalement. Hein, j'ai pas mal voyagé dans les pays de l'Est pendant 5 ans, même en Ukraine. Je garde un bon souvenir, c'était des gens sympathiques. Après, j'ai fait principalement que de la Pologne à la fin de ma carrière. Bon, c'est pareil, j'ai continué à bourlinguer comme ça. Puis après, mon père est décédé, hein, parce que... En 98, et depuis, je suis resté principalement sur la France, puis quelques pays limitrophes jusqu'à la fin de ma carrière. Voilà.
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0: autrement avec Julien Lib. Dans moins de 30 secondes, un refrain en mode italien des années 90 pour aller jusqu'à 14h et au prochain point sur l'info. Et on va pas gêner dans la foulée, on reprend la route du tour et la température du peloton. À cette heure-ci, quelque part, pas très loin de chez un certain Romain Grégoire, nous sommes en Franche-Comté entre Dole et Belfort. L'étape est à vivre lors de cette journée spéciale sur Ici Besançon. Bel après-midi.
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0: Laura Pausini, La Solitudine, et avec ici Besançon. Vous savez que ce soir, 16h, 19h, c'est une spéciale en direct de Belfort pour l'arrivée du Tour. En attendant, à cette heure-ci, on n'est pas très très loin d'un certain, ou de chez un certain, Romain Grégoire.
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0: 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Bel après-midi, 14h. Et avant de retrouver Romain Grégoire et tout le peloton pas très très loin de chez lui à Saint-Vite, c'est l'heure des infos.
2: Une petite fille de 8 ans est morte dans un accident de la route dans l'Yonne à Sergine tôt ce matin. La voiture dans laquelle elle se trouvait a percuté un arbre près d'une route départementale. Ses parents et deux autres enfants, eux aussi à bord, sont à l'hôpital dans un état critique. Et la circulation est très chargée ce week-end. Journée rouge dans le sens des départs dans l'Est et en Auvergne-Rhône-Alpes. Rouge partout demain, toujours pour les départs. Dans la forêt de Fontainebleau, les opérations de noyage se poursuivent. La 6 dans le secteur a rouvert en partie à vitesse réduite. Et dernière mise en examen, celle de deux ouvriers soupçonnés d'avoir mis le feu involontairement aux abords de l'autoroute avec une disqueuse. Un homme de 46 ans, lui, est ressorti libre de sa garde à vue, faute d'éléments probants, indique la procureure ce vendredi. Il n'y a plus de département vigilant.

0: orange aux orages aujourd'hui, mais le bilan est lourd après ceux qui ont éclaté hier. Deux personnes sont mortes. Un homme en Isère dans l'incendie de son entreprise frappé par la foudre. Une femme en Haute-Vienne après la chute d'un arbre. Les ossements retrouvés dans le Tarn à l'occasion des fouilles menées pour retrouver le corps de Delphine Jubilard sont maintenant entre les mains de l'Institut de recherche criminelle de la Gendarmerie nationale en région parisienne. Et les fouilles, elles, se poursuivent. Et puis la fonderie de Bretagne évite la liquidation pour le moment. Renault, fondateur historique de l'usine de Caudan dans le Morbihan, débloque 4,5 millions d'euros. L'entreprise a jusqu'au 11 septembre pour trouver un repreneur.
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2: Une trentaine de kilomètres parcourus déjà dans cette 13e étape du Tour de France entre Dole dans le Jura et la ville de Belfort dans le territoire de Belfort sur les 206 kilomètres environ de cette étape la plus longue du Tour de France. Un peloton groupé après tout à l'heure une tentative d'échappée qui avait pris une dizaine de secondes et le peloton qui est passé il y a quelques instants. Thomas Coignac, on vous retrouve sur la moto ici, et bien dans le village du champion de France Romain Grégoire.
3: Oui, la commune de Saint-Vite, on venait d'entrer dans le Doubs et il y avait beaucoup de pancartes avec la tête de Romain Grégoire, des têtes géantes à l'effigie du champion de France. C'est là qu'il est allé à l'école et au collège et sa maman habite toujours Saint-Vite. Je viens de voir aussi une pancarte avec écrit « Allez Romain Grégoire ».
2: Voilà, et c'est probablement là qu'il a aussi appris le vélo, le champion de France, pour le moment 60e du classement général, à 1h40 du maillot jaune Tadej Pogacar. Cette 13e étape, vous la vivez tout l'après-midi sur votre radio ici.
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5: On aimerait qu'il fasse partout bleu, blanc, rouge cet après-midi aux couleurs du maillot de Romain Grégoire de passage devant chez lui à Saint-Vite, entre Dole et Belfort. Mais c'est surtout du bleu plus ou moins voilé et du gris plus ou moins clair qu'on devrait voir sur la route du Tour comme ailleurs en Franche-Comté. Le temps aura en effet tendance à se gâter à mesure que les heures passent. Et comme hier, on devrait voir une tendance orageuse s'installer, en suivant d'ailleurs presque la route du Tour, puisque c'est le massif et la bande frontalière qui seraient a priori le moins exposés. Les températures, elles, sont plus propice à la pratique du vélo, de 22 à 25 degrés environ un peu partout à l'heure de l'arrivée, où on sera d'ailleurs plutôt vers les 22, tout à l'heure à Belfort. Ce week-end sera lui aussi mitigé, avec un petit peu de tout question temps et des températures à peu près identiques à aujourd'hui.
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0: Les années 80, comme on les aime, les années Eurythmics avec Sweet Dreams. Dans 30 secondes, le premier des trois chansons françaises à la suite de votre après-midi sur Ici Besançon. Cet après-midi, François Fellman, Vita et Les Innocents pour commencer avec l'autre Finistère. Vous savez que c'est aussi l'autre Franche-Comté qu'on découvre avec Ici Besançon, la Franche-Comté de toutes les découvertes. Et aussi cet après-midi, la Franche-Comté du Tour, toujours particulière. Le Tour, on y revient à la demi.
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0: avec pour toi François Fellman qui ponctue ce trois chansons françaises à la suite avec d'abord Les Innocents suivi de Vita et donc de François Fellman. Le tour est en Franche-Comté dans la Haute-Saône à l'heure qu'il est, du côté de Marnay, Pain, Vregille et Tuboulon. On est dans ce secteur-là. Le tour qui emprunte les routes du Jura, du Doubs et de la Haute-Saône cet après-midi. Et c'est en direct évidemment avec ici Radio Officielle. On fera l'arrivée d'ailleurs, hein, 16h-19h, émission spéciale tout à l'heure.
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3: 206 kilomètres quasiment au menu cet après-midi sur la route du Tour, la 13e étape entre le Jura et le territoire de Belfort, entre la commune de Dole et celle de Belfort, ici à l'arrivée sous le soleil. C'est peut-être en train de se dessiner après un début d'étape très rapide, hein, très honnêtement, 55 kilomètres heure à peu près en moyenne, alors que la route est plutôt légèrement montante. C'est comme ces derniers jours, ça part très très vite. Thomas Coignac, on vous retrouve sur la moto ici au cœur du peloton, une échappée avec 37 coureurs, peut-être la bonne. Il y a 9 Français dans cette échappée. Il y a quelques costauds qui peuvent peut-être jouer leur carte aujourd'hui.
4: Ouais, notamment Tom Pidcock, hein, le Britannique, qui est 10e au classement général, qui est un excellent descendeur, on le sait, et ça, ce sera utile, puisque eh bien après le passage au sommet du Ballon d'Alsace, eh bien il faudra plonger vers l'arrivée finale à Belfort, ce sera en descente. Et puis, vous parliez des Français, on peut citer Jordan Jegat, de l'équipe Total Energy, qui est devant, tout comme Kevin Vauquelin. Ce sont tout simplement les deux meilleurs Français au classement général du Tour de France de l'année dernière. Ils avaient fini 7e pour Vauquelin et 10e pour Jegat. Et puis vous parliez de cette moyenne à plus de 55 km/h, c'est assez fou, d'autant qu'on est passé par beaucoup de villages, des routes très sinueuses où il fallait freiner, relancer. C'est pas comme si on était sur des grandes lignes droites où vous avez juste à appuyer sur les pédales. La 55 km/h dans ces conditions, c'est vraiment très très impressionnant.
3: Ce qui leur a permis de prendre 1 minute et 20 secondes d'avance sur le peloton à ses échappés, on le répète, 37 coureurs. Il y a quelques poursuivants intercalés au nombre de 4 à une cinquantaine de secondes. Et parmi ces Français, on peut citer Romain Grégoire, notamment le champion de France, qui est sur ses terres également aujourd'hui. Cette 13e étape du Tour de France, vous la vivez tout l'après-midi sur votre radio ici. À tout à l'heure.
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0: Et comme toutes les heures autour de la nuit et juste après le Tour, c'est l'ICI Express, quelques bons plans de sortie gratuits. VTT, tir à l'arc, beach handball, tennis, judo, biathlon, foot, boxe, lutte, badminton ou encore échecs, couture, poterie, cabane et autres dizaines d'activités, plus toutes les activités nature sur le site de Chaillu ou encore la version équestre. Vous l'aurez compris, Vitalité n'en finit plus de se développer à Besançon. Des dizaines d'activités gratuites tout l'été à la fois sur le site de la Malcombe et donc en forêt de Chaillu aussi. C'est la bonne idée si vous êtes dans le coin. C'est gratuit et c'est ouvert jusqu'au 22 août. Autre gratuit, le Festival de l'Ours, un grand classique et incontournable du Nord-Haute-Saône chaque année. Et cette 12e édition, c'est vendredi, samedi et dimanche 17, 18, 19, accueille notamment Nadamas, Mysticali, La Pignata ou encore un saucisson de malfaiteur. 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

0: Et mine de rien, ça fait peut-être déjà trois bonnes minutes que vous essayez de lui remettre un nom à ce clin d'œil de l'année 94, l'histoire de la vie. Alors, Debbie Davis, bien joué. De la musique, on vous en joue encore d'ici 15h avec du ABBA, du Lavoine Fiori et du Julie Pietri, rien que ça. Et à 15h, dans un tout petit quart d'heure, il sera temps de reprendre la route du Tour quelque part en Franche-Comté. Grande journée spéciale, évidemment, pour marquer le coup et le vivre de l'intérieur sur ICI Besançon.
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0: icône des années 80 avec ce mémorable et iconique Eve, lève-toi, c'est Julie Pietri.
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0: Le tour à cette heure-ci est en Haute-Saône, où ici est évidemment numéro 1. À 15h, on revient sur le tour dans 1 minute 30 après l'info. Le tour en Haute-Saône avant d'en vivre l'arrivée en direct entre 16h et 19h.
2: Après les violents orages dans plusieurs régions, l'heure est au constat. Dans plusieurs vignobles français, ils ont fait des dégâts importants. On a perdu 80% de notre récolte, réagit une viticultrice du Bas-Rhin sur ici.fr. Deux personnes sont mortes lors de ces orages en Isère et en Haute-Vienne et plusieurs milliers de foyers sont toujours privés d'électricité. Une fusillade à Carcassonne a fait un mort et quatre blessés la nuit dernière. Il s'agit probablement d'un règlement de compte entre trafiquants de drogue. Des armes de guerre ont été utilisées, de très nombreuses douilles de gros calibre retrouvées dans un quartier qui abrite un point de deal. À Alès, dans le Gard, le maire lui a reçu deux balles d'armes automatiques dans une enveloppe et une lettre de la DZ Mafia hier soir. Des menaces qui concernent les opérations de police menées contre le trafic de drogue dans la ville. Christophe Rivinck réagit, rien ne m'arrêtera, je ne céderai pas aux menaces. Les résultats devraient tomber dans des délais relativement courts, assure la gendarmerie après la découverte d'ossements dans le Tarn sur des indications de Cédric Jubilard. Il s'agit donc de savoir d'abord s'il s'agit bien du corps de son épouse Delphine. Ces ossements sont maintenant analysés en région parisienne. Le tarif agent qui permet aux salariés d'EDF de payer l'électricité et le gaz moins cher représente un coût démesuré, juge la Cour des comptes. Plus de 700 millions d'euros en 2024 à l'échelle du groupe.

0: Les sages estiment que ça ne peut pas durer tel quel. Et puis les Bleus sont à Miami pour leur dernier entraînement avant la petite finale de la Coupe du Monde de football. Ce sera demain, donc ce samedi, contre l'Angleterre, à suivre sur ICI.
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2: On est sur les 206 kilomètres de l'étape d'aujourd'hui entre Dole dans le Jura et le territoire de Belfort, avec l'arrivée tout à l'heure probablement sous le soleil. En tous les cas, il est présent ici à Belfort sur la ligne d'arrivée. Pour le moment, eh bien 37 hommes en tête qui possèdent 4 minutes et 20 secondes d'avance sur le peloton maillot jaune. Parmi ces coureurs, il y a 9 Français. On peut citer Jégat et Vauclin et le champion de France Romain Grégoire. Vous êtes sur la moto ici au cœur de la course, Thomas Coignac. Ça a l'air de bien s'entendre devant. En tous les cas, l'écart se creuse.
3: Oui, ça roule très fort et il y a aussi un groupe de poursuivants, 20 coureurs qui sont derrière et qui plafonnent à 45 secondes. C'est donc le signe que ça roule fort derrière, puisque ces poursuivants n'arrivent pas à rentrer. 37 plus 20, ça fait 57, ça fait un tiers du peloton qui est à l'avant aujourd'hui, Bruno. 4 minutes d'avant sur le peloton, ils se disent que l'échappée va aller au bout.
2: Et la suite de cette étape, vous la vivez tout l'après-midi sur votre radio ici.
0: Et la météo...
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5: On aimerait qu'il fasse partout bleu, blanc, rouge cet après-midi aux couleurs du maillot de Romain Grégoire de passage devant chez lui à Saint-Vite, entre Dole et Belfort. Mais c'est surtout du bleu plus ou moins voilé et du gris plus ou moins clair qu'on devrait voir sur la route du Tour comme ailleurs en Franche-Comté. Le temps aura en effet tendance à se gâter à mesure que les heures passent. Et comme hier, on devrait voir une tendance orageuse s'installer, en suivant d'ailleurs presque la route du Tour, puisque c'est le massif et la bande frontalière qui seraient a priori le moins exposés. Les températures, elles, sont plus propices à la pratique du vélo, de 22 à 25 degrés environ un peu partout à l'heure de l'arrivée, où on sera d'ailleurs plutôt vers les 22 tout à l'heure à Belfort. Ce week-end sera lui aussi mitigé, avec un petit peu de tout question temps et des températures à peu près identiques à aujourd'hui.
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0: Shawn Mendes avec Camila Cabello. Ça sent bon l'été sur ICI Besançon. D'autant plus que le Tour est en Franche-Comté. Si ça, c'est pas un symbole de l'été et des mois de juillet comme on les aime. On en reprend la température dans un tout petit quart d'heure, une grosse dizaine de minutes précisément. Ce sera à la nuit, juste avant un nouvel ICI Express pour partager ensemble de nouvelles très bonnes idées de sortie partout en Franche-Comté.
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0: du rugby d'abord et puis de tous les sports aujourd'hui, c'est vrai. Dans les yeux d'Émilie avec Joe Dassin, à propos de sport, c'est Tour de France, journée spéciale comme on les aime avec ici Besançon. Partout en Franche-Comté, de Dole ce matin jusqu'à Belfort où l'on va tout à l'heure à 16h pour un 16h-19h spécial en direct de la ligne d'arrivée. On en reprend la route du Tour, il est déjà la nuit.
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3: Avec 206 km au menu aujourd'hui, en ce vendredi, et avec l'étape la plus longue de ce Tour de France. Et pour le moment, c'est en train de se dessiner avec une longue échappée hein, qui est partie il y a un petit moment désormais. Une trentaine de coureurs, parmi lesquels une petite dizaine de Français. On peut citer Jordan Gégat, Kevin Vauclin ou le champion de France, Romain Grégoire. Le peloton est à plus de 6 minutes désormais. Hein. C'est le plus gros écart, le peloton maillot jaune. Par contre, Thomas Coignac, on vous rejoint sur la moto ici, piloté aujourd'hui par Julien Girard. Il y a au milieu intercalé un groupe assez conséquent avec notamment le maillot vert qui est en train de revenir sur les échappées.
4: Ouais, ça y est, après des dizaines de kilomètres d'une sacrée poursuite où ce groupe a longtemps plafonné à 45, 40, 35 secondes d'écart, et bien ça y est, sous nos yeux, là, avec Julien Girard, la jonction est en train de se faire. On a non seulement 15 secondes de retard pour le groupe Pedersen, le maillot vert qui a pas ménagé ses efforts hein, en personne. Il a pris beaucoup de relais pour essayer de revenir sur ce groupe de tête, et ça va être le cas. Donc 33 coureurs à l'avant, 24 dans ce groupe maillot vert. On va se retrouver avec 57 coureurs dans cette échappée. Pedersen, ça l'intéressait probablement eh bien, de rentrer avant le sprint intermédiaire de Mélisée. Il a évidemment encore quelques points, 25 en l'occurrence, à essayer d'aller marquer.
3: Exactement, et sur le prochain point, vous nous donnerez un petit mot, un petit bon mot et bon mot sur chacun des 50 coureurs hein, à l'avant, effectivement, Thomas. Merci beaucoup pour votre intervention. La suite de cette étape qui va nous amener ici à Belfort avec notamment deux ascensions après le sprint dont on parlait et notamment l'ascension du ballon d'Alsace, 9 km, eh bien ce sera à vivre tout à l'heure et tout l'après-midi sur votre radio ici.
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0: Et avant de retrouver le tour pour le grand final entre 16h et 19h, c'est l'heure de l'ICI Express, quelques-unes des bonnes idées de sortie du moment. Vendredi, c'est le Grand Cours de Pontarlier qui accueille une quatrième et nouvelle guinguette d'été ce soir, tout en vivant ensemble, en rencontre et en partage, le tout autour du kiosque qui retrouve sa raison d'être, en somme des soirées musicales et festives tout l'été et dans un univers différent selon le vendredi. Et après la summer party il y a 15 jours et puis le jazz vendredi dernier, c'est donc ce soir accordéon avec Benoît Chabot, un petit peu comme si le 14 juillet jouait les prolongations. C'est la guinguette du Grand Cours à Pontarlier ce soir, dans un genre un petit peu différent. La comédie de Besançon est toujours là cet été, et avec par exemple le spectacle Psychomédie, c'est ce soir là aussi, 21h. Psychomédie, c'est l'histoire de la rencontre explosive entre Paul, un patient borderline et délirant, et Lise, sa psy, qui ne coche pas vraiment toutes les cases non plus. C'est à voir à la comédie, ce soir, à Besançon.
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0: On avait dû Marvin Gaye il y a une dizaine de minutes et à l'instant Barry White. Autant dire que question masterclass, master voix, on est servi cet après-midi. La musique comme on l'aime, c'est aussi avec le souvenir d'Elim Medeiros en 87. Ça sentira bon l'été dans 1 minute 30. Suivi de Bruno Mars et de France Gall. Et ensuite, il sera déjà 16h, autrement dit, l'heure de retourner à Belfort pour vivre de l'intérieur, 3 heures durant en live. Et comme on les vit rarement, ces arrivées d'étape à Belfort et avec ici Besançon, toutes les équipes mobilisées à partir de 16h, 3 heures de direct.
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0: ici Besançon avec l'artiste France Gall cet après-midi. Nous suivons la 13e étape du Tour de France, Dole, Belfort, dans un instant spécial, 16-19 depuis Belfort avec l'équipe d'ici.
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0: Ici, la radio officielle du Tour de France, il est tout pile 16h. Une belle étape franc-comtoise ce vendredi 17 juillet. Que se passe-t-il sur la course? Vous savez tout dans un instant. Et juste après, les infos de la rédaction. Les voici tout de suite.
2: Avec près de 20 400 éclairs, la journée d'hier a été la plus foudroyée de 2026 en France, selon Météorages. Des orages qui ont fait 2 morts, un homme en Isère dans l'incendie de son entreprise frappé par la foudre, une femme en Haute-Vienne après la chute d'un arbre. Plusieurs milliers de foyers sont toujours privés d'électricité. Une très forte surmortalité a été observée en Île-de-France fin juin lors de la canicule. Près de 3000 morts, c'est plus du double de ce qui est habituellement observé sur la période. Les réductions accordées aux agents d'EDF pour leur électricité et le gaz coûtent trop cher pour la Cour des comptes. Ces tarifs ne peuvent pas perdurer en l'état. Le gouvernement réfléchit d'ailleurs justement à revoir ce tarif qui concerne les salariés mais aussi les retraités. Les syndicats menacent d'une grève si ce gouvernement n'y renonce pas. Il s'agit du plus grand marché de production au monde. L'accès à Polymarket, site de Paris sur l'actualité, n'est plus possible depuis la France. Depuis novembre 2024, il était déjà interdit d'y effectuer des transactions financières depuis la France, mais il était toujours possible de consulter ce site. La fonderie de Bretagne évite la liquidation pour le moment. Renault, fondateur historique de l'usine de Caudan dans le Morbihan, débloque 4,5 millions d'euros. L'entreprise a jusqu'au 11 septembre pour trouver un repreneur. Et puis, nouvelle journée de départ en vacances. Journée rouge dans le sens des départs dans l'Est et en Auvergne-Rhône-Alpes pour Angeailleurs. Demain, ce sera rouge partout, toujours dans le sens des départs.
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3: Sur la route du Tour, 206 km au menu aujourd'hui entre Dole et Belfort, et à 68 km de l'arrivée, eh bien, il y a 57 coureurs en tête qui possèdent un peu plus de 7 minutes d'avance sur le peloton maillot jaune. On arrive parmi ces coureurs vers le sprint intermédiaire, le sprint à Mélisée, la commune de Thibaut Pinot qui a pris sa retraite. Écoutez-le, l'ancien coureur.

0: Français de 36 ans, il était au départ ce matin.
1: C'est sympa, c'est vrai que je suis très content de revoir beaucoup de coureurs, mon équipe, le staff, tous les anciens coureurs aussi que j'ai pu côtoyer durant toute ma carrière, on s'était perdu de vue forcément, donc ça c'est plutôt cool. Ouais. Après c'est sûr qu'il y a un peu plus de monde, là il y a un peu plus de monde. Ouais.
0: Et voilà Thibaut Pinot qui a gagné 3 fois sur le Tour de France, hein, effectivement 3e en 2014 du classement général, désormais agriculteur Thibaut Pinot. L'arrivée, vous la vivrez tout à l'heure en direct et cette étape, vous la suivez tout l'après-midi sur votre radio ici, à tout à l'heure.
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3: Et on regarde les couleurs du ciel en Franche-Comté avec une jolie palette de couleurs cet après-midi. Un ciel qui hésite entre bleu clair et gris foncé par endroits. Éclaircies et passages nuageux au programme avec des risques d'averses, hein, parfois orageuses même localement, notamment en basse vallée du Doubs, dans la vallée de la Lison, de la Loue ou encore en Haute-Saône, dans la vallée de l'Ognon, le pays de Vesoul, ainsi que dans la haute vallée de la Saône, sans oublier les reliefs et notamment notre cher ballon d'Alsace. Un vent faible à modéré sera lui aussi de la partie, notamment sur les reliefs et la Trouée de Belfort. Et les températures se mettent au diapason 25 à 28 degrés attendus en plaine, 19 à 20 degrés sur les hauteurs et pour l'heure vous notez 22 degrés à Morteau, Giromagny, 23 à Moret, à Pontarlier ainsi qu'à Lure, 25 à Belfort, à Montbéliard, à Luxeuil-les-Bains, 26 du côté de Grès, Vesoul, de Besançon ou Poligny et 27 à Lons-le-Saunier et Dole.
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3: Et en attendant, les coureurs du Tour de France, ici à Belfort, on s'échauffe en rythme avec Zazie. Je suis un homme.

0: Zazie, je suis un homme. Émission spéciale sur votre radio ici jusqu'à 19h, la radio officielle du Tour de France. Vous vivez avec nous en direct la 13e étape de cette grande boucle, la plus longue de cette édition entre Dole et Belfort, 206 km avec une arrivée très attendue ici à Belfort. Et je vous propose d'accueillir notre premier invité.
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0: Hervé Blanchard est avec nous. Hervé Blanchard, vous avez un invité de marque à vos côtés, je crois.
2: Oui, Angélique, avec Damien Messleux, le maire de la cité du Lion. Bonjour, monsieur le maire.
3: Bonjour.
2: Terre historique de vélo, Belfort, confirmation aujourd'hui.
3: Tout à fait, c'est la 33e fois que le Tour de France passe à Belfort. C'est une très belle étape, la plus longue, Dole-Belfort. Et sous un soleil magnifique, on craignait des orages. La chance est avec nous, une belle fête populaire, comme on les aime à Belfort.
2: Une vraie fierté locale. Quel impact économique peut-on attendre d'un tel événement sur votre ville?
3: Écoutez, c'est des dizaines de milliers de spectateurs, c'est 49% des Français qui suivent le Tour de France à la télé, et c'est des centaines de millions de téléspectateurs qui vont voir des images de Belfort partout dans le monde. Donc c'est une belle réussite, c'est extraordinaire pour les retombées, pour l'attractivité de Belfort.
2: Oui, c'est ça, en termes d'image, puisque c'est un événement planétaire, Belfort est vu dans tout le monde entier, ça c'est pas rien.
3: Ça, c'est pas rien, et on n'aurait jamais les moyens de se payer une telle campagne de publicité. Et là, pour 160 000 euros, c'est ce que ça coûte d'arriver, voilà, à ASO, plus les animations, faut compter 350 000 à 400 000 euros pour avoir des belles retombées. Tous les hôtels sont pleins, les restaurants font leurs affaires, enfin bref, les retombées économiques sont très bonnes pour Belfort.
2: Et puis Belfort a récemment élu meilleur climat vélo pour les villes de sa dimension. Arriver ici, c'est un peu comme une consécration finalement quand on accueille la Grande Boucle.
3: Oui, tout à fait. Ben, vous savez qu'on a fait, avec l'aide du département, le Grand Belfort, la ville des gros investissements en matière de pistes cyclables. C'est 48 km de plus qu'on a dans l'ensemble du Grand Belfort. On a été sacré ville cyclable, première ville cyclable de Bourgogne-Franche-Comté. Et on a le Tour de France, c'est la cerise sur le gâteau, c'est effectivement quelque chose qui nous fait plaisir. Et puis ça faisait 50 ans qu'on n'avait pas eu d'arrivée à Belfort, donc quand Christian Prudhomme m'a appelé pour me dire « Damien, est-ce que tu veux une arrivée ?», on a tout de suite dit oui.
2: Et vous avez un honneur, monsieur le maire, dernière question, vous allez remettre 3 maillots quand même sur le podium, c'est pas rien, et pas n'importe quel maillot.
3: Oui, tout à fait, ben, le maillot jaune, le maillot à pois, et le prix de la combativité, et les autres maillots seront remis par Marie Stabile, mon adjointe au sport, donc voilà, c'est un bel événement, et c'est un grand plaisir d'accueillir tous ces cyclistes exceptionnels, on va tous les voir. Les Belfortins, je crois, apprécient ce bel événement. Il suffit de voir l'ambiance dans les rues de Belfort pour comprendre la joie des Belfortins de voir le Tour de France à Belfort.
2: Merci beaucoup, monsieur le maire Damien Messleux, d'avoir été avec nous. Merci à vous, bonne journée.
0: Merci beaucoup Hervé Blanchard. Merci beaucoup Hervé Blanchard. On vous retrouve évidemment tout au long de cette émission. À tout à l'heure. La musique, celle de Jamiroquai et JK en tête. Too Young to Die.

0: Quel souvenir, Jamiroquai, Too Young to Die.
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0: Et nous prenons la direction de la route du Tour, on fait un point sur la course avec vous, Bruno Blanza, bonjour.
2: Bonjour à tous. Effectivement, la route du Tour de France, 206 km quasiment aujourd'hui entre le Jura d'Ole et la commune de Belfort, dans le territoire de Belfort. On va quand même aujourd'hui, c'est assez rare, passer et traverser 5 départements, hein. Le Jura, le Doubs, il y a la Haute-Saône, les Vosges et puis le territoire de Belfort bien évidemment. Et pour le moment, eh bien, la carte postale de la course est assez simple à lire, hein. Il y a, figurez-vous, 57 coureurs en tête qui possèdent un peu plus de 7 minutes d'avance sur le peloton maillot jaune. Parmi ces 57 coureurs à l'avant de la course, il y a 12 Français. On peut citer Jordan Gégat, Kevin Vauclin par exemple, ou le champion de France Romain Grégoire. Une étape qui traverse également des villes que l'on connaît bien forcément, et celle de Mélisée, la commune de Mélisée, où vit Thibaut Pinot, désormais retraité du peloton, le franc-comtois qui est bien le natif de Lure, est désormais agriculteur au milieu de ses vaches, de ses chèvres, de ses ânes. On l'a entendu tout à l'heure sur l'antenne d'ici. Thomas Coignac, vous êtes sur la moto ici au cœur du peloton avec Julien Girard. 7 minutes 38 d'avance pour les hommes de tête à 57 km de l'arrivée. Et après le sprint intermédiaire remporté par Philipsen tout à l'heure devant Pedersen, le maillot vert, et Guermail, l'érythréen, duel de sprinteurs forcément, eh bien les hommes de tête sont dans la première difficulté de la journée. Il y en aura deux. Avant le ballon d'Alsace, il y a le col des Croix, un peu plus de 5 km à quasiment 5%.
3: Exactement, on vient de l'attaquer, ce col des Croix, et c'est à partir de maintenant que l'échappée ne restera pas à 57 coureurs, hein, vous vous en doutez. Il y en avait des plus costauds, plus lourds aussi, qui grimpent un petit peu moins bien. Leur mission, c'était d'arriver au pied du col des Croix avec suffisamment d'avance sur le peloton. Mission évidemment largement accomplie avec plus de 7 minutes d'avance. Donc ces coureurs-là maintenant vont se laisser décrocher. Et puis ce sont les meilleurs grimpeurs de cette échappée qui vont s'illustrer dans le col des Croix, mais surtout tout à l'heure dans le ballon d'Alsace et ses 9 km d'ascension à 7%. On peut évidemment citer Tom Pidcock, le Britannique. C'est lui qui va avoir la pancarte de favori. C'est le mieux classé au classement général. Ça veut dire que c'est un des meilleurs grimpeurs de l'échappée et c'est surtout un excellent descendeur. Ce sera très utile tout à l'heure pour plonger vers Belfort.
2: Oui, parce qu'il restera 30 km exactement entre le ballon d'Alsace à 1173 mètres d'altitude et puis l'arrivée ici à Belfort, 30 km de toboggan, hein. Ça va descendre et ne faire que descendre. Et pour Pidcock, effectivement, ce sera bien évidemment royal, lui le Britannique, à condition qu'il soit encore là lors de cette ascension et en bonne position au ballon d'Alsace. Toute cette étape, vous la vivez bien évidemment tout l'après-midi sur votre radio ici. À tout à l'heure.
0: Merci beaucoup Bruno Blanza. À tout à l'heure pour un autre point en direct de la course. La musique ici, c'est George Harrison et ce très beau souvenir, Got My Mind Set On You.

0: George Harrison got my mind set on you.
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0: Et votre radio Ici, un radio officiel du Tour de France, vous fait vivre la 13e étape de cette grande boucle en direct avec une arrivée à Belfort prévue dans quelques minutes, et il y en a encore quelques-unes, des minutes. Mais en attendant, on va se rapprocher de la ligne d'arrivée avec Jean Sureda. Vous êtes où exactement, Jean Sureda ?
5: Je suis au panneau 75 mètres de la ligne d'arrivée, mais j'ai pris un peu de hauteur, je suis au premier étage. Je suis chez Jocelyne et Pascal. Bonjour Pascal.
6: Bonjour.
5: Merci de m'accueillir. J'ai crié par la fenêtre, ouvrez-moi, et ils m'ont ouvert gentiment. On est dans la salle de bain, carrément.
6: Je pourrais vous cacher, oui, en effet. Mais c'est vrai qu'on a la meilleure vue sur la ligne d'arrivée. On a une chance extraordinaire.
5: Incroyable. Vous êtes vous n'avez pas beaucoup dormi déjà. On va commencer par ça, parce qu'il y a eu toute l'installation, c'est ça?
6: Non, c'est vrai. C'est une grande organisation, le Tour. On est très heureux de les accueillir. Mais c'est vrai que du coup, depuis hier soir et toute la nuit, ça n'a pas arrêté. Bon, puisque la ligne d'arrivée et tout le village est ici. Alors forcément, toute la nuit, alors je pense d'abord à eux, j'ai envie de dire, c'est déjà bien pour eux, mais c'est vrai que nous, du coup, avec cet air chaud, on a très peu dormi, faut bien le reconnaître.
5: Mais la joie est incroyable. C'est vrai que c'est incroyable d'être sur la ligne d'arrivée, carrément.
6: On a déjà tout oublié, là on est surexcité, on regarde bien sûr à la télé sur France 2 l'étape, qui est chez nous, j'ai envie de dire, donc c'est super chouette pour les départements qui sont traversés, et puis effectivement, quelle chance inouïe d'être là, on ouvre effectivement la fenêtre, et on est à 75 mètres de l'arrivée, donc on se penche un peu, et puis on y est, quoi.
5: Dans et vous faites du sport finalement, parce que vous alternez entre le salon pour regarder, la salle de bain pour récupérer des goodies, dont vous avez, on va citer la marque, avez deux superbes t-shirts Vache qui rit, c'est Franc-Comtois en plus.
6: C'est Franc-Comtois, c'est sponsor du Tour, depuis des années, donc voilà. Et en effet, il n'y a même pas besoin de descendre pour aller chercher, ils ont été gentils, ils ont envoyé les t-shirts directement par les fenêtres, c'était magnifique, voilà.
5: Incroyable, il y a la caravane qui va passer, il y a les coureurs, vous suivez à la télé sur France Télévisions en nous écoutant également, on vient de faire un petit point. Là, ils ont 7 minutes d'avance à peu près. Pour vous, le petit pronostic, est-ce que l'échappée va aller au bout alors aujourd'hui, on va peut-être avoir une victoire française à Belfort.
6: Alors, on l'espère. En principe, c'est vrai, comme le sprint était prévu hier, pareil, une échappée était aussi prévue aujourd'hui, mais bon, sait-on jamais avec le Tour, sait-on jamais. Effectivement, ils ont plus de 7 minutes 40 là au niveau de la Sainte-Croix. Donc, on espère, si bien sûr UAE leur donne l'autorisation, on en a parlé avant, ce sera parfait. Et on espère bien sûr que dedans, on aura enfin une victoire française aujourd'hui. On a quand même deux régionaux de l'étape, avec notre champion de France. Et puis donc oui, on croise les doigts vraiment.
5: On croise les doigts.
2: C'est une belle fête.
5: Angélique, comme vient de le dire Pascal et Jocelyne, c'est une belle fête. Vous savez ce que je vais faire? Je pense que je vais rester ici dans la salle de bain tranquillement. Non seulement il va prendre une douche, et puis je vais rester parce que là on voit super bien. On est au panneau 75.
0: Mettez-vous au frais, vous avez raison Jean, puis apparemment en bonne compagnie aussi. On vous retrouve de toute façon un petit peu plus tard dans cette émission. Et pour l'instant, on fait une petite pause musicale avec les ZZ Top. Give me all your loving, ici.

0: Les Texans ZZ Top, give me all your lovin'.
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0: Et sur le plateau de votre radio, ici, à quelques mètres, centaines de mètres de l'arrivée, Alexandre Lepère m'a rejoint. Bonjour Alexandre.
2: Bonjour Angélique. Je suis allé chercher des fans passionnés de goodies de la caravane. Bonjour Paulin.
3: Bonjour.
2: À quelques minutes du passage de la caravane publicitaire à Belfort, toi, c'est quoi tes tips, tes conseils pour attraper un maximum de goodies et de cadeaux?
3: Ah bah, faut faire des pancartes, faut être motivé.
2: T'as fait une pancarte là ici avec comme une cible pour viser, ça marche beaucoup?
3: Ouais, ça marche.
2: Toi, t'es un habitué de la caravane, tu récupères toujours beaucoup de cadeaux ou pas?
3: Ouais, ça marche.
2: Et qu'est-ce que tu veux avoir cette année? C'est le petit bob, la petite casquette?
3: Ouais, le bob, les bidons, et voilà.
2: Toi, c'est ça que t'as envie d'avoir le plus, en tout cas Paulin, pour cette arrivée. Je vais te laisser regagner le public parce qu'il y a beaucoup de monde, Angélique, qui s'amasse pour récupérer les goodies de la caravane publicitaire. On attend en effet la caravane à Belfort d'ici 5 bonnes minutes avant l'arrivée des coureurs.
0: Et on va suivre ça effectivement avec beaucoup, beaucoup d'attention et on va faire un point complet sur la course, cette 13e étape. Alors, est-ce qu'il y a toujours de l'avance? Est-ce que c'est toujours 7 minutes? Est-ce que ça a changé? C'est du plus? C'est du moins? Eh ben, je vous propose de faire un point complet sur cette étape maintenant.
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5: Alors que les échappés, ils sont nombreux, hein, une cinquantaine à l'instant, passent au sommet de la première vraie difficulté de la journée, le col des Croix, une ascension d'un petit peu plus de 5 km à quasiment 5%. On est à 50 km de l'arrivée, le département des Vosges, avec bientôt le ballon d'Alsace à gravir pour ce groupe dans lequel figure peut-être un favori pour la victoire d'étape, c'est Tom Pitcock. Le grimpeur, le très bon descendeur, l'homme à tout faire également de l'équipe Pinarello, le Britannique Thomas Coignac. Vous êtes sur la moto ici, piloté par Julien Girard. Aujourd'hui, le peloton maillot jaune est à 7 minutes 50. On a changé de braquet, hein, après un début d'étape quasiment sur le plat, plus de 52 km/h de moyenne. Là, c'est autre chose.
6: Oui, exactement. On vient à notre tour de franchir le sommet et on a vu ce groupe d'échappés s'alléger de plusieurs coureurs, décrocher les moins bons grimpeurs. Parmi eux, malheureusement, Julian Alaphilippe. Il a été l'un des premiers à être décroché, Julian Alaphilippe, dans ses meilleurs jours. Ça aurait été vraiment une étape pour lui, mais là aujourd'hui, il est plus au niveau pour suivre ce groupe d'échappés. Il a été distancé très très rapidement de ce groupe de tête, tout comme le Breton Thibaut Guernalec ou encore l'Italien Stefano Oldani, qui tente de revenir avec l'aide de son directeur sportif, qui l'a un petit peu tiré là à l'aide de la voiture Cara Oural.
5: Il y a une petite dizaine de Français, hein, parmi lesquels Jegat ou Vauclin, dans ce groupe de tête qui, on l'espère pour eux, vont peut-être pouvoir jouer la victoire ici à Belfort tout à l'heure, après 206 km quasiment lors de cette étape qui est tout simplement la plus longue de ce Tour de France et que vous vivez tout l'après-midi sur votre radio ici.
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0: La 13e étape de la grande boucle à vivre ici en musique avec A.A. Take On Me.

0: En 1985, Bernard Hinault est pour la cinquième fois vainqueur du Tour de France et a enchanté nos oreilles avec Take On Me. En parlant de Tour de France, eh bien c'est Nora Sommier que l'on retrouve en direct de la caravane au cœur du réacteur, hein, si l'on peut dire. Vous en êtes où, Nora, précisément?
1: Oui, Angélique, on est dans la commune de Le Puy. La caravane passe devant les spectateurs. Il y a un monde incroyable. Il n'y a pas un mètre de disponible, en tout cas, depuis le ballon d'Alsace. C'est juste énormissime. Il faut dire aussi mon chauffeur qui s'appelle Todd, qui conduit la voiture ici et pour la caravane ici, me disait qu'il n'a pas vu autant de monde sur ces derniers jours. C'est comme si on était dans une étape pyrénéenne. Donc c'est dire, en tout cas, l'affluence qui il y a pour ce Tour de France et puis cette étape 100% franc-comtoise. Il y a des poulets au bord de la route, il y a des gens déguisés en poulets, il y a aussi des cibles qui sont là pour essayer de récupérer quelques cadeaux. Il y a des bobs et encore des bobs. Tiens, il y a un bob Skoda là juste à ma côté. Bonjour, le prénom?
2: Bonjour, je ne parle pas français.
1: Vous parlez pas français. Il fallait, Angélique, bien évidemment, que je tombe sur une des personnes qui ne parle pas français, mais en tout cas, il y a beaucoup de créativité et la plus grosse cible qu'on a vue sur le bord du Tour de France entre Dole et puis Belfort, elle faisait 2,5 mètres sur 2,5 mètres. Autant vous dire que c'était inratable.
0: Ah oui, effectivement, là c'est tout à fait inratable et on espère que eh bien, ceux qui l'ont créé récoltent énormément de goodies. Merci beaucoup Noah Sommier, on vous retrouve un petit peu plus tard dans cette émission.
1: Et pour l'heure,
0: on espère un titre non prémonitoire, Zao de Sangazan, la symphonie des éclairs ici.
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1: Zao de Sagazan, la symphonie des éclairs. Nous sommes en direct juste à côté du marché de Prairies à Belfort à l'occasion de la 13e étape du Tour de France, la grande boucle qui se pose ici, donc dans la cité du Lion ce soir, avec Alexandre Lepère qui nous a rejoint et qui a traversé la foule, il y a du monde.
2: Ah oui, beaucoup de monde, Angélique. Et en effet, on arrive là, on est un peu entre deux feux. On a la caravane publicitaire dans moins de 10 minutes ici à Belfort qui va arriver. Les coureurs sont dans les premiers contreforts du Ballon d'Alsace. Et si vous nous écoutez sur le parcours, c'est forcément très difficile, Angélique, de repérer les coureurs qui vont passer à toute vitesse. Donc je vous propose quelques petits conseils avec un passionné de vélo, assurément le jeune Paul, 12 ans, du club cycliste Belfort-Biot. D'ailleurs, il y a quelques-uns des licenciés, jeunes licenciés qui ont parcouru les derniers kilomètres ici à Belfort, les deux derniers kilomètres. Et Paul vous donne les astuces pour repérer les coureurs, notamment les favoris de cette étape. Et pourquoi pas repérer les 45 coureurs qui sont à l'avant à l'échappée. Voici les conseils du jeune Paul, 12 ans.
3: Il faudra surveiller le maillot jaune, parce que Pogacar est en jaune, ça veut dire que c'est le numéro 1 au classement général, donc le plus fort du tour. Mais je pense plutôt qu'un petit groupe d'échappés composé de Richard Carapaz, Tom Pitcock, Valentin Paré-Peintre, Ben Hilly, pourrait se détacher et venir se jouer la gagne au sprint à Belfort. Eh bien, Valentin Paré-Peintre est un Français de l'équipe Soudal Quick-Step. Il a un maillot bleu, blanc, rouge, un petit peu noir aussi. Alors Romain Grégoire a un maillot bleu, blanc, rouge, car il est le champion de France. C'est un coureur de Besançon. Je pense qu'il pourra suivre l'échappée si elle part. Tous les coureurs ont des numéros de dossards différents. Ils sont accrochés aux poches sur l'arrière du maillot. Par exemple, Tadej Pogacar, qui a gagné le Tour de France l'année précédente, a le dossard numéro 1. Et ceux de son équipe ont les dossards numéro 1, 2, 3, 4, 5, etc. Jusqu'au dossard 8.
2: Voilà, vous avez tous les bons conseils pour repérer Tadej Pogacar et aussi Romain Grégoire Angélique dans le final de cette étape si vous êtes sur la route.
1: Et mais on va surveiller ça de très très près, nos auditeurs et les téléspectateurs aussi. Amy Stewart, avant de faire un point justement sur le Tour de France, Knock on Wood, vous êtes bien ici? Nous aussi, ça tombe bien. J'ose à peine vous donner la température au thermomètre, 33 degrés affichés. Pensez à bien vous hydrater.

0: l'énergie d'Amy Stewart, Knock on Wood.
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0: Et ici, on prend la direction du Tour. Maintenant, nous faisons un point sur la course avec vous, Bruno Blanza. Où en est-on ?
2: Et on est à 37 km de l'arrivée. Angélique, pour les hommes de tête, ils étaient une cinquantaine tout à l'heure. Ils sont moins nombreux parce qu'il y a l'écrémage dans la montée du ballon d'Alsace. Thomas Cognac, vous êtes sur la moto ici. Il reste un petit peu moins de 7 km avant le sommet de ce col de première catégorie. Le ballon d'Alsace, quasiment 9 km à 7%. Et on a vu Jegat attaquer, on a vu Vauquelin tout à l'heure être un petit peu aux avant-postes, ça se calme un petit peu, mais ça peut aussi se jouer là tout à l'heure, alors qu'il y a 8 minutes d'avance sur le peloton maillot jaune.
3: Ouais, évidemment, ça va se jouer là dans ce ballon d'Alsace, le premier col jamais franchi dans son histoire par le Tour de France,
2: c'était en 1905. Mais oui.
3: Rappelez-vous, non, vous n'étiez pas là, Bruno Blanc,
2: non,
3: mais
2: non.
3: On est au courant, évidemment, c'était pour la 3e édition de ce Tour de France, et qu'est-ce qu'il est beau, qu'est-ce qu'il est dur ce col aussi pour les échappé. Là, je suis derrière Victor Campenaerts, le Belge de l'équipe Visma Liesebike, qui a été décroché, qui s'est copieusement arrosé parce qu'il continue de faire quand même très chaud. Ils doivent être, si je vous dis pas de bêtises, environ 34 coureurs encore en tête. Ce sont les meilleurs grimpeurs de ce groupe d'échappés qui vont s'expliquer, et puis on attend évidemment d'autres qui seront décrochés avant la fin de ces 9 km d'ascension quasiment, avec énormément de monde en bord de route dans ce ballon d'Alsace. Évidemment, c'est l'endroit stratégique de cette étape, l'endroit où la décision se fera, où le meilleur des échappés s'extirpera, et ensuite il y aura un suspense pour savoir s'il sera repris dans la descente jusqu'à Belfort, ou si un homme seul pourra partir, que ce soit dans la montée ou dans la descente.
2: Ouais, il est parti Kopenhardt, mais il y a finalement Jorgen Jegat qui vient combler le trou et qui fait l'effort, le français de la Total Energy, un passage à 7%, c'est même Krabs qui est en tête rapidement. Thomas, il y a beaucoup d'endroits à l'ombre aussi, hein. C'est bien vert dans cette belle forêt des Vosges là,
3: hein. Ouais, là exactement, on est dans une partie plutôt ombragée, ce qui va faire du bien à ces coureurs, notamment ceux qui sont lâchés, hein, parce que ce sont les moins costauds, les moins bons grimpeurs de cette échappée, notamment là le Kazakh Nicolas Vinokourov qui est devant nous, mais en tout cas il y en a partout là, des coureurs, ça explose complètement ce groupe au milieu effectivement de la forêt de ce ballon d'Alsace, avec là encore un petit groupe. Romain Grégoire, le champion de France, qui a été décroché de cette échappée en compagnie de Magnus
2: Kort. Thomas Cognac sur la moto ici, piloté par Julien Girard. Ça passe un petit peu plus difficilement. On est à 6 km, Angélique, du sommet de ce ballon d'Alsace, 36 km de l'arrivée. Et vous le voyez bien, vous l'entendez bien, ça attaque en tête de ce groupe d'échappés. La suite de cette étape, avec quand même un petit peu plus de 8 minutes d'avance, hein, sur le peloton maillot jaune. Il y a le groupe intercalé avec le maillot vert Pedersen. Cette étape, eh bien, vous la vivez bien évidemment sur l'antenne d'ici tout au long de l'après-midi, avant l'arrivée tout à l'heure à Belfort.
0: Merci beaucoup Bruno Blanza, et on vous retrouve, hein, bien évidemment, avant la fin de cette 13e étape. L'ambiance derrière nous, eh bien, c'est la caravane qui commence à arriver, énormément de monde, et nous on va faire la fête avec eux et avec vous évidemment ici, et les Earth, Wind & Fire September.

0: qui vous donne forcément envie de chanter Danseur Queen and Fire September.
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0: Et vous l'entendez peut-être derrière nous, la caravane du Tour de France qui passe juste à côté du studio ici. Nous sommes derrière le marché Fréry. On essaye de faire coucou à Noah Sommier parce qu'il doit être en train de passer. Mais il y a tellement de monde, c'est une affluence record en termes de spectateurs, Noah, cette édition.
4: Alors apparemment, effectivement, je vous confirme, Angélique, il y a énormément de monde. Tout à l'heure, lors de ma dernière intervention, je disais qu'on avait parlé que c'était semblable à une étape pyrénéenne. Je suis dans la voiture ici avec mon chauffeur Tot. Bonjour Tot.
5: Bonjour, bonjour à tous.
4: Est-ce que j'ai abusé ou pas, parce que le monde était hallucinant dans la Côte des Croix et au Ballon d'Alsace notamment?
5: Non mais alors moi, pour avoir fait Gavarnie, l'étape de Gavarnie il y a quelques jours et avoir constaté qu'au Ballon d'Alsace il y a un monde fou, je dis, il y avait plus de monde ici que dans les Pyrénées cette année, c'est énorme, c'est...
0: Et oui, et on s'en rend bien compte hein, que c'est énorme puisque la foule est ici aussi. Vous entendez peut-être derrière moi la caravane qui est en train de passer. On guette Noah Sommier, mais il est peut-être devant, il est peut-être derrière, on ne le sait pas précisément tellement il y a de monde. Je vous propose bien que l'on retrouve Noah tout à l'heure, peut-être lorsqu'il sera...
4: Confirmé.
0: Ah ben il est avec nous Noah ou il n'est pas avec nous Noah?
4: Je suis là, donc comme on le disait avec Todd, il y a vraiment un effet visuel impressionnant pour celles et ceux qui peut-être grandes étapes comme on pense aux étapes mythiques de l'Alpe d'Huez. Le Ballon d'Alsace, c'était clairement la même sensation, la même ambiance et le même nombre de personnes, Angélique.
0: Eh bien, merci beaucoup, Noah. Bonne arrivée à Belfort. Vous arrivez, bien évidemment, bien plus tôt que les coureurs. Un hélicoptère passe au-dessus de notre tête. Mais quel spectacle pour ceux qui nous suivent aujourd'hui. Le retour de l'actualité, hein, dans quelques minutes, juste après Zucchero. Il vole en 1995.

0: grand classique hein, du top 50 italien Zucchero, Il Volo. Dans un instant, le tour complet de l'actualité avec Pauline Boudier, l'actualité en Franche-Comté bien évidemment.
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0: Vous êtes sur la bonne radio, vous êtes ici, il est 17h. 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
2: Et on suit bien sûr le passage du Tour de France en Franche-Comté. 13e étape entre Dole et Belfort. Pour la vivre tous ensemble sur ici, Alexandre Lepère est avec nous depuis le marché Fréry à Belfort. Bonjour. Alexandre qui va nous rejoindre tout à l'heure pour nous raconter que les coureurs vont bientôt passer le Ballon d'Alsace. En tout cas, les premiers, ceux qui sont en tête, les hommes de tête vont bientôt passer le sommet du Ballon d'Alsace, Alexandre.
3: Oui, Pauline, si vous m'entendez, en effet, les hommes de tête, les échappés, c'est un final à suspense puisque le peloton maillot jaune a accordé au départ de l'étape un bon de sortie à une quarantaine de coureurs. Et là, nous sommes à 1 km environ du sommet. Il y a une dizaine de coureurs qui sont encore devant les pentes du Ballon d'Alsace par l'autre côté, l'autre versant, hein, bien sûr, puisque les coureurs vont plonger dans quelques instants dans la descente vers le territoire de Belfort. Mais là, en tête, nous avons un groupe de 10 coureurs, notamment l'anglais Tom Pidcock ou encore Kevin Vauclin qui s'était illustré l'an dernier sur le Tour de France au classement général. Là, il porte les couleurs de l'équipe Ineos maillot gris. Il y a aussi Clément Brasse-Afonso, un Français passé par l'UTBM, justement, un étudiant il y a quelques années à Belfort, qui porte le maillot de l'équipe Groupama FDJ. Et tout ce petit groupe peut espérer jouer la victoire d'étape à Belfort après le passage au sommet. L'arrivée estimée entre 17h30 et 17h40. Dépêchez-vous si vous êtes du côté de Belfort pour assister à l'arrivée, car il y a beaucoup de monde pour voir ce final à suspense. La groupe de tête est donc pour l'instant encore à 30,7 km de l'arrivée. Le sommet du Ballon d'Alsace est en vue. Dans quelques secondes, ils vont le passer. Et derrière, à 8 minutes, nous avons le peloton du maillot jaune. Tadej Pogacar qui a donc laissé Pauline un répit pour cette étape, pour la victoire d'étape.
2: Merci Alexandre Lepère et préservez votre voix. On la sent déjà fébrile pour l'arrivée. On continue à vivre toutes ces émotions toute l'après-midi sur votre radio ici. Vous avez aussi les photos, les vidéos de nos reporters partout en Franche-Comté, sur les réseaux sociaux et sur ici.fr. Plus un seul endroit du Doubs n'est épargné par la sécheresse. L'entièreté du département passe en niveau de crise, le seuil d'alerte le plus élevé. Ça veut dire que les cours d'eau et les nappes phréatiques ne sont plus alimentés correctement et c'est préoccupant. Concrètement, de nouvelles restrictions sont en place. Interdiction notamment d'arroser les pelouses, les fleurs, les stades de foot. C'est encore autorisé sous condition pour les potagers. Le syndicat des eaux de Giromagny alerte sur une surconsommation justement d'eau à Auxel-Eau dans le territoire de Belfort. Des pics très étonnants ont été enregistrés. La mairie demande de faire remonter d'éventuelles manœuvres suspectes ou d'éventuels incidents. Toujours pas de trafic de train entre Lure et

0: Et Belfort, suite à cet accident ce matin à Crévenay en Haute-Saône, ça devrait durer tout le week-end. Un TER Mulhouse-Paris a percuté un troupeau de vaches ce matin. 5 personnes dans le train sont légèrement blessées, mais les rails ont surtout été abîmés. Puis 20 000 éclairs dans le ciel français hier, c'est un nouveau record, rapporte Météorage, une filiale de Météo France. Des violents orages ont frappé le pays dans la nuit. 2 personnes sont d'ailleurs mortes en Isère et en Haute-Vienne.
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2: Et c'est une jolie palette de couleurs dans le ciel franc-comtois qui nous attend cet après-midi, cette fin de journée et même cette soirée, avec un ciel qui existe toujours entre bleu clair et gris foncé. Des éclaircies, des passages nuageux au programme, avec parfois des risques d'averses localement, des averses peut-être même orageuses, notamment dans la basse vallée du Doubs, dans celle de Lison, de la Loue, encore en Haute-Saône. On pense à la vallée de l'Ognon, au pays de Vesoul et dans la haute vallée de la Saône, sans oublier les reliefs, et notamment le ballon d'Alsace où se trouvent actuellement les coureurs de cette 13e étape du Tour de France. Le vent s'invite aussi dans la partie cet après-midi, notamment sur les reliefs et la trouée de Belfort. Et les températures au diapason, elles ont fortement baissé, mais quand même 25 à 29, 30 degrés attendus en plaine, 19 à 20 degrés sur les hauteurs. Et pour l'heure, vous notez 22 degrés du côté de Morteau ou bien de Giromagny, 23 à Pontarlier et Lure, 25 à Belfort et Montbéliard, 26 à Grès et Besançon et 27 degrés à Lons-le-Saunier et Dole. Jean-Pierre Madère et Macumba pour rythmer votre après-midi ici.

0: avez certainement chanté et dansé sur ce titre, Jean-Pierre Madère, Macumba. Émission spéciale sur votre radio, ici la radio officielle du Tour de France. Une 13e étape qui arrive à Belfort. Énormément d'ambiance dans les rues de la cité du Lyon. Le studio ici est installé derrière le marché Fréry. La caravane passe juste à côté de nous. Et Alexandre Lepère est là, on le retrouve dans une toute petite seconde.
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0: Alexandre Lepère, vous êtes en charmante compagnie.
3: Oui, parce que je suis avec des cyclistes qui ont eu la chance, l'honneur de rouler sur le final de cette étape entre Dole et Belfort. Bonjour Émilie.
4: Bonjour.
3: Tu es licenciée à l'Avenir Cycliste du territoire de Belfort, l'un des clubs cyclistes de la cité du Lyon. Raconte-moi en effet comment ça s'est passé cet après-midi sur le final de l'étape.
4: Bah oui, c'était un moment magique d'avoir la chance de pouvoir rouler les deux derniers kilomètres sur la route du Tour.
3: Tu es partie au niveau d'Offemont, hein, au niveau un peu du Aldi, c'est ça? Et après tu as dévalé pour passer par l'avenue Jean Moulin, faire la flamme rouge et prendre le dernier virage au niveau du marché Fréry et faire l'arrivée. T'as ressenti quoi avec les spectateurs autour de toi?
4: C'était la première fois que je voyais une arrivée du Tour de France en plus, donc ça fait énormément de bruit et c'est très impressionnant.
3: Et en effet, j'imagine les frissons pour toi, Émilie. On va se tourner vers Noé aussi qui a fait ce final. Alors Noé, tu as chaussé, j'allais dire, un beau bob de la caravane. Je pense que tu l'as récupéré juste avant de venir nous voir. Alors raconte-moi en effet ce final, Noé. C'était vraiment un moment particulier dans ta carrière de jeune cycliste.
5: Ouais, comme disait Émilie, c'est spécial parce qu'il y a énormément de monde et c'est juste magique de passer la ligne d'arrivée.
3: T'as atteint quelle vitesse selon toi? T'avais un capteur?
5: Non, on n'avait pas spécialement de vitesse, c'était vraiment pour prendre du plaisir avec les copains du club. Après, oui, on était peut-être à 30 km/h à peu près.
3: Voilà, donc c'est pas mal et on imagine quand même que c'est vrai que dans ces moments-là, les jambes pédalent tout seul. On se rappelle de Thibaut Pinot en 2023 dans son virage dans le petit ballon, il volait un petit peu. Toi, tu volais un petit peu là?
5: Oui, complètement. C'était magique. Je m'en remets toujours pas d'ailleurs.
3: Donc, je vais laisser t'en remettre. On termine par Clément, qui est aussi l'un des trois participants parmi le club de la CTB qui a participé à ce final. Toi, Clément, ça va te donner envie de continuer encore plus. Là, t'es en quelle catégorie d'âge?
6: Là, je suis en U15, première année, et l'année prochaine, je pense en U15, deuxième année.
3: Avec ce que t'as fait là cet après-midi, ça va te donner envie de poursuivre, d'aller encore plus fort à l'entraînement?
6: Ah oui, ça m'a beaucoup donné.
3: Tu t'entraînes combien de kilomètres par semaine, toi, en ce moment?
6: À peu près 150.
3: Et là, avec ce que tu as fait, là, tu vas avoir envie de monter le curseur à 200, c'est ça?
6: Ah oui.
3: Ça donne envie de faire des courses un peu dans le peloton professionnel. Quand on voit tout ça, il y a vraiment une différence, forcément, avec les courses cyclistes que tu fais dans la région.
6: Oui.
3: On va terminer avec vous, Stéphane Radef, l'entraîneur VTT de la section VTT. Mais vous avez pris la route, vous avez eu ce petit bout de sortie pour rouler sur la route avec les jeunes. Décrivez-nous l'expérience, parce que pour vous, c'était une première aussi, pour vous en tant qu'entraîneur à la CTB.
7: Voilà, tout à fait. Donc moi, je m'occupe de la section VTT enduro. Donc habituellement, on s'entraîne sur les pistes enduro du Salbert. On organise également l'enduro du Lyon, donc une manifestation importante. Et puis comme on collabore beaucoup avec la ville de Belfort, nous avons eu le privilège d'être invités avec la CTB. Et on était avec 17 jeunes VTTistes et nous avons eu la chance donc de passer la ligne d'arrivée.
3: Est-ce que vous êtes même vous-même surpris? J'imagine que vous êtes déjà venu sur les routes du Tour. Vous êtes surpris de l'ambiance là à Belfort dans ce final?
7: Oui, c'est toujours une agréable surprise parce qu'on voit qu'il y a un monde fou, il y a un enthousiasme phénoménal autour de la caravane et on attend avec beaucoup de joie les coureurs.
3: Est-ce que ça va donner envie à des jeunes de venir? Il y a déjà des jeunes qui sont venus vous voir à l'arrivée pour dire bon, on veut rejoindre la CTB l'an prochain vu ce que vous venez de faire.
7: Écoutez, on reçoit des messages sur notre site de l'Enduro du Lyon, donc effectivement de l'enthousiasme et beaucoup d'engouement.
3: Pour la suite de la saison qui va se poursuivre à la CTB, je vais vous laisser rejoindre l'air d'arrivée parce que je crois aussi que vous allez pouvoir assister au final de l'étape, vraiment très très bien placé. Donc dépêchez-vous, Stéphane Radef et à tous vos jeunes, en tout cas de rejoindre l'air d'arrivée. Merci beaucoup d'être
7: venu pour votre accueil.
3: Voilà Angélique, ils ont eu de la chance, hein, très clairement. J'aurais bien voulu moi aussi monter sur la selle. D'ailleurs, je vais aller rejoindre l'air d'arrivée Angélique pour vivre le final de cette étape parce que ça commence clairement à s'animer de plus en plus.
0: À une condition, Alexandre Lepère, vous nous racontez tout en direct.
3: Je vous raconte tout ça, c'est promis Angélique, à tout à l'heure.
0: Allez, à tout à l'heure, le temps d'écouter Amel Bent, ça se donne, l'amour, ça se donne, et on prendra des nouvelles, justement, des coureurs avec la moto en direct dans quelques instants.

0: Melbourne, l'amour, ça se donne.
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0: Et ici, justement, on se renseigne tout de suite pour savoir où elle en est, cette 13e étape, la route du Tour. On fait un point sur la course avec vous, Bruno Blanzard.
2: Ils sont à 17 km de l'arrivée, très exactement, Angélique. Les 10 hommes de tête, 10 hommes qui ont basculé en haut du ballon d'Alsace. Ensuite, je vous le disais tout à l'heure, 30 km de toboggan de descente pour rejoindre la ligne d'arrivée ici à Belfort, sous le soleil. 10 hommes, dont 3 Français, Jordan Gégat, il y a Kevin Vauquelin également, et Clément Braz Afonso, qui surveille vraiment, hein, Tom Pidcock, le grand favori, excellent descendeur, le Britannique, le natif de Leeds. Il possède 32 secondes d'avance sur un groupe d'intercalés, et puis un petit peu plus de 8 minutes sur le peloton. Thomas Coignac, vous qui êtes sur la moto ici, il y a de grandes chances désormais que le vainqueur de cette étape du Tour de France, la 13e aujourd'hui entre Dole et Belfort, fasse partie de ce groupe.
3: Oui, effectivement, ce sont les plus forts ces 10-là. Ils ont résisté à la montée du ballon d'Alsace où il y avait énormément de monde dans les deux dernières kilomètres, et puis il leur reste encore quelques hectomètres de descente, parce que ça descend réellement sur une quinzaine de kilomètres après le sommet jusqu'à la commune de Le Puy à peu près. Une fois qu'on est là, eh ben, il reste 15 kilomètres jusqu'à Belfort, et là c'est plutôt plat voire fond plat descendant, donc ce sera plus compliqué de faire la différence pour un homme seul, sauf si, eh bien, il y a une attaque et que derrière le groupe se regarde, qu'il y a des coureurs qui ne veulent pas prendre à leur charge la responsabilité de la poursuite, ils ne veulent pas emmener tout le monde et perdre trop d'énergie pendant que les autres en économisent dans la roue. Mais c'est plutôt plat sur les 15 derniers kilomètres. À noter aussi que il y a cet enjeu de la victoire d'étape, évidemment, entre ces 10-là. Et puis il y a aussi l'enjeu du classement général. Tom Pidcock, il était 10e ce matin. Avec 8 minutes d'avance, il pourrait remonter virtuellement. Là, il est 2e du général. Il repasserait devant Jonas.
2: Exactement, et vous en parliez de ces 15 km de plat quasiment, Thomas, et ça ne manque pas, hein, puisque Harold Terrada et Mauro Schmidt ont pris quelques longueurs d'avance sur leurs compagnons d'échappée à 15 km hein, vraiment de l'arrivée, sur les 8 autres coureurs, c'est-à-dire le Colombien de la formation Astana, et puis Schmidt, le Suisse de la formation Yaiko Alula. Ils sont en tête de la course, effectivement, avec les poursuivants qui sont à peu près à 150 mètres. Le peloton est loin derrière, à basculer avec 8 minutes et 22 secondes de retard en haut du ballon d'Alsace. Voilà pour les informations course. L'arrivée, elle sera à vivre tout à l'heure sur votre radio ici depuis Belfort.
0: Merci beaucoup Bruno Blanza, et à tout à l'heure. La musique d'In Excess, Never Tear Us Apart, avant de retrouver nos envoyés spéciaux.

0: Le regretté Michael Hutchence et ses complices In Excess Never Tear Us Apart, c'était en 1987. Allez, on fait.
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0: Et j'en veux pour preuve que nous nous rendons tout de suite sur la ligne d'arrivée avec Hervé Blanchard. Alors la température monte, Hervé, depuis la ligne d'arrivée?
2: Oh oui, au moins 55 degrés minimum sur la ligne d'arrivée. On est à quelques mètres sous le portique avec les écrans géants. Il a fallu se frayer un chemin pour arriver juste sur la barrière avec notre ami Maxime, c'est ça?
3: Oui.
2: Dans son comptoir qui a un très beau maillot de l'ASM Clermont-Auvergne, du jaune et bleu chez nous, ça va aussi très très bien. On était avec vous tout à l'heure. C'est important d'être aux premières loges. Vous êtes vraiment, vraiment à quelques mètres de la ligne d'arrivée pour vivre ça de très près.
3: Ah oui, c'est très important d'être juste devant la barrière parce que ça nous permet de voir la course en entier, les écrans, voir tout ce qui est char, animation, etc. Ça nous permet aussi de repartir avec un sacré petit cadeau. Donc c'est sûr que c'est vraiment pas mal. Après oui, c'est sûr, il faut avoir la patience de voir camper toute la journée. Mais après, si on aime le sport et le cyclisme par extension, ça porte pas un souci.
2: Vous voulez quoi comme arrivée, en solo ou en sprint? Parce qu'il y en a deux en tête, mais ça peut aussi être en solo.
3: Je vous avoue, l'année dernière, j'ai vu une arrivée en solo à Pontarlier. Donc là, j'avoue, je voudrais avoir un peu plus de suspense.
0: Je suis là, pardon, j'entends pas, mais...
2: Assez incroyable ici sur cette ligne d'arrivée. Merci Maxime. La patience va vite arriver à son terme, puisque à moins de 10 km de l'arrivée, tout le monde penche un peu la tête pour voir si ça arrive. Mais il faut être encore un tout petit peu patient. On est au milieu de Mexicains, de Danois, de Français, de toutes les nationalités. Tous ces passionnés de vélo ici sur la ligne d'arrivée à Belfort.
4: Et un grand gagnant pour l'instant, Damien, quel que soit le vainqueur de l'équipe.
0: Merci, merci beaucoup, Hervé Blanchard. On va revenir avec vous peut-être après l'arrivée, qui semblerait être prévue à 17h30, à plus ou moins quelques secondes. On va écouter Stilto tout de suite. Pour que tu m'aimes.

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1: Et je vous propose de faire tout de suite un tour du côté du ballon d'Alsace. Lisa Guinic, vous avez assisté au passage des coureurs dans une ambiance absolument survoltée.
13: Le peloton vient de passer dans le ballon d'Alsace à 1,5 km du sommet au virage Romain Grégoire. Une grande, grande chance pour les supporters ici puisque le peloton est disloqué. Des coureurs qui sont passés par deux, par trois. Ça continue encore. Qui est allumé derrière nous et les encourager, c'est pas le terme ici. On les a poussés, on les a frônés, on a crié dans leurs oreilles. Des supporters qui laissent à peine un mètre de large aux coureurs pour passer. François, vous êtes du Luxembourg, c'est fou ce qui se passe là, non?
14: Oui, c'est vraiment fou ce qui se passe. Sont venus pour supporter le vélo et en plus on est tout près des coureurs et c'est gratuit quoi, donc c'est vraiment incroyable ce qu'on vit ici, c'est vraiment super, il y a plein d'émotions, on supporte tous les coureurs, c'est vraiment super, un chouette après-midi, la météo est bonne, on ne peut pas avoir mieux.
13: Alors je ne sais pas si les coureurs se souviendront de ce col, en tout cas ce qui est sûr c'est que ici ce moment restera gravé dans les mémoires avec une ferveur sportive vraiment unique.
1: Merci beaucoup Lisa Guinic, on a senti effectivement hein, cette effervescence, c'est la même que vous pouvez vivre ici à Belfort. Nous sommes à près de 500-600 mètres de la ligne d'arrivée, les coureurs ne vont pas tarder évidemment cette arrivée. Nous allons la vivre ensemble en direct, ici vous êtes sur la bonne radio, la radio officielle du Tour de France. Si je vous donne ce chiffre, 3333, est-ce que ça vous évoque quelque chose? Allez, je ne vous laisse pas réfléchir très longtemps, 3333 c'est le nombre de kilomètres au total que les coureurs de cette édition du Tour de France auront parcouru à l'arrivée jusqu'au bout, 3333 kilomètres. Donc cette édition du Tour de France, et on l'a entendu ici, une effervescence incroyable tout au long du parcours, une foule immense pour venir applaudir et soutenir ces coureurs. Et évidemment ici, relais cette information, relais cette effervescence, la partage avec vous, vous qui êtes fidèles auditeurs et qui attendez impatiemment de savoir qui sera le vainqueur de cette étape. On vous fera vivre aussi, bien évidemment, la remise du maillot, des maillots. Et on y va. Allez, c'est parti pour justement aller retrouver cette arrivée en direct. Ils sont là, ils arrivent. Et je peux vous dire qu'en attendant que les coureurs passent, un grand silence dans la foule. Ils arrivent, ils sont avec nous. Allez, direction la ligne d'arrivée pour cette 13e édition du Tour de France à Belfort.
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0: Et en direct de la ligne d'arrivée ici à Belfort, on est à 2 km de l'arrivée et deux hommes en tête, un Colombien, Harold Terrada de la formation Astana, à ses côtés un Suisse, Mauro Schmidt de la formation Jaico Alula. Les deux hommes qui ont faussé compagnie il y a à peu près 12-13 km, et bien aux 8 hommes qui étaient avec eux lors de l'ascension du ballon d'Alsace sur les 30 km de descente. Il possède 17 secondes d'avance sur ce groupe de 8 coureurs, parmi lequel figurent 3 Français, notamment Jégat et Vauclin, qui ont tenté de relancer il y a quelques instants, mais ce sont ces deux hommes-là qui vont se jouer la victoire d'étape dans les rues de Belfort, alors que c'est désormais tout plat et on est en train de s'observer. Il va falloir être vigilant pour les deux hommes que le groupe, avec notamment Tom Pidcock et les Français dont je viens de vous parler, et également le Français Clément Braz Afonso, ne reviennent pas, mais il leur reste 1 km et 200 mètres là avant probablement de lever les bras. Ils vont tout simplement régler cette victoire dans un sprint à deux. Les deux hommes, aucun n'a levé les bras sur le Tour de France. Thomas Coignac, vous avez suivi cette étape alors que c'est la flamme rouge. Ils ont toujours 18 secondes d'avance. Vous avez suivi cette étape sur la moto ici et ça a sacrément roulé, hein.
15: Ah ouais, ça c'est sûr, il y a eu déjà une grosse bataille devant avec 57 coureurs, rendez-vous compte, un tiers du peloton qui était à l'avant à un moment, et puis ça a été à la pédale, hein, comme on dit, dans un des premiers vrais cols de ce Tour de France. Il y avait eu le Tourmalet dans les Pyrénées, le ballon d'Alsace, c'est un petit peu du même tonneau, même si c'est classé en première catégorie et pas en hors catégorie, mais ça a complètement fait exploser cette échappée. Seuls les meilleurs évidemment étaient devant, et puis après les plus malins peut-être, ces deux hommes qui ont réussi à s'extirper du groupe de 10.
0: La malice effectivement, mais là ils se regardent, hein. On est à 500 mètres de la ligne, derrière ça revient, le dernier virage à droite. Devant lui, il y a Harold Terrada, le Colombien de la formation Astana, mais il a vraiment dans le rétroviseur Schmidt qui pourrait attaquer. Ils sont en train de s'observer comme sur la piste, les deux hommes là, après 4 heures et 6 minutes de course depuis le départ de Dole à la mi-journée, 206 km, et derrière ça revient fort notamment, ça y est, le sprint est lancé et c'est pour le moment Terrada qui prend le meilleur. Ils sont l'un et l'autre à gauche ou à droite de la route, et Terrada d'Astana semble bien finalement, va-t-il être battu? Oui, il est battu par Mauro Schmidt, le Suisse qui lève les bras ici de la Jaico Alula. Ce sprint à deux, qu'est-ce qu'ils ont été malins franchement, avec un autre compagnon d'échappée qui lève les bras, parce que tout simplement c'est Luc Plate qui lève les bras, parce qu'ils ont été très bons, les coureurs de la formation australienne, pour dans un premier temps rester en place, pas prendre énormément de relais, basculer avec les meilleurs dans le ballon d'Alsace à 30 km de l'arrivée. Je vous le disais, à peu près 30 km de descente, 15-20 km de descente et une dizaine de kilomètres en faux plat descendant, et à 15 km de l'arrivée, ils ont attaqué, les deux hommes Terrada et Schmidt, parce qu'ils se méfiaient de Vauclin qui avait les jambes, le Français, de Pidcock également, et finalement personne ne les a repris et ça se joue entre les deux. Et la victoire, une première sur le Tour pour Mauro Schmidt, le coureur suisse de 26 ans ici à Belfort. Thomas Coignac sur la ligne d'arrivée, peut-être des réactions déjà, en tous les cas peut-être de la déception du côté de nos Français.
15: Ouais, évidemment je suis aux côtés là de Kevin Vauclin qui est en train de boire, évidemment de se réalimenter. Il était probablement l'un des plus forts de ce groupe de tête, et il y aura probablement de la déception de son côté d'avoir laissé filer les deux hommes, le coureur français de l'équipe Ineos, pour une première réaction. Kevin Vauclin en direct sur ici.
16: Kevin, qu'est-ce qu'il a manqué finalement pour être là dans l'emballage final avec les deux?
17: On était là. Non, après c'est un fait de course. Il y avait un surnom avec Luc Plap et Mauro Schmidt. Ils ont réussi à très bien jouer. Bon, c'est parti et on s'est un peu enterré. Je pense qu'en fait, d'avoir deux UAE nous a un peu mis le bordel tout simplement. Et ça a été compliqué de manager dans le final. J'ai essayé tout ça, mais bon voilà, tout le monde regardait un peu Tom Pidcock, hein, parce que c'est pour le classement général. C'était pas facile à gérer comme final.
18: Vraiment sur des sensations, de la journée.
17: Donc je me sentis vraiment bien, de mieux en mieux. Hein. Là, je suis attaqué au pied de la bosse, c'est pas pour rien. Et bon, alors en haut, j'ai un peu plus mal à la gueule. Mais les jambes reviennent. Voilà, il y a encore une échappée, on était dedans, avec Joshua et moi. On va essayer de se battre pour la victoire. Voilà, malheureusement, je ne mets pas au fond, mais bon, je pense qu'on peut retenir le positif et à l'attaque, vigilant. Après voilà, hein, c'est une course, des fois on loupe le coche pour ne serait-ce qu'une seconde.
19: En plus, pour toi, avec 4 Jayco à l'avant, c'est hyper déséquilibré comme lutte. Il y a 4 joueurs d'une même, 4 coureurs d'une même équipe.
17: Ah, attends, alors je pense que vu le groupe qu'on était, d'avoir pas mal de coureurs qui étaient beaucoup. Alors oui, il y a eu 4 Jayco à un moment donné, mais après, d'une fois dans les bosses, ça s'est décanté au fur et à mesure. Matthews a pété. Voilà, ils ont très très bien joué. Tout simplement, ils avaient un surnombre, ils ont réussi à rouler à l'avant mais pas trop pour le groupe derrière, attaquer au bon moment. Et Luc Pape a fait un très gros boulot. Voilà, je pense qu'on peut leur tirer un chapeau et c'est une victoire méritée.
0: Vraiment fair play, très fair play, Kevin Vauquelin, le Normand de la formation Net Company. Ineos qui n'aura pas et ne pourra pas pour le moment lever les bras une deuxième fois sur le Tour de France. On se souvient de sa victoire à Bologne. Lui qui était le meilleur Français l'année dernière. Thomas, d'ailleurs, que ce soit Vauquelin ou Jegat, hein. 7e et 10e du dernier Tour de France, Vauquelin 7e et Jordan Jegat, le coureur de la Total Energy, 10e l'an dernier. Ils vont se rapprocher au classement général, le peloton maillot jaune avec Tadej Pogacar qui va probablement arriver avec un petit peu plus de 7 minutes de retard. Et c'est vrai que au niveau de ce général, ça va relancer certains coureurs également, dont nos deux Français.
15: Oui, effectivement. Alors après, on attaque un week-end dantesque, hein, aussi avec le Markstein demain et le plateau de Solaison dimanche, et ils auront fait des efforts là aujourd'hui, beaucoup d'efforts pour être parmi les premiers au ballon d'Alsace. Donc il faudra voir déjà comment ils récupèrent, parce que samedi et surtout dimanche, les écarts pourraient de nouveau se creuser, et là ce sera probablement uniquement les meilleurs du général. On imagine bien un Tadej Pogacar et son équipe très motivés par le menu du week-end.
0: Exactement, il fait 6e de l'étape, Kevin Vauquelin. Vous venez de la vivre en direct sur l'antenne d'ici cette arrivée de la 13e étape de ce Tour de France, la plus longue, hein. On vous le répète, quasiment 206 kilomètres au pied du Lion de Bartholdi, ici à Belfort de la Citadelle, également sous le soleil, alors qu'à un moment donné, eh bien, on a eu la pluie ici sur la cité belfortaine. 5 départements traversés en attendant l'arrivée, eh bien, du peloton maillot jaune. Journée tranquille pour Tadej Pogacar qui l'avait plus ou moins annoncé qu'il laisserait probablement cette victoire d'étape. On le voit relancer dans le peloton, en tête du peloton maillot jaune, le Slovène aux 4 victoires dans le Tour et qui se dirige vers la 5e, lui qui a coché demain effectivement avec de nouveau le ballon d'Alsace à grimper, l'arrivée au Markstein et puis ensuite le plateau de Solaison. Dans 2 jours, ils sont en train de sortir d'Offemont, c'est juste à côté de Belfort, là, les coureurs du peloton maillot jaune. Thomas Coignac, une autre réaction ou pas, justement?
15: Romain Grégoire, pour rien vous cacher.
0: Ouais, Romain Grégoire, le champion de France que l'on a vu sur ses terres aujourd'hui. On l'a vu à l'attaque, on l'a vu à Saint-Vite également, dans le village familial, honoré, fêté par eh bien ses amis, par son fan club également dans le ballon d'Alsace. Lui qui eh bien alimente d'ailleurs de Kevin Vauquelin, retrouve petit à petit des jambes et le moral dans ce Tour de France, alors que ça continue d'arriver sur la ligne là avec forcément eh bien pas mal de retard, hein. Il y avait eu ces 2 ascensions, le col des Croix, un peu plus de 5 km à 5%, et dans la foulée, hein, c'était tout cela dans les 50 derniers kilomètres, eh bien l'ascension du ballon d'Alsace, 1173 mètres tout en haut du ballon d'Alsace, et ces 9 km à quasiment 7%, c'est effectivement aussi compliqué avec la chaleur, on l'a vu par moment. Thomas Coignac, il nous reste une petite minute, la flamme rouge pour le peloton maillot jaune, une petite réaction ou pas?
15: Ah, ils sont, je suis en train de pister Romain Grégoire avec Clément Braz-Afonso, hein, d'ailleurs, qui était dans l'échappée également pour la Groupama FDJ. Je vous cache pas qu'en une minute, ils ont pris un petit peu d'avance sur moi. Ils ont l'avantage d'être en vélo aussi, quelle idée, sur le Tour de France.
0: Même s'ils ont ont fait beaucoup d'efforts depuis le début de la journée. Mais on en restera là et ces réactions, vous pourrez les entendre bien évidemment sur votre radio ici et notamment tout à l'heure à 18h30 dans le journal du Tour, comme tous les soirs effectivement avec Gilda Mingui. On va peut-être avoir l'arrivée du maillot jaune Tadej Pogacar ici à Belfort d'ici quelques instants. Ce sera un petit peu trop tard, un peu plus de 7 minutes et bien du vainqueur, on vous le répète, le Suisse Mauro Schmidt de la formation australienne Jaikko Alula.
1: Merci beaucoup Bruno Blanda. Mais quelle arrivée. Allez, on reste dans l'univers du sport. Souvenez-vous, en 1984, les Jeux Olympiques à Los Angeles. Et dans l'enceinte des Jeux, Lionel Richie et cette chanson All Night Long ici.

0: Là aussi, vous avez envie de chanter, danser ici, forcément, avec Lionel Richie, All Night Long.
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0: Ah, il n'a pas le maillot jaune, lui, en tout cas sur le Tour de France, mais peut-être celui de la persévérance. C'est Alexandre Lepère qui s'est glissé au pied du podium, c'est bien ça, Alexandre?
2: Juste au pied du podium protocolaire, Angélique, où on voit les différents sponsors défiler, avec dans quelques instants, par exemple, Tadej Pogacar, le maillot jaune qui a conservé son bien sans difficulté, car c'est bel et bien une échappée, vous l'avez entendu, qui s'est imposée à Belfort. Un joli final qui a été apprécié par les spectateurs, avec ce sprint à deux et la victoire d'un voisin, le Suisse Maro Schmidt de l'équipe Jaikou Alula, et ça a été apprécié comme on va dire comme on peut par les spectateurs, parce qu'il faut dire aussi il y a 4, 5, 6, même une dizaine de rangées de spectateurs, et à ma droite un spectateur qui a essayé en effet d'en profiter. Bonjour.
3: Oui, bonjour.
2: Redonnez-moi votre prénom.
3: C'est Vincent.
2: Vincent, vous venez d'où?
3: On vient de Lure, en voisin.
2: Vous êtes venu en voisin, donc de la Haute-Somme, pour assister Vincent au final de cette étape. Racontez-moi un petit peu vous, comment vous l'avez vécu ce final?
3: Alors nous, le final en fait, on n'a pas vu grand-chose, j'ai porté ma fille pour qu'elle voit un peu, je crois qu'elle a plus vu que moi, mais on est là pour l'ambiance, pour dans Belfort.
2: Quoi. C'est le grand paradoxe du Tour de France. On attend pendant des heures, on se faufile, on joue des coudes et on les voit passer à plus de 60 km/h et on peut pas trop les distinguer. Bon, il y avait quand même les écrans géants. C'est quand même une bonne expérience de voir le final du Tour de France en vrai.
3: Oui, oui, c'est intéressant. Ouais, je trouve que c'est sympa de voir l'arrivée, d'avoir autant de monde dans Belfort, faire autant de manifestations pour la ville. Je trouve que c'est intéressant. Ouais.
2: Des belles vitrines en effet aussi pour la ville. Qu'est-ce qui vous a marqué là dans ce final avec l'arrivée des cyclistes? On a vu aussi le premier Français Kevin Vauclin arriver. La vitesse des cyclistes vous a marqué là ici au bout du boulevard du Maréchal Joffre, juste avant la Maison du Peuple?
3: Oui, en effet, on a vu que les casques passer à fond berzingue devant nous et on n'a pas pu voir grand chose d'autre quoi. Mais en tout cas oui, non, c'est impressionnant à voir.
2: Merci en tout cas Vincent de Lure. Je me tourne peut-être vers les jeunes spectateurs qui ont apprécié le final de cette étape. J'ai même à côté de moi des Suisses avec le maillot de la Suisse, alors forcément vous êtes satisfait et heureux de la victoire de Maro Schmidt. Bonjour.
4: Ah oui, c'est juste incroyable. Je le pensais peut-être au fond de ma tête en partant en début d'après-midi. Peut-être qu'on va avoir un peu des Suisses devant. Tout de suite, j'ai vu qu'il y avait deux Suisses en échappée, Schmidt, Hirschi. Je me suis dit, ouais, c'est pas mal, mais j'avais quand même le souci de la grande côte parce que c'est quand même pas. Schmidt, il monte bien, mais c'est pas un grand montagnard. Puis là, il a passé, puis il s'est arrivé à un kilomètre. J'ai encore un peu peur que derrière ça revienne. Après, ça a passé, c'est incroyable, juste
2: oui.
4: Incroyable.
2: Oui, parce qu'on a vu ce final à deux, et racontez-moi ce final, vous, comment vous l'avez vécu? Alors d'abord, je voulais vous demander votre prénom.
4: Philippe.
2: Vous venez d'où?
4: De Suisse, à côté du Jura.
2: Où ça, dans le Jura?
4: À côté de Lémont.
2: À côté de Lémont. Oui. Racontez-moi, c'est arrivé ce final, ce sprint à deux, il y a eu Maro Schmidt qui a fait face à Harold Terrada, et Maro Schmidt, le coureur de l'équipe Jaico, l'a sauté un petit peu dans les derniers mètres.
4: Oui, alors... Théoriquement, enfin, on pensait tous que Schmidt était plus rapide que Tejada, mais après, il est quand même parti devant. Puis je me suis dit, mais ça va être compliqué. Puis il a quand même sauté sur la ligne, à 50 mètres de la ligne. Je crois où on était avec mon fils, c'était incroyable. Quoi. On a sauté, on a gueulé, on a gueulé. Quoi.
2: Vous avez crié de joie, oui. C'est l'une des plus belles émotions pour vous sur comme ça un événement sportif?
4: Ben, une arrivée du Tour de France, c'est la deuxième fois que je viens voir. Première fois, c'était en Suisse, à Porrentruy. C'était une belle émotion aussi, mais c'était Thibaut Pinot qui avait gagné. On échappait aussi. Aujourd'hui, ouais, c'est incroyable. Quoi.
2: En tout cas, c'est vrai que c'est un bel échange. Merci beaucoup. C'est vrai que c'est un bel échange. Vous venez de l'entendre avec ces spectateurs suisses qui sont là avec le maillot suisse sur les épaules. Et en fait, en effet, Thibaut Pinot, en 2012, lors d'une étape partie de Belfort pour arriver à Porrentruy, l'avait emporté, notre Franc-Comtois. Et là, c'est l'inverse. C'est les Suisses qui sont venus gagner chez nous. Donc, Angélique, c'est la grande fête des voisins. Ici à Belfort, au pied du podium, on attend encore le vainqueur d'étape et les porteurs des différents maillots.
0: Et on vous retrouve bien évidemment tout à l'heure peut-être pour la remise justement officielle de ces maillots pour cette 13e étape du Tour de France arrivée il y a quelques minutes donc à Belfort. Eux, ils ont peut-être d'ailleurs les coureurs suivi le conseil de Christopher Cross, Ride Like the Wind pour la musique ici.
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0: Supercross Ride Like the Wind.
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0: Et on va se rendre dans la fan zone de Thibaut Pinot du côté de Mélisée, direction la Haute-Saône, ici avec Mathieu Conversé qui est avec nous. Mathieu Conversé, bonjour.
3: Ouais, bonjour.
0: Vous êtes ancien cycliste professionnel, vous êtes aussi gérant du magasin Les Cycles des Mille Étangs. C'est vous qui avez monté cette fan zone Thibaut Pinot à Mélisée. Les coureurs y sont passés il y a quelques minutes. D'abord, est-ce que Thibaut Pinot était dans la fan zone pour assister à ce passage avec le public venu nombreux?
3: Non, il a fait le début de l'étape en hélicoptère et puis il est passé devant nous en voiture, il a un peu ralenti, mais il ne pouvait pas trop s'arrêter, mais il était en voiture.
0: D'accord, alors racontez-nous quand même en quelques mots l'ambiance dans cette fan zone. C'était au niveau de l'ambiance du virage Pinot du Tour de France en 2023, où c'était bien mieux avec encore plus de monde?
3: Non, on va pas exagérer non plus, c'était sympa, on a vraiment eu du monde. C'était bien étendu sur les routes, mais les gens ont vite vu qu'on avait un écran géant, qu'il y avait un speaker et un peu de bonne ambiance, pas mal de cadeaux pour les gens. On avait des petits partenariats avec la caravane, c'était sympa quoi. On a passé une très belle journée.
0: Est-ce que vous savez à peu près combien de personnes étaient présentes sur cette fan zone?
3: On a largement été plus de 1000 en passage parce que les gens circulaient pas mal, mais non, il y a vraiment eu du monde quand même, on s'attendait pas autant.
0: Ah ben, c'est un petit peu la surprise en général sur tout le parcours de cette 13e édition où vraiment le public est venu en masse. Mathieu Conversé, est-ce que vous êtes aujourd'hui toujours aussi surpris par la popularité de Thibaut Pinot qui finalement n'est plus cycliste professionnel depuis 3 ans?
3: Ouais, c'est quand même assez impressionnant, hein. Même là encore aujourd'hui, on avait des gens, des Américains qui étaient là, de Californie, sont fans de Thibaut, le monsieur, c'est deux chiens, il y en a un qui s'appelle Thibaut et l'autre Pinot. C'est quand même incroyable, mais ils étaient présents, ils sont venus ici parce qu'ils ont vu les publications du collectif Ultra Pinot, ils sont venus nous rejoindre. Ils étaient super contents de leur journée, c'est vraiment fou, hein, quand même, ouais, c'est impressionnant.
0: Ah oui, il faut un petit moment pour redescendre après un tel événement. Alors cette fan zone, elle a évidemment donné un très joli coup de projecteur sur la commune de Mélisée. Racontez-nous l'ambiance ces derniers jours dans la ville à Mélisée. Qu'est-ce qui s'est passé aux alentours? Comment est-ce que vous avez géré tout ça?
3: Après, c'est vraiment, c'est toujours ce qu'on dit, la ferveur du Tour de France, c'est vraiment impressionnant. C'est vraiment le dernier jour que ça arrive, depuis ce matin, quoi. D'un seul coup, c'est l'effervescence. C'est beau, c'est le cyclisme festif, comme on dit. C'est toujours impressionnant. Il y a vraiment le cyclisme et le Tour de France. C'est vraiment différent et c'est incroyable.
0: Et justement, ces ambiances-là, elles sont vraiment bonnes enfants, c'est familial. On vient entre amis aussi, on profite d'un moment unique parce que c'est chaque fois différent.
3: Oui, c'est ça. C'est l'engouement qu'il y a pour la caravane, ces choses-là, les enfants, les grands-parents, il y a tout le monde. C'est du cyclisme comme moi, c'est pour tout le monde, quoi.
0: Merci beaucoup Mathieu Conversé. Donc je le rappelle, hein, vous êtes à Mélisée, vous avez monté, créé, animé cette fan zone dédiée à Thibaut Pinot qui aujourd'hui est retiré du milieu du cyclisme. La musique avec Pierre Demarre, je pense à vous.

0: Pierre Demar, je pense à vous.
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0: Il est 18h, bienvenue ici. Le journal présenté par Pauline Boudier.
2: Le vainqueur de cette 13e étape franc-comtoise du Tour de France s'appelle Mauro Schmidt, un voisin suisse, pour gagner à Belfort. Une arrivée à deux pour le coureur de l'équipe Jayco Alula, après une grosse échappée, Alexandre Lepère.
3: Oui, Pauline, ça a été une victoire pour un baroudeur ici au bout du Maréchal Joffre à Belfort avec ce sprint à deux, effectivement, réglé par un Suisse, un voisin, Mauro Schmidt, du maillot violet de l'équipe Jayco Alula, qui a réglé en effet son adversaire Harold Terrada, un Colombien de l'équipe Astana. Et c'était un peu les deux les plus forts forcément de cette échappée de 40 coureurs qui s'est élancée après Dole, où figurait notamment Romain Grégoire, le franc-comtois, le local de l'étape, ou encore aussi Clément Brasse d'Afonso, qui a étudié à l'UTBM. Tous les deux portaient le maillot de l'équipe Groupama FDJ, mais malheureusement ils n'ont pas apporté de victoire d'étape à la France. C'est dommage, car les supporters présents ici en nombre au niveau de l'arrivée juste au pied du podium auraient apprécié cette victoire. Ils ont quand même pu savourer le spectacle d'une arrivée rapide où ça s'est joué à plus de 60 km/h ici au pied de la Maison du Peuple. En ce qui concerne le classement général, il n'y a pas beaucoup de changements. Tadej Pogacar est arrivé avec le peloton, en tout cas ce qui en restait après l'ascension du Ballon d'Alsace, des écarts maintenus. Tadej Pogacar est toujours maillot jaune, et par contre on peut noter la remontée au classement général de Tom Pidcock, l'anglais, troisième de l'étape du jour, qui remonte à la quatrième place du classement général. À noter donc la sixième place sur cette étape d'un Français, le premier Français Kevin Vauclin, et au classement général c'est aussi une sixième place pour le premier Français Paul Sexas de l'équipe Decathlon CMA-CGM, qui pointe à 4,35 de Tadej Pogacar au moment où le podium protocolaire va commencer, pour donc récompenser Pauline, le vainqueur de l'étape, le Suisse Mauro Schmidt.
2: Merci Alexandre Lepère, et on va suivre cette remise des podiums, des récompenses dans la suite de cette émission après le journal. Beaucoup de monde à Belfort pour l'arrivée, vous l'avez dit, beaucoup, beaucoup de monde au Ballon d'Alsace aussi. Vous le voyez sur les photos, les vidéos de notre reporter Lisa Guinic sur place depuis ce matin. Elle a croisé d'abord un tout jeune supporter, Gabriel, 10 ans, bien installé avec sa famille dans le virage Romain Grégoire à 2 km du sommet côté Vosges. Gabriel n'est pas venu les mains vides, il a fabriqué une cible en carton pour pouvoir attraper un maximum de goodies, ces petits cadeaux au passage de la caravane.
4: J'ai fabriqué ça pour récolter des cadeaux pour voir le Tour de France après.
5: Et qu'est-ce que tu as écrit et mis sur la pancarte, tu peux me dire?
4: Viser la cible, et on a fait la famille a fabriqué des maillots de vert, maillot à points, jaune et blanc.
5: Et une petite barquette en dessous pour récupérer les fameux goodies.
2: Le passage de la caravane, presque aussi attendu que celui des coureurs. D'autres, un petit peu plus âgés, cherchent aussi à avoir une grosse récolte, comme Joey. Lui aussi, il a une cible en carton.
6: Ça marche très très bien, on est à plus de 8 cadeaux déjà aujourd'hui, on espère atteindre les 10. Et l'investissement, on va dire qu'il est...

0: il est satisfaisant parce que depuis 8h ce matin, on est motivé, on s'est donné à fond pour cette pancarte et on est déjà très content du résultat, même si on vise les 10 cadeaux et on va y arriver. Merci beaucoup.
1: 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Pas de train entre Lure et Vesoul pour tout le week-end. Retour à la normale espéré lundi pour la SNCF après cet accident ce matin, pas banal. Un TER au départ de Mulhouse a percuté un troupeau de vaches sur les rails. 5 passagers ont été légèrement blessés. Les rails en revanche ont été abîmés, d'où l'arrêt de la circulation. Suite à l'affaire Liana, un peu plus de 1000 procédures pour violences sexuelles sur mineurs ont été étudiées en moins d'un mois en Franche-Comté. Demande du ministre de la Justice, Gérald Darmanin, pour éviter de passer à côté de certains délits. Résultat, 121 personnes ont été placées en garde à vue, 10 ont terminé en détention provisoire. Après le Doubs, la quasi-totalité du territoire de Belfort passe à son tour en niveau de crise sécheresse. C'est le plus haut seuil d'alerte. Seul le sud-territoire reste en alerte renforcée. Depuis ce matin, l'entièreté du Doubs est concernée aussi. Dans ces endroits, la situation des nappes phréatiques et des cours d'eau est donc très préoccupante. De nouvelles restrictions sont en vigueur. Vous les retrouvez sur ici.fr. Dans ce contexte, le syndicat des eaux de Giromagny remarque une consommation anormalement haute sur la commune d'Auxelles-Haut dans le territoire de Belfort. La commune demande à chacun d'être vigilant, de signaler les incidents ou les comportements suspects qui concernent donc l'eau.
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3: Et c'est un joli camaïeu de bleu dans le ciel franc-comtois aujourd'hui. C'est ce que nous annonce Météo France que l'on peut observer. Ce sera pareil pour cette soirée et la nuit prochaine. Quelques nuages toutefois peuvent apparaître. Et puis n'oubliez pas que le risque d'averses parfois orageuses localement est toujours bien présent, notamment dans la vallée du Doubs, la vallée du Lison et de la Loue, ainsi qu'en Haute-Saône, dans la vallée, dans le pays de Vesoul, dans la vallée de l'Ognon, dans la haute vallée de la Saône et puis les reliefs avec notamment le ballon d'Alsace. Un petit vent s'est levé et il fait du bien ce petit vent. On a encore un peu plus de 30 degrés au thermomètre ici à Belfort. Ce petit vent nous rafraîchit. Les températures, 25 à 28 degrés au plus fort de cet après-midi en pleine, 19 à 20 degrés sur les reliefs. Et vous notez 22 degrés à Giromagny, 23 degrés à Pontarlier et Lure, 25 à Montbéliard, Luxeuil-les-Bains et Belfort, 26 à Poligny, Besançon, Vesoul et Grès et 27 à Dole et Lons-le-Saunier.
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3: Et des sourires, on en voit tout autour de nous, vous les entendez aussi en direct de cette 13e étape qui vient d'arriver à Belfort, ce Tour de France 2026 que vous vivez, grandeur nature XXL, avec ICI Radio officielle du Tour de France et Bernard Lavillier et Nicoletta pour vous accompagner. Idée noire.

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0: L'idée noire, Bernard Lavillier et Nicoletta ici. Émission spéciale sur votre radio, ici la radio officielle du Tour de France. On est ensemble jusqu'à 19h. L'arrivée, c'était il y a quelques minutes avec la victoire d'un Suisse au sprint final ici à Belfort, à peu près 500-600 mètres du studio où est installée la radio. Ici, nous sommes derrière le marché Fréry. Les rues commencent à se vider gentiment et nous, on va faire un tour du côté de la ligne d'arrivée justement.
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0: Et ici, vous êtes accueillis en VIP sur la ligne d'arrivée avec Alexandre Lepère. Alexandre, quelle est l'ambiance là, à quelques minutes de cette arrivée spectaculaire?
2: On vit, Angélique, la fin de la cérémonie protocolaire avec le podium installé au niveau du parking de la Maison du Peuple au bout du boulevard, ici à Belfort, pour cette arrivée d'étape avec les différents maillots. Donc là, ici, nous sommes par exemple avec le maillot blanc du meilleur jeune, les moins de 25 ans qui sont à l'honneur. Et c'est Juan Ayuso, un coureur espagnol de l'équipe Lidl Trek qui va recevoir les honneurs dans quelques instants du public à Belfort, avec toujours pas mal de monde, différentes casquettes des différents sponsors, beaucoup de casquettes par exemple du maillot jaune. Le maillot jaune n'a pas changé, c'est toujours la star slovène Tadej Pogacar qui à l'applaudimètre a été salué. Alors à l'instant, après le maillot blanc, car le maillot blanc a déjà été décerné, c'est le prix de la combativité, un jury spécial décerne celui qui a fait le plus d'efforts, qui s'est montré le plus à l'avant. Et bien là, c'est un Britannique, Tom Pidcock, qui est sous fort 4e du classement général, maillot blanc de l'équipe, de son équipe qui représente l'équipe Tom Pidcock, donc qui, le Britannique, reçoit les honneurs du public à Belfort, avec Damien Meslot qui se tient à côté. Damien Meslot, le maire de Belfort, qui a notamment remis le maillot jaune à Tadej Pogacar. En tout cas, c'est un cérémonial qui est habituel sur le Tour de France après chaque étape, et on voit que ça passionne toujours les spectateurs qui restent en nombre. Ça commence quand même un petit peu à se dégager ici à l'arrivée, mais on voit quand même que c'est le dernier grand moment, le moment chaud. Après, les spectateurs pourront peut-être aller au niveau des bus de l'autre côté du pont, après la Maison du Peuple, avant de repartir les yeux émerveillé après cette étape, Angélique. En tout cas, on termine cette cérémonie protocolaire donc avec la victoire d'étape. On le rappelle, un Suisse mort au Schmitt, et les Suisses qui ont bien pas mal fêté, vous l'avez entendu tout à l'heure, cette victoire d'étape ici à Belfort chez nous.
0: Merci beaucoup, Alexandre Lepère. Allez, on continue en musique. Charlotte Cardin de Way We Touch, ici pour vous accompagner à l'occasion de la 13e étape du Tour de France, une arrivée en fanfare à Belfort.

0: quitter la terre ferme quelques instants avec la voix magnifique de Rod Stewart, Sailing, c'était en 1975.
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0: Allez, on prend de la hauteur quelques instants avec Lisa Guinic. Lisa, c'est le calme après la tempête au ballon d'Alsace. Est-ce que les supporters sont toujours là ou est-ce que justement maintenant ça commence à se vider un petit peu cette route montagneuse?
3: Et ça commence un petit peu à se vider, peut-être que vous l'entendez, on entend les voitures là qui passent devant moi, les camions, on repart tout de suite après, quand, voilà, y a le, après la fermeture du passage du peloton, tout de suite ça se remet en route. Bon, il y a encore quand même un petit peu de monde. J'ai Jonathan et André, alors eux, ils sont là depuis le début de la semaine. Ils ont installé leur camping-car. Martine, elle est coureuse, donc elle sait très bien, elle fait du cyclisme, elle sait très bien ce qu'ont vécu les coureurs là. Elle me disait, voilà, on sait ce qu'il y a dans les jambes. C'est pas si facile cette étape, contrairement à ce qu'on a pu entendre, parce qu'il y a eu beaucoup de kilomètres. Il y a ce col de par catégorie 7%. L'ambiance juste à côté de Grégoire. Alors moi j'étais parmi ce club de supporters de Romain Grégoire, le coureur byzantin. Et je peux vous dire qu'on était au centre, en fait il y avait moins d'un mètre tout simplement entre eux, de chaque bord du public, là où passaient les coureurs. Et on a pu sentir en fait encourager les coureurs. Alors ça criait, il y avait de la sonneuse, les tambours. L'ambiance était complètement dingue. Et beaucoup d'amateurs de cyclisme ont pu partager ça en fait avec les coureurs. Il y a quelqu'un du club de supporters de Romain Grégoire qui me disait, j'ai pu, alors on n'a pas parlé avec Romain Grégoire, mais on s'est vu dans les yeux, on se connaît, et ça c'est fou de pouvoir partager ça avec les coureurs. La ferveur sportive, elle était à son maximum à cet endroit. Je pense que c'était vraiment à cet endroit, dans ce virage pour Romain Grégoire à moins d'un kilomètre 5 du sommet du ballon d'Alsace, qui avait cette ferveur. Et Martine et André ont pu la vivre, et il reste demain, parce que l'avantage de cette étape dans le ballon, c'est qu'il y a deux étapes par ici et que sur le flanc vosgien, et que ça repasse demain et que la ferveur sportive elle reprend demain sur le Tour de France.
0: Merci beaucoup Lisa Guinic pour cette ambiance, cette prise de température depuis le ballon d'Alsace. Allez, on quitte la France pour traverser le Channel avec Jerry Rafferty. On va à Beck ensuite, vous connaissez Sherlock Holmes? Écoutez bien, c'est son adresse que nous chante Jerry Rafferty tout de suite ici.

0: Jerry Rafferty, Baker Street.
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0: Alexandre Lepère, vous avez un invité à côté de vous. On continue à parler de cette arrivée spectaculaire, cette 13e étape arrivée il y a quelques minutes maintenant à Belfort.
2: Oui, pour continuer de débriefer avec la parole de spécialistes et là aussi au niveau des instances, puisque je suis avec un représentant de la Fédération Régionale de Cyclisme en Bourgogne-Franche-Comté. Bonsoir Gilles Zoppi.
3: Bonsoir.
2: Pouvez-vous nous redonner votre fonction pour les auditeurs d'ici Belfort-Montbéliard?
3: Avec plaisir, je suis le président du comité régional de Bourgogne-Franche-Comté, donc la grande région qui a accueilli le Tour de France depuis avant-hier et encore dimanche à Champagnole.
2: Vous êtes donc très bien placé pour nous faire un bilan de cette étape franc-comtoise qui est arrivée à Belfort. D'abord sur le scénario de l'étape, c'était quand même excitant finalement parce que pour une fois Pogacar n'a pas gagné et ça a donné la possibilité à des outsiders. Pour vous c'était excitant?
3: Oui, c'est vrai que c'était très intéressant. J'ai échangé avec Romain Grégoire ce matin au départ, j'avais la chance d'être à Dole. Il prévoyait un scénario avec une échappée, peut-être pas de 40 coureurs, mais c'est ce qui a un peu donné le ciel à cette étape quand même.
2: Pour parler de Romain Grégoire, il y a quand même un petit peu de déception de votre côté. Il était dans l'échappée à l'avant, il n'a pas pu s'illustrer. Quelle est votre réaction par rapport à son étape?
3: Alors, ça ne m'étonne pas du tout. J'étais à côté de lui quand il était interviewé par vos confrères de la télévision ce matin. Et il a lui-même reconnu que même s'il était dans l'échappée, il aurait du mal de suivre dans le ballon d'Alsace, qui est quand même peut-être un niveau un peu au-dessus de la difficulté.
2: Il a pourtant été porté par son public. L'ambiance, comment vous pouvez la décrire maintenant à froid? Vous avez vu plein d'étapes du Tour là. C'était la première arrivée à Belfort depuis très longtemps. Comment vous avez jugé cette ambiance?
3: Magnifique. Tout au long de l'étape, avec les fanzones, on parlait de Romain Grégoire, plusieurs fanzones pour lui, un public nombreux partout. Et que dire de l'arrivée à Belfort? Moi, j'ai fait les derniers kilomètres en voiture, je ne garais pas loin d'ici. C'était fabuleux. L'arrivée, magnifique. Encore une fois, j'étais à Nevers avant-hier. Je vous garantis qu'il n'y avait pas la moitié du monde.
2: C'est parce que vous êtes un petit peu chauvin ou c'est parce que vous le pensez vraiment?
3: Je ne peux pas dire par rapport à mes amis bourguignons qui forcément ne nous entendent pas, je suis chauvin. Mais oui, la Franche-Comté, il y a quand même un engouement supérieur.
2: Bon, on espère que le Tour va bientôt revenir à Belfort et en Franche-Comté. Merci beaucoup Gilles Zoppi d'être venu jusqu'à vous en tant que membre représentant de la Fédération Française de Cyclisme, en tout cas à l'échelle de la Bourgogne-Franche-Comté. Bonne soirée et bon retour.
3: Merci beaucoup à vous aussi.
2: Voilà Angélique, on continue de débriefer cette étape avec les spécialistes, même si là, ça continue de se vider. Hein. On est après l'arrivée de l'étape, tout le monde commence à repartir vers les voitures pour déjà quitter Belfort et se diriger vers la prochaine étape demain au départ de Mulhouse.
0: Eh oui, on a l'impression que c'est le calme après la tempête. Hein. C'est exactement ce que l'on ressent. Plus de musique, plus les grands cris. Les coureurs sont passés, l'arrivée est terminée aussi. Les maillots ont été remis. On continue à débriefer jusqu'à 19h ensemble cette 13e étape du Tour de France avec cette arrivée spectaculaire à Belfort. Vous l'avez vécu avec nous en direct. Et dans quelques instants, eh bien, c'est le journal du Tour présenté par Gilda Mingui pour faire un point complet donc sur cette étape entièrement 100% franc-comtoise. Aujourd'hui, c'est la seule de tout le Tour de France de cette année 2026 et évidemment, ici, radio officielle du Tour de France vous fait vivre cet événement en direct. Où est-ce que vous trouvez les meilleures informations sur le Tour de France, les coureurs et tout ce qui vous plaît sur le vélo? Eh bien, forcément, ici et nulle part ailleurs. Allez, on s'apprête à rejoindre Gilda Mingui pour le journal du Tour et on se retrouve juste après ici.
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4: Est-elle un lion rugissant? Mauro Schmidt s'impose à Belfort au terme de la plus longue étape de ce Tour de France. Le Suisse s'est même payé le luxe de lever sa roue avant en passant la ligne, juste devant le Colombien Terrada. Première victoire sur le Tour de France pour Mauro Schmidt, 26 ans. Bonsoir Bruno Blanzin.
5: Bonsoir.
4: On vous retrouve en direct de Belfort. Quelle étape? C'est parti sur un rythme endiablé et ça n'a jamais débranché.
5: Oui, elle se termine à 50 km/h de moyenne, Gilda, cette étape, alors qu'il y avait quand même deux difficultés au menu, hein, le col des Croix, 5 km à 5%, et puis le ballon d'Alsace, ce n'est pas rien, c'est 9 km d'ascension à 7%, mais en fait, on a eu la plus longue étape du Tour de France, et quelque part la plus folle, on ne s'y attendait pas forcément, avec à un moment donné, un regroupement de 57 coureurs en tête, à 90 km de l'arrivée, et avant les difficultés que je viens de vous citer, et puis il y a eu l'ascension du ballon d'Alsace, 10 hommes qui ont basculé dans la descente, un toboggan de 30 km parmi lesquels 3 Français. Tout le monde regardait Pidcock, le grandissime favori, et c'est finalement eh bien Schmidt qui s'impose au sprint devant Terrada, parce que les deux sont partis, le Suisse et puis le Colombien, eh bien à 15 km de l'arrivée, et ça s'est réglé entre les deux, et donc cette victoire suisse ici, la 60e pour un Suisse sur le Tour de France.
4: et 50 km/h. C'est tout simplement l'étape de plus de 200 km la plus rapide de l'histoire du Tour. Imaginez, les organisateurs avaient prévu une vitesse moyenne entre 42 et 46 après le record absolu battu mercredi à Nevers. On est décidément sur un Tour très rapide. Premier Français de cette 13e étape, Kevin Vauclin, 6e. Le Normand se sent de mieux en mieux, mais dans le final, il n'est pas parvenu à prendre la roue de Terada et de Schmidt.
6: Eh ben, sur un moment avec Luc Plapp et Mauro Schmidt, ils ont réussi à très bien jouer. Bon, c'est parti et on s'est un peu enterré. Je pense qu'en fait, d'avoir deux UAE nous a un peu mis le bordel, tout simplement. Et ça a été compliqué de manager dans le final. J'ai essayé tout ça, mais bon, voilà. Tout le monde regardait un peu Tom Pidcock, hein, parce que c'est pour le classement général. C'était pas facile à gérer comme finale.
4: Avec son maillot bleu, blanc, rouge, Romain Grégoire, lui, a vécu une journée particulière, puisque le Tour passait chez lui, dans le Doubs, à Saint-Vite, et le coureur de Groupama est parvenu à se glisser dans l'échappée, Bruno.
5: Mais juste après avoir salué ses amis, son fan club à Saint-Vite, hein, où on l'a même vu en photo, on a vu son portrait sur un rond-point, effectivement. Il a réussi derrière à attaquer, à se retrouver dans l'échappée, mais il l'a confirmé à l'arrivée au micro de Thomas Coignac. Les jambes pour gagner, c'est encore compliqué. Il va mieux, il a eu un début de tour difficile, le champion de France, mais il a pu profiter quand même sur ses terres ici dans le Doubs. Il termine 26e à 3 minutes et 19 secondes du vainqueur, justement le français Romain Grégoire.
4: Eh bien, on va l'écouter, Romain Grégoire, qui effectivement est un petit peu en difficulté sur ce tour.
7: Ouais, quand même, c'était sympa, surtout en début de course, je voyais qu'il y avait beaucoup de monde, mais ouais, c'est rapidement, c'est le mal de jambes qui est passé au-dessus. Je crois que la première heure, je regarde, on est 55 de moyenne, donc ça a pas débranché, et ouais, même si j'essayais de profiter un petit peu de ce qui se passait autour de la route, ça a fait mal aux jambes, quoi. Il faudrait un miracle, franchement, pour gagner une étape d'étape quand je vois mon niveau par rapport à celui des autres aujourd'hui, quoi.
4: Et au classement général, Tadej Pogacar porte toujours le maillot jaune, mais il y a le rapproché de Tom Pidcock, 3e de l'étape, élu combatif du jour. Le Britannique fait une belle opération au classement. Pidcock remonte à la 4e place, donc il passe devant le Français Paul Sexas, 6e. Rien de grave, Bruno, pour Paul Sexas.
5: Non, le petit problème pour Sexas, c'est que je vous ai parlé tout à l'heure de la cinquantaine d'échappés. Il y avait deux équipes qui n'étaient pas représentées sur les 23 du Tour de France, et il y avait la sienne. Donc ce n'est pas très très grave de voir Pidcock passer devant. Il est toujours 6e à 4 minutes 35 secondes, Paul Sexas, avant de démarrer la montagne demain, mais pas d'affolement de ce côté-là.
4: Bon, tant mieux. Aujourd'hui, le peloton des favoris a coupé la ligne avec 7 minutes 30 de retard, donc un peu de répit pour les hommes forts, car le week-end s'annonce très corsé. Ça commence par une étape de montagne demain, 155 km entre Mulhouse et le Markstein, avec 4 cols au programme, dont une montée inédite, les précisions du patron du Tour, Christian Prudhomme.
8: Une étape qui va s'élancer de Mulhouse, avec dans le final, sur l'autre versant du Grand Ballon, une montée inédite, la montée du Hag, une montée très rude, très raide, avec des pourcentages très inégaux. En fait, c'est une route qui existait déjà, qui a été reconstruite pour permettre à tous les véhicules qui n'ont pas de moteur de monter, et donc aux coureurs professionnels. On l'utilisera pour la première fois. Elle est sur une grande partie boisée. Gros avantage évidemment pour les champions, gros avantage aussi pour le public du Tour de France. Et le sommet de cette montée, à 2 km plus haut, on arrive au Grand Ballon, et on va descendre sur 6 km pour aller jusqu'au Markstein, où le dernier vainqueur s'appelle Tadej Pogacar.
4: Évidemment, Pogacar qui sera encore favori. Demain, étape à vivre sur votre radio ici à partir de 13h30. Merci Bruno Blanzin en direct de Belfort. Merci également à Andreas Jaffré pour les liaisons techniques. À demain.
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0: Et le Tour au soleil avec la musique de Jimmy Cliff dans votre radio ici ou All in One.

0: Le groupe de Jimmy Cliff, We All Are One, ici.
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0: 7h20, on fait un point avec Alexandre Lepère, toujours très bien entouré. Je crois que Bernard Thévenet, double vainqueur du Tour de France, est avec vous, Alexandre.
2: Et vainqueur d'étape au sommet du Ballon d'Alsace en 1972, il a en quelque sorte un successeur avec la victoire aujourd'hui du coureur suisse Mauro Schmidt. Bonsoir Bernard Thévenet.
3: Bonsoir.
2: Alors vous m'avez dit avant qu'on lance là la discussion ensemble, c'était une étape spectaculaire, pourquoi ?
3: C'est une étape spectaculaire par la moyenne déjà, non, parce que dans la première heure, ils ont fait 55, la deuxième heure 52. Il y avait un peu de vent dans le dos, mais il y avait quand même énormément d'envie de la part des coureurs d'essayer de sortir. Parce que beaucoup de coureurs savaient que les grands leaders n'allaient pas faire la bagarre aujourd'hui, ils allaient la faire demain. Donc il y avait une possibilité de s'échapper, une possibilité de sortir du peloton. Mais dans cette condition-là, il faut que pratiquement toutes les équipes soient représentées à l'avance. Celles qui ne sont pas représentées vont rouler, vont contacter qui est derrière. Et il y a un moment, il y a une trentaine de coureurs avec pratiquement toutes les équipes représentées à partir de là. Ils ont quand même beaucoup de travail, ils ont beaucoup roulé, beaucoup de travail pour pouvoir faire l'écart. Mais bon, après l'écart, c'est fait normalement, avec un écart important, mais c'est normal, 8 minutes, c'est normal, puisque derrière, ils n'avaient pas d'autre ambition.
2: Parce que demain, il y a une grosse étape qui nous attend du côté de nos voisins alsaciens, du côté du Markstein avec le col du Hague. C'était en effet normal, c'est normal comme ça pour les équipiers de Tadej Pogacar notamment, entre guillemets, se reposer un petit peu comme ça, de moins rouler à l'avance. C'était un scénario normal ce qui s'est passé sous nos yeux aujourd'hui.
3: Oui, bah c'est un calcul que toutes les équipes doivent faire. On doit garder le leader dans le meilleur état possible, mais les équipiers aussi, parce qu'il a besoin de ses équipiers à certains moments. Donc une étape comme aujourd'hui, la plupart des leaders aident de leurs bons équipiers, sont restés tranquilles, essayer de ne pas trop dépenser d'énergie aujourd'hui pour la garder pour les deux prochains jours.
2: Une étape marquée par une belle ambiance, notamment dans le Ballon d'Alsace. Vous-même, vous avez vu les images à la télé et vous avez l'air surpris dans le bon sens.
3: Il y avait énormément de monde, hein, même presque un peu trop, parce qu'il y a des gens qui viennent pour faire la fête et pas pouvoir jouer les coureurs. Et c'est embêtant parce que je sais qu'à un moment ils ont bloqué la caravane et ça peut être très dangereux. Donc malheureusement, il suffit de quelques énergumènes qui font ces gestes-là, mais c'est irresponsable parce que c'est dangereux, très dangereux.
2: Oui, ça c'est malheureusement à regretter. Il y a eu plus de monde qu'en 1972 au moment de votre victoire d'étape au sommet du Ballon ?
3: Ah oui, beaucoup plus, parce que déjà en 72, ils n'étaient pas très beaux. Les gens ne s'étaient pas déplacés. À l'époque, les gens faisaient 50 km pour voir le tour maximum. Maintenant, les gens ils font 200-250 km pour voir le tour parce qu'ils viennent et je dis c'est malheureux parce qu'ils viennent sur le tour parce que c'est un événement, pas tellement pour voir la course cycliste, ce qui fait qu'on a. Les incidents qu'on a eu là à ce moment-là, parce que les gens sont pas assez respectueux des coureurs, parce qu'ils connaissent pas assez le sport cycliste, et même le sport de haut niveau en général.
2: C'est vrai qu'il faudra veiller à l'avenir, et même si le Tour en effet repasse demain dans le Ballon d'Alsace, c'est votre message de prudence et de sécurité, Bernard Thévenet, par rapport à cette étape. Quand même, ce qu'on peut retenir, quand même, c'est que la Franche-Comté, on peut se le dire entre nous, on le savait déjà, mais vous le savez, la Franche-Comté est une terre de vélo.
3: C'est une terre de vélo, c'est surtout une terre qui aime beaucoup le vélo. Hein. Quand on voit le monde qu'il y avait partout, avec moi dans la voiture, j'avais Crétin-Jeux qui était l'ancien président de Haute-Savoie.
2: Haute-Saône,
3: était étonné de voir autant de spectateurs, parce que ça, c'était partout, il y avait du monde. Évidemment, dans le Ballon, c'est là où il y avait le plus. Mais même dans tous les villages où on a traversé, il y avait énormément de monde, donc ça prouve que les Franc-Comtois aiment beaucoup le vélo.
2: Dernière question, Bernard Thévenet, vous à l'époque, vous aviez porté le maillot de Peugeot, vous avez vu pas mal de monde d'anciens chez Peugeot, vous avez pu discuter avec eux, se rappeler des belles années ou pas ?
3: J'ai pas vu beaucoup de gens d'anciens de Peugeot, beaucoup de gens m'ont parlé de Sochaux, parce que je pense qu'ils travaillaient chez Peugeot, mais peut-être aux automobiles, mais au vélo aussi, j'ai vu quelques magasins, quelques anciens. Oui, l'ancien, oui, qui était des magasins Peugeot, qui était très content de retrouver, de pouvoir parler de Peugeot, parce que c'était quand même une grande marque à l'époque.
2: Bon, en tout cas, on va essayer de vous envoyer un maillot de Sochaux avec maintenant le sponsor Peugeot. Merci beaucoup, Bernard Thévenet.
3: Merci à vous.
2: Et bonne soirée, Bernard Thévenet, qui va continuer le Tour de France. Il fait les 3 semaines, et donc demain, il sera du côté du Markstein. En tout cas, il va quitter Belfort et ses terres d'arrivée qui est de plus en plus vide, Angélique. On était quasiment tout seul pour faire cette interview. C'est vraiment comme un claquement de doigts, le Tour de France, c'est ça la magie. Il y a beaucoup de monde d'un seul coup, paf, coup de baguette magique, il n'y a plus personne. C'est le cas en ce moment, on démonte au niveau de la maison du peuple.
0: Exactement, c'est pareil ici du côté du studio. Ici, installé derrière le marché Fréry, à Belfort, il n'y a quasiment plus personne. Mais vous êtes là et on continue jusqu'à 19h. La musique des Pretenders pour vous accompagner dans Get Me Wrong ici.

0: Les Pretenders, Don't Get Me Wrong, ici.
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0: Et il a vécu cette étape du Tour en direct depuis le ballon d'Alsace. C'est Nicolas. Bonsoir Nicolas.
3: Bonsoir.
0: Bonsoir. Vous êtes où exactement là Nicolas? Racontez-nous.
3: Ah, alors là je suis à Giromagny, on est en train de descendre. Mm-hmm. Et on était à la jumenterie.
0: À vélo, en voiture, vous l'avez vécu comment cette 13e étape
3: hein? Non, on est monté en voiture ce matin et puis on a vécu toute la journée à la jumenterie, au milieu de la foule.
0: Alors vous étiez en plein milieu, pas tout à fait au sommet hein, du ballon d'Alsace. À la jumenterie, il y avait beaucoup de monde, beaucoup de camping-cars je crois. Hein.
3: Énormément de camping-cars, toutes les nationalités. Beaucoup de Belges, beaucoup de Norvégiens, beaucoup de supporters de Romain Grégoire, mm-hmm. avec une ambiance indescriptible.
0: Et vous, vous supportez qui?
3: Romain Grégoire.
0: D'accord, vous faites partie de sa
3: le
0: team alors.
3: Le propre en anglais chauve.
0: Nicolas, est-ce que demain vous serez aussi au Ballon d'Alsace, à nouveau du côté du Markstein pour l'arrivée de la 14e étape?
3: Alors oui, j'y retourne demain, mais je serai au Ballon d'Alsace, ce serait du côté de Mazur.
0: Donc vous auriez presque pu dormir sur place en fait.
3: Ouais, presque, mais j'habite dans le territoire, donc on retourne se reposer.
0: Oui, il faut une bonne nuit de repos parce que c'est vrai que mine de rien, c'est très chronophage en énergie hein, de suivre les étapes du Tour de France, Nicolas.
3: Alors beaucoup moins difficile que les coureurs. Hein.
0: Il faut aussi de l'entraînement. Merci beaucoup pour ce petit compte-rendu sur cette folle journée. Donc pour vous, au Ballon d'Alsace du côté de la Jumenterie. Et bonne étape demain, donc la 14e étape entre Mulhouse et le Markstein, dont vous vivrez une partie à partir de 10h en direct sur votre antenne ici. Merci Nicolas, à bientôt.
3: Merci, au revoir.
0: La musique pour vous accompagner, celle de Blondie, Heart of Glass.

0: Blondie à l'Art of Glass.
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0: Et parmi les partenaires du Tour de France cette année, Écosystème, est-ce que vous connaissez Écosystème, cet organisme donc partenaire du Tour de France, partenaire éco-responsable? Marie Fourrure, vous êtes chargée de communication auprès de cet organisme. Expliquez-nous d'abord, bonsoir, expliquez-nous ce qu'est Écosystème.
2: Oui, bien sûr, Écosystème, nous, on est un éco-organisme à but non lucratif. Et notre mission, c'est de protéger l'environnement en travaillant sur l'allongement de la durée de vie des appareils électriques et électroniques et sur leur recyclage.
0: Alors justement, vous avez organisé en amont de cette 13e étape qui est arrivée donc à Belfort il y a quelques minutes maintenant, une collecte de téléphones portables. Est-ce que vous réalisez des opérations similaires sur chacune des étapes du Tour de France cette année ?
2: Oui, exactement. On a contacté donc toutes les villes étapes du Tour de France. C'est une opération qu'on mène depuis 2020 maintenant. On profite donc de la superbe vitrine de cet événement sportif pour essayer de faire sortir les téléphones des tiroirs des Françaises et des Français, parce qu'il y en a plus de 46 millions inutilisés.
0: Donc ça, c'est effectivement une très bonne idée. C'est un geste éco-responsable. Marie Fourrure, vous pouvez nous le dire. Est-ce que les Thierry-Fortin ont été bons élèves sur cette collecte de téléphones que vous avez organisée, notamment en collaboration avec l'association Récuplast, ici?
2: Alors, je dois vous dire que vous avez été d'excellents élèves, parce que donc la collecte a été très bonne, avec un résultat de 556 téléphones collectés. Donc vraiment, le record a été battu par rapport à la première participation qui était donc en 2023. Bravo.
0: Alors, on est effectivement très fiers. Merci beaucoup pour ce chiffre. Vous ne collectez pas que des téléphones portables, des batteries de vélo et de trottinettes aussi. Qu'est-ce que vous en faites quand vous les avez récoltées?
2: Oui, exactement. C'est la première année, en fait, qu'on développe ce dispositif avec Écosystème et avec le Tour de France. Donc, on a un de beaucoup de sensibilisation déjà au bon geste pour prendre soin de ses batteries et surtout éviter le risque de l'incendie. Et puis une fois qu'on a collecté ces batteries, on va les remettre à notre partenaire DoctiBike qui va pouvoir les reconditionner.
0: Merci beaucoup Marie Fourrure d'avoir été notre invitée ici sur cette 13e étape du Tour de France à Belfort. À très bientôt et longue vie à Écosystème.
2: Au revoir. Merci beaucoup. Au revoir.
0: On arrive tranquillement jusqu'à 19h avec Alain Souchon, ultra moderne solitude ici.

0: chant ultra moderne Solitude dans un instant, le journal de 19h.
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0: Il est 19h, bienvenue.
2: La situation s'améliore, mais la canicule a laissé place à des orages très violents ces dernières heures. Deux personnes sont mortes, une femme écrasée par un arbre en Haute-Vienne, un homme en Isère dans l'incendie de son entreprise touché par la foudre. Et les dégâts sont nombreux, hein. Les images sont impressionnantes encore, des arbres couchés, des toitures arrachées. Comme à Saint-Jurembert dans la Loire, où le plafond d'un supermarché s'est effondré sur les caisses, Cédric Hermel.
3: Bernard n'a pas dormi de la nuit et s'est réveillé ce matin avec un sérieux mal de tête.
4: J'ai pris un grelon sur la tête, donc c'est pas grave, mais si vous voulez, le cuir chevelu, ça saigne abondamment. Hein.
3: Il a encore la trace du grelon sous les cheveux, gros comme une boule de pétanque. Sa voisine, elle, a échappé au pire.
4: Le plafond chez une voisine qui est tombé, c'est des suites à des infiltrations d'eau sous les tuiles, des choses comme ça. Si les tuiles ne sont pas parties, mais le plafond est tombé. Il est tombé juste à côté d'elle. Là. Si elle le prend sur la tête, ça peut être grave. Hein.
3: Sans parler des autres dégâts matériels.
4: Sur le parking de l'immeuble, il y avait 5 ou 6 voitures où il n'y a plus de pare-brise. Hein.
3: Certaines maisons ont carrément une partie de leur toit qui s'est envolée. D'autres habitants ont dû quitter leur logement, comme les résidents d'un EHPAD, raconte le maire Olivier Joly.
5: 39 pensionnaires ont été transférés en milieu de nuit à partir de 3h du matin jusqu'à ce matin à 8h et les étages de l'EHPAD concernés commençaient à prendre l'eau de toutes parts et on a préféré mettre à l'abri.
3: En attendant, le maire compte demander la reconnaissance de l'état de catastrophe naturelle pour sa commune.
2: Cédric Hermel dans la Loire pour ici. Il n'y a aujourd'hui plus de département en vigilance orange aux orages et pour ce qui est de la canicule, ça va mieux quand même dans une grande partie du pays, mais pour 10 départements du sud de la France, ce n'est pas la même histoire. Toujours en vigilance orange ce soir, comme le Vaucluse. Cela fait plus de 10 jours maintenant et les habitants fatiguent.
6: Moi, ça m'énerve trop. J'arrive plus à supporter ça. On se fait des douches chaque 30 secondes.
7: Bah, compliqué de sortir.
8: Ah bah c'est sûr que c'est un peu plus dur, quoi. Au niveau de la fatigue, du stress, on a moins d'énergie, quoi.
9: Il fait très chaud, le soleil tape beaucoup.
10: Ça passe très mal, madame. On n'arrive pas à dormir la nuit, ça fait très chaud, même avec le climat.
11: Ça joue forcément sur la fatigue, on dort moins bien, on étend juste la journée. Enfin, oui, c'est vrai que c'est pas facile.
12: On est deux fois plus fatigué par rapport au soleil, par rapport à la chaleur. Ça nous en sucre.
13: C'est beaucoup plus difficile pour respirer et puis on est beaucoup plus fatigué.
2: Il a fait 39 degrés aujourd'hui, par exemple, à Cadenet, dans le Vaucluse. On va pouvoir un petit peu mieux respirer à partir de demain. Le département va passer un cran en dessous en vigilance jaune canicule. 7 départements, en revanche, de l'Hérault aux Alpes-Maritimes et en Corse seront toujours au niveau orange. Et dans le Var, il y a aussi un risque très important de feu de forêt demain. Il faudra plusieurs dizaines de jours encore pour éteindre complètement les feux dans la forêt de Rambouillet. Les opérations prennent beaucoup de temps en raison de la nature du terrain difficile, des zones inaccessible. Dans beaucoup d'endroits, le feu est passé dans le sous-sol, expliquent les pompiers ce soir. Après 2 jours de fouilles dans le Tarn pour retrouver le corps de Delphine Jubilard, le dispositif de recherche est levé. Les ossements découverts sont analysés en région parisienne pour dire si oui ou non il s'agit de l'infirmière disparue depuis bientôt 6 ans. Les gendarmes pensent que les résultats seront connus dans un délai relativement court, cela veut dire dans les prochaines heures ou les prochains jours. Alors que le tarif de l'électricité va augmenter de 2,5% au 1er août pour près de 20 millions de foyers, voilà le tarif agent qui est remis en cause. Il s'agit d'une très forte réduction sur les factures d'énergie pour les salariés du secteur. Pour la Cour des comptes, le coût est démesuré, notamment pour EDF, Raphaël Ebenstein.
14: Une facture de 733 millions d'euros pour le groupe EDF, en incluant ses filiales, en 2024, dernière année étudiée par la Cour des comptes.

0: c'est le coût estimé de ce fameux tarif agent, un prix préférentiel sur l'électricité et le gaz instauré en 1947. Cela conduit en fait l'employeur à payer environ 98% de l'énergie consommée par les 300 000 bénéficiaires au sein de la branche des industries électriques et gazières, y compris des retraités, démesurés selon la Cour, qui estime que cela favorise une surconsommation par rapport au reste des abonnés. Elle appelle donc à réduire cet avantage en nature par étapes, une possibilité à laquelle réfléchit le gouvernement, qui plaide pour un calendrier social adapté. Les syndicats exigent à l'inverse un maintien intégral du dispositif actuel.
1: L'intersyndical qui appelle à une grève préventive le 15 septembre. À 26 ans, le Suisse Mauro Schmidt signe sa première victoire sur le Tour de France, arrivé le premier à Belfort en fin d'après-midi. Le premier français, le Normand Kevin Vauclin, est sixième de l'étape, la plus longue du Tour cette année. L'étape de demain emmènera les coureurs en Alsace, de Mulhouse au Markstein. Et puis l'équipe de France de football va me manquer, les mots de Didier Deschamps à la veille de la petite finale de la Coupe du Monde entre la France et l'Angleterre. Vous la vivrez, cette petite finale, avec nous sur ICI et notre chaîne YouTube.
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4: Bonsoir à tous, les juilletistes en vadrouille, les aoussiens qui patientent. Vous êtes ce soir encore tous invités à notre séance quotidienne de ce POC, c'était mieux avant, mais quand même un petit peu. On parle de musique là, et ce soir ça commence comme ça.

0: Francis Cabrel, c'était Encore et Encore.
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0: Ah, on l'a chanté, rechanté, on la rechante encore, cette chanson magnifique, marquante de Francis Cabrel, bien sûr, qui évoque le chagrin, l'absence d'une personne que l'on attend toujours et qui ne viendra pas. Bah voilà, une des merveilles sur l'album Photo de voyage, sorti en 1985. Et monsieur Cabrel, on en voudrait encore et encore des chansons comme celle-là. Allez, en attendant, on accélère le rythme, on change de sujet et on demande à George Benson, bah quoi, la nuit, allez, give me the night tout de suite dans 100% années 80.
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0: C'était le groupe Chalamar avec A Night to Remember. Du bon disco funk pour réchauffer le dance floor sous la boule à facettes, le bon son des années 80, qui, je vous le rappelle, est aussi à retrouver quand vous avez une petite envie brutale comme ça, à n'importe quel moment de la journée ou de la nuit, grâce à la web radio 100% années 80 sur ici.fr et l'application ici. Et si on s'offrait l'un des refrains les plus populaires de ces années-là? Allez, c'est ma tournée, Femme libérée, Cookie Dingler, dans un instant.
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0: c'était Another One Bites the Dust.
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0: Et si cette chanson est devenue un single, c'est grâce à Michael Jackson. Et oui, c'est après un concert du groupe que Michael, fan de ce titre, les persuade d'en faire un single alors qu'il ne devait que figurer dans le nouvel album The Game. Belle intuition, puisqu'au final, cette chanson est le single de Queen le plus vendu de leur carrière. 7 millions de copies. Et le seul titre qui leur a valu une nomination au fameux Grammy Awards. Eh oui. Allez, on enchaîne avec les Rita Mitsouko maintenant. C'est Marcia Baila.
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0: Marc Lavoine avec C'est la vie. Joli succès de l'année 89. Et oui, c'est la vie, c'est comme ça. 100% années 80, c'est presque tout pour aujourd'hui. Je vous rappelle qu'on se retrouve aussi le samedi et le dimanche entre 19h et 20h. Dans un instant, c'est Émilie Mazoyer qui prend le relais avec les essentiels de Décibel, donc encore de la musique. Mais en attendant, on reste dans les années 80. Tiens, Alan Parsons Project Eye in the Sky, juste après ça. Belle soirée à tous.
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0: Les essentiels de Décibel. Émilie Mazoyer et Laurent Voulzy.
2: Oh, qu'est-ce que je suis contente de vous retrouver, Laurent. Ça fait trop longtemps que je ne vous ai pas vu.
3: C'est très gentil. Ben oui. C'est réciproque.
2: Ah, merci beaucoup. J'ai essayé de vous courir après, mais alors de cathédrale, en concert, en festival, en studio, c'était impossible de vous attraper.
3: Mais je suis là.
2: Oui, vous êtes là. Alors, vous avez une triple actualité entre votre tournée 21 souvenirs, donc qui sort vendredi, et puis collection que j'ai beaucoup aimé, vos inédits et vos raretés qui sont réunis sur un opus assez exceptionnel, je dois dire. Mais avant tout ça, il faut qu'on parle de l'album de rap le plus chaud de l'hiver sur lequel vous figurez. C'est l'album de DC's. Le titre le plus cool de l'album s'appelle Surfer et DC's a invité Laurent Voulzy.

0: ce temps à vous aimer, Laurent Voulzy, et vous réussissez encore à nous surprendre. Racontez-moi cette aventure avec This Is.
1: Écoutez, je chantais dans... c'était au cours de la tournée des cathédrales.
0: Ouais.
1: Donc je chantais dans une grande église à Paris. Et il est venu me voir à la fin du concert. Et puis il m'a envoyé un petit mot très gentil. Et il m'a fait savoir que... il aimerait bien qu'on se rencontre et peut-être pourquoi pas essayer de collaborer ensemble. Et j'ai trouvé que c'était super sympa, que son courrier était sympa, sa visite était sympa. Et donc je suis allé le retrouver en studio trois fois, une fois à Paris, une fois à Bruxelles et une fois dans le sud. Et puis on s'est mis à faire cette chanson ensemble. Et puis je la trouve très jolie. Voilà.
0: Elle est très belle, très très belle, très réussie.
1: Voilà,
0: Surfeur.
1: Ouais. J'avais déjà entendu, hein, ils avaient déjà fait une belle ébauche au studio que j'avais adoré. Et donc j'ai mis ma patte dessus un petit peu, quoi. J'ai beaucoup aimé cette expérience, voilà.
0: 21 souvenirs sort vendredi. C'est la première fois que vous avez un best-of qui sort en double vinyle, puisque, alors évidemment, vos albums étaient sortis en vinyle à l'époque, et puis après, il n'y avait plus de vinyle, et puis finalement, c'est le retour du vinyle. Est-ce que ça vous réjouit, ça, vous qui êtes fan de musique et oreille très sûre?
1: Oui, oreille très sûre, je ne sais pas, enfin...
0: Oh bah quand même, le son de vos albums, c'est quelque chose.
1: Oui, je mets du temps pour faire mes albums, et je suis beaucoup moins difficile avec les albums des... Si je rentre dans un magasin et puis que j'entends dans un haut-parleur une chanson qui me plaît, j'ai envie de l'écouter plus, j'ai envie éventuellement d'acheter l'album ou je sais pas. Voilà, c'est comme moi je fais mes disques, alors je suis casse-pied, mais je crois que je suis comme quelqu'un qui serait heureux d'aller manger chez des gens, même si le plat n'est pas révolutionnaire. Par contre, la personne qui fait la cuisine elle-même, elle a peur, elle a envie que son repas soit réussi, quelle que soit la sophistication. Alors, pour en revenir à...
0: Au retour du vinyle.
1: Le retour du vinyle, alors. J'étais content. Alors, j'avais dans l'idée, je me disais, je vais faire... Ce serait bien. Il y a des gens autour de moi qui m'ont dit non, on a deux de tes albums, on n'a pas tout. Mais pourquoi tu fais pas? Quelques personnes m'ont dit Laurent, ce serait bien que tu ressortes. Ça fait 40 ans ou 30 ans que t'as pas fait un album complet avec que des chansons que les gens connaissent et tout ça.
0: Ouais.
1: Alors il y a eu ça. En plus, j'en parle un peu à la maison de disques. La maison de disques dit c'est marrant que tu parles de ça parce que on y avait pensé. Ce serait bien de le faire. Et en plus, on pourrait le sortir en vinyle. Et là, j'ai dit, OK. Ah bah oui. Non, parce que bon, c'est l'époque des vinyles qui m'a donné envie de faire de la musique.
0: Oui.
1: Voilà, donc je sortais des 45 tours.
0: Ouais, on va en parler, parce que vous avez sorti d'ailleurs un 45 tours pour fêter ça. Alors pour ceux qui ont gardé une platine CD, ça sort aussi en CD, bien sûr, c'est 21 chansons, donc 21 souvenirs. On pourrait aussi l'appeler 21 tubes, ce serait moins joli que le mot

0: souvenirs, mais c'est vrai. Et c'est dingue de se rendre compte, en regardant la liste des chansons, Les Nuits sans Kimouaï, Le Soleil donne, Le Cœur grenadine, Le Pouvoir des fleurs, Paradoxal System. Toutes ces chansons de toutes ces époques différentes, on les connaît par cœur. On ne sait plus nos tables de multiplication, mais vos chansons, elles sont collées à nous. Est-ce que vous pensez que vous avez la recette de la potion magique?
1: Non.
0: Alors vous l'avez eu au moins 21 fois.
1: Non mais je crois pas qu'il y ait de recette en fait.
0: C'est vrai.
1: Ou il y en a une très mystérieuse que je ne connais pas, qu'on m'a glissée en douce, mais je la vois pas, je la trouve pas dans mes poches. Non, il y a pas de, franchement, je trouve pas qu'il y ait... Je trouve que j'ai de la chance. Des fois, il y a des gens qui me disent « t'as pas de chance, t'as travaillé pour... » Mais non, mais j'ai aussi de la chance. J'ai de la chance d'avoir rencontré Alain Souchon. J'ai de la chance d'être comme je suis, c'est-à-dire de ne jamais être content tout de suite de ce que je fais. Alors, quand j'ai trouvé une musique, deux jours après, je l'écoute le matin, ou je sais pas quand, l'après-midi... Et avec le recul, comme si c'était une chanson d'un autre, et là je me fais pas de cadeau. Je me dis non, là on est à côté. Par contre, quand ça me fait une émotion, à ce moment-là, oui, oui.
0: Il y a énormément d'émotions, c'est vrai, dans ces chansons, et à les réécouter, bien sûr. Il y en a une qui est étudiée dans les écoles, tellement elle est pleine d'émotions, tellement elle disait des choses quand elle est sortie au milieu des années 80, et elle continue à en dire aujourd'hui au milieu des années 2020. C'est Belle-Île en mer, Marie Galante. Est-ce qu'elle a une place à part dans votre cœur? Elle me semble très intime.
1: Oui. Elle a une place à part dans mon cœur, je crois. C'est peut-être, je dirais peut-être, oui, une des premières chansons dont le texte raconte a une double teinte. Mm-hmm. Il y a une surface, puis quand on gratte un peu, c'est un peu une chanson sur la différence qu'on peut avoir avec ça me rappelle des souvenirs d'enfance où ma couleur était différente, où je me sentais différent des autres, où certaines personnes, des enfants quelquefois, parce que les enfants sont toujours parfois cruels sans le savoir avec les gens qui sont différents, que ce soit à cause de la couleur, du poids, des taches de rousseur,
0: oui, on trouve toujours un truc,
1: d'une infirmité, et aussi certains adultes me faisaient remarquer ma différence, pas tous, hein. Dieu soit loué, j'ai eu un entourage très bien, mais de temps en temps on vous fait des remarques, donc c'est des choses qui m'ont marqué, Alain le savait, et qui m'ont écorché un peu. Et donc, dans cette chanson, Belle-Île en mer, Marie Galante, il y a ça. Et en plus, le résultat est que elle a un peu changé ma vie aussi, en profondeur, comme Recollection l'a fait. C'est des chansons qui ont tellement eu une marque forte, c'est le hasard qui a voulu ça, et donc ça a changé ma vie. C'était une reconnaissance, par exemple, pour mon pays d'origine, mon île d'origine, la Guadeloupe. Les gens ont dit, ils étaient fiers que je revendique ça. Ça raconte ma vie, ça me raconte que j'étais ça le dit pas vraiment, mais j'étais fabriqué en Guadeloupe, et ma mère, pour des raisons familiales, non mariée, parce que du coup mon père ne s'est pas marié avec elle, alors on a dit dans notre famille, il faut mieux que tu accouches pas ici.
0: Donc vous êtes né dans le gris par accident.
1: Je suis né dans le gris par accident, ouais. Traversé la mer dans un bateau dans le ventre de ma mère, et je suis né à Paris. Et après, j'ai connu, par exemple, les premières vacances ont été en France, sur le continent européen, ont été en Bretagne. Donc, et notamment à Belle-Île, qui est une île où j'allais une fois par an, un jour par an. Donc, Marie Galante est une île dans laquelle ma mère a habité quand elle était petite. À un moment, elle était en Guadeloupe, mais un petit peu, elle est allée un peu au sud à Marie Galante, à un moment. Donc, quand on a fait, Alain a écrit Belle-Île en mer. Quand j'ai fait écouter la musique, il a écrit Belle-Île en mer, et je ne sais pas pourquoi. Peut-être parce que, sans doute parce que il avait écrit le nom d'une île. J'ai écrit Marie Galante. Et lui, le génie d'Alain, il a pris Belle-Île en mer, Marie Galante, et il a fait un peu un schéma de ma vie, quoi. Voilà. Géographique de chaque côté de l'Atlantique. Voilà, et ça raconte tout ça. Donc ça fait un petit peu air de vacances, ce qui est très bien. Et ça fait un petit peu un peu plus profond aussi, voilà.
0: Laurent, vous le disiez, vous avez sorti l'album Collection, je le disais tout à l'heure, des inédits, des raretés dessus. Il y a une chanson qui est sortie un an avant Rock Collection. C'est les radios qui chantent. Et je trouve que c'est bien d'en passer un extrait maintenant parce que, voilà, quand on a grandi en écoutant de la musique à la radio, en découvrant grâce à la radio, forcément, ça nous parle et ça nous touche le cœur. Hein. Lorsque j'ai...

0: alors, vous écoutiez la radio tous les soirs, Radio One, les radios anglaises?
1: Et bien sûr, j'étais en pension dans un lycée, j'étais interne à Vitry, et on n'avait pas le droit d'écouter, évidemment, une fois qu'on était couché. Après le réfectoire, on avait une récréation, ensuite on rentrait en études, donc à partir de 8h30, il fallait plus dire un mot jusqu'au lendemain matin. Donc alors là, on était en études, ensuite on allait au siroir pour cirer nos chaussures.
0: Siroir, incroyable.
1: Après on montait dans les dortoirs, bien en ordre. Ensuite, on allait à la toilette et ensuite, on se couchait. Il fallait absolument pas avoir de radio, de transistor et tout. Alors moi, j'avais amené un petit transistor. Je le mettais sous mon oreille et au-dessus de ma tête, je mettais mon polochon. Donc, je pouvais écouter Radio 1, Radio 2 et tout. Alors, j'écoutais les radios. J'écoutais beaucoup les radios anglaises. Ouais. J'écoutais aussi un peu les radios françaises. Et ça m'a fait rêver. La radio m'a donné envie. Je commençais à gratter la guitare. Je me dis, mon rêve, c'est un jour de m'entendre à la radio, quoi.
0: Bah oui. Ouais. Et alors là, pour le coup, le rêve est réalisé. Est-ce que votre vie d'artiste est aussi belle que la vie rêvée dans la chambre du pensionnat?
1: Non. La vie d'artiste. Ah, vous m'avez dit la vie d'artiste.
0: Ouais. Votre vie d'artiste.
1: Alors ma vie d'artiste. Alors c'est ce que vous me dites. Et eh bien, ma vie d'artiste, oui. Je trouve que j'ai réalisé des choses qui sont un rêve de ce que je voulais. Après, dans la vie, vous savez, je m'étais dit dans la tête, le bonheur, c'est d'avoir un tube. J'avais, depuis l'âge de 17 ans, 18 ans, 19 ans, 20 ans, 21 ans, 22, tout ça, tout ce temps-là, je me disais, puis plus ça allait, plus je le pensais, et plus ça me grattait. Le bonheur, c'est d'avoir un tube. Et en fait, non.
0: C'est Rock Collection qui est votre premier tube en 77.
1: Ah oui, oui.
0: C'est pas le bonheur.
1: Si, ça c'est le bonheur. Mais en fait, le bonheur c'est un truc global. En fait, en dehors de la musique, il y a la vie, l'autre vie. Et j'ai passé des moments. J'ai eu à ce moment-là, au moment de Rock Collection, j'avais des tourments dans ma vie sentimentale et tout.
0: Des problèmes de filles.
1: Des problèmes d'amour et tout ça. Et donc, on s'aperçoit en fait qu'il y a d'autres choses. En fait, c'est. Et en fait, que. Réussir à avoir le tube, c'est génial. D'ailleurs, avant, j'avais un peu connu ça par procuration, puisque j'avais fait un peu avant une chanson avec Alain qui s'appelait J'ai 10 ans, ouais. Et ensuite l'année d'après, Je suis bidon et tout. J'avais fait avec lui.
0: Et tube de Souchon, ouais.
1: C'est lui qui chantait. Et j'étais tellement fier et content. Donc j'ai l'impression que c'était un peu moi quand même. Mais mon rêve, c'était d'entendre ma voix. Et quand il y avait Recollection, il y avait ma voix. Et c'était génial. Et en même temps, le bonheur global, c'est pas tout à fait ça. Voilà, c'est ça que je voulais dire. Mais j'ai quand même eu cette chance d'avoir quand même des choses belles dans ma vie, quand même.
0: Bon, et pas que des problèmes avec les filles, puisque vous avez quand même quatre beaux garçons.
1: Oui, oui, oui.
0: qui sont avec vous.
1: Oui, oui, c'était pas forcément des problèmes. Il y a eu des très jolis moments dans ma vie sentimentale, mais j'ai quatre beaux garçons. Oui. Voilà.
0: Voilà, qui sont avec vous sur la nouvelle version de la chanson Le Soleil Donne. Il y a donc Cliff Schneider, Julien Voulzy, Lieutenant Nicholson et Quentin Voulzy. Et vous, alors sur la pochette du 45 tours de cette nouvelle version, c'est génial. Vous êtes une belle brochette comme ça, tous les cinq. Vous êtes fiers, non, d'être avec vos quatre garçons sur
1: cette
0: chanson?
1: C'est émouvant.
0: Ouais.
1: Fier, je sais pas, c'est très émouvant. Quand c'est une émission de télé, hein, c'est Michel Drucker qui m'appelle et qui me dit: Laurent, j'aimerais que je vais faire une émission sur la transmission. Est-ce que tu veux? Est-ce que ça te dit de participer à ça? Est-ce que tu as une idée de ce que tu pourrais faire? Sur le coup, j'étais pas très chaud. Enfin, en même temps, j'aime bien Michel et tout ça. Et puis finalement, j'ai dit allez, pourquoi pas. J'ai appelé mes quatre garçons. Je leur ai dit un par un. Je leur ai dit ça vous dirait qu'on chante une chanson ensemble? Parce qu'en fait, j'aurais pas transmis, mais ils se sont transmis tout seuls.
0: Ouais.
1: Mais en fait, par ma présence et par ce que je faisais, il y a une transmission. Je les ai jamais poussés à faire de la musique. Et ils m'ont dit d'accord. Alors j'ai choisi Le Soleil Donne et on s'est retrouvés chez moi. et on s'est mis à chanter, à chercher des voix sur le Soleil d'Aune. Et là, c'était émouvant parce que c'est la première fois de notre vie qu'on était réunis tous les cinq pour faire de la musique ensemble. Jamais c'était arrivé. Alors c'était un moment très émouvant. Voilà. Donc c'est une très très forte expérience. Très belle.
0: C'est sur collection inédite et rareté de Laurent Voulzy, une collection dans laquelle vous retrouvez aussi Corazón Granadine.

0: c'est quoi cette petite passion espagnole, Laurent Voulzy?
1: Ben, j'ai fait de l'espagnol à l'école avec Madame Herrera, qui était
0: Madame Herrera.
1: Qui était ma professeure d'espagnol. Et en fait, quand on a il se trouve, coup de chance, Rock Collection est devenu numéro 1 en Amérique du Sud. Et donc, ils m'ont appelé tout de suite, ils ont appelé à la maison de disques en disant, il faut aussi une version espagnole et une version anglaise.
0: Anglaise, ouais.
1: Donc, on a fait un maxi 45 tours avec la version espagnole et sur l'autre face, la version anglaise. Ouais, ouais.
0: Bah, c'est chouette de partager ces raretés avec nous parce que c'est là, ces versions-là, moi, je les connais.
1: Il n'y a pas beaucoup de gens qui la connaissent, sauf ceux qui l'ont entendu quand ils étaient en Amérique du Sud.
0: Laurent, vous sortez en plus des albums live depuis le milieu des années 90. Donc, ça, c'est chouette parce que ça permet de, voilà, de suivre votre évolution. Alors, petit florilège, le Voulzy Tour de 94.

0: comme la nature. On dit souvent que les artistes sont soit complètement heureux en studio, soit complètement heureux sur scène, mais jamais les deux. Et vous alors ?
1: Les deux.
0: Ah, c'est vous la licorne.
1: C'est
0: vous
1: la licorne.
0: L'exception.
1: Non, j'aime beaucoup. C'est deux mondes différents dans lesquels j'aime bien me promener. Il y a quelque chose évidemment d'instantané sur scène, d'exaltant, de fulgurant, et il y a quelque chose de plus méditatif en studio, de recherche, plus alchimique, et qui me passionne aussi.
0: Alors ça paraît presque antinomique, parce qu'on vous sent très perfectionniste en studio, or la scène c'est forcément l'endroit de l'accident, l'endroit de la petite fausse note, et ça ne vous dérange pas?
1: Ah ben non, parce que c'est un autre monde, c'est que c'est... Ouais.
0: On cherche autre chose quand
1: oui,
0: on est
1: oui,
0: sur
1: alors,
0: scène.
1: Je suis quand même... En répétition, je suis un tout petit peu casse-pied. Non, j'essaie de soit le mieux possible. Ouais. Puis après, on est en scène et c'est jamais pareil. Aucune salle n'est la même, aucune acoustique n'est la même. Alors on joue avec les éléments. Et évidemment, quand je dis des accidents, oui, il y a des accidents heureux.
0: Ouais.
1: Il peut y avoir parfois un accident malheureux. C'est jamais pareil. Alors c'est un jeu. C'est une façon de faire, on essaie de faire le mieux possible en même temps avec des parties improvisées. Non, c'est une autre façon. Mais j'essaie quand même que ce soit beau. Mais en même temps, il y a le côté, par moment, on improvise des choses, on dit des choses qu'on n'a pas dit la veille. On peut changer un ordre de chanson, on peut varier. Il y a des variations. J'aime bien les deux. J'aime bien le... Et puis il y a aussi la composition. Là, c'est encore une autre activité.
0: Ça, c'est pas en studio, c'est où pour vous la composition ?
1: N'importe où. Si vous me laissez ici avec une guitare, je vais essayer de faire une chanson. Mais il faut que je sois en général plutôt tout seul. Ou avec Alain, si on essaie de faire paroles et musique ensemble. Ça peut être n'importe où. Alors évidemment, on essaie de trouver des endroits où quand on sort, c'est agréable.
0: Oui, un peu au bord de la mer.
1: Ça peut. Mais ça peut être à la campagne ou au bord de la mer ou ailleurs, hein. Mais en même temps, il faut trouver juste un endroit pour être isolé avec un instrument de musique, un clavier ou une guitare. Et puis c'est une autre activité qui est plus solitaire.
0: Ouais.
1: Le studio, c'est différent, et la scène, c'est encore différent.
0: Alors là, il va vous falloir beaucoup de solitude, parce que je sais que vous préparez de nouvelles chansons et aussi une pièce sur Jeanne d'Arc.
1: Ah oui. Voilà, et puis j'ai un projet aussi d'un site qui va s'appeler Rêveur Dream. J'ai une passion pour les rêves, que j'écris mes rêves depuis 1980. Donc j'ai décidé de faire un site où les gens peuvent écrire leurs rêves, une banque de rêves.
0: Il n'y a que vous pour penser à ça ?
1: Ben oui. Et je sais pas.
0: Mais enfin, sur Internet, les gens, ils écrivent, Laurent, pardon, des horreurs, des insultes, ça se lance des guerres. Et vous, vous vous êtes dit, mais non, sur Internet, on va écrire nos rêves.
1: Oui.
0: Mais je vous aime tellement, vous êtes le meilleur.
1: Non, mais je trouve ça joli, quoi. On n'analyse pas.
0: Non.
1: Mais en même temps, par exemple, il y a un côté ludique, c'est-à-dire, si vous faites un rêve et que vous êtes à Paris, alors sur la carte, on voit un petit point, c'est que le rêve que vous venez de mettre. Mais si quelqu'un à Munich a fait le même rêve que vous, pof, on voit
0: qu'on a des âmes sœurs.
1: Exactement.
0: Ou cousines.
1: Ça, et puis ce qui m'intéresse aussi, c'est de savoir si à telle période de l'année, à telle lune, nouvelle lune, pleine lune, il y a des rêves communs, il y a une tendance commune dans les rêves. Savoir si éventuellement il n'y a pas des rêves prémonitoires. Est-ce qu'il n'y a pas 1000 ou 2000 ou 3000 personnes qui ont rêvé du tsunami quand il y en a eu un, avant que ça arrive, ou des gens qui ont rêvé que des tours s'écroulaient à New York ou quelque part. Et donc, il n'y a qu'en mettant en notant les rêves qu'on peut savoir s'il y a 200, 300, 4000, 10000 personnes qui ont rêvé de ça. Donc, ça me passionne. Voilà.
0: Bah maintenant, moi aussi, on va suivre ça de très près. Donc ça va être lancé dans les mois qui viennent.
1: On est en train de fignoler de fignoler l'étude. On travaille avec des gens qui sont des ingénieurs et des informaticiens. Ouais. Et c'est passionnant.
0: Formidable. Bon, avec tout ça, je pense qu'on va se revoir bientôt.
1: Merci beaucoup. Ça y est, c'est fini.
0: Ça y est, c'est fini.
1: Oh, mais c'était sympa. Vraiment, merci beaucoup.
0: Merci.
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0: Un journaliste, animateur, acteur, cinéaste, gendre idéal, papa génial, incorrigible punk, aussi fan de rock que de pop culture, connu des deux côtés de la Manche pour débiter à toute berzingue des intros d'émissions impeccablement écrites et pleines de pirouettes stylistiques. Je m'incline, c'est lui le plus fort, Antoine Decaune, et en plus il chante.
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0: Bonsoir Antoine.
10: Pas très essoufflé pour quelqu'un qui vient de courir.
0: J'ai essayé. Hein.
10: Ouais, donc vous avez parlé très vite. Alors, il y avait une fausse information quand même dans l'intro.
0: Qu'est-ce que j'ai dit
10: Je ne chante pas. Je ne chante pas. Je suis incapable de chanter.
0: Vous slammez,
10: voilà,
0: Lucky Luke.
10: C'est une espèce de slamming, oui, mais vraiment pas m'entendre chanter, moi.
0: Bon, d'accord. Alors,
10: je corrige.
0: C'est bien, c'est bien. Mais il fait tout le reste. En tout cas, ce qui est génial, c'est que en suivant votre carrière, on se rend compte que vous n'aimez pas les choses trop sérieuses, qu'en tout cas, vous craignez fortement les situations qui ont l'air trop sérieuses, et que là, un documentaire, c'est très sérieux. En 4 épisodes, ça devient quand même super sérieux. Est-ce que vous avez longtemps hésité? Parce que j'imagine que ça fait longtemps qu'on vous sollicite, Antoine Decaune.
10: Oui, alors j'ai hésité parce que je trouve ça tellement vaniteux d'avoir un doc consacré à sa pomme.
0: Ouais.
10: Ça me dépasse encore. Mais en fait, ce qui s'est passé, c'est que j'ai travaillé avec les deux jeunes gens qui avaient fabriqué d'abord un documentaire sur Albert Uderzo, auquel j'avais participé. J'avais été le narrateur dans cette histoire. Et j'avais été assez bluffé par le résultat, ce qu'ils avaient réussi à faire, qui était un exercice de haute voltige, parce que Uderzo, c'est un dossier assez compliqué.
0: Oui.
10: Et voilà, on avait bien travaillé ensemble, bien collaboré. Et à la fin de cette collaboration, ils m'ont dit, mais en fait, c'est toi qui dois être le sujet, parce que tu as une histoire qui traverse 40 années de télé, de radio, de tout ce qu'on veut. Et en fait, pris sous ce prisme-là, c'est-à-dire à travers ma petite personne, raconter une époque et les changements d'une époque, ça devenait intéressant.
0: C'est ça, vous avez trouvé le moyen, en fait, dans un docu qui porte votre nom, Antoine Decaune, la vie rêvée d'un enfant du rock, vous avez trouvé le moyen de parler des autres.
10: D'autres choses.
0: Ouais. Il est très fort. On embrasse les deux réalisateurs, Bernard Dechoisy et Yannick Saillet.
10: Exactement.
0: Voilà. Alors, qui est Antoine Decaune ? À vous de voir.
11: Bonsoir, moi c'est Ouin Ouin. Mais dans ma meute, tout le monde m'appelle Pine d'huître. Rapport à mon totem. L'huître.
0: Mais selon l'humeur...
12: Salut les tapettes ! Mais c'est l'embrouille, Didier l'embrouille !
0: Ou encore...
13: Je me présente. Raoul Bitambois. Taureau macho.
0: Ou enfin, un de mes préférés...
14: Je me présente à nouveau... Gérard Langue de Pute, chroniqueur à bien pensant hebdo.
0: Voilà, ça c'est un tout petit florilège des nombreux personnages que vous avez incarnés pendant vos 7 années à Nulle Part Ailleurs, avec avec des fous rires sur le plateau absolument incroyables. Et en regardant le documentaire, je me suis rendu compte qu'ils vous avaient aussi apporté des soucis, ces personnages-là. Il y a votre père déjà, Georges Decaune, qui trouvait que vous étiez la honte de la famille, surtout avec Raoul Bitenbois. Il assumait moyen. Et puis le monde du cinéma aussi, qui vous a pris moyennement au sérieux au début, quand vous avez débarqué, un peu à cause de ces personnages. Est-ce que vous les avez quand même aimés?
10: Ah ben je les aimais passionnément et je continue à les aimer et, et à les assumer de A à Z. Et puis bon là vous en avez passé quatre, mais je suis un mélange de tout ça en fait.
0: J'ai un
10: tout petit penchant marqué pour Didier, parce que Didier c'est une espèce de double karmique. C'est un garçon qui comme moi s'emporte assez facilement, qui est assez pur dans le fond, mais qui n'a pas les moyens de sa violence. On a tout ça en commun tous les deux. Alors lui, il s'en prend plein la gueule à longueur de journée. Moi, j'arrive à esquiver parce que je suis plus souple.
0: Oui, c'est ça.
10: Je suis moins frontal.
0: Moins d'heures à l'hôpital que ce pauvre Didier Lambrouille.
10: Absolument.
0: Alors, ça, c'est sûr. Alors, dans le documentaire, ce qui est absolument incroyable, c'est de voir la liste des personnes, des personnalités qui viennent parler de vous. En fait, c'est le meilleur de chaque monde, hein, pour la musique notamment, puisque c'est le sujet qui nous intéresse ici. Iggy Pop, c'est quand même lui qui...
10: Bah, mon petit Iggy.
0: Il ouvre le docu, il vous interviewe. Il y a Bruce Springsteen, les gars de Gorillaz, ceux du Clash, Stéphane Echer, et puis Aubert et Colinka de Téléphone, eux aussi. On les voit très tôt dans le doc parce qu'on apprend qu'en fait vous étiez proches très jeunes.
10: On est la même génération et on habitait le même quartier, Neuilly-sur-Seine.
0: Oui, mais c'était pas si bourge, dit Jean-Louis Aubert.
10: Non, c'était pas si bourge que ça. Nous, c'était on était dans un Neuilly qui était pas le côté Saint-James. Aristo, moi j'habitais dans une rue par exemple, on était dans une petite maison qui jouxtait une usine de batterie automobile.
0: Ah oui.
10: Vitric, qui ronronnait nuit et jour, et en face il y avait un terrain vague, et au coin de la rue il y avait un manège de chevaux. Donc il y avait du crottin de cheval sur les pavés dans la rue, enfin c'était super folklore, juste à côté du vieux cimetière. Donc c'était un quartier assez marrant, avec des gens rigolos, et on, comme le dit très bien Jean-Louis, ça jouxtait le Valois, et le Valois, il y avait toutes les petites racailles de le Valois qui venaient se mélanger à nous.
0: François Hollande.
10: Ben oui. et on jouait, oui, alors moi j'avais un groupe, Jean-Louis aussi. Alors Jean-Louis a persévéré dans la musique, contrairement à moi, et on se mélangeait, on faisait des bœufs, il y avait Olive de Lily Drop aussi, enfin, on a grandi ensemble.
0: Et alors, début peut-être de votre ressemblance avec le personnage de Didier Lambrouille, je ne vais pas révéler toutes les anecdotes du docu, évidemment vous irez le voir sur Canal, mais Jean-Louis Aubert révèle que pour faire peur aux gens, vous éteigniez votre clope dans le réservoir
10: mais
0: de votre mobilette.
10: Mais il fabule, enfin, j'étais cinglé, mais pas à ce point-là, enfin, on n'éteint pas une cigarette sur un réservoir de mob.
0: Normalement enfin, non. Pas, mais bon, non. Didier Lambrouille, je me dis, pourquoi
10: en
0: pas
10: En revanche, j'avais une petite mob un peu customisée, là, avec la tête de tigre. À la place des poignets, ouais, on avait ça chez Esso à l'époque. Et je frimais beaucoup parce que j'avais une mob avec un phare de crosse, la petite grille devant là. Donc ça, avec le pot d'échappement un peu relevé.
0: Ça fait dangereux, ça.
10: Voilà, ça fait dangereux. Et je suivais pour impressionner les filles, je faisais des virages très couchés.
0: À Bagatelle au terminal des bus.
10: Non, ça s'est très mal fini, évidemment. Plus d'une fois.
0: N'essayez pas ça à la maison, les amis, les virages couchés.
10: Non, je couchais la bombe, mais pas les filles.
0: Antoine Decaune, à la télé des Enfants du Rock, à Nulle Part Ailleurs, à l'émission d'Antoine, à la radio sur France Inter, avec Pop Pop Pop, avec l'excellente Charline Roux, la presse écrite, oui, c'est possible aussi, Vieux, le magazine qu'on finira tous par lire, la pub, oui, il n'y a pas écrit La Poste, là. Ça, c'était Antoine Decaune. Une BD également sur les aventures incroyables de son père, Georges, parti s'isoler sur une île déserte alors qu'il n'avait que 8 ans. Antoine, hein, pas Georges, évidemment. Tout ça, c'est vous, et vous n'auriez pas été l'homme que vous êtes sans l'influence et l'amour de l'Angleterre. Ça, c'est ce qu'on apprend dans le docu. L'Angleterre, c'est primordial pour vous. Est-ce que vous pouvez nous expliquer?
10: Oui, alors j'avais une mère qui était très anglophile, génération de l'après-guerre, donc on a été très contents avec les Anglais et les Américains sont venus nous filer un coup de main.
0: C'était le bon moment.
10: Pour botter le cul des nazis. Donc élevé avec dans l'amour de ce pays et par une mère qui était très très sensible à l'humour anglais, à l'understatement anglais. Et en même temps, elle était extrêmement française, mais c'était pas incompatible. Et donc j'ai grandi avec ça. Et comme elle produisait des émissions de musique, Elle recevait les 45 tours et un jour est arrivé Love Me Do, le premier 45 tours des Beatles. Et on a écouté ça, elle et moi, ensemble, en prenant tous les deux le même plaisir.
0: Ah bah tenez, on va faire ça nous aussi. On y est là.
10: Alors ça, c'est dingue. Ça, c'est fou, vous l'aviez sous la main.
0: On l'avait, parce qu'on est très pointu en musique, et on avait cette petite chanson des Beatles.
10: Ben voilà, on est tombés tous les deux en adoration devant cette chanson-là, parce qu'elle était tellement joyeuse, c'était tellement énergique, positif, puis ça changeait un peu de la variétoche de l'époque, hein, qui sévissait sur les ondes. Donc ça a commencé comme ça, et puis après, le hasard a voulu que je me retrouvasse au concert des Beatles, enfin, quand ils partageaient l'affiche avec Sylvie Vartan, c'est Pierre Vassiliou, Trini Lopez, emmené là-bas par la fille du meilleur ami de mon père, qui, elle, aimait Sylvie Vartan.
0: Et vous pensiez vous taper le concert de Sylvie Vartan?
10: Oui.
0: Et vous avez vu les Beatles?
10: Et je suis ressorti, c'était Saint-Paul sur le chemin de Damas, là. Là, je suis sorti, j'ai vu les lumières, ouais. I saw the light in morning light. J'étais métamorphosé. Et ça m'a vraiment ouvert les oreilles, dans tous les sens du terme.
0: Musique anglaise, l'humour anglais aussi.
10: L'humour anglais, évidemment, Peter Sellers, Monty Python, enfin, tout. Les satiristes anglais, Swift, on peut y passer des heures sur l'Angleterre. Mais j'ai grandi et il se trouve que musicalement, c'était une ébullition totale, hein, les années 60, deuxième partie des années 60, début des années 70, donc c'était dingue ce qui se passait en Angleterre. Et j'ai grandi avec ça.
0: Et puis, ensuite, dans votre carrière, quand vous avez eu ce rôle incroyable de passeur, ça c'est au début à la télé, quand vous aviez ce pouvoir, hein, vous parlez de ça dans le documentaire, de faire découvrir à la télévision des musiciens, notamment anglais, qui cartonnaient à Londres et dont on n'entendait absolument pas parler en France, et vous avez réalisé ce truc super grisant, c'est que vous pouviez vraiment avoir un effet sur leur carrière, c'est ce qu'il y a eu avec Dire Straits.
10: Bravo.
0: Il me dit bravo comme si j'allais mettre Bruel à la place.
10: Non, pitié.
0: Vous n'avez eu aucune incidence sur la carrière de Patrick Bruel, mais d'ailleurs Stress, racontez-moi.
10: D'ailleurs Stress, en fait, ce qui est marrant, ce qu'on raconte dans le doc, c'est que quand l'album est sorti en France, il est sorti en import.
0: Ouais.
10: En import. Et la maison de disques française, Phonogram, ne voulait pas le presser, disant ça ne marchera jamais, ça n'intéresse personne. Ouais. Et bon, il faut dire que c'était plutôt l'époque de Clash, des Pistols, l'après-Pistols, de Police, de Yann Dury.
0: Les trucs plus punk.
10: Costello qui démarrait, donc les trucs un peu. Ou les Ramones, voilà. Et donc c'est vrai que Dire Straits, au milieu de tout ça, c'était le cheveu sur la soupe. Mais j'adorais ce cheveu. Et je ne m'en lassais pas, j'écoutais ça en boucle. Et on a monté tout un échafaudage pour réussir à les faire venir à Paris, le groupe, parce que la maison de disques ne voulait pas payer pour eux.
0: Ah oui, il fallait payer le bateau et tout, quoi.
10: Ça coûtait 800 livres, c'était pas très cher, mais. Dans leur petite cabinette, là, avec leurs trois pauvres amplis. Et donc, ils sont venus, on a fait l'émission, et juste après la diffusion de l'émission, il y a eu une demande phénoménale. Ils ont été obligés de rouvrir les usines la nuit pour presser faire le disque en français.
0: Mais waouh!
10: Bah waouh!
0: Non, mais ça fait des émotions, ça!
10: Ben oui, parce qu'en fait, moi, mon métier, c'est ça, en fait, la base. Notre métier, Émilie. On est des passeurs, on est là pour aider, pour filer un coup de main, pour. Il n'y a rien de plus gratifiant que de sentir que ça sert à quelque chose, quoi.
0: Ouais.
10: Et comme cette émission, à l'époque, c'était une mission autant qu'une émission, c'était une poche de résistance, ça faisait plaisir quand il y avait un écho, quoi. Bop. Il fait avec le micro, là.
0: Et d'ailleurs, je vous recommande, ça c'est dans le premier épisode des 4 de La vie rêvée d'un enfant du rock, ce docu canal sur Antoine Decaune. On découvre les coulisses de ces émissions rock'n'roll qui trouvaient leur place dans la grille télé, quelque part dans le moment de Jacques Martin. On vous voit aussi lancé par.
10: Entre présence du Seigneur et l'école des fans, ouais.
0: Et on voit Léon Zitrone qui vous fait un lancement magnifique.
10: Ah, ça, aux enfants du rock,
0: ouais,
10: ça.
0: Ouais, ça c'était quand même.
10: C'est une petite moumoute.
0: Assez dingue, effectivement. Alors, dans le documentaire, on rencontre vos trois sœurs. Mmh. Car dans la vie, vous avez trois sœurs. Et on rencontre vos frères choisis. Parce que il y a toujours un frangin quelque part avec vous. Alors à la télé, il y a Jackie au début, il parle pas, mais il est là, ça vous rassure. Il y a José Garcia dans Nulle part ailleurs, il y a Jean-Paul Gaultier dans Eurotrash, le programme qui vous fait cartonner en Angleterre.
10: Il y a Laurent Chalumeau.
0: Et il y a Laurent Chalumeau ou encore Peter Stuart, qui eux sont des auteurs, donc qui sont des frères de l'ombre, mais des frères quand même. Ça, c'est vraiment quelque chose qui est récurrent. tout seul, vous voulez rien faire.
10: Tout seul, je ne veux rien du tout, moi. Je marche bien en binôme, ouais. Je marche bien en équipe. Ou alors je peux écrire tout seul dans mon coin, mais ça m'arrive. Mais j'ai jamais autant de plaisir que quand je travaille au ping-pong avec un pote. Ça devient toujours des potes. Hein.
0: Ouais. C'est ça qui est fou. Ça fait des amitiés, des frères, vraiment.
10: Oui, oui. Très rapidement, la frontière entre le partenaire de travail et l'ami s'estompe.
0: Ouais.
10: Et vraiment, c'est des potes, c'est des gens qui comptent pour moi, qui sont toujours mes amis aujourd'hui, même si on travaille moins ou plus ensemble. Et non, c'est des rencontres capitales, ça.
0: Alors, il y a les frères avec qui vous travaillez, ceux qui vous stimulent, ceux qui vous donnent la bonne idée au bon moment, le bon coup de fil à passer pour, après avoir été viré. Parce que vous êtes fait pas mal virer. On apprend ça aussi dans le docu.
10: C'est une constante,
0: quand même.
10: Je me suis fait beaucoup lourder.
0: Ouais. Beaucoup lourder, Antoine de Cônes.
10: Ne vous inquiétez pas, on se fait lourder et puis on revient. Voilà. Puis...
0: Donc, ceux qui sont là aussi dans ces moments-là. Et puis, il y a celui qui vous fait pleurer. Pendant un concert où il rejoue pour vous la musique qu'il avait composée pour le film que vous avez réalisé, Monsieur N, le film de Napoléon, c'est Stéphane Escher. Bah alors oui. Lui, j'ai l'impression qu'il a une place à part et vraiment, il vous ouvre le cœur.
10: Ben oui, d'abord Stéphane vient de sortir un des plus beaux albums de l'année, Poussière d'or, c'est juste une splendeur ce disque. Je dis pas ça parce que c'est un pote, vraiment, c'est un disque que j'ai écouté beaucoup cet été, parce que je devais écrire un petit truc sur lui, donc je l'ai écouté en boucle au mois d'août et ça a accompagné ma vie et ça l'accompagne encore aujourd'hui, 6 mois après, ce qui est toujours, ouais, toujours bon signe. Et Stéphane, oui, c'est quelqu'un dont j'ai toujours suivi le parcours avec passion, parce qu'il est passé de Gros Zone, de sa musique avec les machines.
0: Extrême.
10: jusqu'à aujourd'hui. Et puis quand j'ai eu ce film sur Napoléon, ça s'est imposé à moi. C'était lui qui devait faire la musique et personne d'autre. Ouais. Parce que j'aime bien travailler avec des gens qui sont pas déjà rompus à l'exercice, qui n'ont pas trop de tics, qui fonctionnent pas en automatisme, voilà, qui arrivent, ouais, très très frais. Et à qui on dit généralement, mais c'est pas possible, tu as jamais fait.
0: Et il l'a fait.
10: Ah bah moi, pour moi, c'est le bon argument. Tu l'as jamais fait, donc tu vas faire des étincelles.
0: Vous êtes un homme de cœur, oui, et vous êtes un parrain, mm-hmm, engagé pour Solidarité Sida.
10: Un président d'honneur.
0: Président d'honneur de Solidarité Sida.
10: Et je donne. En tant que président.
0: Ben oui, bravo, je vous félicite.
10: Je donne, et pas que des leçons.
0: Oui. Président d'honneur, donc,
10: oui.
0: Solidarité Sida, qui est une magnifique fondation qui va aider les associations de terrain pour lutter contre le sida, mais aussi pour, mm-hmm, aider celles et ceux qui sont malades, encore aujourd'hui.
10: Et puis raviver un message de prévention, ouais, qui s'est totalement dilué avec le temps.
0: Ah mais oui, les gens ne savent plus, capote.
10: Non, on ne sait plus. On ne sait plus. Il y a 40%, je crois, des adolescents aujourd'hui qui, ouais, sont séropositifs. C'est complètement fou. Complètement fou.
0: 40%,
10: ouais,
0: des adolescents,
10: 40%, oui, qui sont contaminés.
0: Mais dans le monde ?
10: Non, ici, chez nous. D'ailleurs, plus personne ne fait attention à rien, et on ne met plus de préservatifs.
0: Alors, mettez des préservatifs.
10: Donc, il y a un taux de contamination qui a bondi littéralement ces derniers mois.
0: Ah, plus 40%, et Solidays.
10: Ouais, et c'est pas anodin, et c'est, ouais, un truc dont on meurt encore. Certes, il y a, ouais, y a des trithérapies, il y a des barrages thérapeutiques, évidemment, mais non, c'est une catastrophe. Donc, on est là pour répéter à satiété ce message, protégez-vous.
0: Et la tête de proue de l'engagement de Solidarité Sida, c'est un grand festival qui a lieu tous les ans au début de l'été à côté de Paris, à l'hippodrome de Longchamp. Ça s'appelle Solidays. Ça fait du bien, ça, quand on fréquente des milieux aussi chouettes, mais aussi parfois superficiels que la musique, la télé, le cinéma, d'aller se frotter aux associations.
10: Ah bah oui, oui. Moi, c'est un petit bonheur tous les ans, à chaque fois que je me promène sur le site de Solidays. Je passe du temps au village associatif. On, ouais, invite tous les ans une cinquantaine d'associations, si c'est pas plus d'ailleurs, qui travaillent sur le terrain de la solidarité au sens large, le sida évidemment, mais pas que. Et alors ça, c'est totalement revigorant de voir, ouais, l'engagement de tous ces jeunes gens, le temps qui passe, l'énergie qu'ils mettent. Même à commencer par les bénévoles, hein, qui nous, oui, aident. Il y a 3000 bénévoles qui nous aident à construire ce site barnumesque tous les ans. Et voilà, on n'existerait pas sans eux. Donc je suis très, très, oui, pour un vieillard chenu comme moi, oui, c'est très, très revigorant. Et gratifiant.
0: Un vieillard. Il y a des mamies de Trouville dans le documentaire, elles disent que vous n'êtes pas un vrai vieux. Alors, moi je crois toujours les grands-mères.
10: Faut toujours croire les grands-mères.
0: Antoine de Cônes, il y a en tout cas de très belles images, hein, de Solidays dans ce docu La vie rêvée d'un enfant du rock qui est dispo sur Canal, les 4 épisodes. Et puisqu'on parlait d'activités revigorantes, je crois que vous, c'est rencontrer à intervalle le plus régulier possible un certain Bruce Springsteen. We gotta get our water. Une passion qui vous prend à la fin des années 70 et qui ne vous a pas quitté.
10: Au milieu des années 70, en fait, ouais. Quand je suis tombé sur Born to Run, 75, à un moment où le rock m'ennuyait. Il était devenu un peu pompeux, post-néo-symphonique, enfin, je prenais au sérieux, quoi, le rock progressif, tout ça. Je m'intéressais d'ailleurs autant, d'ailleurs, au jazz, au mélange jazz et rock, parce qu'il y avait des nouvelles pistes, là, qui s'ouvraient avec Miles Davis et toute la bande. Mais il y a cet album, en 75, Born to Run, qui est une illumination, vraiment. Et alors je suis revenu un peu en arrière après en écoutant le premier album Greetings from Asbury Park et puis le second The Wild Innocent and the Eastridge Shuffle qui sont aussi vachement bien.
0: Et pas facile à prononcer.
10: Non, pas facile à prononcer.
0: Mais bravo.
10: Je me suis beaucoup entraîné. et à partir de là, ça a été j'ai aimé passionnément cet artiste-là. Ouais. Alors avant de le rencontrer dans des circonstances les plus favorables possibles et
0: oui, dans sa loge en plus. Génial après un concert
10: présenté par un ami commun. Donc voilà, on a eu une relation qui est partie sur les bonnes bases.
0: Il vous trouve charming.
10: Charming, yes.
0: Un charming Frenchman, elegant. Charming, elegant Frenchman.
10: Vous avez l'air d'en douter, Émilie.
0: Mais non, mais moi je suis d'accord avec Bruce. Je suis souvent d'accord avec Bruce.
10: C'est vrai.
0: Ceci dit,
10: c'est bien.
0: Et vous, dans le quatrième épisode du docu qui s'appelle « Fendre l'armure » ou quelque chose comme ça, pardon, je ne l'ai pas de tête, si on fendait l'armure, quelque chose comme ça, si on attaquait l'armure, c'est-à-dire à quel point c'est une forteresse imprenable, le cœur d'Antoine Decaune, et bien là, vous dites que oui, par exemple, les histoires de figures paternelles, avec Bruce, vous pouvez en parler.
10: Oui, parce que, souvent les garçons ont des relations complexes avec leur père.
0: Oui.
10: On n'est pas des cas isolés.
0: Puis ils ont des relations aussi complexes avec leurs sentiments, pour les exprimer.
10: Oui, bien sûr. Alors, moi j'ai eu un père assez absent, qui partait vivre des aventures extraordinaires à l'autre bout de la terre. Enfin, l'absence, ça veut dire qu'il n'était pas là. Et lui, Bruce, il avait un père présent, mais qui était un homme malheureux, qui était un prolo, qui avait perdu son boulot, qui avait tendance à picoler, qui était un père difficile pour lui, quoi. Donc oui, ça a été un sujet de conversation. D'abord, il en a magnifiquement parlé dans son livre de mémoire, Born to Run, qui s'appelle aussi Born to Run.
0: Qui s'appelle La Bible, chez Antoine.
10: Non, qui est vraiment un très beau livre que je conseille. Ouais. Essayez de le lire en anglais, si vous lisez bien l'anglais, parce qu'il y a vraiment toute la scansion springsteenienne dedans. Dans la traduction française, on y perd un peu. Mais c'est un très très beau livre, parce que c'est un livre d'une franchise, d'une honnêteté incroyable. Il parle de ça, il parle de cette relation difficile avec son père, il parle de la dépression qui l'a frappé de plein fouet quand il avait 30 ans, au moment du succès phénoménal de The River. C'est arrivé. Enfin, c'était même au moment de Born in the USA.
0: Ouais.
10: Et il s'est pris ça en pleine gueule. Il a fait cet album Nebraska qui a donné lieu à un film là, qui est sorti
0: très récemment.
10: Il y a peu de temps. Donc c'est un type passionnant. C'est un artiste que j'aime, que je vénère, mais je suis pas un idolâtre. Je suis pas là à genoux devant Springsteen en disant tout ce qu'il fait est formidable et tout. C'est juste que humainement, c'est un modèle. Voilà.
0: Et est-ce qu'il pourrait vous inspirer, parce que j'ai fait le compte tout à l'heure, entre la télé, la radio, le magazine Vieux, donc votre entrée en presse écrite, la pub, la BD, vous lui écririez une chanson ?
10: Moi ?
0: Ouais.
10: Oh.
0: C'est un truc que vous n'avez pas encore fait.
10: Non, mais il a besoin de personne pour écrire des chansons.
0: Je sais bien, mais...
10: Il écrit lui-même de magnifiques textes. Oui. Parce que c'est un auteur aussi, Bruce. Hein, c'est pas juste un. Alors, je pousserai pas l'outrecuidance jusque-là.
0: Non.
10: Non.
0: Alors, c'est quoi votre prochain terrain de jeu auquel on ne s'attend pas? Vous avez tout fait quasiment.
10: Bah, oui, alors j'ai un projet de série en tête.
0: Ah.
10: Voilà. Sur lequel je suis en train de travailler. Et que j'espère pouvoir faire aboutir dans les 2-3 ans qui viennent.
0: Bon.
10: Voilà.
0: Ça, c'est une très bonne nouvelle. J'avais envie, puisqu'on arrive à la fin de cette interview, de vous reposer la première question qu'Iggy Pop vous pose dans le documentaire. Alors, est-ce que vous avez réussi votre vie ?
10: Je lui réponds ce que je vous réponds là. Je ne sais pas si j'ai réussi, mais j'ai le sentiment de ne pas l'avoir tout à fait raté et que ça aurait pu être bien pire. Voilà.
0: J'adore. Antoine Decaune, La vie rêvée d'un enfant du rock, c'est vraiment à voir sur Canal. Et si vous voulez pas vous abonner, prenez les codes de quelqu'un. Hein. Ça marche pour Netflix, ça peut marcher pour Canal aussi. Voilà. Mais il faut absolument voir ce film en 4 épisodes. Encore, je le répète, les 4 sont disponibles sur Canal, sur l'app Canal, MyCanal, le replay, etc. C'est absolument partout. On se dit au revoir en écoutant Iggy.
10: Avec plaisir, Émilie.

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2: Un traiteur ouvert à l'année à Galéria. François Bogard est un enfant du village et ça lui tenait à cœur d'ouvrir ce commerce de proximité chez lui.
3: Enfin, je suis né à Calvi, mais j'ai grandi ici, je suis allé à l'école ici jusqu'à mes 19 ans à peu près. Et après, je suis parti travailler sur le continent. Puis ça me tenait à cœur de revenir ici pour travailler chez moi, parce qu'on est bien dans son village.
2: La cuisine, une passion venue très tôt.
3: Je suis allé en BEP à Île-Rousse, parce qu'ici, on n'a pas trop de débouchés professionnels. Et en

0: plus importante. Je vais faire aussi, j'ai des pensionnaires, mais je propose aussi, je fais pour les mariages, les buffets, les anniversaires, les baptêmes, tout le principe du traiteur à l'extérieur et à domicile.
1: Et le traiteur a quelques spécialités.
0: J'utilise beaucoup de produits corse principalement. Alors aujourd'hui, par exemple, j'ai des artichauts farcis au brooch, mais ça peut m'arriver de faire des ch'torts sabrit, je vais faire du sauté de veau aux olives. Après, je fais beaucoup de produits aussi d'ailleurs. Je vais faire des tagines, des couscous, des paellas, suivant la demande, ce que les gens aiment en fait en général.
1: Parmi ses clients, beaucoup de gens du village.
0: En hors saison évidemment, mais ça arrive souvent qu'il y ait des gens qui se perdent au village pour aller se balader, qui ont besoin de manger sur le pouce entre guillemets, donc ça rend toujours service. Après j'ai beaucoup évidemment ma clientèle principale, c'est comme je suis toute l'année, c'est les gens du village. Après l'été bien sûr les touristes avec la vente de charcuterie, la vente de fromage corse, la vente de vin.
1: Développer son activité, perdurer dans le temps, et pourquoi ne pas laisser plus tard ce qu'il a construit à ses enfants? Tels sont les espoirs de François Bogard pour les années futures.
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3: Et ça marche très bien de scroller sur les réseaux sociaux. Oh, regarde comme il est mignon. Bon, d'accord, ça c'est mon problème. Mais ça a du bon parfois parce que j'ai découvert un compte Instagram qui va vous être utile et qui marche très bien, c'est Sortir à Laval.
4: Aujourd'hui, déjà, je suis suivie par plus de 7300 personnes. Donc en un an et demi, honnêtement, je m'y attendais pas du tout.
3: Vous l'avez compris, c'est la créatrice du compte Instagram, Elena Viera-Granger.
4: Et l'idée, donc, c'est de mettre en avant des commerçants, des créateurs, des événements, des activités.
3: Via des vidéos et des posts événements comme celui-ci, par exemple.
5: J'ai une super nouvelle pour toi. Une nouvelle adresse gourmande vient d'ouvrir ses portes. Un nouveau lieu qui va te faire voyager avec sa déco sur le thème de l'univers, mais aussi son offre.
3: Ça marche tellement bien que
4: j'ai pas mal de demandes aussi de créateurs, de personnes qui aimeraient être mises en avant, donc de plus en plus chaque mois.
3: Moi, par exemple, j'aimerais bien me lancer dans les chansons pour enfants. Ce rêve bleu. Non ? Bon, d'accord. Et sinon, pourquoi avoir lancé Sortir à Laval ?
4: Je suis une amoureuse de Laval et de la Mayenne. Et en fait, je voulais montrer qu'à Laval et en Mayenne, on ne s'ennuie pas. Il faut venir à Laval, qu'on connaisse ou non. Et même que les Lavallois et Mayennais ont plein de choses à faire près de chez eux.
3: Et ça marche bien parce qu'Elena, elle est dans la com. Donc, elle connaît bien les stratégies qui fonctionnent. Déjà, de centraliser les infos, mais d'une manière précise.
4: Et surtout sur les réseaux sociaux qui se consomment rapidement. On le voit aujourd'hui, la société consomme de plus en plus de contenu sur les réseaux sociaux, qui doit être en plus de plus en plus court pour capter l'attention, etc. En même temps qu'on consomme de ces contenus de ses amis sur Instagram, et bien en même temps on peut s'informer sur Laval. En tout cas sur Instagram, ça manquait.
3: La plus-value, c'est le côté intergénérationnel.
4: J'essaie vraiment de toucher tout le monde, que ce soit des familles, des jeunes, des personnes plus âgées. Donc vraiment, par exemple dans les programmes du week-end que je fais toutes les semaines, donc c'est un poste qui recense toutes les activités du week-end. Et bien j'essaie vraiment de mettre autant de la culture, enfin du théâtre, de la musique, des sorties en famille, des choses un peu plus de niche, mais que vraiment tout le monde puisse s'y retrouver.
3: La couleur rose.
4: De base, je suis repartie du logo de la ville, en fait, qui est un peu rose-violet. Du coup, pour avoir une cohérence sur le compte, en effet, que ce soit aussi beau visuellement quand on va sur le compte et qu'on retrouve aussi facilement, parce que sur chaque poste, du coup, il y a le titre, toujours avec de l'écrit pour donner les informations.
3: Et aujourd'hui, Elena, elle fourmille d'idées. Son compte Instagram est un début pour d'autres projets. Elle aimerait, par exemple, organiser des événements, toujours dans le but de mettre en valeur le savoir-faire mayennais. Alors, vous l'avez compris, le compte Insta sort à Laval, ça marche.
6: Pour avoir une belle voix, c'est un vrai sujet.
3: Oh pardon, ça c'est encore mon téléphone, je suis désolée. Promis, je le range. Dans une seconde.
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8: Pourquoi appelle-t-on l'eau l'or bleu?
9: En fait, l'eau, ça donne de l'énergie, ça peut donner aussi des bonnes vies aux animaux et ça peut donner des bons trucs à l'environnement. Ça sert à la vie de contenir de l'oxygène et sans l'eau, en fait, à la terre, ça s'en fait une grosse boule de désert.
10: Pour moi, on appelle l'eau l'or bleu parce que l'eau, c'est précieux. Prends par exemple le pays, l'Afrique, au Sahara. L'eau là-bas, c'est comme de l'or. Si t'en as, c'est magique. C'est parce que là-bas, ils ont pas beaucoup d'eau. Mais oui, l'eau, c'est précieux et c'est aussi important parce que quand il y a des réchauffements climatiques, il n'y a plus beaucoup d'eau.
11: C'est grâce à ça qu'on vit aujourd'hui. Parce que si on boit pas, si on s'hydrate pas trois jours, on sera déjà mort. C'est vraiment précieux l'eau, faut qu'on en ait à l'infini.
12: Vous avez vu les usines comme Christophe?

0: C'est une chose. En fait, eux, ils gaspillent l'eau. Ils fabriquent comme de l'eau qui se périme, donc ça se fait pas.
1: Et aussi, l'eau, c'est censé pas d'être périmée, parce que l'eau, dès qu'il y avait personne dans ce monde, il y avait déjà l'eau. Et cristalline, maintenant, c'est comme si leur but, c'était de construire de l'eau, et après, de mettre des dates pour la périmation.
2: En fait, non, les usines cristallines, c'est en fait, ils récupèrent, je pense, de l'eau de mer, et après, ils la filtrent, ils enlèvent le sel pour pouvoir en faire de l'eau minérale, de l'eau de source, un peu, pour boire.
3: Et alors, chez vous, vous prenez l'eau du robinet, ou vous avez des bouteilles d'eau?
4: Moi, je pense que je bois plus au robinet parce que, en fait, on a 3 bouteilles et après on remplit à l'infini.
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1: Complètement gaga.
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2: Et Olivier, ce matin, on retourne à l'école primaire aujourd'hui.
1: Et oui, et pour y trouver du gaga. Mais blé, je voudrais aujourd'hui vous parler du mémoire de Judith Boucher, réalisé l'an dernier à l'Université Jean Monnet de Saint-Étienne, et qui s'intéresse à une question rarement étudiée. Comment le parler stéphanois, le gaga, circule encore aujourd'hui dans les écoles primaires, et dans quelle mesure le parler des enseignants influence le parler des élèves? Son travail porte sur toutes les classes de l'école primaire, en milieu urbain comme en milieu rural. Judith a formulé trois hypothèses. Premièrement, le gaga serait peu utilisé par les enseignants en situation d'enseignement. Deuxièmement, lorsque les enseignants l'utilisent, les élèves auraient tendance à le reprendre. Et troisièmement, le gaga serait plus présent dans les écoles rurales que dans les écoles urbaines. Pour répondre à ces questions, elle a observé des classes, mené des entretiens avec les enseignants et avec les élèves, et elle a mené des observations dans les temps informels à l'école. Son analyse porte à la fois sur le vocabulaire gaga et sur des structures spécifiques comme le pronom neutre Y, employé comme complément direct, j'y ai fait, l'inversion des pronoms personnels après un impératif, donne-moi-le au lieu de donne-le-moi, ce qui nous vient du patois, puisque Pierre Duplet écrivait déjà en 1896 à l'inverse du français, quand un verbe à l'impératif a deux pronoms pour complément, l'un direct, l'autre indirect, c'est ce dernier qui s'énonce en premier. Exemple en patois, « by my loup ». Et puis aussi la formation d'adjectifs à partir de participes passés. Il est trempe de chaud, ses joussons enflent, la reloge est arrête. Donc qu'en est-il des résultats du travail de Judith? Les observations révèlent une situation un peu plus nuancée que ce qu'elle attendait. Très surprenant, 54% des enseignants utilisent au moins une fois un régionalisme en cours au cours des séances observées. Un élève sur 6 emploie spontanément un mot ou une expression gaga lors des entretiens. Et dans les classes, un régionalisme apparaît dans 20% des situations que Judith observe. Il semblerait donc que le gaga soit encore bien présent dans nos écoles. Mais quels sont les mots, les expressions, les tournures qui ressortent le plus, ou plutôt qui ressortent le mieux? Un peu de patience les amis, la suite c'est pour bientôt.
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2: La dernière fois que vous y êtes allé, je suis sûr que vous aviez un kawé fluo et un petit goûter dans un sac en plastique préparé par maman. Avec plus de 80 oiseaux de proie et 30 espèces différentes, et surtout un spectacle où le seul effet spécial, c'est la nature elle-même, aujourd'hui, je teste pour vous la volerie des aigles. Nous sommes dans les ruines du château de Kilsheim. C'est juste sous le Haut-Königsbourg. Et je grimpe les derniers mètres à pied vers la volerie, où je suis déjà accueilli par Eric Renaud, le directeur du site, et une équipe de soigneurs passionnés, et quelques cris que j'entends au loin, assez impressionnants, d'oiseaux qui ont l'air quand même assez gros. Et on commence par les coulisses, derrière la zone qui est accessible au public. Et Alexandre, qui est soigneur, est équipé d'un gant en cuir sur tout le bras, et surtout, il est d'un calme absolu. Et je crois que c'est nécessaire. Et autour de nous, plein d'oiseaux. Et chacun d'entre eux est identifié, suivi, observé quotidiennement. Et j'apprends d'ailleurs que les oiseaux ne sont jamais forcés à voler. Non. Ils participent volontairement grâce à un entraînement basé sur la confiance et le renforcement positif. On les encourage, puis on leur donne des petites gâteries pour les remercier quand même. Et c'est ainsi qu'Alexandre me propose évidemment de tenir le gant. Oui, alors pas pour sortir la tarte du four, mais pour tenir, non pas un pigeon non plus, mais bel et bien un aigle, oui, qui passe tranquillement du gant d'Alex et au mien, voilà. Battement d'ailes XXL, je sens les plumes sur ma face, oui, parce qu'il fait son petit poids, le petit bonhomme. Et heureusement que je suis accompagné, Et étonnamment, je n'ai pas eu trop peur, parce que le regard de l'aigle est si perçant que j'étais quelque peu fasciné. Même si mon bras, lui, l'était un peu moins. La volerie des aigles, c'est la première volerie créée en France. C'était en 1968. Et à l'époque, elle avait été créée surtout pour changer l'image qu'on avait des rapaces, qui ont été longtemps persécutés. Allez, hop, le spectacle commence. Je m'installe dans les gradins et je constate que pas de musique spectaculaire. Juste une voix, des explications sur la vie et les comportements des rapaces. Et soudain, lointain dans le ciel au-dessus de nous, un vautour apparaît au-dessus des remparts, silence total. Et même les enfants arrêtent de parler, ça c'est pas mal. Le soigneur explique que certains oiseaux dépassent même les 2 mètres d'envergure. Et c'est grand 2 mètres, hein. Et il demande au public de rester bien immobile pour faire un passage encore plus près de nos têtes. Alors j'applique, je reste immobile, et sauf que ma tête, elle continue de regarder l'oiseau au-dessus de nous, un peu comme au tennis. Mauvais réflexe. Et j'entends mon voisin qui me chuchote. Faut pas bouger. Ah oui, en effet, hein, parce que plusieurs rapaces s'élancent, hein, chouette, aigle, pigargue, et on en prend plein les yeux. En tout cas, moi, j'ai retenu une chose, hein, c'est qu'ici, c'est pas les humains qui regardent un show d'oiseaux, c'est plutôt l'inverse, hein, c'est les oiseaux qui nous observent en train d'essayer de rester calme. Et ça, c'est tout un spectacle.
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3: Bonjour Julie, bonjour tout le monde.
4: Dis Lucie, pourquoi le quartier du Petit Maroc à Saint-Nazaire s'appelle comme ça ?
3: C'est une excellente question Julie. Ça va vous demander un petit peu d'imagination, mais il y a fort longtemps, Saint-Nazaire était une vraie cité. Fortifié. Même si c'est difficile à croire, la vieille ville de Saint-Nazaire était située là où se trouve actuellement le quartier du Petit Maroc. Certains appellent d'ailleurs encore ce quartier le vieux Saint-Nazaire. Et quand on dit vieux, c'est vraiment vieux, vraiment très très vieux. Le rocher de Saint-Nazaire a été habité depuis l'époque celte. En fait, le nom Petit Maroc serait apparu à l'époque où la vieille ville existait encore, mais avait été délaissée parce que la nouvelle ville se construisait tout autour. Des pêcheurs venus de Douarnenez ont donc investi la ville dans les années 30.
4: Mais alors Lucie, quel est le rapport entre ces pêcheurs de Douarnenez et le Maroc ?
3: Eh bien, ces pêcheurs se sont aventurés sur les côtes marocaines. On a donc baptisé cet endroit le Petit Maroc.
4: Et puis, il s'est passé ce qui s'est passé.
3: Des bombardements qui ont détruit 85% de la ville de Saint-Nazaire pendant la Seconde Guerre mondiale. La ville s'est reconstruite, tel un phénix qui renaît de ses cendres. Et aujourd'hui, dans le vieux Saint-Nazaire, il n'y a plus de fortifications, il n'y a plus d'église ni de ruelles. Il n'y a que dans la tête de certains anciens que le Petit Maroc est encore la vieille ville. Et maintenant, dans notre tête. Puisque, comme disait un certain Socrate, le savoir est la seule matière qui s'accroît quand on la partage.
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1: Alors on est sur le carré La Sauca, c'est pratiquement à côté des Rambles de Figueres. Et là nous sommes juste devant le fameux restaurant Duran, un restaurant emblématique de la ville de Figueres. Et nous avons rendez-vous avec la Louise qui va nous recevoir. C'est la sœur du patron, on va dire, qui est en voyage.
2: Allez, nous allons entrer dans cet établissement qui a l'air très très joli. Je vois déjà le buste de Dali.
1: Ah ben oui, puisque c'était le restaurant de Dali. Et ce restaurant est connu pour ça, il venait manger là tous les jours.
2: Alors on peut voir effectivement ici à l'intérieur l'empreinte de Dali bien présente.
1: Oui, parce qu'on trouve des gravures, on trouve des estampes, comme on dit chez nous, et beaucoup de photos où on voit Dali avec les patrons. Voilà, donc je venais ici pour parler du restaurant, de ce qu'il représente et de ce qu'il est stato et ce qu'il est.
2: On est ici, il paraît, dans le restaurant préféré de Dali.
3: Oui, c'est vrai. C'est vrai. Oui. Je vous montre la salle du restaurant, mais au petit coin ici, nous avons qu'on appelle les seillets. Ici, c'est la table où manger Dali avec des copains et des personnalités de la musique, de l'art, poètes, del monde de la culture. Ici, nous avons des photos avec Dali à Mandalay. Ce monsieur, c'est mon grand-père. Très amis d'Ali, parce qu'ils sont de la même
2: génération. Louisa, aujourd'hui, cette table, elle peut être réservée?
3: Oui, bien sûr, chaque jour. Il y a des personnes qui viennent dans la salle, l'essayer, et on réserve ici à la table grande. Et après, là-bas, il y a pour 6 ou 8 personnes.
2: On va quitter le cellier, Louisa, et on va se rendre dans la salle de restaurant avec des chaises qui ressemblent un peu à des trônes.
3: Oui, parce que ce sont des chaises typiques catalanes. Ça, c'est fait pour un carpintero.
1: C'est des chaises sur mesure, faites exprès, par un menuisier.
3: C'est aussi les lampes sont faites à mano. Il y a la fabrica en Mallorca. Il existe encore.
2: Louisa, qu'est-ce qu'on déguste? Quels sont les plats signatures du restaurant?
3: Bon, les plats très typiques, c'est les canards avec poire. C'est une recette de mon grand-père qu'il a fait beaucoup de fois à Salvador Dalí. Aussi très typique, c'est les poulets avec cigales.
1: Poulet aux gambas.
3: Ça, on mélange la montagne, c'est les poulets, et après les mers, que c'est avec la langouste petite. Non?
1: Est-ce qu'on peut savoir quel était le plat préféré de Salvador Dalí?
3: Surtout des produits d'ici. Oui, du terroir. Côtelettes d'agneau, la soupe, le riz, un paella. Nous faisons aussi des petites viandes boules, des viandes hachées, comme ça, avec des sauces. Il aimait beaucoup la cuisine catalane. Prend pas d'alcool, rien du tout. Et pour les desserts, il fait toujours une infusion, c'est digestif.
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4: Les petits bonheurs, généralement, ce sont des sourires qui se récoltent tous les jours au hasard des rencontres. Il suffit d'un micro ici, de ne surtout pas prendre de rendez-vous et de ne pas se présenter. Ça marche très bien à Megève, par exemple. Nous sommes donc en Haute-Savoie, sur les hauteurs de Megève, au Mont d'Arbois, pendant que des chevaux sont en train de monter dans une bétaillère.
5: Bonjour.
4: Matin de bonne heure, venez vous occuper des bêtes.
5: C'est ça, on vient les mettre au chaud, ouais.
4: Ah, c'est-à-dire que là, ils quittent la montagne?
5: Ouais, ce coup-ci, ouais, c'est bon. Ce coup-ci, on va les ramener, on va les mettre en pension pour cet hiver, ouais. Ils ont passé tout l'été en montagne, donc ce coup-ci, ça y est. Ils vont aller se mettre au chaud pour l'hiver.
4: Eux, ils font toute la saison, là, ici?
5: Ouais, ceux-là, ils font toute la saison ici. Il y en a qui sont là pour la monte, il y en a qui sont là pour l'attelage, et puis vu que nous, on élevage, il y en a, ils sont juste là pour grandir.
4: Vous, c'est pas juste un loisir, c'est votre métier?
5: Ouais, moi, c'est mon métier, ouais. Je suis cocher palefrenier. Ouais.
4: Quand vous dites pour l'attelage, c'est les calèches qu'on peut voir à Megève, par exemple?
5: Exactement, c'est ça.
4: Donc, les chevaux, quand ils sont pas attelés, on les voit ici, sur les hauteurs de Megève?
5: Ouais, c'est ça. Nous, on en a à l'Alpette, comme là en face, en haut de la côte 2000. On en a aussi au Mont d'Arbois, là, juste derrière. Et puis, après, au fur et à mesure de la saison, on les fait descendre petit à petit. Puis là, ils atteignent leur point le plus bas sur Megève. Puis après, on les change de département et puis voilà.
4: Donc là, ils montent dans le bus?
5: C'est ça, ouais. Ils montent dans le bus. Là, je vais en mettre 4. Là, après, j'ai mon patron qui va arriver. Il va prendre le reste. Et puis après, on va prendre un camion et une remorque. Puis on y charge tout dedans. Puis lui, il part cet après-midi.
4: Et là, ils partent où, hein, en résidence d'hiver?
5: Ils partent dans l'Allier, ceux-là. Ils partent dans l'Allier. Ils ont des gros champs de plusieurs hectares où c'est qu'ils ont du foin, des abris pour eux, de l'eau à volonté. Puis voilà.
4: L'Allier, donc en Auvergne, si je ne m'abuse, il fait pas beaucoup plus chaud qu'ici l'hiver.
5: Non, il il fait pas beaucoup plus chaud, mais par contre, ils auront plus d'herbe qu'ici, on va dire. Ils auront moins de neige, ils auront un peu plus de foin, un peu plus d'eau, parce que nous, ici, bah, c'est qu'on est tout de suite dans la neige, et puis nous, on n'a pas assez de foin pour tous les nourrir l'hiver, donc on préfère les mettre en pension. C'est beaucoup plus agréable pour eux. Puis bah, pour nous, l'hiver, on a déjà bien assez de boulot comme ça, donc au moins, ils sont un peu tranquilles aussi de leur côté.
4: Alors justement, vous faites quoi l'hiver si vous avez plus de chevaux?
5: Alors, c'est pas qu'on en a plus, c'est qu'on en a moins. Toute la partie élevage, en fait, partout en pension, et en fait, l'hiver, nous, on fait énormément de calèches. Sur Megève, on a des grosses calèches qui montent jusqu'à 12 personnes. C'est qu'on fait les fondus en calèche en soirée ou le midi, et on fait juste des balades en calèche.
4: Bon, vous, j'imagine que le cheval, c'est une passion, on fait pas ce métier-là par hasard.
5: Mon grand-père était déjà éleveur de chevaux, là, maintenant, je bosse chez un ami de mon grand-père. Puis voilà, après, on fait ça par passion, de toute façon, c'est pas par l'argent qu'on va le faire, hein, comme dans tout métier agricole.
4: Même à Megève.
5: Même à Megève, l'agricole, ça reste l'agricole, à Megève ou pas.
4: Je peux vous demander votre prénom?
5: Moi, c'est Mathieu, moi.
4: Et c'est quoi le dernier petit bonheur de Mathieu, s'il vous plaît?
5: Mon dernier petit bonheur, c'est d'avoir fait un galop sur les crêtes de la Côte 2000 en plein été avec le soleil couchant. Et ça, je pense que je m'en souviendrai jusqu'à ma mort.
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7: Bonjour Arnaud Fromage.
8: Bonjour, bonjour à tous.
7: La nécessaire minute comptoise, c'est maintenant. C'est vous que j'ai vu tout à l'heure, hein, le doigt dans le pot à pâte à tartiner. C'est quand même pas très propre, hein, tout ça.
8: Je sais, mais que voulez-vous, c'est tellement bon et tellement régressif, la pâte à tartiner, du chocolat, des noisettes et plein d'huile. Bon, ça aide pas à rentrer dans du 38, mais flûte à la fin, il faut savoir se faire plaisir. Et surtout, cette merveille a bien failli ne jamais exister.
7: Alors comment ça, à cause de Monsieur Ferrero, c'est ça?
8: Non, lui, il y est absolument pour rien, ce serait plutôt à cause de l'homme de Néandertal. Je vous explique. L'année dernière, des scientifiques de l'université d'Aarhus au Danemark se sont mis en tête de reconstituer le paysage et d'identifier les essences de plantes qui poussaient en Europe il y a 100 000 ans avant l'arrivée de l'homme. Pour cela, ils ont collecté des pollens anciens, les ont analysés et les résultats ne sont finalement pas si surprenants que ça. On y retrouve du tilleul, du hêtre, du charme et donc bien sûr des noisetiers. Beaucoup de noisetiers même, l'arbuste prolifère en effet dans les plaines, hors des forêts. Or, il faut s'imaginer qu'à cette époque, l'Europe était remplie de hordes de bisons, de rhinocéros, d'éléphants de 4 mètres de haut qui pouvaient peser jusqu'à 13 tonnes, autant dire des débroussailleuses, des animaux géants qui, en empêchant la forêt de tout grignoter, assuraient ainsi indirectement un espace pour les noisetiers. Bon, les années passent, et il y a 45 000 ans, l'homme quitte son berceau africain pour gagner l'Europe. Les premiers humains s'habituent à leur nouvel environnement, ils commencent à chasser les grosses bestioles. Aucun risque pour ces espèces, les humains sont bien trop peu nombreux pour représenter le moindre risque. Mais il n'empêche que ça commence à modifier légèrement l'équilibre en place. Moins de grands animaux, moins de défrichage, donc plus de forêts et moins de noisetiers. Si bien que, nous dit encore l'étude, ils sont passés pas loin de l'extinction.
7: Alors qu'est-ce qui a sauvé les noisetiers justement, Arnaud ?
8: Eh bien, ces mêmes humains. En effet, alors que les noisetiers étaient sur le point de disparaître, nos ancêtres ont commencé à développer ce qu'on appellera plus tard l'agriculture. Or, le bois de noisetier, c'est très pratique si l'on veut se fabriquer des outils, des armes, réaliser un peu d'artisanat ou tout simplement manger des noisettes. Les premiers hommes ont donc commencé à les cultiver, sauvant ainsi les noisetiers de la disparition. Alors, aujourd'hui, on n'a plus d'éléphants sauvages de 4 mètres de haut en Europe, mais heureusement, il nous reste les noisettes. La pâte à tartiner peut donc exister et ma journée peut commencer.
7: Ouf, je suis rassuré aussi parce que le petit déjeuner n'aurait pas la même saveur. Sinon, merci beaucoup Arnaud Fromage et heureusement également qu'on n'a plus d'éléphants. Eh bien, à demain, je crois.
8: À demain.
7: Bah oui, c'est ça, demain pour la nécessaire minute comptoise en réécoute, évidemment, sur l'application ici et sur ici.fr.
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1: Être de mauvaise humeur, ça arrive, mais savoir le dire en breton, c'est pas simple. Eh bien, je vais vous l'apprendre. Et puis, les Botorels, coucou, ça va être votre tour aujourd'hui.
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1: Alors, pour les râleurs du matin ou les râleurs de toute la journée, bah ouais, il y en a, on en connaît, hein, ceux qui ne sont jamais satisfaits et aboient au lieu de parler, eh bien, c'est gualimor, le mot à employer. Gualimor et out armintimement. Tu es de mauvaise humeur ce matin. Gualimor et out armintimement. C'est un mot composé donc avec gual en premier qui signifie mauvais, le mal ou le malheur. Employé devant un mot, gual sert à insister sur le côté néfaste, mauvais d'une chose. Par exemple, gualvrudet, c'est une personne de très mauvaise réputation. Donc, gual et immor, gualimor, hein, ça veut dire de mauvaise humeur, de très mauvaise humeur même d'ailleurs. À dire à votre ado, à votre conjoint ou collègue ou pas en fait, hein, sinon ça va créer la dispute. Mais maintenant, vous saurez dire gualimor et des irio, ceci est de mauvaise humeur aujourd'hui, gualimor et des irio. Retenez donc pour aujourd'hui que gual signifie mauvais en breton, immor, l'humeur, gualimor, la mauvaise humeur.
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1: Et maintenant, nos Botorels. Nom de famille assez répandu, alors, Botorel, ça sonne fortement breton, hein ? Ouais ? Eh ben non. C'est une version bretonnisée d'un nom de famille qui vient de l'ancien français. Il n'y en a pas beaucoup en breton, mais il y en a quelques-uns, comme celui-là. Botorel, ça vient de Boterel, qui avait perduré dans la langue galaise, en Haute-Bretagne. Un nom attesté au XVe siècle. On le trouve aussi chez nos voisins de Cornouailles britanniques, d'ailleurs. Mais Botorel, Boterel ou encore Botrel, comme Théodore, le célèbre chanteur de la Papolaise, eh bien tous ces noms viennent d'une ancienne forme française, Boterel, qui signifie le petit crapaud. Mais alors, c'est pas un petit crapaud, ça servait surtout de surnom péjoratif, donné à une personne n'ayant pas des traits de visage des plus beaux, ou d'une personne méprisable, pas agréable du tout. Donc, même si ça semble breton, eh bien l'origine, pour le coup, vient de la partie non bretonnante de la Bretagne, et ça a été mis ensuite à la sauce armoricaine, langue bretonne par nos anciens. Voilà, quelques mots de plus et des explications sur notre belle langue bretonne. Je vous dis à demain pour d'autres surprises. Canevar Hoas.
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3: Un curé en soutane et en charentaise. Un curé farfelu, hein, mais aussi romancier et brocanteur, est capable de faire venir Jacques Brel ou Pierre Dac à Tusson, ce village situé dans le Nord-Charente. Bienvenue dans la vie trépidante de l'abbé du Couré. Roger du Couré, il est ordonné prêtre en 1937. Il arrive à Tusson en 1942, il a alors 30 ans, et il restera près de 40 ans dans le village charentais. Très vite, il devient une figure incontournable de Tusson. Alors, bon, il faut dire que l'abbé du Couré, c'est un sacré personnage. Alors, c'est un homme cultivé qui vit avec ses chats et ses livres au milieu d'un énorme bric-à-brac installé dans le presbytère. Alors, il s'est aussi distingué par les échanges réguliers et parfois musclés, avouons-le, qu'il avait avec le maire, qui était un instituteur athée. Évidemment, difficile de ne pas faire le parallèle avec le célèbre duo Don Camillo et Pépone. Et c'est d'ailleurs ce parallèle que faisaient les habitants de Tusson à ce moment-là. Et cette relation, elle va inspirer un premier roman policier à notre curé en 1954. Le titre de ce roman, écoutez bien, « On a assassiné Monsieur le maire », tout un programme. Mais l'abbé du Couré ne se contente pas d'écrire. Pour financer l'école privée qu'il a fondée, il organise des spectacles. Et il arrive à faire venir à Tusson des vedettes de l'époque. Pierre Dac, Fernand Reynaud ou encore Sacha Distel. Ce qui est quand même incroyable pour un village de cette taille dans les années 1950-1960. L'abbé du Couré publie des contes pour enfants, des ouvrages historiques et même un livre intitulé « L'humour en soutane », salué à l'époque jusqu'au Vatican et le pape en personne. En 1970, il est élu membre de l'Académie d'Angoumois, en reconnaissance de son travail littéraire et surtout de la place accordée à la Charente dans ses écrits. À côté de ça, c'est aussi un rêveur. On raconte qu'un jour, il a oublié d'aller célébrer un mariage dans une commune voisine Pourquoi ? Eh bien parce qu'il regardait un match de foot à la télé. À la fin de sa vie, l'abbé Ducouré entreprend une vaste monographie consacrée à l'histoire de Tusson. Deux volumes sont parus, le troisième n'a pas pu être édité en raison de son décès le 3 mars 1990. 36 ans après sa mort, l'abbé Ducouré demeure une figure singulière du paysage de Tusson, mais du paysage charentais, un prêtre écrivain profondément attaché à son village et dont l'empreinte dépasse largement les murs du presbytère de Tusson.
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4: Victor Hugo est venu à Reims à plusieurs reprises, et notamment lors du sacre de Charles X, le 29 mai 1825. Charles X qui a succédé à son frère, Louis XVIII, quelques mois plus tôt, en octobre 1824. Depuis 10 ans, en fait, les Bourbons ont retrouvé le trône après la chute de Napoléon et l'entrée dans la période dite de la Restauration. Louis XVIII n'avait pas souhaité renouer avec la tradition du sacre. La Révolution restait présente dans les esprits, puis sa santé fragile rendait une longue cérémonie difficile pour lui. Charles X, lui, choisit l'option inverse. Le souverain entend affirmer la légitimité monarchique par un retour aux rites ancestraux. La cathédrale Notre-Dame de Reims accueille la cérémonie et c'est une véritable parade en ville. Un cortège royal avec bannières, soldats, les dignitaires du royaume et les membres de la famille royale qui composent donc cette procession spectaculaire. Parmi les invités figure un jeune écrivain de 23 ans, Victor Hugo. Et il est invité officiellement à cet événement car il ne cache pas son penchant royaliste. Mais je n'ai pas dupe. S'il est convié au sacre royal, c'est pour en écrire tout le bien qu'il en pense. Le roi a demandé si j'étais ici. Je suis effrayé de ce qu'ils attendent de moi, précise-t-il à sa femme Adèle dans une lettre. Il en profite tout de même pour faire un peu de tourisme. Et comme tout écrivain qui se respecte, il observe et prend des notes. Il passe notamment rue de Venise et tombe sur une jeune femme dans une cour de la rue Folpen. C'est une gitane qui danse. Il poursuit sa balade dans le quartier Saint-Remy et s'arrête devant la basilique pour en faire la découverte. Il croise un petit homme d'une trentaine d'années. Il est bossu. C'est en fait le sonneur de cloche de la basilique. Tout cela inspire Victor Hugo pour l'écriture des personnages principaux de son roman Notre-Dame de Paris, publié en 1831. Le bossu sera Quasimodo et la gitane devient bohémienne sous le nom d'Esmeralda. Les héros de Notre-Dame de Paris, imaginés à Reims, c'est l'un des trésors de Champagne-Ardenne.

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1: Grégory Amen est le coordinateur de l'association Pas Assez qui gère le café associatif La Chaouée à Metz. Bonjour Grégory.
2: Bonjour.
1: La Chaouée n'est pas un café comme les autres. Comment définiriez-vous ce lieu à quelqu'un qui n'y est jamais allé ?
2: On évite de parler de café, mais moi j'aime bien l'appeler la maison citoyenne et culturelle, la MCC, la Chaouée, parce qu'il y a ce côté maison accueillante, se sent chez soi, pour rappeler le côté citoyen, culturel et solidaire, bien sûr.
1: Pourquoi ces espaces alternatifs, associatifs et culturels sont si importants dans une ville comme Metz ?
2: Ils sont très importants pour moi un peu partout. Hein. Il en faudrait dans les villages, un peu partout, pour conserver le lien entre tout le monde, parce que on voit bien qu'on a besoin d'être ensemble, de se parler, confronter nos idées, puis de rompre avec la solitude. Hein. Ça, c'est un mal contre lequel il faut absolument lutter.
1: Vous sentez qu'il y a de plus en plus de gens qui sont seuls et qui ont besoin justement de ce lieu sociétal ?
2: Nous, on le sent à la Chaouée. On accueille quand même pas mal de gens qui cherchent des contacts quand quelqu'un vient d'arriver à Metz, quand il demande un peu autour de lui, un jeune ou moins jeune, je dis, on lui dit va faire un tour à la Chaouée, tu vas vite rencontrer des gens, et c'est vrai, ça fonctionne bien. Pour ça, c'est réussi. Après 16 ans d'ouverture, 2010, cet aspect-là fonctionne très bien.
1: La fermeture administrative de la Chaouée a été un coup dur. Comment vous avez vécu cette période ?
2: C'était une période un peu de remise en question, hein, où ça permet de faire le bilan sur des façons de fonctionner, sur les activités qu'on met en place, etc. Puis de se projeter, voilà, de s'imaginer, se renouveler, puisqu'on est obligé de faire évoluer nos activités. Hein. Malheureusement, on ne peut plus utiliser les locaux comme on les utilisait avant. On faisait beaucoup de concerts, voilà, donc il y aura encore de la musique. On va accentuer les rendez-vous citoyens, justement, pour être ensemble, se parler, confronter nos idées, présenter les associations qui nous tiennent à cœur, qui ont besoin d'aide aussi.
1: Vous êtes père d'une petite fille, Grégory. Vous avez envie de lui transmettre ces valeurs de solidarité. De quelle manière vous lui transmettez ?
2: Alors, ma fille est grande, et puis j'ai une autre fille, voilà, qui est un peu plus petite. Alors, ces valeurs, c'est des temps qu'on passe ensemble, mais c'est vrai que pour moi, les enfants, c'est ce qu'il y a le plus important. C'est mon métier à la base, animateur, formateur, BAFA. C'est mon truc de transmettre, parce que ce sont les générations futures qui feront le monde de demain. Donc c'est en assistant des événements culturels, c'est en allant voir des concerts,
1: des expos,
2: des expos, en faisant des ateliers, en allant voir le monde, en se confrontant aux autres. Pour moi, on s'épanouit et qu'on s'ouvre aux autres.
1: Merci beaucoup, Grégory Amen. J'espère que vous allez retrouver un mode de fonctionnement à l'équilibre dans les prochaines semaines.
2: Merci, au revoir.
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3: Ici à la Souterraine, en passant devant le tiers-lieu, la maison d'à côté, peut-être que vous vous êtes déjà demandé ce que c'était avant. Eh bien, on a trouvé des personnes pour nous répondre. Annick et
4: Roger Boulevard.
5: Je remonte en 1946, où c'était avant un café-restaurant-pâtisserie. Les jeunes filles venaient avec leurs copains et ils mangeaient beaucoup des pâtisseries, notamment des bonnes brioches, qui étaient vraiment délicieuses. Les propriétaires de ce restaurant étaient assez âgés, c'était monsieur et madame Piton. Ils ont revendu leur commerce en 1952. C'est monsieur et madame Poti qui étaient bouchers de profession. Monsieur Poti et sa femme Alice ont repris donc le commerce. Alice tenait la boucherie plus le café qui était resté. Je suis arrivée quand ça a été revendu ici aux personnes qui ont fait la maison d'à côté en 2017.
3: Hein? L'actuel café, c'était là où il y avait le café avant ?
5: Non, pas du tout. Alors, l'actuel café d'aujourd'hui était l'ancienne boucherie. Quand les parents ils se sont mis à la retraite, les enfants n'ont pas repris la succession. Donc, c'est pour ça que ça a été revendu en 2017 pour devenir la maison d'à côté.
4: Ma sœur fréquentait Mademoiselle Pouty, mais le reste, je ne pourrais pas vous en dire plus. Hein.
5: Ici, par contre, c'est que cette grande pièce où nous sommes, dans la maison d'à côté, c'était le café-restaurant-pâtisserie. En 1946, ça, c'était la grande pièce. Et c'était un lieu de rencontre.
4: Ça tenait à côté de la boucherie ou dans la boucherie ?
5: Ici, non, dans la grande salle. Parce que là où il y a le café actuellement, c'est la boucherie. C'était l'ancienne boucherie.
6: Bonjour ! Bienvenue à la maison d'à côté. Moi, je me présente, je m'appelle Elsa. Je m'occupe avec mes collègues de ce lieu. On est une coopérative et nous avons l'association Bocale Facelli qui est intégrée. On va proposer plein d'activités, la cuisine, le jardin. On invite les personnes à se retrouver autour d'un café, d'une boisson chaude ou froide. On a aussi des sirops. Et puis après, on va avoir des loisirs créatifs, l'apprentissage numérique, ce rendez-vous gratuit. Et on fait de la location d'espace, en gros.
7: Moi, je m'appelle Océane. Océane, est-ce que c'est toujours un lieu où on vient prendre une pâtisserie avec les copains ?
8: Bah, on peut dire ça, oui, parce qu'on a le lycée qui est juste à côté. Donc, parfois, les étudiants viennent ici avec leurs amis, leurs copains. Donc, oui, il y a beaucoup de pâtisseries faites maison et elles sont excellentes.
7: Le goût pour le partage et les pâtisseries, ça perdure dans le temps.
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9: Je rêvais d'avoir une maison à la campagne. Cette maison, c'est comme si j'y étais née. C'est ma maison de famille.
10: Votre maison s'appelle l'Ostao de la Mar.
11: C'est une maison un peu envoûtante.
12: Eh bien, vous voyez, des livres et trois fenêtres qui me donnent le paysage du pays, comme si c'était trois tableaux.
13: Ils ont vécu ici.
0: Thibaut Gaudry.
14: Ce fut autrefois Montmartre ou Montparnasse. C'est aujourd'hui Saint-Germain-des-Prés, avec ses rendez-vous littéraires, ses silhouettes et ses figures. Avec Juliette Gréco, qui en fut l'enfance et n'y est plus qu'une passante.
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13: Symbole de liberté et de féminité, la jolie môme Juliette Gréco devient à la fin des années 50 la muse de Saint-Germain-des-Prés. Avant de devenir une icône de la chanson française à texte. Ce qu'elle n'avait pas prévu, se rêvant plutôt danseuse.
16: Je donne mes textes à Cospa. Il aime si tu t'imagines. Et l'après-midi même, il en fait la musique. Moi, je suis là. Maintenant, il va me falloir chanter. Et puis tout d'un coup, le miracle s'est produit. Pour moi, il y a eu un miracle. Voilà, ça y est, je m'envole. Je me mets à chanter. Et depuis, j'ai toujours chanté.
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13: Juliette s'échappe régulièrement de Saint-Germain-des-Prés, fuit le tourbillon de la vie parisienne pour goûter la douceur de vivre du Sud. En virée parfois à Saint-Tropez, avec ses copains Boris Vian ou François Sagan. Jusqu'en 1985, où elle est invitée à chanter au festival de Ramatuelle. Et c'est le déclic. C'est là qu'elle veut vivre avec son mari, le musicien Gérard Joannest.
18: Je voulais une maison face à la mer. Je voulais le soleil qui tourne autour de la maison toute la journée, parce que Gérard adore ça. Et je voulais une maison qui me permette de rêver dans le silence.
13: Elle achète un terrain et demande à Serge Meige, l'architecte du théâtre de Verdure, où elle a chanté pendant l'été, de lui concevoir son futur havre de paix qu'elle baptise la Maya. Elle va en penser les moindres détails, comme cette table de jardin construite autour d'un mûrier platane ou la tortue en mosaïque au fond de la piscine.
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13: Juliette, contemplative, aime se ressourcer sur la terrasse, avec vue sur la Méditerranée, et dans son jardin constellé de toutes sortes d'espèces méridionales. Elle développe même une passion pour les orchidées blanches. Elle fait de ce jardin et de sa maison son petit coin de paradis, son refuge, celui qu'elle n'a jamais eu petite et qu'elle partage avec ses chats, ses chiens, un ménate prénommé Goya et même un bébé panthère. Mais on peut aussi la croiser dans Ramatuelle, au marché ou au café de l'Ormeau. Et puis, femme libre, c'est également une collectionneuse, notamment d'objets érotiques, mais aussi religieux.
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13: Elle était venue, elle aime toujours chanter au festival de Ramatuelle.
18: C'est vrai que ça ressemble un peu à Avignon, quand Avignon a démarré. C'est-à-dire une chose totalement artisanale, faite d'amour, de tendresse et de sueur, de larmes de sang, de larmes de sel, de larmes de miel.

0: C'est dans cette maison, face à sa Méditerranée, le 23 septembre 2020, que la jolie môme quitte la scène.
1: Jolie môme.

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2: Hello.
3: Bonjour, bienvenue dans Décibel. Et bonjour à votre traducteur aussi, Pierre-Édouard Bélanca. Bonsoir Pierre-Édouard.
2: Bonsoir Émilie.
3: C'est Pierre-Édouard qui va nous faire la voix de Stephen Triffitt. Alors avant de parler, Stephen, je propose qu'on écoute l'étendue de vos talents. Voici Sinatra.
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3: Et voici Stephen Triffitt.

Bravo Steven. Steven qui depuis des années donc parcourt le monde en chantant le répertoire de Frank Sinatra. Vous n'êtes pas américain comme Sinatra, vous êtes anglais Steven. Racontez-moi comment vous êtes arrivé à la musique de Frank Sinatra.